0: et suis responsable de ce que j'ai fait en conduisant la voiture. Mmh. Après, il y a évidemment toute la question de mon degré de lucidité, mes désirs, si je me suis mis en colère contre un autre conducteur, etc. Tout ceci peut intervenir. Donc il y a l'action dans sa réalité physique, j'en suis le principe, ça semble indiscutable. Et après, il y a le degré de maîtrise de moi-même, en fait. Parce que je ne suis pas toujours maître de moi-même. C'est ça la vraie question. Là, on rentre dans l'idée qu'il y a des choses qui ne dépendent pas complètement de moi. Je suis aussi l'héritier de mon histoire, mon éducation, ma conformation, mes désirs. Et donc tout ceci, évidemment, doit être pris en compte.
1: On va y revenir. Conscience, responsabilité. Est-ce que, justement, les deux sont liés ?
2: Justement, je voulais y revenir parce que finalement Olivier a accentué avec votre question sur la dimension de responsabilité. Et en commençant, vous nous avez dit la conscience est libre. Et il me semble qu'il y a vraiment cette distinction à faire entre ce qui est de l'ordre, on pourrait dire, de la connaissance, même s'il s'agit d'une connaissance morale, d'une connaissance du sens des actions. Et c'est à ça qu'on rattache la conscience. Mmh. Et puis ce qui consiste à être le principe de ces actions, alors principe absolu ou principe relatif selon les différentes conceptions, et qui est de l'ordre de la liberté ou de la volonté libre. Et il me semble que l'idée de l'action morale, c'est l'idée d'une action où l'agent volontaire et libre essaye de suivre le jugement de sa conscience. Mmh. Donc je ferai, les deux sont liés, mais ce sont les deux ordres différents. L'un est plutôt, on pourrait dire, presque théorique, c'est un jugement, et l'autre est de l'ordre pratique, c'est l'ordre de l'action.
1: Donc, là aussi on va y revenir, mais vous pensez que, enfin vous défendez l'idée que on est toujours conscient parfaitement, enfin on sait toujours exactement ce qu'on fait.
2: Non. La question, c'est le jugement de conscience peut être accompli ou pas. Et si on agit de manière inconsidérée ou presque inconsciente, alors inconsciente peut-être dans le sens, là, ça peut être le sens presque animal dont j'ai parlé tout à l'heure, mais ça peut être inconscient moralement, c'est-à-dire sans prendre en compte, par exemple, les effets de son action sur autrui, différentes considérations morales qui auraient pu modifier le jugement. On agit sans conscience, ou en tout cas avec peu de conscience. Mais on voit très bien ce que veut dire, vous disiez, agir en son âme et conscience en commençant. Ça veut dire que le jugement a été prononcé et que l'on cherche à s'y conformer. Parce qu'on peut très bien avoir un jugement de conscience, voilà ce qu'il faudrait faire, et ne pas le faire.
1: C'est ça.
0: Je pense qu'il faut distinguer la délibération, et en réalité, 99% de nos actions sont automatiques, ou réflexes, ou habituelles, on ne délibère pas. Et puis, pour des décisions importantes qui engagent notre vie, on peut là s'arrêter et peser le pour et le contre. Quelquefois même, on peut même l'écrire sur une feuille de papier, les arguments pour, les arguments contre. Et à ce moment-là, on prend une décision délibérée. Et en prenant cette décision, en général, on consulte tout ce qui nous motive dans notre action, parmi lesquels il y a des principes généraux. Est-ce que c'est conforme à mes principes, aux principes qu'on m'a enseignés, aux principes auxquels je crois, ou pas? Et donc, à ce moment-là, on a décidé en son âme et conscience parce qu'on a délibéré.
1: Vous dites la majorité des décisions qu'on prend, on les prend hors de ce que vous êtes en train
0: de... La majorité de nos actions. Toute notre vie quotidienne,
1: oui, c'est ça.
0: Nous ne réfléchissons pas, je reprends l'exemple de conduire la voiture, on ne réfléchit pas à faut-il ou ne faut-il pas m'arrêter au feu rouge. On le fait automatiquement parce qu'on en a pris l'habitude. Et beaucoup de nos actions de la vie quotidienne, et même pas seulement de la vie quotidienne, de notre vie avec autrui, qui devient une vie morale, de notre vie sociale, c'est parce qu'on a pris l'habitude d'agir ainsi. On ne réfléchit pas à chaque instant. Ça ne veut pas dire, pour autant, qu'on n'agit pas en son âme et conscience, parce que ça veut dire qu'au début de notre formation, nous avons appris à agir ainsi. Et par moment, nous pouvons quand même revenir sur ces principes et vérifier si notre action est conforme à nos principes.
1: Est-ce que vous défendez l'idée qui avait été défendue par un philosophe du XXe siècle, qui s'appelait Bergson, que la plupart du temps, on est moraux, en fait ? C'est juste au moment où il y a un conflit qu'on commence à se poser des questions. C'est-à-dire, comme vous dites, vous respectez les stops quand vous conduisez, Olivier Boulnois.
0: Presque. Presque toujours.
1: Je ne sais pas si c'est ça, le moral, mais entre guillemets.
2: On peut peut-être ajouter, dans l'idée de ce que vient de développer Olivier, que toute délibération ne fait pas place à des considérations morales. Je peux délibérer sur le trajet que je vais suivre, le moyen de transport que je vais prendre.

0: Il faut faire usage de sa conscience.
1: Alors je réponds, mais je voudrais juste, parce que je rajoute à ce qu'on vient de dire, nous ne délibérons pas toujours consciemment,
0: oui.
1: De manière active, mais nous pourrions le faire et nous pouvons rendre raison des actions que nous avons accomplies, même s'il n'y a pas eu de délibération, si j'ose dire, présente à la conscience avant. Parce que ce sont des choses habituelles, parce que nous avons de bonnes raisons. C'est-à-dire que la conscience n'a pas besoin d'être explicitée.
0: Tout le temps.
1: Tout le temps, ça ne veut pas dire qu'elle est absente.
0: C'est ça.
1: Entendu responsable d'actions pour lesquelles on n'a pas délibéré et on ne peut pas s'en excuser en disant je n'avais pas réfléchi. Ça diminue peut-être la responsabilité, mais ça ne l'ôte pas.
0: Vous voulez dire, oui, c'est l'exemple, on reprend l'exemple de la conduite, parce que là, c'est...
2: Bon, c'est assez neutre,
0: c'est assez moralement neutre. Moralement neutre.
1: Sauf s'il y a un gros pépin.
0: Je ne peux pas dire, j'ai grillé le stop, ou j'ai grillé le feu, parce que je ne l'ai pas vu.
1: Non.
0: Ou parce que
1: vous deviez le voir, et que vous pouviez le voir, et
0: oui,
1: que...
0: C'est voilà. Ça.
1: Donc, non, il peut y avoir un événement. Par exemple, un oiseau qui vient s'écraser sur le pare-brise,
0: oui,
1: qui vous empêche, et là, si on peut le faire valoir, par exemple, dans un procès,
0: oui,
1: il est fort probable que ça atténue... voire annule totalement la responsabilité.
0: D'accord.
1: Mais il faudra à ce moment-là le faire valoir, parce qu'en temps normal, dans les circonstances normales, vous avez la capacité. Et alors maintenant, quand vous dites, est-ce qu'il y a des choses pour lesquelles il faut délibérer, ben là, c'est évident que lorsque on voit dans sa délibération qu'il y a un enjeu moral important, il est immoral de ne pas le prendre en compte.
0: Mm-hmm.
1: Et ensuite, la délibération peut être difficile. Mais ce qui est certainement déconseillé, c'est d'être négligent.
0: Quel type d'enjeu moral vous semble important, pour vous ou de manière générale? Enfin, quels sont les grands enjeux moraux?
1: Les grands enjeux, bah, écoutez...
0: Non, mais vous dites, il y a un enjeu moral.
1: Par exemple, je pense que le mensonge a toujours été considéré comme un des points un peu cruciaux de la morale. Donc mettre en cause la vérité, ça me paraît un enjeu important, de la cacher ou à qui elle est due, en tout cas. Et ça, c'est un enjeu. Mais bien entendu, dans une plaisanterie, dans une réponse téléphonique, la tradition ou les coutumes humaines ont fait qu'on a considéré qu'il y avait des mensonges mineurs et des mensonges majeurs. Mais enfin, il y a quand même un gros enjeu avec la vérité.
0: Oui.
1: Il y a évidemment un gros enjeu avec la réputation des personnes. Il y a un gros enjeu avec la vie des personnes. Il y a un gros enjeu, je ne sais pas, il y a des enjeux qui sont individuels, d'autres qui sont collectifs. Donc, il y a évidemment
2: je pense que les enjeux qui engagent toute notre existence méritent une réflexion morale. Je pense que, j'en ai parlé avec mes propres enfants, la décision de se marier engage toute votre existence d'une certaine manière.
0: Mm-hmm.
2: Et donc ce n'est pas une décision qu'on peut prendre à la légère, il faut véritablement être sûr que c'est un amour stable, fiable, et que s'engager dans cette vie-là n'est pas anodin. Voilà. Je pense que certains s'engagent dans une vie commune comme ça, naturellement, parce que ça a commencé, on continue. Et je pense que c'est une vraie question qu'on devrait se poser plus souvent. Donc je pense qu'il y a des choses qu'on considère comme allant de soi qui mériteraient une réflexion morale et qui souvent, c'est souvent cette réflexion morale, elle est un petit peu oubliée.
1: Tout mariage doit être aussi un mariage de raison. C'est-à-dire qu'il faut... Il y a un manque de raison dans l'immoralité, ça c'est certain. En tout cas, le manque de raison est sans doute souvent immoral.
0: Alors ça, c'est intéressant parce qu'on voit bien que, justement, dans le cas d'un mariage fait de manière inconsidérée, il y a peut-être la passion, il y a des considérations peut-être sociales, il y a des... est-ce que, on va arriver à la question de la liberté, est-ce qu'on est toujours libre? Et est-ce qu'on est toujours... Alors je vais peut-être même aller plus loin. Est-ce qu'on est toujours... est-ce que vous n'êtes pas en train de défendre une sorte d'acte de conscience classique, parfait, ou dans lequel on a tout pesé, etc. Mais est-ce que la vie, c'est ça? Est-ce qu'il n'y a pas des conditionnements qui font que vous n'êtes pas capable, quand je dis vous, c'est pas vous,
2: tout homme.
0: Tout homme n'est pas capable, de poser un acte moral libre?
2: Je pense que vous avez tout à fait raison, c'est-à-dire que ça dépend de ce qu'on appelle libre. Voilà. Là, il faut s'interroger. Libre veut-il dire indépendant de toutes les conditions, pris dans une sorte d'abstraction totale où on va sous-peser toutes les causes possibles, arriver à une situation d'équilibre et décider de faire pencher la balance. Ça, c'est une première représentation de la liberté comme indépendance à l'égard de toutes les causes précédentes. C'est extrêmement difficile à soutenir parce que, comme vous l'avez dit, nous vivons environnés de

0: prescriptions, de conseils, de choses qui nous sont rendues désirables. Ouais. Et donc, nous avons simplement la possibilité d'aiguiller un tout petit peu notre désir à l'intérieur de tous ces objets désirables. Ouais. Nous sommes beaucoup moins, nous ne sommes pas dans cette situation de lévitation indépendante de toute cause, ouais. Il me semble. Alors, justement, à ce moment-là, la liberté, qu'est-ce que c'est ? Il me semble que la liberté, ce serait de choisir le comportement le meilleur. Ce ne serait pas d'être indépendant de toute cause. Ce serait d'être capable d'apercevoir, à l'intérieur de toutes ces possibilités, quelle est la meilleure pour moi. Et à ce moment-là, oui, ce serait un choix libre. Ça ne veut pas dire que ce serait un choix sans cause, ou sans motivation, ou sans désir, sans même être mu par toutes les circonstances extérieures. Mais si c'est le meilleur pour moi, alors peut-être que c'est un choix qu'on peut dire libre.
1: Est-ce qu'on peut dire que du coup on prend toujours des solutions suboptimales, c'est-à-dire pas la meilleure possible, on prend ce qu'on peut, on fait ce qu'on peut ?
0: À la meilleure possible, dans les circonstances actuelles. Voilà, la question elle est vraiment là. Parfois, enfin même souvent, ce n'est pas la meilleure possible dans l'idéal, mais nous ne vivons pas dans l'idéal, nous vivons dans un monde concret. Et donc on essaye de faire ce qui est le meilleur parmi mes possibilités. Donc, c'est évidemment la meilleure solution possible, ici et maintenant. Mais une autre solution serait possible ailleurs, dans d'autres circonstances.
1: Est-ce que vous êtes d'accord avec cette
2: définition ? Nous avons des vues sur la liberté qui ne coïncident pas tout à fait, mais je pense que ce n'est pas le lieu forcément d'en débattre. Mais en revanche, moi je reviens à ma marotte, c'est de distinguer ce qui est de l'ordre de la connaissance et ce qui est de l'ordre de l'action. Il me semble que, quand vous posez la question de la liberté, il s'agit de la liberté du choix, oui, de l'action qui s'ensuit. Et la possible détermination ou l'influence de ce choix par des circonstances, l'éducation, le climat, enfin beaucoup de choses peuvent influencer nos choix. Mais l'autre question, c'est celle de notre jugement, le jugement de conscience de ce qui est à faire. Et le jugement, lui, dans ma conception, le jugement n'est pas libre. C'est-à-dire nos jugements, nous jugeons être vrai ce qui nous semble être vrai. Oui. Et nos jugements sont influencés.
1: Vous voulez dire par notre éducation,
2: nous avons une liberté à l'égard de la formation de notre jugement. Nous pouvons aller chercher des informations, oui, nous pouvons exercer un doute. Et à ce moment-là, peut-être qu'un autre jugement viendra prendre la place du précédent. Mais je dirais que la liberté est du côté du choix, des choix qui peuvent engager la recherche de la vérité, mais pas du côté du jugement. Et donc, en revanche, ce qu'il y a, c'est qu'on peut toujours se demander si le choix a été conforme au jugement. Et autant j'ai dit, je crois que c'est toujours, et c'est la tradition morale, je pense, quelles que soient les écoles, que c'est toujours une faute morale que de choisir contre son jugement, même si le jugement n'est pas le meilleur jugement possible. Enfin, plutôt, même si ce n'est pas le meilleur jugement en soi, mais peut-être c'est le meilleur jugement possible pour l'individu, au moment où il l'a formé. Ce qui pose toute une série de problèmes. Est-ce que le terroriste radical commet une faute ? Il commet certainement un crime. Mais est-ce qu'il est moralement coupable s'il a été endoctriné, on le voit bien, lorsque les terroristes sont des enfants ? C'est épouvantable. En même temps, est-ce qu'il faut les condamner comme on condamnerait quelqu'un dont on jugerait que moralement, il a vraiment failli ? C'est très compliqué. C'est très compliqué parce que la conscience a été déformée, le jugement était faux, et ensuite, peut-être que le choix a été fait avec une certaine liberté, en tout cas, en voulant se conformer à son jugement. Pour les enfants, je ne suis même pas sûr. Et donc je ferai vraiment cette différence. Il y a des conditionnements de nos pensées, de la manière dont nous voyons le monde, ou dont nous voyons le bien et le mal, et il y a des conditionnements qui s'exercent sur nos choix. Je peux être faible par conditionnement. Vous voyez, l'alcoolique peut tout à fait penser qu'il ne faut pas boire, mais il n'est pas capable de résister. Là, il est conditionné dans son choix. Mais il n'est pas conditionné dans son jugement, parce qu'il a un bon jugement.
1: Et alors, évidemment, la question qui est derrière, c'est est-ce qu'il est responsable ?
2: Ah ben alors, c'est toute la question, il me semble que la responsabilité suppose la liberté, et la mesure du degré de liberté est quelque chose que pratiquement il n'appartient qu'à Dieu de juger. C'est-à-dire que ce qu'on peut se demander, c'est si nous sommes fondamentalement libres, est-ce que la liberté existe ? Et qu'est-ce que c'est que la liberté ? Mais ensuite, dans une situation donnée, quel est le degré de liberté de la personne ? C'est un grand mystère. Mais je pense que la société, l'éducation présuppose un certain degré de liberté, peut éventuellement, avec des témoignages, une enquête affinée, vous voyez, les circonstances atténuantes, etc., on essaye de diminuer le degré de liberté et donc de responsabilité.
1: Est-ce que vous êtes d'accord?
0: Je suis d'accord avec tout ce qu'il vient de dire, mais j'ajouterais quand même deux choses. La première, c'est que on n'a pas le droit de tirer argument du fait qu'on est en quelque manière contraint ou déterminé par son histoire personnelle pour dire du coup je n'en suis pas responsable, vous voyez, pour dire voilà, je pouvais pas faire autrement. Mm-hmm. Par exemple, aujourd'hui, quelqu'un qui conduit en état d'ivresse, donc il n'est, on peut dire en une certaine manière, il n'était pas responsable des accidents qu'il a causés. Oui. Parce que il ne maîtrisait pas ce qu'il faisait. Il n'avait plus une pleine compréhension de ce qu'il faisait. Eh bien, justement, c'est au contraire un facteur aggravant, parce que il était responsable de ne pas se mettre dans cet état-là, même si de facto il pouvait pas faire autrement. Vous voyez, donc ça c'est peut-être pas le jugement de Dieu, mais le jugement des hommes dira que c'est un facteur aggravant, même si la personne n'avait pas la possibilité d'agir autrement, me semble. Ça c'est la première remarque. La deuxième remarque, c'est que il découle de ce que Cyril vient de dire, que l'essentiel du problème de la conscience, au fond, c'est la formation de la conscience. C'est comment allons-nous décider? Quels sont les principes de l'action bonne? Au nom de quels principes est-ce que je vais agir? Et aussi, la formation de la conscience implique aussi une connaissance technique. C'est-à-dire, dans mon métier, est-ce qu'il n'y a pas une autre manière de faire que celle qu'on me propose qui m'éviterait d'arriver à cette solution que je juge moralement inexcusable? Voilà. Donc là, il y a quelque chose.
1: Excusez-moi, vous visez par exemple très, très exactement des questions médicales, par exemple.
0: Par exemple, des questions médicales, mais.
1: Fin de vie ou des choses comme ça.
0: Enfin, mais aussi des manipulations de comptes dans des entreprises, des choses comme ça. Il y a toujours des. Enfin, est-ce qu'il n'y a pas des solutions techniques qui évitent d'en arriver là, qui arrivent pourtant à des... voilà, mais évidemment, le médical est ce qui saute le plus aux yeux, mais en y réfléchissant, on s'aperçoit que dans d'autres domaines, si on utilise un peu d'expertise technique, on peut aussi trouver des solutions alternatives. On n'est pas toujours contraint de mal agir. Mais le plus important, c'est pas ça. Le plus important, c'est évidemment l'idée de rechercher au nom de quoi ce que je vais faire serait juste ou injuste. Et le premier point, la première chose, c'est de me dire, est-ce que je peux me mettre à la place d'autrui dans cette affaire? Souvent, on ne pense que à l'intérieur de notre propre peau. Nous pensons pour nous. Mais est-ce que je suis capable de me dire, voilà, il y a un autre, qu'est-ce que mon action aura comme conséquence pour lui? Si j'étais lui, comment je jugerais cette action-là?
1: Donc vous dites qu'il y a des sortes de maximes, qui sont des sortes de principes qu'il faut toujours avoir à l'esprit quand on veut poser un acte moral.
0: Il y en a une qui est à la fois dans l'Évangile et dans la critique de la raison pratique de Kant, c'est « ne fais pas à autrui ce que tu ne voudrais pas qu'on te fasse ». C'est une maxime d'universalisation qui est quand même extraordinairement forte. Et qui devrait nous donner à réfléchir bien souvent.
1: Vous êtes d'accord qu'il y a...
2: La règle d'or, c'est la règle d'or.
1: Donc vous ne la renversez pas.
2: Non. Juste sur le... Mais ce n'est pas pour aller contre ce que disait Olivier. Je pense sur cet exemple de la conduite en état d'ivresse. Je voudrais bien montrer que la liberté est toujours là. C'est que la liberté était là au moment de l'ivresse. C'est-à-dire qu'on estime que la personne est responsable parce qu'elle est responsable de la cause de son état. C'est un facteur aggravant dans une certaine mesure, mais c'est évident qu'un homicide provoqué en état d'ivresse n'est pas un homicide volontaire comme le serait quelqu'un qui a voulu tuer une personne. Mmh. Et là, ce qui est aggravant, c'est que la volonté est pleine et entière. Mmh. Et donc, en un sens, l'ivresse, de ce point de vue-là, atténue. C'est une faute grave de prendre le volant en état d'ivresse. Mais évidemment, si l'ivresse a été, par exemple, une forme de drogue sous contrainte, la personne, n'étant pas responsable de la cause, sera totalement dédouanée. Donc, il faut situer l'endroit où il y a eu un choix libre pour attribuer la responsabilité. Mmh. Après, quand on parle des principes, etc., on va non seulement du côté de la conscience, mais même du côté, on pourrait dire, de la loi. C'est-à-dire du contenu que la conscience devrait juger. Et là, je pense que, de même qu'il y avait la distinction à faire entre l'acte de jugement et le choix, on pourrait dire intelligence et volonté, il y a la distinction à faire... Et même, c'est un grand débat contemporain, de savoir si la conscience est une faculté de jugement, au fond comme un juge qui doit appliquer la loi à une situation donnée, voilà, étant donné ce qu'est la loi, voilà ce qu'il faut faire, ou est-ce qu'elle est l'origine de la loi? Est-ce que la conscience est législatrice ou est-ce qu'elle est simplement judiciaire?
1: Et alors?
2: Alors, voilà, je dirais que la tradition que je défends, en tout cas qui me convainc et qui est, je crois, la tradition catholique, c'est que la conscience est juge et n'est pas l'origine. Et la source, on pourrait dire, du droit.
1: Alors là, vous défendez une position qui n'est pas forcément la position contemporaine. Est-ce que vous êtes d'accord ?
0: Je ne sais pas si c'est un débat entre contemporain et classique. En réalité, quand on y réfléchit, notre conscience peut difficilement être l'origine de la loi, si ce n'est que la nôtre. Je veux dire, la loi, elle est formée par l'accord entre tous les membres d'une société donnée. Et donc, je ne peux pas, moi, décider de ma propre loi indépendamment des autres concitoyens. Par conséquent, il faudrait que toutes les consciences individuelles se mettent d'accord sur une loi. Alors là, ce serait très différent. À ce moment-là, on pourrait peut-être dire qu'elle est législatrice. Mais là encore, on peut se demander si il suffit du consensus des individus pour que quelque chose devienne bon. En réalité, il ne faut pas confondre ce qui est de l'ordre des valeurs et ce qui est de l'ordre du bien. Dans une société donnée, bien sûr que tout le monde se met d'accord sur des règles. Il y a des choses qui sont considérées comme ce qui se fait ou ce qui ne se fait pas dans une société donnée. Et on appelle ça nos valeurs. Mais les valeurs en elles-mêmes s'imposent à chaque individu parce qu'elles sont posées par la collectivité. Mais elles n'existent pas en soi. Il n'y a pas de valeur objective en réalité. Les valeurs, elles sont toujours subjectives et collectives. Donc la vraie question, c'est ça. C'est est-ce qu'il existe, ou est-ce qu'on peut au moins avoir conscience du fait que ce ne sont que des valeurs. Déjà, si on faisait ce premier pas, on pourrait se rendre compte que s'il y a, par exemple, autrui qui, parce qu'il est une personne, mérite mon respect dans toutes les situations et dans toutes les circonstances, c'est quelque chose qui m'oblige bien plus que des valeurs collectives. Et on sait que des valeurs collectives peuvent aboutir à des lois criminelles. Bon, l'exemple bien connu du nazisme m'évite d'en reparler, mais voilà, il peut y avoir des circonstances où, sous l'effet... on peut dire que c'est sous l'effet d'une propagande, sous l'effet d'une idéologie, etc. Certainement d'ailleurs. Mais il n'empêche qu'on a consenti à des lois absolument injustes et inacceptables. Par conséquent, l'idée du consensus ne suffit pas. Et c'est ça le problème.
1: Mais ce n'était pas ce que vous défendiez. Vous défendiez l'idée...
2: Ah non,
1: Enfin, si, vous défendez ça, mais vous ne défendez pas l'idée qu'il y a des choses qui sont au-delà de tout, une sorte de loi naturelle, ça y est, je prononce le mot.
2: Non, mais c'est très intéressant d'avoir le modèle de la loi humaine pour penser une éventuelle loi suprahumaine.
1: C'est ça.
2: Ou qui ne dépend pas des volontés individuelles. Parce que la loi, déjà, la loi humaine donne une certaine extériorité à la conscience individuelle. Donc il y a et si j'ai accepté les lois qui organisent la société, mon jugement de conscience me dira que dans cette situation, bah, par exemple, je dois m'arrêter au feu rouge ou je dois respecter le contrat. Mais effectivement, et les exemples de lois qui ont déraillé ou de sociétés entières qui ont déraillé, et l'honneur que l'on fait à ceux qui s'y sont opposés. Que ce soit contre l'apartheid ou que ce soit contre, je sais pas, que ce soit Gandhi, etc. En un sens, au nom de la conscience, mais cette conscience en appelait une sorte de loi supérieure.
1: C'est ça.
2: C'est depuis Antigone, l'idée qu'il y a des lois non écrites qui sont supérieures aux lois humaines, que ce soit des lois de la nature, que ce soit des lois de Dieu éventuellement révélées, mais d'abord parce que c'est... est quelque chose qui traverse pratiquement toutes les cultures. Donc, au fond, une dimension, on pourrait presque dire, je ne sais pas s'il faut dire forcément sacrée, mais qui est transcendante. Et l'idée que nous sommes capables d'en juger et donc de déjuger une loi humaine me paraît inévitable. Simplement, l'appel à cette objection de conscience ou à la désobéissance civile, etc., ne va pas se faire sur les mêmes sujets selon les individus. Donc c'est très difficile de le régler. On ne peut pas décider collectivement des moments où on a le droit de s'opposer à la décision collective.
1: C'est ça le problème.
2: Donc c'est impossible. Simplement, ce sont des héros de la conscience. Voilà. Et l'histoire, souvent rétrospectivement, restitue aux héros son bon droit et disqualifie la loi ou la collectivité qui, elle, l'avait enfreint. Mais dans le feu de l'action, c'est sûr que la force est du côté, de la loi humaine.
1: Du coup, est-ce qu'on peut dire qu'il y a des choses qu'il ne faut vraiment pas faire ?
0: Ça, c'est la vraie
1: question. Ce qui serait la loi naturelle, enfin, ou les choses.
0: Oui, ou tout simplement, la vraie question, c'est est-ce qu'il y a des choses que, dans aucune situation, dans aucune circonstance, dans aucun lieu, aucun moment, il n'est bon de faire. Voilà. Est-ce qu'il y a des choses qui sont mauvaises en elles-mêmes, oui. Et inversement, est-ce qu'il y a des choses qui sont toujours bonnes, quelles que soient les situations, quelles que soient les circonstances? Ça, c'est la grandeur de l'esprit humain d'être capable de reconnaître cela. Mm-hmm. Il y a un risque qu'on voit très clairement dans nos sociétés, au nom de ce qui nous fait fonctionner, c'est-à-dire la démocratie, de dire que tout ce qui n'est pas le fruit de ce consentement démocratique ne serait pas bon ou ne serait pas mauvais. Donc, une conscience qui reconnaît qu'il y a des choses qu'il ne faut jamais faire et des choses qui doivent être préférées en toutes circonstances, cette conscience-là, à mon avis, elle dit quelque chose de tout à fait essentiel. Elle dit que il y a, comme le disait Cyril, il y a quelque chose qui ne se limite pas aux valeurs communes de la société. Parce que quelquefois, nos valeurs communes ne les reconnaissent pas. Mais je crois que aussi, heureusement, les valeurs communes peuvent reconnaître qu'il y a des biens, enfin on le dit d'ailleurs en général dans les préambules des constitutions, donc il y a un certain nombre de principes qui sont reconnus au fond, peut-être beaucoup plus spontanément qu'on ne le croit. Mais ça n'est pas toujours pensé explicitement comme cela. L'idée qu'il y a des choses, je ne sais pas, la torture, ces choses qui sont considérées comme mauvaises en toutes circonstances, que jamais, même l'efficacité. Parce qu'on peut dire, ah oui, c'est plus efficace de faire parler les personnes sous la torture, c'est l'argument classique en général, même cela ne peut pas être revendiqué comme une raison suffisante pour pratiquer la torture. Et je pense qu'on pourrait donner beaucoup d'autres exemples.
1: Vous êtes d'accord avec cette idée qu'il y a quelque chose qui s'impose à la conscience, d'une certaine façon, enfin, ou qui...
2: – Notre accord ne vaudra pas à force de loi. –
1: Non, mais justement, je...
2: – Ce que je constate, c'est que nous avons évolué de la question de la conscience, qui était la question subjective, vers une question très objective.
1: Exactement.
2: De la morale.
1: Oui.
2: Alors, c'est sans doute inévitable, mais il faut être conscient qu'on est passé à un autre sujet, et il me semble que, sur le point qu'avait évoqué Olivier, à ce moment-là, si on parle de morale, ce qui est très dominant, alors ce sont des théories, mais on ne va pas parler de théories, c'est l'idée que, au fond, le bien et le mal d'une action donnée se mesurent essentiellement à l'aune de ses conséquences, et de ses conséquences surtout sur autrui, et que c'est le seul principe, et que donc il n'y a pas de choses qu'on ne peut jamais faire, tout va dépendre des conséquences.
1: – Et donc pas des intentions ?–
2: Alors, à la limite, pas des intentions. Mais de ce qu'on a prévu et des conséquences que l'on prévoit. Ce qui veut dire, si on est vraiment conséquentialiste ou utilitariste, que la torture est bannie, semble devoir être bannie, mais que, évidemment, si vous avez un terroriste qui a placé une bombe sous un stade de 50 000 personnes, qui va exploser dans 15 minutes, et qui ne veut pas du tout cracher le morceau, et que vous pensez que vous pouvez l'obtenir par la torture, ça paraît inconséquent de ne pas l'utiliser. Et au fond, ce qu'on met en jeu, c'est s'il y a des choses que l'on ne peut jamais faire.
1: Oui.
2: Je ne suis pas certain pour la torture, en tout cas parce que la notion de torture me paraît floue, mais on pourrait la prendre parce que c'est un bon exemple. Mais c'est l'idée de Kant, et qui n'est pas simplement de lui, c'est est-ce qu'on est prêt à dire que le monde peut périr pourvu que justice se fasse ? Est-ce que je suis prêt à accepter des conséquences épouvantables au nom de principes intangibles ? Et très souvent aujourd'hui, l'idée, c'est qu'il n'y a pas de principes intangibles. Le seul principe intangible, c'est qu'il faut viser les meilleures conséquences possibles. Et je pense que là, il y a un vrai conflit entre une morale qui estime qu'il y a des principes intangibles et qui ne veut pas traiter les questions morales à travers le cas absurde, enfin, ou trop particulier et trop minoritaire de mon stade placé sur une bombe, et ceux qui disent, non, mais le grand principe, ce sont les conséquences.
1: – Est-ce que vous direz que la ligne, comme souvent on a pu le présenter, entre les deux types de morale, traverse le christianisme ou pas ? Je veux dire par là qu'on a souvent présenté le christianisme comme une sorte de morale qui, comme vous dites, périsse le monde pourvu que justice soit faite, qui était accroché à ses principes, etc., alors que on a présenté la morale, j'allais dire commune, comme une morale beaucoup plus réaliste, plus démocratique, etc. Alors, est-ce que ça a du sens de poser comme ça ?
2: La tradition morale chrétienne a toujours été attentive aux conséquences.
1: D'accord.
2: Il ne s'agit pas de dire qu'on ne tient pas compte des conséquences. C'est vraiment un principe fondamental. La question est de savoir si c'est le seul principe. Et ça, il me semble que la tradition chrétienne a toujours dit qu'il y avait d'autres principes qui pouvaient quelquefois entrer en conflit avec le calcul des conséquences. Et évidemment, la croyance dans une providence qui, à la fin des temps, on pourrait dire c'est un super conséquentialisme. Dieu va faire en sorte que finalement les conséquences soient positives. Fait que la position chrétienne semble radicale d'un côté, mais admet l'idée qu'au fond, on vise les meilleures conséquences possibles. Mmh. Ce serait une position athée qui invoquerait des principes intangibles qui, elle, seraient le plus en conflit avec le calcul des conséquences. Donc, je ne sais pas si je vous réponds.
1: Mais non, mais
2: je pense qu'il y a c'est un passage connu du Télémaque de Fénelon où Télémaque se demande s'il peut livrer, ou je ne sais plus, j'ai oublié le personnage, mais si on peut le livrer à des ennemis ou pas,
1: oui.
2: En fonction des conséquences. Et je crois que c'est Télémaque qui lui répond non, Dieu pourvoira. Donc ne tiens pas compte des conséquences que toi tu peux voir, c'est Dieu qui le fera. Mais donc, au fond, on renvoie le calcul des conséquences à la providence divine. S'il n'y a pas de providence divine, l'idée qu'il faut s'en tenir aux prévisions humaines semble très fort, et on le voit aujourd'hui avec les questions climatiques et d'écologie, c'est-à-dire qu'on essaie de tout juger d'après les prévisions humaines. Mmh. Et il semblerait immoral de ne pas le faire.
1: – Même pour un chrétien.
2: – Sauf si, peut-être, ces prévisions, ou en tout cas les principes qui en découlaient, entraient en conflit avec ce qu'on estime par ailleurs être un principe intangible. C'est-à-dire, si on voulait sacrifier, par exemple, une population d'enfants pour éviter un problème climatique, là, il y aurait vraiment un conflit de deux principes qui semblent également suprêmes.
1: Est-ce que, là je suis peut-être un peu provocateur, mais est-ce que justement l'espèce d'eugénisme, donc la volonté de réguler les naissances au nom de ça, est-ce que on n'est pas, il ne s'agit pas de sacrifier des enfants, parce que là vous prenez
2: différent.
1: Voilà, mais est-ce qu'on n'est pas justement dans cette sorte de... C'est compliqué, quoi. Je dis pas que tout le monde...
2: Sur la surpopulation depuis les années 60... qui ont entraîné des politiques de régulation des naissances, sont parfaitement conséquentialistes, c'est-à-dire qu'elles estiment qu'au nom des conséquences, c'est la bonne chose à faire. Et c'est vrai que là, ça peut entrer en conflit avec des croyances, qui ne sont pas uniquement d'ailleurs des croyances chrétiennes, que l'on ne peut pas imposer à quelqu'un de manière politique, si vous voulez, la régulation des enfants. La politique de l'enfant unique en Chine, par exemple, est souvent considérée comme une atteinte aux droits de l'homme. Mmh. Donc c'est un vrai conflit, mais c'est vraiment un sujet délicat qui nous emmène sur d'autres.
0: On peut répondre aussi que c'est un très mauvais calcul des conséquences, car voyez la situation de la Chine actuellement. Mmh. C'est-à-dire, cette politique... La difficulté, c'est aussi qui peut calculer correctement les conséquences. Je veux dire que... Depuis que j'ai 12-13 ans, on m'annonce qu'il n'y aura plus de pétrole. On m'a annoncé qu'il n'y aurait plus de pétrole en l'an 2000. Mmh. Vous voyez, bon. Donc, ce que je veux dire, non pas, c'est pas du tout pour être climato-sceptique,
1: oui,
0: mais
1: oui.
0: C'est pour dire, dans le cas tout à fait évident de la Chine, le calcul des conséquences a eu des conséquences à moyen terme ou à court terme judicieuses, mais à long terme absolument catastrophiques.
1: Oui.
0: Et la Chine va vers une catastrophe, elle le sait.
1: Mais du coup, est-ce qu'on peut tout renvoyer à Dieu en disant Dieu pourvoira mon fils et on verra bien?
0: Personnellement, je ne crois pas. S'il y a véritablement quelque chose qu'on considère comme un bien absolu, intrinsèque, objectif, on n'a pas besoin de penser qu'on sera récompensé dans l'au-delà pour dire que c'est ça qu'il faut faire. Il me semble.
1: Et alors du coup, quels sont les biens objectifs ? Donnez un peu de conseils là à nos téléspectateurs qui se disent comment. Enfin voilà, est-ce qu'il y a des choses qu'il faut à tout prix ne jamais faire, ou au contraire, soyons positifs, des choses qu'il faut à tout prix faire.
0: Les choses qu'il faut.
1: Quoi qu'il en coûte, vous voyez.
0: Oui, c'est extrêmement difficile. Effectivement, vous avez raison. Il me semble que, en réalité, si on regarde de près, il y a bien sûr beaucoup de désaccords. Enfin, tout le monde ne cesse de dire, voilà, les pratiques morales sont différentes dans les différentes civilisations, etc. Les règles du mariage, les rites d'enterrement, etc. Mais en réalité, il y a des règles du mariage. Oui. Mais en réalité, il y a des rites d'enterrement pour respecter la dignité des morts, etc., etc. Donc, il y a des, voilà, ça n'est pas une chose, mais c'est une forme de vie qui elle prendra des formes différentes dans les différentes sociétés. Mais il y a quand même des choses qu'on considère comme essentielles dans chacune de ces sociétés. Et je pense que ce sera de la même manière qu'on assignera des biens absolument intangibles. Ce ne sera pas le même bien pour chaque société, mais ce sera la manière dont nous voyons le bien.
2: Alors, je suis entièrement d'accord et je voudrais revenir sur la manière dont vous avez formulé la question. Vous avez mis en symétrie les choses qu'il ne faut jamais faire, oui, et les choses qu'il faudrait à tout prix faire.
1: Oui, oui.
2: Il me semble qu'une bonne réflexion philosophique, enfin, celle que je soutiens, par exemple, d'Elisabeth Anscombe, c'est de dire qu'un principe universel, vraiment universel, ne peut être que négatif. Mm-hmm. Parce que le bien est multiple. Il n'y a pas une chose qu'il faut toujours à tout prix faire. Ou alors, il faut donner une définition tellement générale que ça ne donnera aucun conseil particulier. En revanche, on peut considérer qu'il y a des actes que l'on ne peut jamais faire. Par exemple, éventuellement la torture, tuer l'innocent, etc. Mm-hmm. Et un signe ou une sorte de confirmation que cette distinction, cette asymétrie est justifiée, c'est que si vous regardez le décalogue, les commandements à l'égard du prochain, à part le premier, honore ton père et ta mère, qui est suffisamment général pour qu'on ne dise pas qu'il y a une chose à faire, parce que honorer son père peut être le dénoncer, s'il a commis un crime, en revanche, sont ensuite toujours négatifs. C'est-à-dire qu'on ne peut vraiment être universel qu'en disant « j'exclus », mais je ne peux pas être universel en disant « voilà la chose à faire, le bien est trop multiple ». Sauf si vous donnez un principe très général, il faut faire le bien, ou même les commandements qui s'adressent à Dieu, parce que ils ne donnent pas lieu au même type de conflit que les rapports entre les hommes. En revanche, tu ne tueras pas, ça ne veut pas dire « tu sauveras la vie à tout prix ». Pas d'acharnement thérapeutique. Mm-hmm. Donc,
1: oui, donc votre dernier exemple est intéressant parce que justement, je vous demande, enfin, peut-être un peu en mon nom propre, mais peut-être aussi au nom des téléspectateurs qui se demandent bah, qu'est-ce qu'il faut vraiment que je fasse. Vous dites, tu ne tueras point, mais enfin, je sais pas si c'est des conditions, mais c'est des, vous amoindrissez le principe. Non. Moi, je veux un truc tout le temps.
2: Non. Amoindrir le principe d'une tu ne tueras point, c'est de dire il y a des occasions où vous avez le droit de tuer.
1: Oui.
2: Et je pense qu'effectivement, ce principe est amoindri si on estime que, par exemple, il y a un droit à la légitime défense. Mais on pourrait très bien dire tu ne tueras point l'innocent. Et là, je crois qu'il n'y a, enfin, en tout cas, je suis partisan de l'idée qu'il n'y a pas d'exception.
1: Oui.
2: En revanche, tu sauveras une vie à tout prix, ne me paraît pas un principe valable, absolument universel. Il y a des vies qu'il n'y a pas à sauver à tout prix. Mm-hmm. Le prix peut être calculé, pourrait-on dire. Et c'est pas pareil que de donner une exception où tu ne tueras point.
0: Mm. Oui, je suis tout à fait d'accord. Je n'ajoute rien.
1: Du coup, comme vous avez dit, on est arrivé à de la morale fondamentale, mais on arrive quand même aussi à la question de la responsabilité, puisque on peut être amené, dans certains cas, à alors là, je parle de responsabilité vraiment au pénal, hein, à être en contradiction avec la loi. Alors si je prends votre exemple de l'innocent, vous me voyez venir, hein, c'est les questions de début de vie. Vous comprenez que certains se mettent dans l'illégalité parce qu'ils ne veulent pas faire des avortements.
2: Dans l'illégalité.
1: Bah dans le, enfin ou dans le, quand on leur demande, certains médecins on demande.
2: La loi reconnaît l'objection de conscience, donc ils ne sont pas dans l'illégalité. Mm-hmm. Une loi qui interdirait l'objection de conscience les conduirait en conscience à se mettre dans l'illégalité.
1: Et dans ces cas-là,
2: la loi actuellement est une loi permissive, donc ce n'est pas une loi qui oblige.
1: Ben alors, donc dans le cas où on serait vraiment
2: qui obligerait le médecin à pratiquer l'avortement alors qu'en conscience il estime que c'est un crime, mettrait ce médecin dans une situation épouvantable. C'est pas à moi de lui dire ce qu'il doit faire, mais là ça serait vraiment Je ne sais même pas s'il y aurait forcément un conflit. Il peut estimer que, très bien, il faut payer de sa vie, ou de sa, en tout cas de sa liberté, ou de son portefeuille, la sauvegarde de sa conscience, ou de sa profession, démissionner. Mm-hmm. Mais un exemple classique, c'est, on ne parle pas d'avortement, mais c'est l'exemple de Thomas More. Thomas More, au nom de sa conscience, a refusé de valider le mariage, si je veux dire, d'Henri VIII, et l'a payé de sa vie, et il est considéré, y compris par les Anglais fidèles, si j'ose dire, à leur roi, comme un héros de la conscience.
0: Mmh. Il disait d'ailleurs, Dieu est ma conscience. Dieu et E.T. ma conscience. Enfin, c'était les deux. Et pour lui, il y avait deux guides dans sa vie. Mmh. C'était Dieu et sa conscience. Donc c'est très intéressant de se dire que, voilà, il a en quelque manière fait de la conscience vraiment l'étoile polaire vers laquelle qu'il le guidait toujours. C'est très impressionnant comme exemple, bien entendu. Mais concrètement, aujourd'hui, la situation... je comprends votre discussion, concrètement, il n'y a évidemment pas d'obligation légale pour les médecins, mais je sais qu'il y a des endroits où les sages-femmes préfèrent ne pas exercer parce que, justement, elles seraient obligées à ce moment-là... par une pression sociale, parce que toutes les collègues, elles, le font, ce serait très difficile pour elles de se soustraire à cette tâche que font les autres sages-femmes. Mmh. Et donc, il y a effectivement des cas concrets où la situation est difficile. Mais il reste vrai sur le principe qu'il n'y a pas d'obligation de participer à un avortement.
2: Et je pense que, même si le sujet est extrêmement sensible, l'exemple n'est pas tout à fait bienvenu pour notre discussion, parce que le conflit entre ceux qui, j'ose dire, enfin la grande majorité aujourd'hui, qui sont favorables au moins à la loi, et ceux qui s'opposeraient à une obligation de pratiquer un avortement, repose, ou en tout cas est justifié par un désaccord sur les faits. Il ne s'agit pas de dire que certains sont pour supprimer la vie d'une personne humaine et d'autres s'y opposent. C'est que ce qui est mis en doute, c'est qu'il s'agisse d'une personne humaine. Mmh. Donc au moins, ça donne, si vous voulez, une certaine latitude pour ne pas dire qu'il y a un conflit moral sur le même fait que les uns voient bien et les autres mal. Mmh. Il y a un désaccord sur les faits. Et je me demande si pour la fin de vie, il ne peut pas y avoir aussi un désaccord sur les faits, au moins en partie. En revanche, si vous voulez, je pense que c'est un sujet, puisqu'on parle de fin de vie, enfin, c'est moi qui en parle. Oui. La distinction qui est faite maintenant très fréquemment, et à juste titre, entre euthanasie et suicide assisté, pose par exemple la question du suicide, parce que le suicide, tout le monde est d'accord sur ce que c'est qu'un suicide. Mm-hmm. Donc je ne pense pas qu'il y ait un désaccord sur ce point. Il ne s'agit pas de dire que la personne n'est plus une personne humaine, c'est au contraire une personne humaine qui prend... C'est même souvent donné comme exemple d'acte libre, par excellence. Et c'est très difficile de dire que la loi interdit le suicide. Parce que qu'est-ce qu'on va faire? On ne va pas condamner à mort les gens qui ont tenté de se suicider, non. Sinon on satisfait leur désir. Oui. Donc, il peut y avoir une désapprobation morale. J'ai envie de dire qu'elle est souvent d'ordre religieux et qu'elle est très traditionnelle. Les écoles philosophiques de l'Antiquité sont traversées par la permission ou interdiction du suicide. Il y a un vrai désaccord. Et donc, ça continue, on pourrait dire, aujourd'hui. Et là, il n'y a pas de désaccord sur les faits. Donc, il peut y avoir un désaccord sur la valeur du suicide. Certains peuvent trouver que le suicide est un geste admirable et d'autres, au contraire, considérer que c'est une faute. Ça, c'est un vrai désaccord moral.
0: Et alors, là, il y a un deuxième niveau de la difficulté, je dirais, c'est que la loi a malgré tout aussi un côté formateur. Enfin, la loi peut être considérée par certains comme ce qui nous dirige vers le bien. Et il va devenir extrêmement difficile, d'un côté, de lutter contre le suicide des jeunes, parce que d'un côté on lutte contre le suicide des jeunes, et de l'autre de faire une loi, si c'est le cas, enfin imaginons que ce soit le cas, qui autoriserait le suicide des personnes âgées. Ou alors on veut dire que les personnes âgées n'ont plus la même dignité d'être que des jeunes.
2: Surtout il y a le suicide des jeunes en détresse,
0: oui,
2: dans certains pays limitrophes.
0: Ah oui, en plus le suicide des jeunes en détresse psychique, bon là c'est encore une autre question, mais là je parle du suicide en général. Oui, oui. Pas de l'aide au suicide, mais du fait qu'on lutte...
2: Non, mais il y a de l'aide au suicide.
0: Actuellement on lutte, juste titre je trouve, contre les tentatives de suicide, il y a des numéros de téléphone, il y a des hôpitaux, etc. Et d'un autre côté, on risque de donner le signal que pour certaines personnes, ce serait louable. Et ça, c'est très compliqué. La loi apparaît très vite, non plus comme ce qui permet, mais comme ce qui définit une action comme louable. Oui. Et ça, c'est assez compliqué.
1: On arrive à la toute fin de l'émission. Pour aller plus loin, Cyril Michon, Répondre de soi aux presses universitaires de France. Vous avez une minute pour nous expliquer ce que vous avez voulu écrire dans votre livre.
2: Alors, j'ai voulu défendre une idée très forte de la liberté comme un pouvoir de choix qui ne s'exerce peut-être pas toujours, mais qui est fondamentalement incompatible avec une totale détermination par des circonstances extérieures.
1: C'est globalement ce que vous avez défendu dans cette
2: émission. Il me semble que c'est cette notion qui est présupposée par toutes nos conceptions morales. C'est pour ça que c'est une conception métaphysique. Mm-hmm. Et je ne dis pas qu'il faut l'avoir présente à l'esprit, mais il me semble que c'est une... Sans elle, en fait, tout l'édifice du discours moral s'écroule. Mais c'est un point de vue qui n'est pas du tout partagé, ou en tout cas par une petite minorité de personnes.
1: Olivier Boulnois, Généalogie de la liberté au seuil.
0: Eh bien, c'est quelque chose qui ne va pas dans le même sens que ce que dit Cyril. J'ai plutôt défendu l'idée que la liberté, c'est la capacité de faire ce qui est bon pour moi. Et donc, le débat métaphysique autour de la question de savoir si je dépends des causes ou si je ne dépends pas des causes, me semble au contraire un débat qu'on peut dépasser. Et pour moi, ce qui est véritablement important, c'est de savoir si, quand j'ai décidé l'action, j'ai recherché ce qui était le meilleur comme possibilité qui s'offrait à moi.
1: C'est ce que vous avez aussi défendu.
0: Tout à fait.
1: Merci à tous les deux. Merci de nous avoir suivis. Vous savez que vous pouvez retrouver cette émission sur le site internet de la chaîne www.kto.tv.com et on se retrouve la semaine prochaine.

0: Il est 3h.
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0: descendit les quelques marches qui menaient à la première porte du clocher. Celle-là n'était jamais fermée qu'au loquet. Il tomba dans une sorte de vestibule voûté à des hauteurs énormes et le long des murailles duquel flottaient d'énormes cordes pour sonner les cloches. Et il ouvrit, avec son passe-partout, la seconde porte communiquant directement celle-là avec le cloître. Il était désert et aucun quinquet n'éclairait les arcades. L'ombre encapuchonnée de Durtal se cassait aux lueurs de sa lanterne, immense et cocasse contre les murs. Il longea le réfectoire, un ray de lumière courait sous la porte et l'on y entendait des bruits de pas. « Fichtre !» se dit-il. « Est-ce que l'on soupe ? Je ne vais point aller rencontrer Don Felletin. » Il atteignit l'escalier, monta au premier et frappa doucement à lui du maître des novices. Nul ne répondit. Il éleva sa bougie pour vérifier la pancarte vissée sur le panneau et qui énumère les lieux du couvent où le moine, absent de sa chambre, se trouve, mais le bâtonnet fiché d'habitude dans le trou creusé en face du nom de la pièce désignée sur le papier pendait, sans rien indiquer, au bout d'une ficelle. Comme il était autorisé à pénétrer dans la cellule du père, lorsque celui-ci avait assigné un rendez-vous, il tourna la clé, restée dans la serrure, posa sa lanterne allumée sur le bureau, s'assit sur une chaise et attendit. Il regardait ce réduit où il était tant de fois venu, une chambre blanche percée de deux portes, l'une joignant la pièce au palier par lequel il était entré, l'autre accédant au noviciat. Entre les deux portes s'étendait un méchant lit de fer et une paillasse sans drap sur laquelle était jetée une couverture couleur de cataplasme. À regarder ce grabat, il était évident que son ami couchait tout habillé dessus. Il y avait en outre un lavabo de cinq, un prie-dieu, deux chaises de paille, un assez grand bureau encombré de paperasse et de livres. Sur les murs était clouée une croix de bois sans Christ et un cadre de sapin enfermant la Vierge aux couleurs de beuron. Une madone pieuse et réservée, un peu fade mais avenante et douce, et c'était tout. « Ce qu'on gèle ici, » murmurait Durtal, « pourvu que mon homme n'ait pas oublié le rendez-vous. » Un traînement de chaussons dans le couloir le rassura. « Je suis en retard, » dit le religieux. Mais nous venons d'aller au réfectoire selon l'usage traditionnel. Un bol de vin chaud pour nous fouetter le sang, car nous allons être sur pied et chanter jusqu'à l'aurore. Vous êtes prêts ? » ?»«
1: Oui, père, » répondit Durtal qui s'agenouilla sur le prie-dieu et se confessa. Après lui avoir donné l'absolution, placidement, posément, parlant ainsi que dans une conférence à ses novices, Don Felletin traita de cet avant qui était mort et de cette fête de Noël qui allait naître. Durtal s'était rassis et l'écoutait. « Ces quatre semaines, disait-il, qui représentent les 4000 ans écoulés avant la venue du Christ, sont enfin 12. Le premier de l'an civil, le 1er janvier du calendrier grégorien, est pour le monde un sujet de liesse. » Pour nous, le jour de l'an liturgique, qui est le premier dimanche de l'Avent, fut un sujet de peine. L'Avent, symbole d'Israël, qui appelait en se macérant et en jeûnant sous la cendre l'arrivée du Messie, est en effet un temps de pénitence et de deuil. Plus de gloria, plus d'orgue aux féeries, plus d'ite missa est, plus de te deum à l'office de nuit. Nous avons adopté comme marque de tristesse le violet, et jadis, en un signe plus énergique d'inquiétude et de transe, certains diocèses, ainsi que celui de Beauvais, arboraient des ornements cendrés. D'autres même, ceux du Mans, de Tours, les églises du Dauphiné, renchérissaient encore sur le sens des couleurs désolées en revêtant la teinte des trépassés, le noir. La liturgie de cette époque est splendide. Aux détresses des âmes qui pleurent leurs péchés se mêlent les clameurs enflammées et les hurrahs des prophètes annonçant que le pardon est proche. Les messes des quatre temps, les grandes anciennes des hauts, l'hymne des vêpres, le rorate celi du salut, Le répond de matine du premier dimanche peuvent être considérés parmi les plus précieux bijoux du trésor des offices. Seuls les écrins du carême et de la passion contiennent des orfèvreries aussi parfaites. Les voici maintenant réintégrés dans leur cassette pour un an. L'allégresse des souhaits exaucés succède aux anxiétés des échéances. Et pourtant tout n'est pas achevé, car l'Avent se réfère non seulement à la nativité du Christ, mais aussi à son dernier avènement, c'est-à-dire à cette fin du monde où il viendra, selon le credo, juger les vivants et les morts. Il sied par conséquent de ne pas oublier ce point de vue et d'entrer sur la joie rassurante du nouveau-né, la crainte salutaire du juge. L'Avent est donc à la fois le passé et le futur, et il est aussi, dans une certaine mesure, le présent, car cette saison liturgique est la seule qui doive subsister, immuable en nous. Les autres disparaissent avec le cycle qui tourne. L'année elle-même se termine, mais sans que jusqu'ici l'univers disparaisse en un définitif cataclysme. Et de génération en génération, nous nous en repassons l'angoisse. Nous devons toujours vivre en un éternel avant, car en attendant la suprême débâcle du monde, il aura son accomplissement en chacun de nous avant la mort. La nature même a pris à tâche de symboliser les soucis de cette saison que nous vécûmes. La décroissance des jours fut comme l'emblème de nos impatiences et de nos regrets. Mais les jours s'allongent au moment où Jésus naît. Le soleil de justice dissipe les ombres. C'est le solstice d'hiver. Et il semble que la terre, délivrée de persistantes ténèbres, se réjouisse. Nous devons donc, ainsi qu'elle, oublier pour quelques heures la menaçante pensée des châtiments, ne songer qu'à cet événement inexprimable d'un Dieu devenu un enfant pour nous racheter. Mon cher ami, vous avez bien préparé votre office, n'est-ce pas? Vous avez déjà lu les exquises anciennes des matines. Vous m'entreteniez tout à l'heure en confession de vos défiances et de vos distractions pendant le chant des psaumes. Vous vous plaigniez du chagrin que vous éprouviez à ne pas vous croire suffisamment imprégné de l'atmosphère temporale. Vous vous demandiez si la routine n'annihilait pas l'efficace de vos oraisons. Vous chercherez donc toujours à liarder avec vous-même. Mais voyons, je vous connais assez pour savoir que cette nuit, vous tressaillerez d'aise, rien qu'en entendant l'admirable invitatoire de l'office. Avez-vous donc besoin de vous appesantir sur chaque mot, de soupeser chaque réponse? Ne sentez-vous pas la présence de Dieu en cet enthousiasme qui n'a rien à démêler avec la discussion et l'analyse? Ah, vous n'êtes pas simple avec lui. Vous aimez mieux que personne les proses inspirées des heures, et vous voulez vous convaincre que vous ne raisonnez pas assez pour les aimer. C'est fou. Vous n'aboutirez avec de tels soupçons qu'à vous briser tout élan. Et prenez garde, car c'est la maladie du scrupule dont vous avez tant souffert à la trappe qui revient. Soyez donc meilleur enfant avec vous-même et moins pincé avec Dieu. Il n'exige pas que vous démontiez, ainsi que des pièces d'horlogerie, les sujets de vos suppliques, et que vous vous chantourniez l'entendement quand vous commencez de les dire. Il vous demande seulement de les réciter. Tenez un exemple. Choisissons une sainte dont vous ne récuserez pas les compétences, sainte Thérèse. Elle ignorait le latin et ne souhaitait point que ses filles l'apprissent. Et les carmélites psalmodient cependant l'office en cette langue. Avec la minutie de vos conjectures,

0: Seulement, continua le moine, après un silence, comme en se parlant à lui-même, ces promesses dues à l'immensité de son amour veulent pour qu'elles se réalisent que nous usions envers lui d'un juste retour, mesuré à notre aune cependant, car quelles misérables répercussions de l'infini nous portons en nous. Ce pauvre amour, il ne s'obtient que par la souffrance. Il faut souffrir pour aimer, et souffrir encore lorsque l'on aime. Mais oublions tout cela, n'assombrissons pas la joie de ces quelques heures, nous reviendrons à nous après. Songeons d'abord à cette incomparable veille, à ce Noël qui a fait pleurer d'attendrissement tous les âges. Les évangiles sont brefs, ils nous relatent les événements sans réflexion et sans détail. Il n'y avait pas de place à l'hôtellerie et c'est tout. Mais quelle merveilleuse chair liturgique s'est enroulée autour de ce noyau qui paraissait si sec. L'Ancien Testament est venu compléter le Nouveau. Et ici, c'est l'inverse de ce qui s'opère d'habitude. Ce sont, contrairement à tous les précédents, les textes antérieurs qui parachèvent ceux qui les suivent. Le bœuf, l'âne, ce n'est pas à Saint-Luc, mais à Isaïe que nous les devons. Et il nous demeure à jamais acquis dans l'O Magnum Mysterium, l'un des plus magnifiques répons du deuxième nocturne de cette nuit. Ah, la radieuse beauté de la théophanie! Alors que Jésus vient de naître et qu'il ne peut encore parler, il symbolise d'une façon immédiate, par un acte matériel, les enseignements qu'il proclamera si clairement plus tard. Son premier soin est de mettre en pratique et de confirmer par un exemple le chant de gloire de sa mère, l'exaltavit humiles du Magnificat. Sa première pensée est une pensée de déférence envers elle. Il veut justifier devant tous les cris de victoire de la Vierge et il atteste aussitôt en effet que les petits sont ses préférés et qu'ils doivent passer devant lui avant les grands. Il certifie que les riches auront plus de mal que les pauvres à être admis en sa présence. Et il le fait comprendre en imposant un long voyage à ses souverains et à ses savants qui sont les mages, alors qu'il dispense de ses fatigues, de ses périls, les pâtres qu'il convie, les premiers à l'adorer. Et il rehausse la hiérarchie des humbles en déléguant pour les conduire auprès de lui non plus la lueur silencieuse d'une étoile, mais une troupe extasiée d'anges. Et l'Église se conforme au dessein du Fils. En cette nuit de Noël, les mages ne se manifestent qu'à la cantonade. Et il ne sera vraiment question d'eux. Ils n'auront vraiment un office leur appartenant en propre qu'à la fête de l'Épiphanie. Aujourd'hui, tout est pour les bergers. Ajoutons qu'à son tour, Marie a toujours ratifié ce signe, car dans les plus célèbres de ses apparitions, elle s'est toujours adressée à des gardiennes de troupeaux. Non à des savants, à des monarques ou à des femmes riches.
1: Sans doute, père, dit Durtal, mais pourtant, permettez-moi une observation. La leçon d'humilité que vous mentionniez tout à l'heure a tout de même été un peu perdue. Le Moyen-Âge qui inventa tant de légendes sur les rois mages n'en a pas imaginé une seule pour les pauvres pasteurs. Les reliques des mages promus au rang de saints sont encore vénérées à Cologne et personne ne s'est jamais occupé de savoir ce qu'étaient devenus les restes des modestes pâtres et ne s'est demandé s'ils n'étaient pas eux aussi des saints.
0: « C'est vrai, » fit en souriant le moine. « Que voulez-vous ? L'humanité raffole du mystère ? Les mages étaient si énigmatiques, si étrangers, que tout le Moyen-Âge a rêvé de ces potentats qui représentaient pour lui le comble de la richesse et l'apogée de la puissance. Et il a oublié les bons bergers qu'il ne pouvait concevoir différents de ceux qu'il voyait tous les jours. C'est l'éternelle chanson, les premiers devant Dieu.

Dieu sont les derniers devant les hommes. Allez en paix, communiez mon cher enfant et priez pour moi. » Durtal se leva pour prendre congé. « À propos, dit Don Feltin, j'ai eu quelques renseignements sur l'effet produit dans le public par la lettre du pape relative à la loi des congrégations. On a bien compris qu'elle énonce, en termes plus adoucis, plus diplomatiques, ce qu'affirme plus rigoureusement l'interview de Déhou dans Le Matin. Léon XIII retirera à la France le protectorat de l'Orient si elle touche aux ordres. C'est vous dire que devant un tel ultimatum, le gouvernement reculera et que le danger dont nous menaçait la franc-maçonnerie s'éloigne. Et si le ministère, convaincu que sa santé lâchera à pied à la première alarme, persiste à faire voter cette loi ? Ah, vous êtes difficile à convaincre. Allons, que le Seigneur vous entende. » Durtal serra la main du confesseur et descendit l'escalier qui menait au cloître. Il aperçut sous les galeries un cierge qui marchait et il reconnut le Séroferrer, le petit frère Blanche. Il s'avançait devant le père d'Aubroche, en coule, qui tenait sur un plateau des reliques enveloppées d'un voile, et il se dirigeait ainsi que lui vers l'église. L'abside ressemblait alors à une ruche. Les novices mettaient la main aux derniers préparatifs de la fête. C'était dans le chœur mal éclairé comme un pullulement noir. Tous s'écartèrent, et le bourdonnement cessa quand Don d'Aubroche passa et déposa son plateau sur l'autel. Il ôta la serviette de lin, campa entre les flambeaux des phylactères de vermeil et de bronze doré, et des novices allumèrent, pour honorer et pour signaler aux fidèles la présence des reliques, des veilleuses d'or pâle aux deux coins de l'autel. Et le père d'Aubroche fit, avant de se retirer, un beau salut à ses pieux détriments, puis une génuflexion en bas devant le tabernacle, et le père sacristain commença d'allumer les lampes et les cierges. Bientôt le fond du sanctuaire fut en feu. Tendu d'un tapis d'Orient qui recouvrait ses marches et les pavés du chœur, l'autel, paré de candélabres et de plantes vertes, rutilait. Sur sa table, les ornements sacerdotaux du père abbé étaient rangés et les deux mitres, l'orifrigiate et la précieuse, brasillaient, l'une du côté de l'épître, l'autre du côté des évangiles à chaque bout. Le chœur était habillé de tentures blanches à franges et à gauche, érigé sur 3 degrés, le trône abbatial, la cathédrale de velours rouge, surmontée d'un baldaquin, se détachait sur la draperie blanche, coupée, lucarnée en quelque sorte, au-dessus du dossier par un cartel figurant les armes de l'abbé,

0: la place habituelle du révérendissime, un peu en avant des stalles de ses moines, était décorée de velours rouge à crépines d'or comme le trône. Et un prie-dieu, attifé d'une étoffe verte, se dressait devant l'autel. « Oh !» se dit Durtal. « Voici les signes des grands jours, car ici le tapis de Smyrne et le prie-dieu vert constituent le summum de la hiérarchie des fêtes. » Les cloches sonnaient. Une file de religieux en aube, le père prieur en tête, sortit de la sacristie et se dirigea vers la porte de l'église ouvrant sur le cloître pour présenter l'eau bénite à l'abbé. La nef s'emplissait de paysans. Le curé classait les enfants sur les bancs. C'était dans l'église un brouhaha de sabots et de bottes. Monsieur Lampre perça la foule et vint s'installer près de Durtal. Le très noble baron des Atours, accompagné de sa famille, entrait. Il jetait un regard protecteur sur ses manants qui s'effaçaient devant lui. Sa face de vieux capitaine d'habillement s'abattit une fois agenouillé au premier rang des chaises. Entre ses 10 doigts qui bientôt se déjoignirent, les uns pour tirer la brosse à dents de sa moustache, les autres pour caresser la boule lisse de son crâne, sa femme était d'une distinction problématique et sa fille d'une laideur sûre. Elle ressemblait à la maman, avec quelque chose de plus provincial encore et de plus gnôle. Et le fils, un bon jeune homme, instruit dans les plus dévotes institutions, se balançait debout, les mains gantées sur le pommeau de sa canne, dont l'extrémité s'enfonçait dans la paille malade de la chaise. On se demandait si ces gens savaient lire, car ils n'avaient aucun livre, et se bornaient à égrener qu'ils fussent à la messe, aux matines ou aux vêpres, de précieux chapelets montés sur argent et qui simulaient avec le cliquetis de leurs médailles un bruit de cheval secouant son mors. Et tout à coup, l'orgue éclata en une marche triomphale. L'abbé pénétrait dans la nef, précédé de 2 maîtres de cérémonie, entre lesquels marchait le porte-crosse en aube, les épaules couvertes de la vimpa, une écharpe de satin blanc à revers de soie cerise, dont les très longs pans, ramenés sur la poitrine, servaient à envelopper la tige de la crosse. Et l'abbé, dont la grande traîne noire était portée par un novice, bénissait, au passage, les fidèles agenouillés qui se signaient. Et lui-même était allé se mettre à genoux sur le prie-dieu, et toute sa cour de cérémonière, de chapier, de religieux en aube, s'agenouillait aussi, et l'on ne voyait plus qu'une volute d'or, dominant un champ de lune morte, la crosse debout au-dessus des larges tonsures rondes et blanches des têtes. À un signal du père d'Auberoche, frappant légèrement dans ses mains, tous se relevèrent. L'abbé gagna son trône, près duquel se postèrent les 3 diacres d'honneur, et le prie-dieu vert fut remisé. Le chœur était plein, les 2 rangs des stalles du haut étaient occupés de chaque côté par les coules noires des prophètes et des novices, celles du bas par les coules brunes des converts, et au-dessous d'eux, sur des bancs, fulminaient les robes vermillons des enfants de chœur. Et c'était dans l'espace laissé vide, les allées et venues des cérémonières et du porte-crosse, le va-et-vient des autres porte-signes, du porte-bougeoir et du porte-mitre, et ces exercices étaient si expertement réglés que dans une étendue très restreinte, tous évoluaient, se croisaient les uns dans les autres sans jamais se gêner. L'abbé commença l'office. Ainsi que l'avait prévu le père Feltin, l'enchantement de l'invitatoire agit aussitôt sur Durtal. On chantait le psaume habituel, « Venite exultemus », conviant les chrétiens à adorer le Seigneur, coupé après chaque strophe, par le refrain tantôt abrégé, « Le Christ nous est né », tantôt complet, « Le Christ nous est né, adorons-le ». Et Durtal écoutait ce psaume magnifique, rappelant la création du Seigneur et ses droits. Sur une mélodie vaguement dolente et d'une affection si affirmative et si respectueuse, les merveilles de Dieu se déroulaient, et aussi ses plaintes sur l'ingratitude de son peuple. La voix des chantres énumérait ses prodiges. La mer est à lui, c'est lui qui l'a faite, et la terre est l'œuvre de ses mains. Venez, adorons le Seigneur, prosternons-nous devant lui. Pleurons devant le Seigneur qui nous a créés, car c'est lui qui est le Seigneur notre Dieu, et nous, nous sommes son peuple et les brebis de son pâturage. » Et le cœur reprenait « Le Christ nous est né, adorons-le. » Et après l'hymne glorieuse de saint Ambroise, le Christe Redemptor, l'office solennel s'ouvrit vraiment. Il se partageait en trois veilles ou nocturnes, composées de psaumes, de lectures ou de leçons et de réponses. Ces nocturnes décelaient un sens spécial. Durand, le vieil évêque de Mende du XIIIe siècle, les explique clairement dans son rationnel. Le premier nocturne allégorisait le temps écoulé avant la loi donnée à Moïse. Et au Moyen-Âge, l'autel était dissimulé sous un voile noir qui symbolisait les ténèbres de la loi mosaïque et la condamnation prononcée contre l'homme dans l'Éden. Le second signifiait le temps passé depuis la loi écrite, et l'autel était alors caché sous un voile blanc parce que l'Ancien Testament éclairait déjà avec les lueurs furtives de ses prophéties l'homme déchu. Le troisième spécifiait l'amour de l'Église, les grâces du Paraclet, et l'autel se dérobait sous une nappe de pourpre, emblème de l'Esprit Saint et du sang du Sauveur. L'office se dévidait, tantôt psalmodié et tantôt chanté. Il était d'un ensemble splendide. Mais la suprême beauté, il la réservait plus spécialement pour le chant ou le récit de ses leçons. Un moine descendait de sa stalle, conduit par un cérémoniaire devant un pupitre placé au milieu du chœur, et là il chantait ou récitait, on ne savait quel terme employer, car ce n'était plus absolument de la psalmodie, et ce n'était pas tout à fait du chant. La phrase se dépliait sur une sorte de mélodie grave et languide, lente et plaintive, et en fermant les yeux, en écoutant ces airs qui en étaient à peine, c'était un dodelinement de l'âme étrange, un serré du cœur très doux, un bercement finissant tout à coup comme par une larme sur une note triste. Ah, il avait raison, Don Feltin. Quel superbe office et quelle radieuse nuit. Alors que le vieux monde pêche ou dort, le Messie naît et des bergers éblouis l'adorent. Et au même moment, ces personnages mystérieux, ces êtres de rêve, annoncés bien avant saint Matthieu par Isaïe et par le psalmiste, qui les qualifie de rois de Tarsis, d'Arabie et de Saba, galopent, surgissant d'on ne sait où, sur des dromadaires à la suite d'une étoile dans la nuit, pour adorer à leur tour l'enfant et disparaître dans un chemin autre que celui par lequel ils sont venus.
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1: Écoutons le Seigneur nous dire « Venez à moi, vous tous qui peinez, qui souffrez, et moi, je vous donnerai le repos. » Dans la confiance filiale, nous vous invitons à méditer le chapelet.

0: Au nom du Père, du Fils et du Saint-Esprit.
1: Amen.
0: Je crois en Dieu, le Père Tout-Puissant, Créateur du ciel et de la terre, et en Jésus-Christ, son Fils unique, notre Seigneur, qui a été conçu du Saint-Esprit, est né de la Vierge Marie, a souffert sous Ponce Pilate, a été crucifié, est mort et a été enseveli, est descendu aux enfers, le troisième jour est ressuscité des morts, est monté aux cieux, est assis à la droite de Dieu, le Père Tout-Puissant, d'où il viendra juger les vivants et les morts.
1: Je crois en l'Esprit Saint, à la Sainte Église catholique, à la communion des saints, à la rémission des péchés, à la résurrection de la chair, à la vie éternelle. Amen.
2: Notre Père qui es aux cieux, que ton nom soit sanctifié, que ton règne vienne, que ta volonté soit faite sur la terre comme au ciel. Donne-nous aujourd'hui notre pain de ce jour. Pardonne-nous nos offenses, comme nous pardonnons aussi à ceux qui nous ont offensés. Et ne nous laisse pas entrer en tentation, mais délivre-nous du mal. Amen.
0: Réjouis-toi, Marie, pleine de grâce. Le Seigneur est avec toi. Tu es bénie entre toutes les femmes. Et Jésus, le fruit de ton sein, est béni.
1: Sainte Marie, Mère de Dieu, prie pour nous pauvres pécheurs, maintenant et à l'heure de notre mort. Amen.
0: Réjouis-toi, Marie, pleine de grâce, le Seigneur est avec toi. Tu es bénie entre toutes les femmes, et Jésus, le fruit de ton sein, est béni.
1: Sainte Marie, Mère de Dieu, prie pour nous pauvres pécheurs, maintenant et à l'heure de notre mort.
0: Réjouis-toi, Marie, pleine de grâce, le Seigneur est avec toi. Tu es bénie entre toutes les femmes, et Jésus, le fruit de ton sein, est béni.
1: Sainte Marie, Mère de Dieu, prie pour nous pauvres pécheurs, maintenant et à l'heure de notre mort. Amen.
0: Gloire au Père, au Fils et au Saint-Esprit,
3: comme il était au commencement, maintenant et toujours, et dans les siècles des siècles. Amen.
4: Premier mystère douloureux, l'agonie de notre Seigneur. Fruit de ce mystère, le regret de nos fautes. Nous méditerons ce chapelet avec des textes de saint Jean de la Croix. L'âme qui, au milieu des sécheresses et des délaissements, conserve toujours son attention et sa sollicitude pour servir Dieu, offrira à Dieu un sacrifice de très agréable odeur.
5: Notre Père, qui es aux cieux, que ton nom soit sanctifié, que ton règne vienne, que ta volonté soit faite sur la terre comme au ciel. Donne-nous aujourd'hui notre pain de ce jour. Pardonne-nous nos offenses, comme nous pardonnons aussi à ceux qui nous ont offensés. Et ne nous laisse pas entrer en tentation, mais délivre-nous du mal. Amen.
1: Réjouis-toi, Marie, pleine de grâce.

maintenant et à l'heure de notre mort. Amen. Réjouis-toi, Marie, pleine de grâce. Le Seigneur est avec toi. Tu es bénie entre toutes les femmes. Et Jésus, le fruit de ton sein, est béni. Sainte Marie, Mère de Dieu, prie pour nous pauvres pécheurs, maintenant et à l'heure de notre mort. Amen.

0: Réjouis-toi, Marie, pleine de grâce. Le Seigneur est avec toi. Tu es bénie entre toutes les femmes. Et Jésus, le fruit de ton sein, est béni.
1: Sainte Marie, Mère de Dieu, prie pour nous pauvres pécheurs, maintenant et à l'heure de notre mort. Amen.
0: Réjouis-toi, Marie, pleine de grâce.

Prions nos pauvres pécheurs, maintenant et à l'heure de notre mort. Amen. Réjouis-toi, Marie, pleine de grâce, le Seigneur est avec toi. Tu es bénie entre toutes les femmes, et Jésus, le fruit de ton sein, est béni. Sainte Marie, Mère de Dieu, prie pour nous pauvres pécheurs, maintenant et à l'heure de notre mort. Amen.

0: Réjouis-toi, Marie, pleine de grâce. Le Seigneur est avec toi. Tu es bénie entre toutes les femmes. Et Jésus, le fruit de ton sein, est béni.
1: Sainte Marie, Mère de Dieu, prie pour nous pauvres pécheurs, maintenant et à l'heure de notre mort. Amen.
2: Gloire au Père, au Fils et au Saint-Esprit,
1: comme il était au commencement, maintenant et toujours, et dans les siècles des siècles. Amen.
3: Deuxième mystère douloureux, la flagellation. Fruit de ce mystère, la purification des sens. À l'heure de la tribulation, recourez aussitôt à Dieu avec confiance et vous trouverez à leur force, lumière et sagesse.
4: Notre Père qui es aux cieux, que ton nom soit sanctifié, que ton règne vienne, que ta volonté soit faite sur la terre comme au ciel. Donne-nous aujourd'hui notre pain de ce jour. Pardonne-nous nos offenses, comme nous pardonnons aussi à ceux qui nous ont offensés. Et ne nous laisse pas entrer en tentation, mais délivre-nous du mal. Amen.
5: Réjouis-toi, Marie, pleine de grâce. Le Seigneur est avec toi. Tu es bénie entre toutes les femmes, et Jésus, le fruit de ton sein, est béni.
1: Sainte Marie, Mère de Dieu, prie pour nous pauvres pécheurs, maintenant et à l'heure de notre mort. Amen.
5: Réjouis-toi, Marie, pleine de grâce, le Seigneur est avec toi. Tu es bénie entre toutes les femmes, et Jésus, le fruit de ton sein, est béni.
1: Sainte Marie, Mère de Dieu, prie pour nous pauvres pécheurs, maintenant et à l'heure de notre mort. Amen.
5: Réjouis-toi, Marie, pleine de grâce, le Seigneur est avec toi. Tu es bénie entre toutes les femmes, et Jésus, le fruit de ton sein, est béni.
1: Sainte Marie, Mère de Dieu, prie pour nous pauvres pécheurs, maintenant et à l'heure de notre mort. Amen.
5: Réjouis-toi, Marie, pleine de grâce, le Seigneur est avec toi. Tu es bénie entre toutes les femmes, et Jésus, le fruit de ton sein, est béni.
1: Sainte Marie, Mère de Dieu, prie pour nous pauvres pécheurs, maintenant et à l'heure de notre mort. Amen.
5: Réjouis-toi, Marie, pleine de grâce, le Seigneur est avec toi. Tu es bénie entre toutes les femmes, et Jésus, le fruit de ton sein, est béni.
1: Sainte Marie, Mère de Dieu, prie pour nous pauvres pécheurs, maintenant et à l'heure de notre mort. Amen.
5: Réjouis-toi, Marie, pleine de grâce, le Seigneur est avec toi. Tu es bénie entre toutes les femmes, et Jésus, le fruit de ton sein, est béni.
1: Sainte Marie, Mère de Dieu, prie pour nous pauvres pécheurs, maintenant et à l'heure de notre mort. Amen.
5: Réjouis-toi, Marie, pleine de grâce, le Seigneur est avec toi. Tu es bénie entre toutes les femmes, et Jésus, le fruit de ton sein, est béni.
1: Sainte Marie, Mère de Dieu, prie pour nous pauvres pécheurs, maintenant et à l'heure de notre mort.
5: Réjouis-toi, Marie, pleine de grâce, le Seigneur est avec toi. Tu es bénie entre toutes les femmes, et Jésus, le fruit de ton sein, est béni.
1: Sainte Marie, Mère de Dieu, prie pour nous pauvres pécheurs, maintenant et à l'heure de notre mort. Amen.
5: Réjouis-toi, Marie, pleine de grâce, le Seigneur est avec toi. Tu es bénie entre toutes les femmes, et Jésus, le fruit de ton sein, est béni.
1: Sainte Marie, Mère de Dieu, prie pour nous pauvres pécheurs, maintenant et à l'heure de notre mort. Amen.
5: Réjouis-toi, Marie, pleine de grâce, le Seigneur est avec toi. Tu es bénie entre toutes les femmes, et Jésus, le fruit de ton sein, est béni.
1: Sainte Marie, Mère de Dieu, prie pour nous pauvres pécheurs, maintenant et à l'heure de notre mort. Amen.
5: Gloire au Père, au Fils et au Saint-Esprit,
2: comme il était au commencement, maintenant et toujours, et dans les siècles des siècles. Amen.
3: Troisième mystère douloureux, le couronnement d'épines. Fruit de ce mystère, l'humilité de l'esprit. N'arrêtez pas vos regards sur les défauts des autres. Observez le silence. Entretenez-vous sans cesse avec Dieu. Vous déracinerez alors de grandes imperfections et rendrez l'âme maîtresse de hautes vertus.
6: Notre Père, qui es aux cieux, que ton nom soit sanctifié, que ton règne vienne, que ta volonté soit faite sur la terre comme au ciel. Donne-nous aujourd'hui notre pain de ce jour. Pardonne-nous nos offenses, comme nous pardonnons aussi à ceux qui nous ont offensés. Et ne nous laisse pas entrer en tentation, mais délivre-nous du mal. Amen.
1: Réjouis-toi, Marie, pleine de grâce. Le Seigneur est avec toi. Tu es bénie entre toutes les femmes, et Jésus, le fruit de ton sein, est béni. Sainte Marie, Mère de Dieu, prie pour nous pauvres pécheurs, maintenant et à l'heure de notre mort. Amen. Réjouis-toi, Marie, pleine de grâce. Le Seigneur est avec toi. Tu es bénie entre toutes les femmes, et Jésus, le fruit de ton sein, est béni. Sainte Marie, Mère de Dieu, prie pour nous pauvres pécheurs, maintenant et à l'heure de notre mort. Amen. Réjouis-toi, Marie, pleine de grâce. Le Seigneur est avec toi. Tu es bénie entre toutes les femmes, et Jésus, le fruit de ton sein, est béni.

0: Le Seigneur est avec toi. Tu es bénie entre toutes les femmes, et Jésus, le fruit de ton sein, est béni. Sainte Marie, Mère de Dieu, prie pour nous pauvres pécheurs, maintenant et à l'heure de notre mort. Amen. Réjouis-toi, Marie, pleine de grâce. Le Seigneur est avec toi. Tu es bénie entre toutes les femmes, et Jésus, le fruit de ton sein, est béni. Sainte Marie, Mère de Dieu, prie pour nous pauvres pécheurs, maintenant et à l'heure de notre mort. Amen. Réjouis-toi, Marie, pleine de grâce. Le Seigneur est avec toi. Tu es bénie entre toutes les femmes, et Jésus, le fruit de ton sein, est béni. Sainte Marie, Mère de Dieu, prie pour nous pauvres pécheurs, maintenant et à l'heure de notre mort. Amen. Réjouis-toi, Marie, pleine de grâce. Le Seigneur est avec toi. Tu es bénie entre toutes les femmes, et Jésus, le fruit de ton sein, est béni. Sainte Marie, Mère de Dieu, prie pour nous pauvres pécheurs, maintenant et à l'heure de notre mort. Amen. Réjouis-toi, Marie, pleine de grâce. Le Seigneur est avec toi. Tu es bénie entre toutes les femmes, et Jésus, le fruit de ton sein, est béni. Sainte Marie, Mère de Dieu, prie pour nous pauvres pécheurs, maintenant et à l'heure de notre mort. Amen. Réjouis-toi, Marie, pleine de grâce. Le Seigneur est avec toi. Tu es bénie entre toutes les femmes, et Jésus, le fruit de ton sein, est béni. Sainte Marie, Mère de Dieu, prie pour nous pauvres pécheurs, maintenant et à l'heure de notre mort. Amen. Réjouis-toi, Marie, pleine de grâce. Le Seigneur est avec toi. Tu es bénie entre toutes les femmes, et Jésus, le fruit de ton sein, est béni. Sainte Marie, Mère de Dieu, prie pour nous pauvres pécheurs, maintenant et à l'heure de notre mort. Amen. Gloire au Père, au Fils et au Saint-Esprit, comme il était au commencement, maintenant et toujours, et dans les siècles des siècles. Amen.
1: Quatrième mystère douloureux, le portement de croix. Fruit de ce mystère, la patience dans les épreuves et la compassion. Réjouissez-vous sans cesse en Dieu votre salut, et considérez combien est précieuse toute souffrance qu'on endure pour celui qui est véritablement bon.
2: Notre Père qui es aux cieux, que ton nom soit sanctifié, que ton règne vienne, que ta volonté soit faite sur la terre comme au ciel. Donne-nous aujourd'hui notre pain de ce jour. Pardonne-nous nos offenses, comme nous pardonnons aussi à ceux qui nous ont offensés. Et ne nous laisse pas entrer en tentation, mais délivre-nous du mal. Amen.
3: Réjouis-toi, Marie, pleine de grâce. Le Seigneur est avec toi. Tu es bénie entre toutes les femmes, et Jésus, le fruit de ton sein, est béni.
0: Sainte Marie, Mère de Dieu, prie pour nous pauvres pécheurs, maintenant et à l'heure de notre mort. Amen.
3: Réjouis-toi, Marie, pleine de grâce. Le Seigneur est avec toi. Tu es bénie entre toutes les femmes, et Jésus, le fruit de ton sein, est béni.
0: Sainte Marie, Mère de Dieu, prie pour nous pauvres pécheurs, maintenant et à l'heure de notre mort. Amen.
3: Réjouis-toi, Marie, pleine de grâce. Le Seigneur est avec toi. Tu es bénie entre toutes les femmes, et Jésus, le fruit de ton sein, est béni.
0: Sainte Marie, Mère de Dieu, prie pour nous pauvres pécheurs, maintenant et à l'heure de notre mort. Amen.
3: Réjouis-toi, Marie, pleine de grâce. Le Seigneur est avec toi. Tu es bénie entre toutes les femmes, et Jésus, le fruit de ton sein, est béni.
0: Sainte Marie, Mère de Dieu, prie pour nous pauvres pécheurs, maintenant et à l'heure de notre mort. Amen.
3: Réjouis-toi, Marie, pleine de grâce. Le Seigneur est avec toi. Tu es bénie entre toutes les femmes, et Jésus, le fruit de ton sein, est béni.
0: Sainte Marie, Mère de Dieu, prie pour nous pauvres pécheurs, maintenant et à l'heure de notre mort. Amen.
3: Que je toi, Marie, pleine de grâce, le Seigneur est avec toi. Tu es bénie entre toutes les femmes, et Jésus, le fruit de ton sein, est béni.
0: Sainte Marie, Mère de Dieu, prie pour nous pauvres pécheurs, maintenant et à l'heure de notre mort. Amen.
3: Réjouis-toi, Marie, pleine de grâce, le Seigneur est avec toi. Tu es bénie entre toutes les femmes,

0: Réjouis-toi, Marie pleine de grâce. Le Seigneur est avec toi. Tu es bénie entre toutes les femmes. Et Jésus, le fruit de ton sein, est béni.
1: Sainte Marie, Mère de Dieu, prie pour nous pauvres pécheurs, maintenant et à l'heure de notre mort. Amen.
0: Réjouis-toi, Marie pleine de grâce. Le Seigneur est avec toi. Tu es bénie entre toutes les femmes. Et Jésus, le fruit de ton sein, est béni.
1: Sainte Marie, Mère de Dieu, prie pour nous pauvres pécheurs, maintenant et à l'heure de notre mort. Amen.
0: Réjouis-toi, Marie pleine de grâce. Le Seigneur est avec toi. Tu es bénie entre toutes les femmes. Et Jésus, le fruit de ton sein, est béni.
1: Sainte Marie, Mère de Dieu, prie pour nous pauvres pécheurs, maintenant et à l'heure de notre mort. Amen.
0: Gloire soit au Père, au Fils et au Saint-Esprit.
1: Comme il était au commencement, maintenant et toujours, et dans les siècles des siècles. Amen.
2: Cinquième mystère douloureux, le crucifiement de notre Seigneur. Fruit de ce mystère, l'amour de Jésus et l'horreur du péché. Au milieu de la joie ou de l'adversité, ne manquez jamais de reposer votre cœur dans les entrailles de l'amour afin de souffrir tout ce qui pourra se présenter.
3: Notre Père qui es aux cieux, que ton nom soit sanctifié, que ton règne vienne, que ta volonté soit faite sur la terre comme au ciel. Donne-nous aujourd'hui notre pain de ce jour. Pardonne-nous nos offenses, comme nous pardonnons aussi à ceux qui nous ont offensés. Et ne nous laisse pas entrer en tentation, mais délivre-nous du mal. Amen.
4: Réjouis-toi, Marie, pleine de grâce. Le Seigneur est avec toi. Tu es bénie entre toutes les femmes. Et Jésus, le fruit de ton sein, est béni.
1: Sainte Marie, Mère de Dieu, prie pour nous pauvres pécheurs, maintenant et à l'heure de notre mort. Amen.
4: Réjouis-toi, Marie, pleine de grâce. Le Seigneur est avec toi. Tu es bénie entre toutes les femmes. Et Jésus, le fruit de ton sein, est béni.
1: Sainte Marie, Mère de Dieu, prie pour nous pauvres pécheurs, maintenant et à l'heure de notre mort. Amen.
4: Réjouis-toi, Marie, pleine de grâce. Le Seigneur est avec toi. Tu es bénie entre toutes les femmes, et Jésus, le fruit de ton sein, est béni.
1: Sainte Marie, Mère de Dieu, prie pour nous pauvres pécheurs, maintenant et à l'heure de notre mort. Amen.
4: Réjouis-toi, Marie, pleine de grâce, le Seigneur est avec toi. Tu es bénie entre toutes les femmes, et Jésus, le fruit de ton sein, est béni.
1: Sainte Marie, Mère de Dieu, prie pour nous pauvres pécheurs, maintenant et à l'heure de notre mort. Amen.
4: Réjouis-toi, Marie, pleine de grâce. Le Seigneur est avec toi. Tu es bénie entre toutes les femmes. Et Jésus, le fruit de ton sein, est béni.
1: Sainte Marie, Mère de Dieu, prie pour nous pauvres pécheurs, maintenant et à l'heure de notre mort. Amen.
4: Réjouis-toi, Marie, pleine de grâce. Le Seigneur est avec toi, tu es bénie entre toutes les femmes, et Jésus, le fruit de ton sein, est béni.
1: Sainte Marie, Mère de Dieu, prie pour nous pauvres pécheurs, maintenant et à l'heure de notre mort. Amen.
4: Réjouis-toi, Marie, pleine de grâce, le Seigneur est avec toi, tu es bénie entre toutes les femmes, et Jésus, le fruit de ton sein, est béni.
1: Sainte Marie, Mère de Dieu, prie pour nous pauvres pécheurs, maintenant et à l'heure de notre mort. Amen.
4: Réjouis-toi, Marie, pleine de grâce. Le Seigneur est avec toi. Tu es bénie entre toutes les femmes. Et Jésus, le fruit de ton sein, est béni.
1: Sainte Marie, Mère de Dieu, prie pour nous pauvres pécheurs, maintenant et à l'heure de notre mort. Amen.
4: Réjouis-toi, Marie, pleine de grâce. Le Seigneur est avec toi. Tu es bénie entre toutes les femmes. Et Jésus, le fruit de ton sein, est béni.
1: Sainte Marie, Mère de Dieu, prie pour nous pauvres pécheurs, maintenant et à l'heure de notre mort. Amen.
4: Réjouis-toi, Marie, pleine de grâce. Le Seigneur est avec toi. Tu es bénie entre toutes les femmes. Et Jésus, le fruit de ton sein, est béni.
1: Sainte Marie, Mère de Dieu, prie pour nous pauvres pécheurs, maintenant et à l'heure de notre mort. Amen.
4: Gloire au Père, au Fils et au Saint-Esprit.
1: Comme il était au commencement, maintenant et toujours, et dans les siècles des siècles. Amen.
5: Ô Marie conçue sans péché,
6: prie pour nous qui avons recours à toi.
5: Ô Marie conçue sans péché,
6: prie pour nous qui avons recours à toi.
5: Ô Marie conçue sans péché,
6: prie pour nous qui avons recours à toi.

0: Il est 4 heures.
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3: Mes chers amis, pour comprendre les sacrements de baptême et de confirmation, nous avions contemplé le baptême du Christ dans le Jourdain et la descente du Saint-Esprit à la Pentecôte. Aujourd'hui, pour méditer le sacrement de l'Eucharistie, il nous faut d'abord contempler son institution lors de la scène le Jeudi Saint. Suivons donc le récit évangélique. Pierre et Jean, à la demande de Jésus, ont suivi, depuis l'entrée de la ville, un homme qui portait une cruche. Lorsqu'ils arrivent au cénacle, ils posent au maître de la maison la question « Le maître te fait dire, où est ma salle où je pourrais manger la Pâque avec mes disciples ?» Et comme prévu par Jésus, le maître des lieux leur montre, à l'étage, une grande pièce garnie de coussins, toute prête pour la fête. Jean, le plus jeune des convives, pose au début du repas la question qui est rituelle. Pourquoi cette nuit est-elle différente des autres nuits? Mais avant même que Jésus ne parle, tous ont pressenti le caractère unique de cette soirée. Dès la première coupe, Jésus déclare que cette Pâque sera la dernière de sa vie mortelle avant le banquet du royaume. J'ai ardemment désiré manger cette Pâque avec vous avant de souffrir. Car, je vous le dis, jamais plus je ne la mangerai jusqu'à ce qu'elle s'accomplisse dans le royaume de Dieu. Les apôtres se disputent sur des questions de préséance. Le Seigneur les choque en faisant, malgré les protestations de Pierre, un office qui est celui de l'esclave, laver les pieds des convives allongés. Il se lève de table, nous dit saint Jean, dépose ses vêtements et prenant un linge, il s'en ceint. Puis il met de l'eau dans le bassin et il commence à laver les pieds des disciples et à les essuyer avec le linge dont il était saint. Fin de la citation de saint Jean. Jésus vient en effet, nous dit saint Marc, servir et donner son âme comme rançon. En le regardant, les aimer ainsi à toute extrémité, pour reprendre l'expression de saint Jean dans son chapitre 13, les disciples entendent sans doute en eux un écho de la voix prophétique d'Isaïe dans son chapitre 53. Il offre sa vie en sacrifice expiatoire, « Mon serviteur justifiera les multitudes en s'accablant lui-même de leurs fautes. » Le comble de l'émotion survient lorsque Jésus annonce l'impensable. « En vérité, je vous le dis, l'un d'entre vous me trahira, lui qui mange avec moi. » Jésus veut alerter les apôtres sur leur fragilité, car ils fuiront tous à l'heure décisive. En ne désignant pas le traître par son nom, il lui laisse un chemin vers la lumière. Il y a ce détail bouleversant. Au premier service, Judas est honoré par le geste d'intime familiarité de la bouchée offerte. Saint Léon le Grand nous dit « Il ne confond pas l'impie par une réprimande sévère et publique, mais il cherche à l'atteindre par un avertissement doux et muet. Pourquoi, malheureux Judas, ne mets-tu pas à profit une telle mansuétude ? On ne te retire, continue saint Léon, ni l'honneur dû au titre d'apôtre, ni la communion au sacrement. Retourne en arrière, laisse là ta fureur et viens à récipiscence. La clémence t'invite, le salut frappe à ta porte, la vie te rappelle. » Mais, mes chers amis, Satan est entré en Judas. Judas l'Iscariote sort, sans éveiller les soupçons des participants, dans la nuit, nous dit saint Jean. C'est bien sûr la nuit qui règne à cette heure-là dehors, mais ce sont surtout les ténèbres spirituelles que le diable, le mauvais, a répandu dans son âme. Jésus, écrit Romano Guardini, a voulu appeler les hommes à partager la vie divine, d'où cet émouvant « nous » employé dans la prière sacerdotale après la scène. Mais les hommes se sont refusés. En conséquence, le messager de l'amour a dû rester dans une solitude indicible. Maintenant, à cette heure, le désert où il vit devient absolument vide et muet. Les siens, continue Guardini, les siens peu nombreux l'abandonnent. Les hommes, formant un contraste infernal avec la communauté d'amour voulue par lui, s'unissent pour se tourner contre lui. Fin de citation de Guardini. Judas a donc rejoint dans la salle du Sanhédrin ceux qui trament l'assassinat légal de Jésus, le juste. « Que voulez-vous me donner et je vous le livre » dit-il au prince des prêtres. « Ô parole exécrable !» nous dit saint Jean Chrysostome. « Dis-moi, Judas, est-ce cela que le Christ t'enseignait ? Ne disait-il pas de ne porter ni or, ni argent, ni monnaie dans la ceinture ? Dis-moi donc, qu'as-tu de grave ou de léger à lui reprocher pour trahir ainsi ton maître ? Est-ce parce qu'il t'a donné le pouvoir sur les démons ? Parce qu'il t'a fait guérir des malades ? Purifier des lépreux ? Ressusciter des morts ? Quelle folie dans cette parole, continue saint Jean Chrysostome. Tu livres celui qui gouverne le monde, celui qui commande aux démons, celui auquel obéissent les flots de la mer, celui qui est le maître de toute la nature. Lorsque l'agneau pascal est apporté, Jésus prononce la commémoration des bienfaits de Dieu qui revient traditionnellement au chef de famille. Ce soir, quelle densité lumineuse dans son improvisation. Avant que ne soit mangé l'agneau, Jésus, rompant le pain qui l'accompagne, introduit dans le rite juif accoutumé une nouveauté qui laisse les disciples sans voix. « Ceci est mon corps, livré pour vous. » De même, à la troisième coupe, vers la fin du repas, avant de la faire circuler, « Ceci est mon sang, celui de la nouvelle alliance, répandu pour une multitude en vue de la rémission des péchés. Ô mon Sauveur, s'exclame Bossuet, quelle netteté, quelle précision, quelle force, mais en même temps, quelle autorité et quelle puissance dans ses paroles. Oui, mes chers amis, les paroles de Jésus sont des paroles de feu. Voici l'alliance éternelle, l'ombre des biens à venir, cède à la présence même des réalités. La Pâque, enfin, réalise ce qu'elle préfigurait. Saint Jean Chrysostome, comme pour le baptême du Christ, souligne ce mystère d'accomplissement de l'ombre des figures par la vérité du mystère. Jésus-Christ, dit Saint Jean, célébra d'abord l'ancienne Pâque avant que de l'abolir et d'établir la nouvelle. Sur une même table, il a souscrit à l'ombre et a posé sur elle le sceau de la vérité. Lorsque Jésus ajoute « Faites ceci en mémoire de moi », les disciples comprennent qu'il ne s'agit pas de renouveler l'office juif. Il s'agit de redire, jusqu'au retour de Jésus, les immortelles paroles de cette nuit. Elles rendent présent à chaque fois le sacrifice du Christ. Elles remplissent ceux qui reçoivent le corps du Christ de sa grâce d'union. Elle leur ouvre le ciel. Oui, ce mystère de la foi est le mémorial efficace de la passion de Jésus. Il est le jaillissement de sa vie dans ceux qui communient. Il est la prophétie de son règne éternel. Ô Jésus, il se fait tard, restez avec nous dans la vérité de votre présence, dans l'efficace de votre passion, dans votre gloire voilée. En ce mystère de lumière, mes chers amis, la vérité nous fait toucher le fond de la vie en Christ, qui est le titre de toutes nos instructions. L'union sacramentelle au mystère du Verbe incarné. Ô Marie, faites-nous entrer dans la lumière tamisée de la présence, afin que votre Fils nous sanctifie dans la vérité, comme il est dit en Jean 17, 17. Nous pouvons dire à la Mère de Dieu, comme dans l'hymne acathiste, « Salut, tabernacle de l'incarnation divine ».
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1: Au palais de l'Élysée, fin septembre, le pape américain a la double nationalité péruvienne. Appelé Monseigneur Robert Francis Prévost, avant de se nommer Léon XIV, a rappelé ses racines françaises issues de ses aïeux, à savoir ses origines normandes et béarnaises. Je dis cela pour illustrer le fait que nos racines nous permettent de bien répondre à la question capitale « Qui suis-je ?». Alors le pape sait y répondre, mais la plupart d'entre nous aussi. À l'avenir, pourra-t-on répondre à la question « Qui suis-je ?». Aujourd'hui, nous sommes les enfants de nos géniteurs, c'est-à-dire nos parents. Mais demain, les femmes et les hommes seront-ils les enfants des géniteurs naturels ou seront-ils filles et fils de généticiens, manipulateurs et non plus de géniteurs parentaux et enfants aussi de l'intelligence artificielle et le tout en laboratoire médical et en laboratoire numérique. Les manipulations génétiques et l'intelligence artificielle nous menacent de désidentification. L'humanité va-t-elle devenir artificielle ? Le génétique, en modifiant le génome, nous programme de l'intérieur. Et l'intelligence artificielle nous programme de l'extérieur pour inventer notre fausse réalité. L'être humain ne pourra plus dire, comme le psaume

1738, justement chanté dans la liturgie du 6 octobre, là, donc ce mois-ci. Je cite. « Je reconnais devant tous le prodige, l'être étonnant que je suis. Je reconnais devant toi le prodige, l'être étonnant que je suis. » Eh bien, désormais, adieu cette humanité. Cette heureuse conviction humaniste du psaume. Mais c'est fini. Et ils sont assez nombreux ceux qui pensent que la combinaison manipulation génétique et intelligence artificielle nous ouvre le bonheur absolu. Ça s'appelle depuis au moins 40 ans le transhumanisme. Nous sommes issus de géniteurs naturels et d'apprentissage culturel. Demain, par le transhumanisme, nous ne serons issus que de généticiens programmeurs et d'un apprentissage non pas culturel, mais préfabriqué expressément par l'artifice numérique. Pire, l'apprentissage de la vie et des sciences sera orienté par les idéologies de nos programmeurs. Et pour tenter d'atteindre leur finalité impossible, à savoir tout connaître, tout maîtriser, tout le monde devenir immortel, eh bien pour tenter en quelque sorte de devenir Dieu, pour toucher l'inaccessible étoile, dirait Jacques Brel. Bref, pour rejouer le mythe biblique de la tour de Babel, l'homme se condamne à son seul souci, angoissé, de ne pas mourir. Alors là, c'est vraiment pas le bonheur.

Juste une courte parenthèse. Pour le christianisme, l'homme, comme l'explique saint Augustin ou saint Irénée, est appelé à devenir Dieu. Et il ressent, il ressuscite, cet homme ressuscite et ressuscitera dans un corps de gloire, de nature divine, selon saint Paul. Mais la divinisation de l'homme ne se fait pas sans Dieu ou contre Dieu, mais par la grâce de Dieu, dont le salut, rédemption, le salut rédempteur du Christ. Alors revenons au transhumanisme en se contentant à présent d'une perspective à court terme. S'agissant de manipulation génétique, ne prenons pas le risque de changer l'homme, le risque d'anéantir l'humanité en accumulant les tâtonnements du génie génétique, avatar transmissible de génération en génération. Au nom de l'humanisme le plus élémentaire, confions à la science et à la médecine de guérir l'homme et de le réparer, mais pas de le changer. À la limite, on pourrait envisager une manipulation génétique si on est sûr d'éradiquer dans l'œuf une maladie jusqu'ici inévitable. Mais là, attention, cette manipulation du génome ne doit pas se transmettre car on court le risque que la transmission dégénère ou bien qu'elle génère des effets indésirables. Déjà dans le présent d'une personne, toute médecine a des effets indésirables. Mais de génération en génération, impossible de cerner dans cette transmission d'une manipulation génétique, impossible donc de cerner quels pourraient être les effets indésirables. Depuis 2012, les scientifiques ont le moyen de modifier tout type de génome. Cet outil s'appelle CRISPR-Cas9. Je m'excuse, je ne sais pas trop prononcer ça. CRISPR, un intervalle tiré Cas9. Heureusement, en France, la loi est formelle depuis 1994. Article 16 du Code civil, nul ne peut porter atteinte à l'intégrité de l'espèce humaine. Réparer, oui, mais encore une fois, changer l'homme, non. Les manipulations génétiques sont assimilables à un viol. Pénétration de l'intimité la plus intime, c'est-à-dire le génome, et avec pénétration à la naissance, donc sans consentement. Le viol est un crime. L'Église, quant à elle, s'oppose à toute modification génétique pour changer, augmenter ou améliorer l'homme, mais elle autorise les manipulations des cellules précises pour éventuellement les guérir, mais sans transmettre, en s'assurant de ne pas transmettre aux générations futures. Telle est la déclaration du Vatican Dignitas Personae de 2008. Quant à l'intelligence artificielle, la recherche scientifique se délecte par centaines de milliards et des consommations d'électricité pharaoniques pour les data centers, y compris en France. Bref, quant à l'IA, eh bien, nous pouvons avoir que des craintes.

0: Récemment, nous avons redouté les robots pensant qu'ils détruiraient des emplois. En fait, les pays qui ont eu le plus de robots ont eu le moins de chômage, et le chômage relatif actuel est plus dû à la crise économique qu'aux robots. Je crois en revanche dans l'argument critique, à savoir l'intelligence artificielle met en danger, là encore, l'humanisme et l'humanité. L'outil et la machine ont historiquement compensé le manque à agir de l'homme, manque à agir avec force, vite et avec précision. Les ordinateurs ont compensé le manque à raisonner vite et le manque de mémoire. Mais l'intelligence artificielle subvertit toute la civilisation. L'intelligence artificielle comble le manque à réfléchir et, plus gravement encore, le manque à décider. L'intelligence artificielle décide pour nous. Elle est difficile à contrôler car elle va beaucoup plus vite que nous. Dès maintenant, les hommes sont sous l'emprise impérieuse de l'intelligence artificielle, même et surtout dans les armées. Et le pape Léon XIV nous exhorte à désarmer l'intelligence artificielle pour sauver le monde. Jusqu'ici, quelques philosophes, dont moi, si je puis me permettre, étaient les seuls à dénoncer un danger existentiel dans le développement de l'intelligence artificielle. En 2026, ce sont les inventeurs de l'intelligence artificielle eux-mêmes qui alarment et se font peur. Déjà dans le passé, Oppenheimer et Sakharov, pères respectivement des bombes atomiques américaines et russes, se sont fait peur après leur découverte et l'ont vivement condamné. Avec l'IA, en 2026, ça ressemble à la même chose, ça ressemble à ça. Les plus hauts responsables de la Silicon Valley paniquent devant le développement de leur découverte. Leurs paroles répètent à grands cris, l'intelligence artificielle va devenir très rapidement incontrôlable et peut se retourner contre l'humanité. Citons les noms célèbres en Californie et dans le monde de Evan Hubinger, Jacob Coxon, Yashmina Benjio, mais surtout le patron d'Anthropic, Dano Harmodei, et le patron d'Opus AI, l'entreprise qui a inventé et développe ChatGPT. Eh bien, ces deux grands patrons de l'intelligence artificielle veulent qu'ensemble, on relativise les centaines et les cadences du progrès pour bien encadrer les modèles de l'intelligence artificielle. Le pire de tous ces géants de l'intelligence artificielle, est le fameux Elon Musk, aux 1 000 milliards de dollars. Il critique les attitudes des savants démissionnaires et alarmistes, ci-dessus, mais lui-même déclare, je cite, « L'IA, l'intelligence artificielle, pourrait nous tuer. » Et en même temps, le même Elon Musk développe Grok, sa propre intelligence artificielle. Alors, il y a la crise, oui, c'est vrai. Il y a la planète qui brûle, oui. Il y a les guerres à nos portes. Eh bien, ajoutons aussi les risques inouïs de l'intelligence artificielle. Heureusement, Léon XIV prophétise l'espérance, à juste titre. Car pour l'instant, rien n'est joué sur aucun de ces fronts de la civilisation.
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1: Le génie du christianisme vous propose aujourd'hui les peintres de l'invisible. Alors, derrière un titre un petit peu étrange, parce que peindre ce qu'on ne voit pas, c'est quand même un peu complexe, un ouvrage et surtout un auteur, Laurent Dandrieux. Bonjour, monsieur Dandrieux.
2: Bonjour, Emeline.
1: Alors, vous êtes journaliste, vous êtes essayiste, vous êtes surtout critique d'art avec un œil extrêmement acéré. Et vous avez écrit, et ces ouvrages sont publiés ou réédités, un ouvrage extraordinaire, Les peintres de l'invisible, Le Gréco, Rembrandt, Vermeer et autres messagers de l'infini, et La Compagnie des anges, petite fille de Frason Angelico, les deux aux éditions du Cerf, messagers de l'infini, Compagnie des anges. En fait, vous nous permettez de comprendre que les peintres ne représentent pas uniquement la réalité qui les entoure, mais nous permettent peut-être d'entrer en prière, d'avoir une connexion avec le Christ.
2: Oui, certainement. Qu'il représente le Christ ou pas, d'ailleurs, puisque bon, on sait que une partie considérable de la peinture occidentale est représentée par la peinture religieuse, avec notamment des thématiques christiques très importantes. Mais il y a aussi toute une peinture spirituelle qui essaye de montrer, de révéler, je dirais, la part d'éternité qui se cache dans le quotidien des choses. Et donc, ce spectre, ce champ de d'application des peintres de l'invisible, pour moi, est beaucoup plus large que la stricte peinture religieuse, même si c'est effectivement un sujet important et une part importante de cette difficulté qui est posée aux peintres depuis toujours, qui est de représenter ce qui ne se voit pas, ce qui est déjà à l'origine dans la représentation du Christ, puisque évidemment il faut montrer le Christ homme, mais il faut montrer le Christ Dieu, ce qui est moins évident.
1: Ce qui finalement fait du christianisme une religion un peu problématique d'une certaine manière pour l'artiste, parce qu'effectivement, vrai homme, vrai Dieu, difficile à représenter, et surtout quel homme représenter.
2: C'est le défi de la peinture chrétienne, c'est que même quand elle représente des choses tout à fait réelles, et même des événements historiques, puisque les événements de la Bible et les événements des évangiles sont des événements historiques, et bien dans ces événements réels, et bien il y a une part mystérieuse. Il y a une part qui ne se voit pas, il y a une part surnaturelle dont il faut aussi rendre compte par la peinture. Et là, c'est un défi, effectivement, qui a été posé dès l'origine aux artistes chrétiens.
1: Alors, c'est vrai qu'il y a un certain nombre de conciles qui ont résolu le problème en disant on ne fait pas d'image comme ça, on ne pose pas de questions. Mais justement, le génie, finalement, d'une certaine manière occidentale, c'est d'avoir relevé le défi. Et l'un des premiers peintres qui a l'air, effectivement, d'être votre chouchou, puisque vous commencez les peintres de l'invisible avec Fra Angelico, et vous avez consacré un autre ouvrage complètement à cette petite vie de Fra Angelico. Comment fait-il, lui, pour nous permettre d'entrer dans ce mystère ?
2: Alors, la première façon qu'il a de nous faire entrer dans le mystère, c'est de le vivre. Ce qui est très frappant avec Fra Angelico, c'est que la peinture, pour lui, n'est pas un à côté de sa vie contemplative, c'en est vraiment le prolongement et c'en est la manifestation. Et donc, c'est quelque chose d'ailleurs qui a été relevé par tous les gens qui ont fait son éloge très rapidement de son vivant et après sa mort, et qui est un des éléments clés de sa béatification et de la raison pour laquelle il a été choisi par Jean-Paul II comme patron universel des artistes. C'est que, en fait, la peinture, son art, était une poursuite de sa vie de prière. Et on a dit beaucoup que s'il avait si bien représenté les anges, les saints, c'est qu'il vivait dans leur compagnie quotidienne. Et c'est très frappant. Et moi, ce qui m'a intéressé beaucoup chez ce peintre, outre que c'est évidemment sublimement beau, j'étais il y a peu de temps à Florence pour voir la grande exposition qui était consacrée, qui était absolument sublime.
1: Heureusement, parce que effectivement, malheureusement, toujours compliqué de parler de peinture à la radio. Ouais. Et même si sur les sites internet divers et variés, on peut avoir des reproductions maintenant de plus en plus
2: rien
1: fidèles.
2: Rien ne remplace le contact direct, évidemment, avec l'œuvre. D'autant qu'à l'occasion de cette exposition, un certain nombre a été somptueusement restauré. Et donc, ce qui m'a intéressé, ce pourquoi j'ai appelé ce livre La Compagnie des Anges, c'est que pour moi, le grand thème de l'œuvre de Frangelico, c'est la continuité qui existe entre la vie naturelle et la vie surnaturelle. C'est une même réalité. L'une est visible, l'autre n'est pas visible, mais c'est la même réalité qui se communique et qui communique entre elles. Et notamment, c'est très sensible sur la thématique des anges qui occupe une grande place dans l'œuvre de Frangelico, parce que pour Frangelico, on s'aperçoit que les anges ne sont pas des créatures lointaines, des petits angelots joufflus qui sont posés sur des nuages. Ce sont vraiment des compagnons de route. Ce sont vraiment des gens qui nous accompagnent et qui nous épaulent dans notre vie quotidienne et dans notre vie spirituelle. J'avais choisi pour illustration de ce petit volume un détail d'une près d'elle de Frangelico. Donc c'est ces petits tableautins qui sont en dessous des retables qui représentent des scènes de la vie des saints. Et là, c'était des scènes de la vie de Saint Benoît. Et le détail, la scène en question représentait un ange nourrissant Saint Benoît et ses compagnons. Et donc, sur le détail qu'on avait reproduit sur la couverture de mon livre, vous avez un ange qui a une besace et il en sort un pain qu'il va distribuer. Voilà. Et sur un autre de ces tableaux de cette près d'elle, vous avez l'agonie de Saint Benoît et au-dessus de la maison où il est en train d'agoniser, vous avez des anges qui montent et qui descendent d'une échelle et vous avez l'impression d'une espèce de pont aérien entre le ciel et la terre. Et je trouve que c'est très représentatif effectivement de cette idée qu'il n'y a pas de rupture entre le naturel et le surnaturel. C'est vraiment une seule réalité, c'est la même création en fait.
1: Oui, il y a une évidence chez Fra Angelico qui a finalement la générosité de nous faire partager cette évidence par l'intermédiaire de ses peintures et qui sont une forme de prière, d'une certaine manière.
2: Qui sont une forme de prière et qui sont une forme aussi de prédication. Certainement, Frangelico, dont on ne possède aucun écrit, à part sa signature au bas de livres comptables ou de documents notariés, certainement, il considérait que sa vocation était de en tant que frère prêcheur dominicain, eh bien de prêcher par l'image, prêcher par la peinture. Et c'est vrai qu'on peut méditer de manière très profitable en regardant ces tableaux qui ont une richesse théologique très forte parce que il a été aussi prieur de son ordre, enfin de son couvent. Et il a été à l'école des meilleurs théologiens de son temps, et donc c'est quelqu'un qui avait une profondeur théologique très très forte, qui se retrouve dans les moindres détails de ses peintures.
1: La prédication par l'image, est-ce qu'il faut nécessairement être religieux au sens finalement clérical du terme pour représenter l'invisible? Parce que vous avez aussi un certain nombre de laïcs comme,
2: oui. Alors,
1: comme
2: non.
1: Exemple de peintre. De
2: évidemment non, et le meilleur exemple de ça probablement c'est Rembrandt. Qui là aussi dans sa peinture l'art religieux représente une part très importante, surtout pour quelqu'un qui vivait dans un pays protestant à l'époque où il y avait une politique anticatholique très forte, et donc les sujets les commandes pour les sujets religieux étaient pratiquement inexistantes.
1: Oui, le protestantisme a un rapport à l'image qui n'est pas fait celui du catholicisme, effectivement.
2: Disons-le. Et donc, cette part accordée par Rembrandt à la peinture religieuse est d'autant plus remarquable et dénote une intimité avec la Bible qui est assez remarquable. Et je décris notamment dans le chapitre que j'ai consacré à Rembrandt dans Les peintres de l'invisible, deux toiles particulièrement où la Bible est vraiment quasiment le personnage principal de la toile. L'un qui est la prophétesse Anne méditant sur la Bible et qui pose sa main sur la Bible comme si effectivement elle avait un contact physique avec la parole de Dieu à travers de ce livre qui est absolument imposant et qui est presque lumineux, qui est la source de lumière de cette toile. Et voilà, c'est très impressionnant effectivement de voir comment non seulement les thématiques de Rembrandt, mais aussi son style, sont nourris par la théologie. Quand je dis son style, je fais référence notamment à sa maîtrise absolument éblouissante du clair-obscur. Et c'est très intéressant parce qu'on s'aperçoit que chez Rembrandt, le clair-obscur n'est pas seulement une technique intéressante, c'est aussi une manière de montrer comment le Christ, qui est la lumière du monde, vient éclairer, illuminer les ténèbres de notre, du péché et de notre condition humaine. Et ça, c'est vraiment très très frappant dans, le, dans l'œuvre de Rembrandt.
1: Van Gogh disait, on ne peut pas voir un Rembrandt sans croire en Dieu. Finalement, on a des toiles qui dépassent le caractère visible, technique, pour nous permettre de voir, de voir l'invisible. Je crois que vous mentionnez aussi l'enfant prodigue.
2: Oui.
1: Qui est une toile absolument extraordinaire. On disait, je crois, que Dieu a pris la pose pour cette toile tellement... Voilà, oui. Rembrandt réussit à nous faire sentir toute la miséricorde.
2: Oui, oui, effectivement, Rembrandt est parti au départ de sa carrière de sujet religieux traité d'une manière très baroque, avec une grande théâtralisation, pour arriver à la fin de sa vie à un traitement beaucoup plus apaisé, beaucoup plus... essentialisé, beaucoup plus intériorisé, dont c'est effectivement ce fils prodigue est un bon exemple. Et c'est un bon exemple aussi d'un aspect intéressant de l'usage théologique de la technique chez Rembrandt. C'est qu'on a parlé à son propos de spiritualisation de la matière. Oui. Et effectivement, ça se traduit chez lui par la façon dont les contours des personnages ne sont pas toujours extrêmement nets. Il y a une espèce de fondu enchaîné, je dirais, pour reprendre un langage cinématographique, qui fait que qui aboutit de fait à une forme de spiritualisation des personnages. On n'est pas dans un réalisme strict. On est déjà un peu ailleurs, un peu au-delà du réel, si je puis dire.

0: Nous avons l'immense bonheur d'écouter Laurent Dandrieux qui réussit l'exploit de nous faire voir la peinture à la radio et qui, grâce à ces deux ouvrages, nous permet aussi de mieux comprendre et de mieux lire et de mieux apprécier encore Fra Angelico et Rembrandt et bien d'autres. Le premier, La Compagnie des Anges, Petite Vie de Fra Angelico au Cerf. Le deuxième, Les Peintres de l'Invisible, Le Gréco, Rembrandt, Vermeer et autres messagers de l'infini, là aussi aux éditions du Cerf. Ça permet, bien sûr, au-delà du bonheur de voir l'étoile, de comprendre toute la dimension théologique qu'un simple trait de point de lumière peut suggérer. Alors, on évoquait Fra Angelico et Rembrandt et des sujets qui sont, j'allais dire, explicitement religieux. On ne peut pas trop se tromper sur la signification d'une miséricorde ou d'une annonciation. Ce qui est très intéressant dans vos ouvrages, c'est qu'on se rend compte qu'on peut dire Dieu sans forcément être explicite dans le sujet, et les pages sur Vermeer sont éclairantes. Je ne regarde plus maintenant voilà, une laitière qui est un peu galvaudée de la même manière.
1: Oui, Vermeer a fait quelques tableaux religieux, notamment une célèbre allégorie de la foi, mais l'essentiel de son œuvre est constitué de ce qu'on a appelé la peinture de genre, c'est-à-dire des scènes très triviales de la vie quotidienne dont on pourrait penser a priori qu'elle ne recèle pas de dimension surnaturelle. Comme je ne suis pas le premier à l'avoir remarqué, puisque Claudel a écrit de très belles choses là-dessus, Eugène Fromentin également, il y a dans la peinture hollandaise de cette époque-là, du siècle d'or hollandais notamment, une véritable sacralisation de la vie quotidienne qui est envisagée avec une telle précision, une telle révérence, une telle attention qu'elle en acquiert une dimension quasi liturgique. Et c'est vraiment frappant dans cette peinture où on voit que effectivement, enfin qui entre en résonance à mon sens profonde avec la théologie chrétienne pour laquelle effectivement si on y met l'esprit qu'il y faut, chacun de nos actes devient effectivement acquiert une portée liturgique. Et je trouve ça particulièrement frappant chez Vermeer qui peint peu ou prou les mêmes sujets que ses contemporains, parfois même avec les mêmes compositions, avec les mêmes jeux de lumière, avec les mêmes jeux de géométrie aussi, mais il y a quelque chose de très mystérieux chez Vermeer, c'est qu'il y entre une poésie tout à fait étonnante qui effectivement revient, aboutit à contempler l'instant et à figer l'instant avec une telle intensité que Vermeer parvient à révéler sa part d'éternité. Et donc il y a quelque chose pour moi de quasiment métaphysique, oui, dans cette peinture apparemment totalement banale et triviale dans ses sujets, en tout cas. Elle n'est évidemment pas banale dans la forme qui est absolument absolument éblouissante.
0: Donc finalement, Fra Angelico, Vermeer, même combat, si vous me permettez l'expression. Si Fra Angelico nous montre que les anges sont partout au point qu'il les représente de manière très naturelle dans ses toiles comme faisant partie de la création, Vermeer nous introduit dans ce mystère où Dieu est partout, même finalement dans une fenêtre, un tapis, parce qu'il y a une présence particulière.
1: Dieu est partout, effectivement, dans la création, non pas d'une manière panthéiste, mais tout simplement parce qu'il est le créateur de toute chose et que toute chose est belle parce qu'elle a été créée par Dieu. Je suis retombé par hasard l'autre jour sur une phrase qui est citée dans un film de John Ford qui est Les raisins de la colère. Je ne sais pas si la phrase est aussi dans le roman de Steinbeck que je n'ai pas lu, mais cette phrase est « Tout ce qui est vivant est saint ». Et je trouve que ça définit assez bien la démarche de Vermeer et de ses autres peintres de l'école hollandaise. Ce que je trouve très frappant, et ce qui est là aussi est un point de jonction, peut-être inattendu, entre Fra Angelico et Vermeer, c'est que on a cette idée aujourd'hui, et notamment dans notre époque qui est très dominée par l'art abstrait, que, eh bien, en fait, le réalisme et le surnaturel s'opposeraient. En fait, non, le réalisme est le meilleur moyen de décrire l'irruption de l'infini dans le fini. Et c'est très frappant chez Fra Angelico, parce que Fra Angelico représente vraiment un tournant dans l'histoire de la peinture, c'est-à-dire que il sort, il rompt, il fait partie de ces peintres en tout cas qui rompent avec l'extrême stylisation de l'art gothique, qui était un art qui était assez peu réaliste, pour faire évoluer la peinture effectivement vers davantage de réalisme. Et c'est à la fois à son époque le plus réaliste des peintres et le plus surnaturel. Et c'est parce qu'il est réaliste qu'il est surnaturel. Ça, c'est très, très évident. Et on a la même chose aussi à un autre, dans une autre manière, je pense, dans l'œuvre de Vermeer, qui là aussi décrit des choses, des scènes de la vie quotidienne d'une manière extraordinairement précise, même si c'est toujours un peu flou, Vermeer, mais d'une manière extrêmement précise et extrêmement réaliste, et pour autant avec une dimension presque mystique évidente.
0: Fra Angelico, Vermeer, Rembrandt, est-ce à dire que cette possibilité pour les peintres, c'est dans le passé? Vous parlez de l'abstraction et de notre situation actuelle. Est-ce qu'il existe aujourd'hui des peintres du 20e, du 21e aussi, qui peuvent nous permettre de voir l'invisible par le visible? Est-ce qu'on est condamné à l'abstraction et à TikTok? Rassurez-nous un petit peu.
1: Non, j'ai vraiment j'ai fait attention justement dans ce livre, Les peintres de l'invisible, de consacrer deux chapitres à des peintres plus moderne, plus contemporain, dont l'un est encore en vivant et jeune et en pleine activité, qui est François-Xavier de Boissoudy, et l'autre étant Georges Desvalières, qui a peint au début du XXe siècle des toiles tout à fait surprenantes, où là aussi le surnaturel se mêle au plus concret de la réalité, puisque notamment toute une part de son œuvre tourne autour de la guerre de 14, et donc il y a des toiles tout à fait stupéfiantes où on voit le Christ conduire au ciel un poilu qui vient de tomber au champ d'honneur. Alors ça pourrait être totalement grotesque, mais en fait c'est totalement sublime. Et donc non, effectivement, cette jonction du naturel et du surnaturel n'est pas réservée aux peintres du passé. Et Dieu merci, il y a des contemporains qui la font vivre, et notamment François-Xavier de Boissoudy, qui a une œuvre très très très surprenante, très très originale, où il se montre, je crois, particulièrement attentif, à l'irruption, à la surprise du surnaturel. C'est une œuvre qui tourne beaucoup autour des surprises de la lumière, des surprises qui peuvent advenir par un éclairage qui soudain vous révèle une dimension des choses que vous n'aviez pas vues auparavant. C'est une œuvre qui parle aussi beaucoup des surprises de la rencontre, je crois. Et effectivement, il y a une dimension, mystique, totalement assumée, je crois, de la part de François-Xavier, qui est très belle. Je pourrais aussi, je n'avais pas encore découvert son œuvre quand j'ai écrit ce livre, mais j'aurais pu parler évidemment aussi d'Augustin Frison-Roche, oui, qui a une œuvre tout à fait étonnante, d'une poésie admirable, et qui est une véritable exaltation de la création.
0: Ce qui signifie que derrière l'abstraction et finalement un art contemporain qui est peut-être plus technicien, financier, il existe toujours sous-jacente des artistes qui ont rencontré le Christ et qui le mettent en peinture.
1: Oui, la difficulté, c'est qu'ils sont obligés un peu de recréer des formes classiques, si je puis dire, puisque le fil de la tradition s'est interrompu. Donc ils sont obligés de réinventer quelque chose qui soit à la fois dans le fil d'un art plus traditionnel, mais en même temps qu'ils sont obligés de recréer. Donc c'est pas simple. En revanche, je trouve que c'est très encourageant, et en même temps ça montre l'absurdité de la voie qui a été suivie pendant des décennies, malheureusement, avec parfois le secours des commandes passé par l'Église elle-même, qui parfois se laisse un peu éblouir par le miroir des alouettes de la modernité, et qui parfois tombait dans ce piège de croire qu'il fallait plutôt privilégier l'abstraction pour arriver au surnaturel, ce qui est un contresens esthétique, comme je pense vous l'avoir un peu démontré, mais qui est aussi un contresens théologique, c'est-à-dire comment la religion chrétienne, qui est la religion de l'incarnation, pourrait-elle recourir à l'abstraction pour avoir, pour traduire justement l'incarnation. C'est absurde, ça n'a aucun sens.
0: D'où effectivement François-Xavier de Boissoudy, Augustin Frison-Roche, dont les œuvres s'ancrent dans le réel, représentent de manière qui peut paraître traditionnelle, mais qui en même temps un renouvellement,
1: oui,
0: des genres.
1: Pas forcément traditionnelle d'ailleurs, parce que même si l'art d'Augustin Frison-Roche est très précis dans, oui, sa représentation du réel, l'art de François-Xavier de Boissoudy est parfois beaucoup plus allusif, beaucoup plus flou, beaucoup plus onirique par moment. Mais effectivement, ce sont deux voies différentes, mais très complémentaires, de décrire, oui, le surnaturel qui se cache derrière le naturel, oui.
0: Merci infiniment, Laurent Dandrieu, parce que grâce à vos deux ouvrages, alors on aurait pu évidemment parler aussi de Philippe de Champagne, qui est peut-être moins accessible aujourd'hui, mais tout aussi intéressant. On apprend beaucoup, les peintres de l'invisible, le Gréco, Rembrandt, Vermeer et autres messagers de l'infini, la compagnie des anges, petite vie de Fra Angelico, et surtout aller voir les œuvres. Merci infiniment à notre technicien et à la semaine prochaine.

0: Il est 5 heures.
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De l'évangile de Jésus-Christ selon saint Luc. En ce temps-là, pendant que Jésus parlait, un pharisien l'invita pour le repas de midi. Jésus entra chez lui et prit place. Le pharisien fut étonné en voyant qu'il n'avait pas fait d'abord les ablutions précédant le repas. Le Seigneur lui dit : Bien sûr, vous, les pharisiens, vous purifiez l'extérieur de la coupe et du plat, mais à l'intérieur de vous-même, vous êtes remplis de cupidité et de méchanceté. Insensé, celui qui a fait l'extérieur n'a-t-il pas fait aussi l'intérieur ? Donnez plutôt en aumône ce que vous avez, et alors tout sera pur pour vous. Acclamons la parole de Dieu. L'attitude du Christ est ici sans délicatesse. Alors je ne sais pas pour vous, mais si je me comportais ainsi, peu de personnes seraient disposées à m'inviter. Le Seigneur fait preuve de peu d'indulgence vis-à-vis de son hôte. De fait, il ne se sent pas obligé de respecter les normes, mais cela a un but. Le manque d'indulgence apparent cache un formidable acte de charité. En effet, Jésus montre que ce qui est important, ce n'est pas l'extérieur, mais l'intérieur. Saint Ambroise de Milan rapprochait les objets en question, la coupe et le plat, de nos propres corps. C'est évident lorsque nous lisons ce passage de l'Évangile. Jésus invite le pharisien à s'attacher moins aux purifications rituelles qu'à la purification de son âme. Il nous fait passer de l'extérieur vers l'intérieur. Nous le savons bien, les Juifs ont toutes sortes de rituels de purification pour faire en sorte de se garder pur tout entier. Ces rituels sont purement pratiques, ne pas toucher ceci ou cela, laver de telle manière, faire ou ne pas faire telle ou telle chose. Ces pratiques ont été bonnes pendant un temps. Elles ont préparé la venue du Christ. Mais il nous demande d'aller plus loin, de ne pas se limiter à des actes extérieurs. Le Seigneur nous montre que ce qui est primordial, ce n'est pas l'acte que je pose, mais l'intériorité. C'est tout le sens de l'adage scolastique, agere sicuitur esse, l'agir suit l'être, et non l'inverse, comme le font les pharisiens. Ils sont persuadés que ce qu'ils font extérieurement transforme leur âme. Alors que c'est bien le contraire. C'est parce que je me laisse transformer par le Christ que je peux poser des actes vertueux. Nous aussi, nous pouvons être comme ce pharisien. Nous pouvons penser qu'il suffit de faire de bonnes choses pour être saint. La sainteté, la vie avec le Christ, se résumerait à poser des actes concrets envers les pauvres. Cela nous pousse à un certain activisme et on finit par délaisser son intériorité. Si la sainteté consiste simplement à faire le bien autour de soi, plus besoin de prier, plus besoin d'aller à la messe ou de se confesser, finalement, plus besoin de Dieu, parce que je le trouve dans l'autre. Finalement, nous nous coupons de Dieu pour s'attacher aux images. Cela ne veut pas dire qu'il ne faut pas poser des actes bons, mais il faut aussi prendre le temps de puiser à la source de la charité pour être charitable. Nous avons besoin de nourrir notre âme par la prière et les sacrements. C'est vital pour elle, de la même manière que nos corps ont besoin de nourriture pour continuer à fonctionner correctement. Et oui, Dieu est présent en toutes choses. Et servir nos frères, c'est aussi servir Dieu, parce qu'ils sont créés à son image. Tout cela est vrai, n'en doutez pas. Cependant, nous avons besoin de nous entretenir régulièrement avec le Seigneur, en tête à tête. Nous avons besoin d'aller le voir, lui qui se trouve physiquement dans nos tabernacles. Le monde a besoin de gens qui prient. Combien y a-t-il d'associations et de groupes pour guérir telle ou telle pauvreté? Est-ce que le monde s'en porte mieux? Et combien y a-t-il de personnes qui viennent dans nos églises pour adorer
et célébrer le Seigneur. Rappelons-nous sans cesse que nous sommes appelés à être lumière du monde et celle de la terre. Si nous nous laissons transformer par le Christ, alors cela rejaillira sur le monde. Le monde a besoin de gens qui prient. Il se meurt d'être coupé de la source de tout don parfait. Seigneur, viens transformer nos vies. Viens, Esprit Saint, et répands en nos cœurs tes grâces. Donne-nous des âmes priantes, des âmes pieuses. Seigneur, donne-nous d'être lumière et sel pour le monde. Amen.

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1: Année A, 29e dimanche du temps ordinaire. Première lecture. Livre d'Isaïe, chapitre 45. Ainsi parle le Seigneur à son Messie, à Cyrus, qu'il a pris par la main pour lui soumettre les nations et désarmer les rois, pour lui ouvrir les portes à deux battants, car aucune porte ne restera fermée. À cause de mon serviteur Jacob, d'Israël mon élu, je t'ai appelé par ton nom, je t'ai donné un titre, alors que tu ne me connaissais pas. Je suis le Seigneur, il n'en est pas d'autre, hors moi, pas de Dieu. Je t'ai rendu puissant, alors que tu ne me connaissais pas, pour que l'on sache, de l'Orient à l'Occident, qu'il n'y a rien en dehors de moi. Je suis le Seigneur, il n'en est pas d'autre. Parole du Seigneur. En l'an -549, Cyrus, un roi perse, épouse la fille du roi des Mèdes, puis il fait campagne en Asie mineure et dépossède Crésus. Ensuite, il se tourne vers l'est, jusqu'aux confins de l'Inde. Puis il entre vainqueur à Babylone. Il ne détruit pas les villes, il ne tue pas les rois, il autorise les divers temples. En l'an -538, il autorise le retour des Juifs en Judée pour y rebâtir leur temple. Livre d'Esdras, chapitre 1. Cyrus est à la tête d'un système politique centralisé, avec un dieu lumière, appelé Mazda ou Ahura Mazda, source de toute l'énergie cosmique, pôle de l'univers. Le proto-mazdéisme est une sagesse qui croit en un dieu unique mais abstrait, un principe régissant l'univers. Pour Cyrus, Mazda est aussi le plus petit dénominateur commun qui permet aux moralistes de s'entendre, aux scientifiques de s'harmoniser, etc. En conséquence, aux yeux de Cyrus, tout le monde doit entrer dans cette religion qui est la plus haute qui soit. Les autres sont des retardataires. Une fois initiés, ils seront intégrés. Or, les Juifs en exil à Babylone ne veulent pas se fondre dans le moule de la pensée dominante. Pas plus qu'ils n'ont adoré la lune ou le soleil, ils ne veulent s'assimiler à la religion de Cyrus. Ils ne veulent pas que Yahvé devienne Mazda Yahvé, la prononciation du tétragramme n'étant ici pas très heureuse. Ce n'est pas parce que les Juifs se penseraient plus forts et supérieurs qu'ils refusent de se fondre dans le système commun. Mais c'est parce qu'Israël a vécu quelque chose d'unique qui n'a rien de commun. Un compagnonnage avec le Créateur, une alliance libératrice. Les Juifs ne peuvent pas, comme Cyrus, prétendre rassembler les politiques, les scientifiques, les artistes, les moralistes. Leur pays est ruiné et leur théologie a pris des chemins différents. Ils ont en quelque sorte une mémoire cassée par l'apparent échec de l'exil. Et pourtant, ils croient que Dieu, leur Dieu, est le souverain maître de l'histoire.

de l'homme, une idole au service d'un système, d'un empire. Mais Isaïe croit que le Seigneur a suscité Cyrus, Isaïe 41, lui donne la victoire et l'appelle « mon serviteur », Isaïe 44, et ce dimanche, « Messie », c'est-à-dire « moi », Isaïe 45. Isaïe ne considère pas pour autant Cyrus comme un saint, ni une lumière qui serait nécessaire pour enrichir la révélation biblique. Nous lisons au chapitre suivant que Cyrus est appelé un rapace, c'est-à-dire un oiseau impur, un carnassier. Cependant, il va servir le dessein général de l'histoire du salut. Comme le dit cet oracle, « J'appelle depuis l'Orient un rapace, d'un pays lointain l'homme que j'ai prédestiné, ce que j'ai dit je l'exécute, mon dessein je l'accomplis. Écoutez-moi, homme au cœur dur, vous qui êtes loin de la justice, j'ai fait venir ma justice, elle n'est pas loin, mon salut ne tardera pas. Je mettrai en Sion le salut, je donnerai à Israël ma gloire. » Isaïe chapitre 46. Isaïe comprend que ce ne sont pas les Juifs qui vont se rallier à Mazda, à la lumière de Mazda, au mazdéisme, mais ce sont les païens qui vont s'ouvrir au Seigneur. Parce que c'est le Dieu de l'Alliance, le souverain maître de l'histoire, qui existe, et non pas Mazda. Bien sûr, il est difficile pour les Juifs de cette époque de penser que les païens aient l'ouverture du cœur pour pouvoir accueillir la Torah, le compagnonnage avec le Dieu vivant. Pourtant, certains parmi les Juifs voient chez les païens cette étincelle de confiance. Dieu proclame « Tournez-vous vers moi et vous serez sauvés, tous les confins de la terre, c'est-à-dire tout l'empire de Cyrus, car je suis Dieu, il n'y en a pas d'autre. » Voyez, il n'y en a pas d'autre. Il faut oser proclamer cela. Il ressort ainsi clairement que la prédilection dont Dieu a fait preuve en choisissant Israël n'est pas un acte d'exclusion, mais plutôt un acte d'amour dont toute l'humanité est destinée à bénéficier. Il est utile de le redire quand on parle de la mère de Jésus, sa conception immaculée, sa maternité virginale et divine, son assomption, ne sont pas des caractéristiques qui l'isolent et excluent le reste de l'humanité. Mais ce qu'on appelle parfois les privilèges de Marie sont en réalité ce qui forme son amour pour tous les hommes. Avec cette lecture d'Isaïe, il est opportun aussi de réfléchir à l'Église qui se dit catholique, c'est-à-dire universelle. Cet universalisme ne signifie pas que les chrétiens se fondent dans le système philosophique dominant. Comme au temps d'Isaïe, la conscience de vivre un compagnonnage unique avec le Seigneur, c'est irréductible. Les chrétiens ont conscience d'avoir reçu la révélation de l'Esprit-Saint qui est tout autre qu'une simple lumière humaine. Simplement, comme au temps d'Isaïe qui avait une notion de la royauté de Dieu suffisamment large pour concevoir que Dieu exerce sa souveraineté sur les païens, la foi chrétienne est suffisamment large pour avoir l'espérance que les païens s'ouvrent à son Esprit-Saint. Attention, les païens ne sont pas des chrétiens sans le savoir, des gens qui auraient reçu le salut sans avoir reçu le baptême. Il s'agit de l'Esprit-Saint et non pas du salut. Il n'y a pas de salut sans contact avec Jésus-Christ incarné, mort et ressuscité. Et personne ne peut croire sans qu'on lui ait prêché. Romains 10, verset 14. Romains 10, verset 14. Le christianisme enseigne que si ce salut n'a pas été reçu sur la terre, il peut l'être dans l'au-delà par la bonne nouvelle annoncée aux défunts. Jean 5, verset 25. 1 Pierre, chapitre 4, verset 6. Et le

0: credo, Jésus est descendu aux enfers, le séjour des morts. Et le commentaire dans le catéchisme de l'Église catholique, paragraphe 634-635. L'Esprit Saint conduit à reconnaître le Christ, à reconnaître en Jésus le Messie. L'Esprit Saint conduit aussi aux bonnes œuvres. Il prépare donc le salut éternel, car si nos œuvres sont mauvaises, à l'heure de la mort, nous fuirons Jésus et son salut. Mais celui qui fait le bien vient à la lumière. Jean 3, versets 20 à 21. Nous avons ainsi une harmonie entre la foi chrétienne et la foi d'Isaïe exprimée dans ce chapitre 45. Merci. Que Dieu vous bénisse.
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1: On a vu dans l'émission précédente que l'addiction aux jeux d'argent et de hasard est caractérisée par un besoin incontrôlable de jouer à ces jeux et de miser de l'argent. Avant tout, rassurons-nous, il y a des joueurs récréatifs. Ils n'ont pas de problème avec le jeu vis-à-vis duquel ils gardent une bonne distance. Chez ce joueur récréatif, la pratique des jeux de hasard et d'argent est contrôlée et la perte d'argent est acceptée par la personne. Celle-ci ne ressent donc pas le besoin de rejouer. Dans ce cas-là, on ne parle pas d'addiction. Le secteur des jeux en ligne est un des plus strictement encadrés et contrôlés en France. Le nombre de joueurs problématiques a diminué en 4 ans. Cependant, 15% des joueurs restent problématiques ou excessifs, terme qui regroupe à la fois les joueurs à risque et les joueurs pathologiques. Le joueur à risque est déjà plus en difficulté avec le risque de jouer parfois de manière excessive, avec des conséquences dans certains domaines de sa vie, un mal-être à cause du jeu. Quant au joueur pathologique, il connaît des problèmes majeurs. Il joue au-delà de ses moyens financiers, n'accepte pas de perdre de l'argent misé et rejoue pour récupérer ses pertes. Les conséquences négatives liées au jeu sont nombreuses et à tous les niveaux, psychologiques, familiales, professionnels, financiers, sociaux. Comment expliquer de telles dérives? Sur le plan neurobiologique, les mécanismes cérébraux impliqués dans les difficultés de la personne à contrôler son comportement de consommation ludique sont proches de ceux qui affectent les consommateurs de produits tels que la cocaïne ou les amphétamines. C'est celui de toutes les addictions. Les sentiments et émotions positifs de plaisir et d'excitation sont provoqués par une augmentation de la libération des neurotransmetteurs tels que la dopamine et la noradrénaline. Cependant, l'effet de cette libération s'estompe en plus ou moins de temps. Ainsi, le joueur doit reproduire son comportement pour provoquer de nouveau cette libération. Dans la mesure où les cellules du cerveau vont s'habituer à l'effet de cette libération, la dose, c'est-à-dire les mises, doivent être augmentées pour provoquer l'effet recherché. C'est ce qu'on appelle le phénomène de tolérance. Besoin de quantité de plus en plus grande, mais aussi de plus en plus souvent. La personne concernée aura tout le mal du monde à résister sans une aide extérieure. La très grande accessibilité des jeux d'argent et leur potentiel addictif élevé facilitent l'installation de la dépendance.

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1: En fait, il y a tout un parcours pour le joueur problématique. La plupart des joueurs problématiques passent par trois phases. La phase de gain, la phase de perte, la phase de désespoir. Comme chacun des joueurs est unique, les parcours de jeu peuvent néanmoins suivre des chemins différents. Tout d'abord, la phase de gain. Très curieusement, les gains peuvent être très fréquents ou fréquents au début et peuvent rapporter un gain important, tout au moins significatif pour le joueur. Le jeu est alors vécu comme agréable, le joueur est euphorique. La rencontre avec le jeu provoque plaisir et excitation. Le résultat est double. L'encouragement à jouer à nouveau, avec le problème d'une perte de contrôle plus ou moins rapide, et par ailleurs l'idée de croire que l'on peut gagner facilement grâce au jeu d'argent, parce qu'on a de la chance et qu'il n'y a pas de raison que cela s'arrête. Vient ensuite la phase des pertes, inéluctable. La perte de contrôle est le point de départ du jeu pathologique. Elle s'installe parfois rapidement, surtout si l'excitation des jeux est forte et les gains ont été au rendez-vous des premières expériences. Mais plus généralement, elle est progressive sur plusieurs années. La fréquence et l'intensité du jeu entraînant des pertes croissantes et un perpétuel retour au jeu, la perte de contrôle s'aggrave, les pertes s'accumulent et une idée obsédante se fait jour, se refaire. Ce qui fait que le joueur va jouer encore davantage, plus souvent et des sommes plus importantes, et trouver de l'argent pour jouer à nouveau. Enfin, la phase de désespoir, la descente aux enfers. Les pertes d'argent sont alors importantes. Le joueur désespéré a perdu le contrôle de sa pratique. Il continue à jouer, malgré les dommages qu'il subit. Cette augmentation de la fréquence du jeu et des mises entraîne l'aggravation des pertes, malgré quelques gains qui le renforcent dans son addiction, et l'aggravation des problèmes personnels, familiaux, sociaux, professionnels. Car les répercussions psychologiques sont importantes, dépression ou désespoir pouvant conduire au suicide, angoisse, trouble du caractère, avec nervosité, irritabilité. Malgré ce, le joueur reste ambivalent. Il sait que le jeu est la source de problèmes, mais continue à jouer, pensant que c'est aussi la solution à ses problèmes. Parce qu'en tout joueur, il y a un imaginaire nourri de fausses croyances. D'abord, penser qu'on peut contrôler le hasard en modifiant par exemple ses techniques de jeu. Il y aurait chez ce joueur un biais d'optimisme augmenté. Dit autrement, que la probabilité objective de gagner serait supérieure à ce qu'elle est réellement. Ensuite, la conviction de gagner de l'argent et que plus souvent il joue, plus les sommes d'argent sont importantes, plus les chances de gagner augmentent. Il est persuadé que le grand moment du grand gain, c'est pour bientôt. Enfin, les superstitions. Chacun connaît les jours dits de chance, le vendredi 13 est un bon jour, la valeur des chiffres 7, ou encore 21, 3 fois 7, etc. Mais quand on est addicté au jeu, on est bien au-delà de ces superstitions.

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2: Nous intéressons en cette semaine à Frère Laurent de la Résurrection. Nous avons commencé très rapidement à voir quels étaient les axes essentiels de sa spiritualité. Une spiritualité qui, je vous le rappelle, a beaucoup influencé le pape Léon XIV dans son chemin vers Dieu. Cette spiritualité, elle est finalement toute simple. Elle ne demande pas de mettre des heures et des heures de côté. Et surtout, c'est une spiritualité qui ne fractionne pas la vie. Cette spiritualité ne fait pas un partage entre les temps que l'on accorderait à la prière et puis les temps que l'on accorderait à autre chose, au travail, aux loisirs, à faire la cuisine, à s'occuper des enfants, etc. Non, tout est dans tout. Et Frère Laurent vit cette unité de la vie en réalité. Pour lui, tout ce que nous faisons peut être un véhicule de vie spirituelle, peut être un terrain favorable pour trouver Dieu ou en tout cas se laisser trouver par lui. Car Dieu, nous l'avons rappelé, dans cette perspective, il est partout présent et à chaque instant. Il n'est pas au fin fond du ciel, à des milliers de kilomètres de nos vies. Il n'est pas dans son éternité qui peut-être le pousserait à négliger ces pauvres êtres qui sont, eux, pris dans le tourbillon de la finitude. Il est à nos côtés sans cesse. Il est présent à chaque instant. Donc, nous pouvons le trouver s'il est présent. Encore faut-il, bien sûr, faire l'effort de le chercher. Et comme nous l'avons déjà vu, il s'agit plus de se laisser trouver par Dieu plutôt que de le chercher. Frère Laurent nous propose donc une sorte de mystique, allez, au ras des pâquerettes. Oui. Bien avant les intuitions de la petite Thérèse, qui elle aussi comprendra que la vie spirituelle est faite de dons et de choses et de gestes simples. Ramasser une aiguille par terre, dira Thérèse, voilà un acte qui plaît à Dieu. Eh bien, Laurent de la Résurrection est tout à fait dans cette perspective deux siècles auparavant. Nous pouvons dire, oui, qu'il nous propose une véritable mystique au ras des pâquerettes. Mais alors, ce terme mystique fait un petit peu peur. En tout cas, il n'est pas très attirant comme ça d'emblée. Je me souviens que pendant bien longtemps, lorsque l'on me parlait de mystique, j'imaginais des personnages, des hommes et des femmes qui ne touchaient plus par terre, qui était à un mètre du sol, qui avait les yeux constamment tournés vers le ciel et qui recevait du ciel un rayon de lumière qui illuminait leur visage. Ils avaient sans cesse les mains jointes. Voilà l'idée que j'avais du mystique, idée qui correspond à l'image d'Épinal. Parce qu'il n'y a pas plus réaliste que le mystique. Il n'y a pas plus ancré dans le sol, dans la terre, dans la vie humaine que le mystique. La plus grande des mystiques peut-être dont nous ayons le témoignage, Sainte Thérèse d'Avila, menait ses couvents avec rigueur et réalisme. Rappelons-nous cette anecdote fort connue dans la vie de Thérèse. Elle est un jour en voyage pour créer de nouveaux monastères. Elle a emmené avec elle une de ses petites sœurs. Et puis un soir, elles sont toutes les deux invitées chez un châtelain pour le repas du soir et pour y passer la nuit. Ce soir-là, on pose sur la table des cailles. Et Thérèse aimait beaucoup les cailles. Alors, elle se serre, elle se resserre encore, elle en mange, elle en mange. À ce point que la petite sœur qui l'accompagne est étonnée, voire presque choquée. Thérèse, qui a bien pressenti son trouble, se tourne vers elle et lui dit « Ma petite sœur, quand je mange des cailles, je mange des cailles. » Le mystique n'est pas celui qui développe une sorte de fuite gazeuse au milieu des anges et des créatures célestes. Pas du tout. Mais le mystique a le désir d'être avec Dieu. Il a le désir d'être face à face avec lui, de le contempler. Il a le désir d'habiter avec lui. Voilà, ça n'est pas plus compliqué. Et Laurent nous donne un exemple de ce que peut être un mystique au milieu de ce monde et au milieu de ses frères.

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1: Avant d'entrer plus en détail dans les éléments principaux qui constituent la spiritualité de Frère Laurent, prenons le temps de jeter un petit coup d'œil sur sa vie, car bien entendu, ce qu'il a vécu n'est pas du tout étranger à ce qu'il va ensuite vivre au niveau de la vie spirituelle. Frère Laurent de la Résurrection, de son vrai nom Nicolas Hermann, était né vers 1614 dans un petit village de Lorraine appelé Herry-Ménil. Il est issu d'un milieu tout à fait modeste et il naît en pleine guerre de 30 ans. À l'âge de 18 ans, il va connaître une première expérience spirituelle. Il contemple un arbre dépouillé de ses feuilles en hiver et il pense à la vie que Dieu y ramènera au printemps. Et il reçoit de cela une sorte d'illumination spirituelle qui lui fait saisir la grandeur et la puissance de Dieu. Non, décidément, à Dieu, rien n'est impossible. Il va entrer tout d'abord dans l'armée du duc de Lorraine, mais il sera grièvement blessé en 1635 et quittera définitivement l'armée. Se souvenant sans doute de son expérience spirituelle, il désire être ermite. Alors il part vivre seul dans la forêt. Mais voilà, cette vie ne le comble pas. Ni au point de vue humain, ni au point de vue spirituel. Ça n'est pas ce qu'il avait imaginé. Alors, il part à Paris et il va être embauché comme laquais chez le sieur Gaspard III de Fieubet, qui est conseiller du roi et chancelier de la reine. Un oncle de Nicolas est carme et il est entré au couvent des Carmes des Chaux de la rue de Vaugirard à Paris. Nicolas va, à plusieurs reprises, visiter son oncle au couvent des Carmes. Et à 26 ans, il décide de demander son entrée au Carmel comme frère convert. Il prend alors le nom de Frère Laurent de la Résurrection. Le frère convert, et c'est peut-être une situation qui aujourd'hui nous choque, rassurons-nous, elle n'existe plus dans les communautés religieuses, le frère convert, à la différence des frères de cœur, n'a pas accès avec les autres à la prière commune, n'a pas accès à des études, n'a pas accès à l'ordination sacerdotale. Il est consacré à des tâches plus matérielles et c'est ainsi que Frère Laurent va exercer pendant 15 ans le métier de cuisinier. Souffrant d'une sciatique, il abandonnera la cuisine pour s'occuper des chaussures et des sabots des frères. Au début de 1691, le frère Laurent tombe malade. Les témoins racontent qu'avec la paix et la tranquillité de quelqu'un qui dort, frère Laurent s'éteint le 12 février 1691.

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1: Depuis le début de cette semaine, on chemine et on avance avec le père Paul Dollier, membre de la communauté de l'Emmanuel, curé en paroisse pour le diocèse de Paris et puis auteur de cet ouvrage, Vivre nos relations dans la paix. Hier, nous avons un peu découvert ce que pouvait être aussi la relation et puis l'enjeu de la relation. Bonjour père Paul Dollier.
2: Bonjour Nathalie.
1: Alors, un petit extrait, puisque nous parlons un peu, on va pas tout dévoiler de votre livre, on va inviter les auditeurs à lire. Vous écrivez... Le travail dans la relation du côté de celui qui perçoit et du côté de celui qui est perçu et de se demander pour qui me prend-il, qui suis-je pour lui, afin qu'il rencontre la personne réelle que je suis. Père Paul, au fond, dites-nous comment passer, ne pas passer à côté de la relation à l'autre, comment s'y prendre pour vivre et entrer dans une véritable relation, que cette relation soit la plus vraie possible, la plus authentique, et éviter l'utilisation aussi, mais une forme de gratuité, de générosité, et au fond de vérité pour en arriver à vivre une vraie fraternité. Alors on s'y prend comment pour réussir?
2: Voilà. Alors, dans ce que vous évoquez là, avec cette phrase-là, « pour qui me prend-il ?», en fait, on s'aperçoit que on peut avoir dans nos relations entre nous de ce qu'on appelle de la projection, c'est-à-dire que, alors je prends, c'est un peu caricatural, hein, bon, mais vous avez eu, je sais pas, un père un peu autoritaire, et puis ensuite peut-être un patron, ça s'est moyennement passé. Alors on ne sait pas trop si c'est à cause de vous ou à cause du patron, parce que ce qui est très curieux, c'est que, en fait, au bout d'un certain temps, vous apercevez que eh bien, quand vous avez un patron, c'est toujours compliqué. C'est compliqué de passer devant son bureau, je ne sais pas comment dire, il y a comme une petite peur, vous savez, comme quand vous passez devant une grille avec un chien derrière. Donc, il y a une sorte de mal à l'aise. Et alors, après, on peut le comprendre au niveau psychologique, parce que, ben justement, vous avez eu tel ou tel père. Et du coup, toutes les figures d'autorité, en fait, sont compliquées pour vous. Et quand je dis pour qui me prend-il, en fait, c'est-à-dire à la fois ça peut être par rapport au passé de l'autre, hein, c'est-à-dire bon, faut que je comprenne que pour lui c'est compliqué, mais peut-être que lui pourrait me le dire. Vous savez, monsieur le directeur, sachez que pour moi l'autorité c'est toujours un peu compliqué. Donc je vais pas venir vous voir spontanément. Hein. Voilà, faudra vraiment venir me chercher parce que pour moi je suis pas là. Alors là. C'est super. Quand vous avez quelqu'un qui est capable de dire là où il n'est pas à l'aise, du coup, ça va toucher. On ouvre un deuxième volet qui est le volet spirituel, c'est-à-dire l'humilité, la vulnérabilité. En fait, les gens, j'ai envie de dire, nous aiment pour nos pauvretés, plus qu'ils nous admirent pour nos talents. On admire quelqu'un, mais on aime quelqu'un qui se dévoile, vous voyez, dans ses limites. Et je pense que plus nous sommes authentiques avec l'autre, dans ce qu'on fait de beau et aussi dans ce qui est moins beau peut-être chez nous, qu'on aime moins, eh bien, plus on est vulnérable et plus on est touchant, plus le lien se fait.
1: Permettez-moi, cette vulnérabilité aujourd'hui dans notre monde, dans notre société, dans le monde professionnel, puisque vous donniez l'exemple d'un patron avec son salarié, du salarié avec le patron, c'est pas dans l'air du temps de laisser montrer un petit peu ces points de vulnérabilité et de fragilité, puisqu'aujourd'hui il faut être performant et tout réussir et réussir jusqu'à la relation.
2: Mais ça veut, quelques clés. La clé, c'est que le patron lui-même montre l'exemple. C'est lui qui va donner le « là », si vous voulez. C'est la manière dont il est simple. Vous voyez, j'aime beaucoup la ville de Lourdes parce que il y a eu le passage de Jean-Paul II. Mais Jean-Paul II, quand il est venu à Lourdes, en fait, il faisait un discours, on ne le comprenait pas. C'était quoi son message? Ça veut dire « les malades ». Ont leur place dans la société. Je n'ai pas besoin de me montrer avec du maquillage brillant, etc. Je me montre tel que je suis. Je ne joue pas un personnage. Et voyez, quand vous avez le chef de l'Église qui met le pas dans cette pauvreté, à ce moment-là, ça y est, on a le droit d'exister. Donc ça touche. Enfin, vous savez, moi je suis curé de paroisse, je vois bien comment un curé il va donner un certain esprit. Et bon. Après, on se donne cet esprit les uns aux autres dans une entreprise, dans un groupe. Et en fait, j'ai le droit d'être pauvre, j'ai le droit d'être limité. Voilà, je n'ai pas à savoir tout faire. Voyez. La sainteté, c'est pas la perfection. Le démon, parfois, nous fait désespérer. Hein. Par une sainteté un peu construite, toute faite. Le saint, c'est celui qui se relève toujours et qui est en vérité avec lui-même. Hein, l'humilité, c'est la vérité, ce que disait Thérèse d'Avila. Et je pense que le saint, c'est celui qui a compris qu'il a besoin d'être sauvé, quoi. Y compris dans ses relations.
1: Et justement, puisque vous parlez de sainteté, c'est très beau, on peut se faire ce parallèle avec la vie ordinaire de tous les jours. Tout le monde rencontre quelqu'un dans sa journée, que ça soit professionnellement, amicalement, dans la rue. Il se joue quelque chose de l'œuvre de Dieu, de ce chemin de sainteté, dans ces rencontres d'une journée ordinaire.
2: Ah ben, moi, je crois que la matière de notre sainteté, c'est la banalité du quotidien. C'est-à-dire que, vous savez, il y a des gens, alors c'est vrai que c'est un petit peu exceptionnel, mais il y a des gens, ils vous disent, j'ai rencontré, alors ça, pour le pape, c'est, il m'a regardé, j'ai compris que j'étais quelqu'un de grand, que j'étais aimable, vous voyez, bon. Mais il n'y a pas que le pape, c'est-à-dire qu'on peut très bien faire des rencontres entre nous, où la qualité d'attention... je le vois. Ben là, moi, j'ai perdu mon frère il y a 2 ans, vous voyez, qui est décédé, qui était prêtre. Et je vois bien dans les moments de deuil où vous êtes plus affecté, où vous êtes moins working alcoolique là, voyez. Vous êtes moins. En fait, vous êtes touché par une fleur, un sourire, un mot juste, une qualité d'attention, une qualité de présence. Hein. J'aime beaucoup, moi j'ai un petit tableau sur mon bureau avec un oiseau sur une branche et il y a marqué en dessous « On croit que tout est perdu et puis un petit oiseau se met à chanter. » Vous voyez ?
1: Alors cette image du petit oiseau, on l'entend, faut-il écouter ? Et puis un oiseau aussi se regarde, savons-nous encore contempler ?
2: Voilà, c'est toute cette ouverture à l'autre, et voilà, exactement. Oui,
1: alors cette ouverture à l'autre, hein, cette ouverture à l'autre pour au fond ne pas passer à côté en fait, de la relation, de la rencontre, faut-il savoir, il y a un jeu de regard aussi parfois, et une oreille, un cœur qui doit se rendre totalement disponible pour... réussir la rencontre et la relation.
2: Oui, ben le regard, le toucher, la qualité de la présence, l'attention.
1: La qualité de la présence, vous insistez beaucoup.
2: Ouais. L'attention et l'intention. Vous voyez, l'intention. Je prends, ça c'est très vrai dans parfois quand on veut recadrer quelqu'un. En fait, j'ai quelqu'un qui a fait une erreur dans mon petit groupe, ma petite association, je ne sais quoi. Bon, faut que je dise quelque chose qui est pas, voilà, qui est pas très agréable. Est-ce que vraiment j'ai l'intention de lui dire pour que la relation, pour qu'il s'améliore, pour que ça se reproduise pas, etc. Ou est-ce que mon intention c'est de l'humilier? C'est lui dire que j'en ai ras-le-bol de lui. Mais voyez, c'est pas la même intention. Et oui, parfois, on est fatigué par notre journée, il y a un certain nombre de corrections qu'on n'a pas fait à la personne, et puis c'est un petit peu comme les tickets de piscine, vous savez, au bout de 10 sorties à la piscine, vous avez la 11e gratuite, ou le bon. Et tout d'un coup, en fait, c'est l'autre, elle récupère le gros lot, quoi. C'est-à-dire qu'on lui tombe dessus, et on lui crie dessus. Pour dire quelque chose, peut-être d'un dysfonctionnement, mais attends, c'était quoi ton intention? Qu'est-ce qui s'est passé? Et donc, il y a quelque chose de la justesse qui est pas là. Bon, enfin, voilà.
1: La justesse, au fond, si on devait terminer cette rencontre du jour autour de, finalement, la rencontre de l'autre aussi, vous écrivez, c'est un petit extrait, « Aimer son frère, c'est lui permettre de se manifester à nous comme il est. » Ça résume un peu ce qui a été dit, sans aucune interprétation de notre part. Ça aussi, ça demande, il y a une exigence personnelle pour éviter l'analyse de celui qui est à côté, en face de moi, et l'accueillir tel qu'il est. C'est un chemin, vous avez parlé de sainteté, c'est une porte étroite, c'est un chemin périlleux à emprunter.
2: Ah ben, j'ai envie. Alors, je sais pas si on va avoir le temps, mais on a je vous donne un petit épisode que j'ai vécu pour comprendre sans interprétation. Je suis à la cuisine de mon presbytère à 7h23. Tout d'un coup, je réalise que j'ai la messe. Je vais du coup dans l'église. J'entre dans l'église à 7h30, messe à 7h30. À ce moment-là, je vous dis parce que je suis dans les deux tableaux, enfin, on s'est raconté les choses après. Mes collègues, voyant que j'avais laissé le petit déjeuner tout en place, disent « Le Père Paul a commencé la messe en retard ». Il se trouve qu'à cette messe, d'ailleurs, j'avais un enfant de cœur qui est venu avec moi, avec une petite clochette. Or, je n'ai pas commencé la messe en retard. On revient à 8h à la fin de la messe dans la sacristie, avec la petite clochette qui sonne. Mes confrères descendent légèrement, entendent la sonnerie et disent « Tiens, le Père Paul, on est à la consécration ». Et moi, je commence les laudes à 8h05, sans mes confrères. Je dis, ils exagèrent. En plus, je leur avais dit que je n'allais pas être aux laudes, parce que j'avais une réunion au diocèse. Ils se foutent de moi. Et donc, moi, à mon tour, j'interprète qu'ils se foutent de moi, parce que, etc. Ils avaient imaginé que je n'étais pas en retard, à cause de la cuisine où j'avais laissé tout en place, que j'avais oublié. Mais j'ai oublié, mais j'étais pas du tout en retard. Donc, on a interprété des deux côtés, à partir de signes réels, des objets, un bol, une tartine, une cloche. Alors, la cloche qui sonne à la sacristie, ils pensaient que c'était l'église. Ils pensaient qu'ils entendaient la cloche dans l'église, que l'église et la sacristie sont attenantes. Or non, on avait terminé la messe, on n'était pas à la consécration. On s'est fait un film, l'un et l'autre, à partir d'éléments réels qui sont totalement faux. Ben, vous voyez, le film est faux, les éléments sont là, mais le film est faux.
1: Merci pour la petite histoire. Voilà. On retient la petite histoire et c'est toujours bon à apprendre. Voilà. Père Paul Dollier, je vous propose de vous retrouver demain. Et puis, chers auditeurs, il y a un livre qui s'intitule et qui est paru aux éditions des Béatitudes, avec une préface de Pascal Hyde, « Vivre nos relations dans la paix ». À demain, Père.
2: Merci.

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1: 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Anne Dallaire.
2: Bonjour à tous. À l'occasion des 10 ans d'Amoris Laetitia, qui avait suscité de vifs débats à sa publication, le Vatican a accueilli depuis le 7 octobre et jusqu'au 14 octobre 187 représentants du monde entier à une rencontre sur les familles. Cette semaine de réflexion porte sur la réalité des familles dans le monde actuel et la façon dont elles peuvent participer à l'évangélisation. Cette rencontre n'est pas un synode, mais une assemblée d'évaluation. Il s'agit avant tout de voir comment l'exhortation apostolique du pape a été reçue. Le résultat de cette grande réunion ne se mesurera pas, selon lui, au document de synthèse qu'elle doit produire, mais aux fruits de la pastorale de la famille du pape François qui seront apparus lors des discussions. Les participants viennent du monde entier, près de 120 pays sont représentés. Ils ont pour tâche de faire remonter les rapides transformations qui ont modifié la situation des familles dans le monde depuis 2016. Pour Gabriella Gambino, sous-secrétaire du dicastère pour les laïcs, la famille et la vie, il faut prendre en compte des transformations culturelles et sociales rapides qui rendent toujours plus difficile pour les familles de vivre et de transmettre leur foi. Elle a notamment rapporté qu'en Pologne, les mariages religieux ont baissé de 45% et que les couples mariés sont passés de 88% à 16% en Australie entre 1970 et 2024. La mère de famille italienne a insisté sur le fait que la rencontre avait pour but principal de trouver des solutions pour promouvoir des familles solides, capables de revigorer nos racines chrétiennes. Les interventions seront écoutées, car le but n'est pas de supprimer les différences ou d'aboutir à un consensus artificiel, a insisté le père Costa, jésuite en charge du déroulement des discussions. En tout, le Saint-Siège annonce la participation de 187 personnes, dont des responsables de l'organisation, les 114 présidents de conférences épiscopales, d'autres participants également, notamment en provenance de pays à forte population catholique, dont 2 évêques chinois. Participent aussi 22 couples originaires du Ghana, d'Italie, du Canada, de Taïwan, du Liban, du Brésil, des États-Unis, du Pérou, du Gabon, du Costa Rica, de la France et des Philippines. Les participants sont assistés d'organisateurs, d'experts théologiens et de facilitateurs. En tout, ce sont 229 personnes qui sont mobilisées. La séquence a commencé donc le 7 octobre par une session initiale pendant laquelle se sont exprimés les cardinaux Kevin Farrell et Mario Grech, respectivement préfets du dicastère pour les laïcs, la famille et la vie et secrétaire du synode. Puis le pape a lancé la rencontre par un discours et une méditation spirituelle a été proposée par la religieuse britannique Sœur Hélène Alford. Un temps de partage a suivi en groupe ainsi que de méthodologie avec l'emploi de la méthode synodale de la conversation dans l'esprit qui fait alterner tant de paroles, de prières et de silence pour approfondir l'écoute. Les 5 thèmes choisis pour cette rencontre, les réalités, la beauté, les défis offerts par les familles aujourd'hui, les jeunes et la découverte de la vocation au mariage, les premières années de mariage, un moment décisif, les difficultés de la vie, accompagner et soutenir, et les familles chrétiennes comme sujet de la mission. Le 14 octobre, le pape Léon XIV célébrera une messe sur la place Saint-Pierre. Une session finale se tiendra l'après-midi pendant laquelle sera présenté un rapport de synthèse sur la rencontre qui sera commenté avant une adresse finale du pontife. Un texte rédigé par une commission sera donc présenté et rendra compte du chemin accompli. Nous nous retrouvons demain. À bientôt.

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3: De l'évangile de Jésus-Christ selon saint Luc. En ce temps-là, pendant que Jésus parlait, un pharisien l'invita pour le repas de midi. Jésus entra chez lui et prit place. Le pharisien fut étonné en voyant qu'il n'avait pas fait d'abord les ablutions précédant le repas. Le Seigneur lui dit : « Bien sûr, vous, les pharisiens, vous purifiez l'extérieur de la coupe et du plat, mais à l'intérieur de vous-même, vous êtes remplis de cupidité et de méchanceté. Insensé, celui qui a fait l'extérieur n'a-t-il pas fait aussi l'intérieur ? Donnez plutôt en aumône ce que vous avez, et alors tout sera pur pour vous. » Acclamons la parole de Dieu. L'attitude du Christ est ici sans délicatesse. Alors je ne sais pas pour vous, mais si je me comportais ainsi, peu de personnes seraient disposées à m'inviter. Le Seigneur fait preuve de peu d'indulgence vis-à-vis de son hôte. De fait, il ne se sent pas obligé de respecter les normes, mais cela a un but. Le manque d'indulgence apparent cache un formidable acte de charité. En effet, Jésus montre que ce qui est important, ce n'est pas l'extérieur, mais l'intérieur. Saint Ambroise de Milan rapprocher les objets en question, la coupe et le plat, de nos propres corps. C'est évident lorsque nous lisons ce passage de l'Évangile. Jésus invite le pharisien à s'attacher moins aux purifications rituelles qu'à la purification de son âme. Il nous fait passer de l'extérieur vers l'intérieur. Nous le savons bien, les Juifs ont toutes sortes de rituels de purification pour faire en sorte de se garder pur tout entier. Ces rituels sont purement pratiques, ne pas toucher ceci ou cela, laver de telle manière, faire ou ne pas faire telle ou telle chose. Ces pratiques ont été bonnes pendant un temps. Elles ont préparé la venue du Christ. Mais il nous demande d'aller plus loin, de ne pas se limiter à des actes extérieurs. Le Seigneur nous montre que ce qui est primordial, ce n'est pas l'acte que je pose, mais l'intériorité. C'est tout le sens de l'adage scolastique « agere sequitur esse », l'agir suit l'être, et non l'inverse, comme le font les pharisiens. Ils sont persuadés que ce qu'ils font extérieurement transforme leur âme, alors que c'est bien le contraire. C'est parce que je me laisse transformer par le Christ que je peux poser des actes vertueux. Nous aussi, nous pouvons être comme ce pharisien. Nous pouvons penser qu'il suffit de faire de bonnes choses pour être saint. La sainteté, la vie avec le Christ, se résumerait à poser des actes concrets envers les pauvres. Cela nous pousse à un certain activisme et on finit par délaisser son intériorité. Si la sainteté consiste simplement à faire le bien autour de soi, plus besoin de prier, plus besoin d'aller à la messe ou de se confesser, finalement, plus besoin de Dieu, parce que je le trouve dans l'autre. Finalement, nous nous coupons de Dieu pour s'attacher aux images. Cela ne veut pas dire qu'il ne faut pas poser des actes bons, mais il faut aussi prendre le temps de puiser à la source de la charité pour être charitable. Nous avons besoin de nourrir notre âme par la prière et les sacrements. C'est vital pour elle, de la même manière que nos corps ont besoin de nourriture pour continuer à fonctionner correctement. Et oui, Dieu est présent en toutes choses, et servir nos frères, c'est aussi servir Dieu, parce qu'ils sont créés à son image. Tout cela est vrai, n'en doutez pas. Cependant, nous avons besoin de nous entretenir régulièrement avec le Seigneur, en tête à tête. Nous avons besoin d'aller le voir, lui qui se trouve physiquement dans nos tabernacles. Le monde a besoin de gens qui prient. Combien y a-t-il d'associations et de groupes pour guérir telle ou telle pauvreté? Est-ce que le monde s'en porte mieux? Et combien y a-t-il de personnes qui viennent dans nos églises pour adorer et célébrer le Seigneur? Rappelons-nous sans cesse que nous sommes appelés à être lumière du monde et celle de la terre. Si nous nous laissons transformer par le Christ, alors cela rejaillira sur le monde. Le monde a besoin de gens qui prient. Il se meurt d'être coupé de la source de tout don parfait. Seigneur, viens transformer nos vies. Viens, Esprit Saint, et répands en nos cœurs tes grâces. Donne-nous des âmes priantes, des âmes pieuses. Seigneur, donne-nous d'être lumière et sel pour le monde. Amen.
4: C'était la lecture et commentaire de l'Évangile du jour par l'abbé Jean-Baptiste Onéda, vicaire paroissial des ensembles paroissiaux de Carbonne et Caser.

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1: Aujourd'hui, 13 octobre, nous fêtons Saint-Géraud. Le voyant atteint d'un eczéma réputé non curable, son père décida que ce fils débile et boutonneux serait d'église et il lui fit enseigner la grammaire et le chant. Cependant, Géraud guérit, apprit le métier des armes et quand son père mourut, il se révéla parfaitement à même de lui succéder comme seigneur d'Aurillac. Un jour qu'il chevauchait dans la campagne, il aperçut la fille d'un cerf qui lui parut extrêmement belle. Le soir, il se rendit chez ses parents pour la demander en mariage, mais constatant dès qu'il la vit de près qu'elle était laide, son ardeur tomba. Il lui donna une petite terre pour trouver un époux. Quant à lui, il se confirma dans sa résolution d'être eunuque pour le royaume des cieux et de suivre en tout des ordres.

et ne revinrent jamais. Géraud perdit la vue 7 ans avant de mourir. Il fut enseveli dans la belle abbaye d'Aurillac qu'il avait fondée. Tant que celle-ci subsista jusqu'en 1562, son tombeau y attira les pèlerins. Quant au prénom de Géraud, il est une variante typiquement francophone de Gérald. Il était presque tombé dans l'oubli depuis 2 siècles. Il n'apparaissait que très sporadiquement à l'état civil. Curieusement, il a repris vie depuis une dizaine d'années, au point de devenir plus fréquent que Gérald. Mais il est vrai que tous deux sont cependant assez rares. Seulement 27 enfants, nés en 2009, ont reçu pour prénom Géraud. Nous fêtons également aujourd'hui Saint Théophile d'Antioche, évêque de cette ville sous Marc Aurèle. Demain, nous fêterons Saint Just. Bonne journée, à demain. Je crois.

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1: Pour le groupe ACAT Bayonne, nous accueillons Francis Gruyer.
2: Chères auditrices, chers auditeurs de Radio Lapourdi, bonjour. Je voudrais aujourd'hui vous présenter quelques-unes des réalisations de l'ACAT France au titre de l'année 2025 que j'ai pu trouver dans le document qui présente de manière synthétique les éléments essentiels de notre activité au titre de cette année 2025. Il n'est pas inutile de regarder le temps écoulé et il est bon de souligner que notre action se mène dans la persévérance, ce qui implique d'apprivoiser nos impatiences et de faire confiance à la durée. Ceci implique aussi de rester mobilisé et pour certains, rester sur le qui-vive en permanence pour être fidèle à défendre les droits de l'homme. C'est certainement la mission première des salariés de notre association, mais aussi beaucoup celle des bénévoles qui, chacun en fonction de ses disponibilités, s'efforce de s'y exercer à titre individuel ou en équipe. Je vais donc vous emmener maintenant en Malaisie, puis nous irons en Tunisie. Parlons de la Malaisie tout d'abord. Le pasteur Raymond Koh a été enlevé en février 2017 en banlieue de Kuala Lumpur, la capitale de ce pays. Sa famille a toujours maintenu que sa disparition avait été organisée par l'État malaisien. Avant cet incident, Raymond Koh dirigeait une association d'aide sociale. Les autorités islamiques locales l'accusaient de vouloir convertir des musulmans au christianisme. Au cours des 8 dernières

années, la famille Coe, composée de son épouse Susanna et de leurs trois enfants, Jonathan, Esther et Elisabeth, a vécu dans l'incertitude et la douleur, n'ayant reçu aucune nouvelle de lui depuis son enlèvement. Le 5 novembre 2025, le tribunal a ordonné au gouvernement de verser 100 000 rigiets malaisiens, environ 2 100 euros, pour chaque jour écoulé depuis son enlèvement. À cette date, la somme atteinte s'est levée à 31 millions de ringgits malaisiens, soit près de 6 400 000 euros, et continuait d'augmenter tant que le pasteur Coe demeurait introuvable. La Haute Cour a également accordé environ 670 000 euros de dommages et intérêts à son épouse, Susanna. Même si cela ne ramènera pas le pasteur Raymond, cela apporte une certaine reconnaissance et permet à notre famille de tourner la page, a-t-elle déclaré. Ce jugement, qui imposait donc au gouvernement malaisien de verser des dédommagements significatifs à la famille Coe, représente une avancée majeure dans la quête de justice pour toutes les victimes d'enlèvement et de disparitions forcées en Malaisie. L'ACAT France s'est réjouie de ce verdict historique et a tenu à remercier l'ensemble de ses militants et militantes qui se sont mobilisés, notamment lors de la Nuit des Veilleurs 2025, pour soutenir la cause du pasteur Raymond Coe. Le vendredi 31 octobre 2025, 5 jours avant le procès, les membres du secrétariat national de la CAT à Paris ont eu le plaisir d'accueillir la visite de l'épouse du pasteur, Susanna Coe, et de sa fille Esther Coe. Elles leur ont partagé leur combat acharné pour la vérité et la justice concernant l'enlèvement de Raymond, un mari et père très aimé. Et voici ce qu'elles ont écrit de retour chez elles. À toutes les personnes qui nous ont soutenus par l'intermédiaire de l'ACAT France, la famille Coe vous est profondément reconnaissante. Que Dieu vous bénisse et vous donne force dans votre engagement auprès des personnes persécutées et privées de leurs droits. L'ACAT soulignait toutefois auprès de ses militants que bien qu'elle fût consciente d'une victoire, la mobilisation ne devait pas pour autant faiblir car le procureur général en Malaisie avait fait appel de cette décision et qu'elle était donc déterminée à se battre aux côtés de la famille, que la CAT était donc déterminée à se battre aux côtés de la famille Coe jusqu'à ce que le pasteur Raymond soit retrouvé et que justice soit pleinement faite. Parlons maintenant de la Tunisie. Il s'agit de Sonia Damani, une avocate connue du barreau de Tunis, arrêtée en mai 2024 pour avoir critiqué la politique migratoire du gouvernement tunisien. Sonia Damani n'est sortie de prison que le jeudi 27 novembre 2025. Les images avaient choqué. Le 11 mai 2024, Sonia Damani était arrêtée violemment par des policiers masqués au siège de l'Ordre des avocats à Tunis, en direct, durant une interview avec France 24. 4 jours plus tôt, elle avait dénoncé à la radio le racisme des autorités tunisiennes à l'égard des migrants subsahariens. Le 24 janvier 2025, la cour d'appel l'avait condamnée à 1 an et 6 mois de prison ferme pour atteinte à la sûreté publique et diffusion de fausses informations en vertu du décret loi numéro 54. La CAT France s'était mobilisée pour sa libération. Après presque 1 an et demi d'incarcération dans des conditions très difficiles et une dégradation de sa santé, Sonia Damani a finalement retrouvé la liberté jeudi 27 novembre 2025 sur une décision inattendue du ministère de la Justice tunisienne. Pour autant, l'avocate et chroniqueuse n'est pas encore tirée d'affaire. Connue pour son engagement en faveur des droits humains et de sa critique du régime du président tunisien Kais Saied, Sonia Damani subit un acharnement judiciaire. Elle a été condamnée à plusieurs reprises en vertu du décret loi 54 sur les fausses informations et cumule plus de 4 ans de prison dans différentes affaires liées à ses prises de position. Malgré sa libération, Sonia Damani reste interdite d'expression dans les médias et de sortie du territoire. Elle a dû comparaître de nouveau pour une autre audience dès le 28 novembre 2025. Si sa libération est un soulagement, elle demeure une exception dans un pays où des dizaines d'opposants sont encore détenus. Voici ce que Sonia Damani a écrit à l'ACAT à la fin de l'année 2025. « Chers adhérents de l'ACAT, merci.
Vraiment. Dans ce que j'ai traversé ces derniers mois, il y a eu des moments que l'on ne peut pas expliquer. Des moments de solitude, d'incompréhension, d'injustice brute. Et pourtant, votre soutien était là. Il a passé les murs. Il m'a tenu debout. Il m'a rappelé que ce qui m'arrive est vu, entendu et qu'il compte. Ce lien avec vous, je l'ai senti et il a fait la différence. Mais rien n'est terminé. Je viens d'être condamné à 18 mois supplémentaires. Et le 5 mai, je serai jugé dans une affaire criminelle, toujours pour des mots, pour avoir dénoncé les conditions de détention dans les prisons tunisiennes. Dire cela suffit aujourd'hui à vous exposer à la prison. Je ne sais pas quand je serai arrêté. Peut-être dans quelques jours, peut-être dans quelques semaines. Mais je sais une chose, je n'y entrerai pas seul. Je sais que vous serez là, et cette certitude change tout. Merci pour votre présence, pour votre constance, pour votre courage. Chère auditrice, cher auditeur de Radio Lapourdi, ce remerciement s'adresse aussi à vous qui m'écoutez en ce moment et qui vous sentez concerné et prêté ou désirez prêter main forte à notre association en fonction de vos possibilités, comme nous l'exprime le président national de la CAT, Luc Bellière. Je cite « Grâce à vous, la CAT France est convaincue que l'amour n'est pas un sentiment passager, c'est une décision ancrée dans l'évangile de Jésus-Christ. Grâce à vous, la CAT est la voix de ceux qu'on tait, les mains tendues vers ceux qu'on brise, les témoins de la vérité là où elle est niée. Chaque lettre écrite, chaque rencontre, chaque action, chaque prière, chaque pas compte. Et c'est dans la persévérance, dans la fidélité, que l'amour en acte devient révolution. » Fin de citation. Au revoir.

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3: Bienvenue à vous, chers amis, auditrices, auditeurs. Nous sommes au 13e jour de notre marche en ce mois d'octobre, mois du rosaire. Nous allons méditer sur le baptême de Jésus, sur savoir aimer. Vous savez, quand quelqu'un nous demande qui nous sommes, nous parlons souvent de notre métier, de nos responsabilités, parfois de nos réussites. Mais qui sommes-nous lorsque tout cela vacille, disparaît? Chers amis, au baptême de Jésus, une voix se fait entendre. « Celui-ci est mon Fils bien-aimé, en qui je trouve ma joie. » Avant sa prédication et ses miracles, Jésus est manifesté comme le Fils aimé du Père. Par notre baptême, nous sommes unis au Christ et accueillis comme enfants de Dieu. Cette grâce donne à notre vie une dignité que nos échecs ne peuvent effacer. Saint François d'Assise nous apprend à recevoir notre existence du Père et à reconnaître les autres comme des frères. Quand je me sais aimé de Dieu, je peux cesser de mendier partout la preuve de ma valeur. Méditer ce premier mystère lumineux nous aide à retrouver cette confiance. Nous pouvons présenter au Seigneur nos blessures, ce sentiment de ne jamais être assez bon, assez utile, assez reconnu. Aujourd'hui, commençons notre dizaine par un signe de croix lent. Remercions Dieu pour notre baptême, puis regardons avec respect une personne habituellement négligée. Marie, apprends-nous à vivre en enfant aimé du Père. Avec Marie, regardons Jésus. Avec Saint François d'Assise, suivons ses pas. Amen.
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0: À l'occasion de ses 80 ans, le groupe Oldara poursuit sa tournée anniversaire avec une série de spectacles mêlant chant et danse dans les lieux symboliques du Pays Basque. Une tournée qui s'achèvera le 19 décembre à Biarritz. Pour en parler aujourd'hui, nous retrouvons Francis Salaberry. Bonjour Francis.
1: Bonjour Mickaël.
0: On a eu l'occasion de présenter l'ouverture de cette tournée avec un concert purement vocal. C'était le 20 septembre dernier à l'abbaye de Belloc.
1: Oui, tout à fait.
0: Comment ça s'est passé ?
1: Oh, ça s'est très très bien passé. Nous avons eu déjà beaucoup de chance puisque la météo était favorable, donc ça participe. Il y a eu beaucoup de monde, beaucoup de personnes sont venues d'un peu partout, du Pays Basque bien entendu, des Landes également, pour écouter ce concert. Donc ce concert qui était uniquement sur base de chant, comme nous l'avions déjà évoqué. Et le Cœur Oldara très heureux de se retrouver à Belloc avec, dans les spectateurs, tous les moines de l'abbaye, dont le père Marcel Etchiandi, dont nous avons chanté une œuvre qu'il a écrite.
0: C'était quel chant, Francis ?
1: C'était le chant Egon Atzaririk.
0: On va écouter un petit extrait.

0: Moment émouvant, alors, si j'ai bien compris.
1: Grand moment pour tous les chanteurs, et je pense que pour lui aussi, parce que maintenant il est dans un âge avancé, et il était vraiment très présent, très réceptif, ainsi qu'à l'issue du concert, il y a eu des échanges nombreux entre les chanteurs et lui-même et tous les moines, et vraiment c'était un grand moment.
0: L'ouverture de cette tournée a été une réussite, on vient de l'entendre. Parlons des quatre spectacles qui vont suivre. Je crois que pour ces spectacles, le concept il va un petit peu changer. Cette fois, c'est plus un spectacle qu'un concert, c'est bien ça?
1: C'est tout à fait ça. Effectivement, le premier donc, était un concert avec uniquement des chants. Les quatre autres dates de cette tournée des 80 ans seront donc plutôt des concerts-spectacles. C'est le terme qui a été pensé par le bureau du chœur Oldara. Concert-spectacle donc avec des chants, un peu moins qu'à Belloc, mais aussi coup de danse, avec donc le ballet Oldara, des danseurs du chœur Oldara.
0: Alors les quatre spectacles qui vont suivre sont organisés dans des lieux qui ont une importance pour le groupe Oldara et pour le Pays Basque en général. Est-ce que vous pouvez nous expliquer le choix de ces quatre lieux?
1: Le premier concert va avoir lieu à Osuruc dimanche prochain, donc ce dimanche...
0: Le 11 octobre.
1: 11 octobre. À Osuruc, pourquoi? Parce que c'est la Soule. Et Oldara a, dans son histoire, eu déjà, il faut le dire, de très très bons chanteurs souletins, et également beaucoup de chants qui ont été repris et qui sont chantés même actuellement par Oldara, sont des chants souletins.
0: Le concert suivant va avoir lieu à l'église de Saint-Palais, dimanche 25 octobre.
1: Oui, exactement, Saint-Palais, étape des chemins de Saint-Jacques-de-Compostelle, et qui a donc été aussi une étape pour le chœur Oldara lors de sa tournée sur les chemins de Saint-Jacques il y a quelques années.
0: Une tournée qui a donné naissance au disque Santiago, si je ne me trompe pas.
1: C'est ça, exactement.
0: Ensuite, Sar, qui est un symbole pour Oldara, le concert aura lieu quant à lui le dimanche 15 novembre. Alors,
1: oui,
0: pour quelle raison il a été choisi?
1: Sar est un lieu emblématique pour Oldara de par la filiation finalement. On avait parlé à l'époque lors de la première émission de la filiation avec Belloc, mais il y a aussi quelque part une filiation avec Sar, puisque donc ce groupe, les Erechanika, hein, qui sont venus à l'époque, donc qui sont venus se réfugier à Sar, y ont vécu, y ont œuvré et ont produit beaucoup de choses qui sont allées donner dans de nombreuses villes en France et en Europe. Donc ça, il y a toute une symbolique et le cœur y est toujours très attaché parce que il y a encore un peu d'histoire et on peut penser à certains endroits où ont vécu ces personnes à l'époque, où on peut retrouver, paraît-il de nos jours encore, des peintures de Ramiro Aroué. Ramiro Aroué était lié également à Oldara à l'époque dans son art. Donc je pense que ça, il y a toute vraiment une histoire très très forte également avec le cœur Oldara, enfin avec Oldara dans son ensemble d'ailleurs.
0: Et pour conclure cette tournée anniversaire, Oldara retourne dans son fief, si je puis dire, l'église Saint-Martin de Biarritz. Qu'est-ce que représente l'église Saint-Martin? C'est un lieu de répétition, vous vous y retrouvez souvent?
1: Oui, alors on peut parler non seulement de l'église Saint-Martin, mais également de l'église Sainte-Eugénie, qui, comme nous savons tous, est fermée pour des raisons techniques. C'est quand même le lieu où, depuis tant d'années, Oldara se produit tous les étés et tous les 15 jours. Bon, mais ça nous manque, hein, évidemment. Mais on a eu la chance aussi de pouvoir chanter à l'église Saint-Martin et de temps en temps aussi à l'église Saint-Joseph en face des Halles à Biarritz. Saint-Martin est important pour nous aussi, hein, parce que quand même cette église fait partie de l'histoire de Biarritz. Et ne pas oublier que à l'époque, il y a des personnes très importantes dans l'histoire d'Oldara, qui, notamment des prêtres, qui ont été prêtres à Saint-Martin. Il y a tout vraiment, là aussi, hein, finalement, il y a une filiation, pour reprendre ce mot. Et donc, Saint-Martin est aussi un lieu de répétition pour nous, notamment l'été, sinon les répétitions ont lieu rue du Lair, à Biarritz, au 17 rue du Lair, où se trouve le siège de l'association.
0: Ces quatre spectacles, ils sont gratuits, mais je crois qu'il est important de réserver sa place à l'avance. Je crois qu'on attend du monde, Francis Salaberry.
1: Oui, Mickaël, vous faites bien de le préciser, parce qu'en fait, oui, nous attendons du monde. Il est préférable de réserver sa place, soit déjà en allant chercher un lien qui se trouve sur le site d'Oldara, qui est oldara.com, Ensuite, également sur le site de lapourdi.net, et on vous remercie de nous mettre en avant ce lien pour ces réservations, et également sur le site de Hello Asso, qui est souvent utilisé pour des manifestations, pour réserver des places. Oui, ça sera des concerts en entrée libre. C'est ce que ça a été une des lignes directrices du chœur pour pouvoir donc offrir ces spectacles. Et quand même, soyez prévoyants et essayez de réserver vos places.
0: Tournée anniversaire d'Oldara avec un prochain concert dimanche 25 octobre à 17h en église de Saint-Palais. Avant de vous libérer, Francis Salaberry, pour pouvoir fêter 90 ans d'existence, il faut recruter des nouveaux chanteurs, il faut une relève. Comment il est possible de vous rejoindre ?
1: Alors en fait, c'est très simple, parce que j'ai pu entendre souvent « Oh là là, le chœur Oldara ». Et des personnes hésitent finalement, parce que le mot cœur Oldara encore a une portée au vu de l'histoire de ce cœur. Toute personne peut frapper à la porte d'Oldara qui a envie de chanter. Après, nous avons un chef de chœur qui est un musicien et qui donc recevra des personnes pour leur faire passer une audition, ce qui se fait partout, dans tous les chœurs, au conservatoire, partout. Et je pense qu'il ne faut pas hésiter, qu'on ait 20, 30, 50 ou plus, si on a envie de chanter, si on se sent aussi capable de chanter. Je crois que l'aventure vaut le coup d'être vécue, parce qu'il y a le chant, il y a les temps de travail, et il y a aussi la convivialité qui est une des caractéristiques de ce chœur.
0: Qui est-ce qu'on contacte pour pouvoir passer cette audition ?
1: Il y a plusieurs solutions. On peut frapper à la porte le mardi à 19h30 au 17 rue du Lair, à Biarritz. Ça peut être une démarche très, très naturelle, finalement. Et puis, il y a aussi la possibilité de téléphoner. Je vais vous donner le numéro de mobile. Et également, il y a la possibilité de remplir un formulaire, me semble-t-il, sur le site du chœur, donc oldara.com. Et je vais vous donner le numéro de mobile, qui est le suivant, 06 73 90 43 10. Et une adresse courriel, oldara, O-L-D-A-R-R-A, @outlook.fr.
0: Merci beaucoup, Francis Salaberry. Bon anniversaire à Oldara et surtout, longue vie.
1: Merci à vous, Mickaël. Merci beaucoup.

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De la lettre de saint Paul aux Romains. Je vous exhorte, mes frères, par la tendresse de Dieu, à lui offrir votre personne et votre vie en sacrifice saint, capable de plaire à Dieu. C'est là pour vous l'adoration véritable. Ne prenez pas pour modèle le monde présent, mais transformez-vous en renouvelant votre façon de penser pour savoir reconnaître quelle est la volonté de Dieu, ce qui est bon, ce qui est capable de lui plaire, ce qui est parfait.

0: Au matin, ta parole nous éveille, la déchiffrée nous illumine. Soyez saints. Ta grâce nous sanctifie. Aujourd'hui, tu nous la donnes en abondance.
1: Seigneur, tous les vivants, louange à toi.
0: Ta présence repose sur chacun de nous. Nous sommes créés à ton image et à ta ressemblance.
1: Seigneur, tous les vivants, louange à toi.
0: Que tout être vivant chante tes louanges et sanctifie ton nom.

0: Père de Jésus-Christ, ouvre nos cœurs à ta parole et à la puissance de l'Esprit. Donne-nous assez d'amour pour découvrir ta volonté et assez de force pour l'accomplir aujourd'hui. Toi, notre lumière pour les siècles des siècles.
1: Amen.

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4: De l'évangile de Jésus-Christ selon saint Luc. En ce temps-là, pendant que Jésus parlait, un pharisien l'invita pour le repas de midi. Jésus entra chez lui et prit place. Le pharisien fut étonné en voyant qu'il n'avait pas fait d'abord les ablutions précédant le repas. Le Seigneur lui dit : « Bien sûr, vous, les pharisiens, vous purifiez l'extérieur de la coupe et du plat, mais à l'intérieur de vous-même, vous êtes remplis de cupidité et de méchanceté. » Insensé, celui qui a fait l'extérieur n'a-t-il pas fait aussi l'intérieur? Donnez plutôt en aumône ce que vous avez, et alors tout sera pur pour vous. Acclamons la parole de Dieu. L'attitude du Christ est ici sans délicatesse. Alors je ne sais pas pour vous, mais si je me comportais ainsi, peu de personnes seraient disposées à m'inviter. Le Seigneur fait preuve de peu d'indulgence vis-à-vis de son hôte. De fait, il ne se sent pas obligé de respecter les normes, mais cela a un but. Le manque d'indulgence apparent cache un formidable acte de charité. En effet, Jésus montre que ce qui est important, ce n'est pas l'extérieur, mais l'intérieur. Saint Ambroise de Milan rapprocher les objets en question, la coupe et le plat, de nos propres corps. C'est évident lorsque nous lisons ce passage de l'Évangile. Jésus invite le pharisien à s'attacher moins aux purifications rituelles qu'à la purification de son âme. Il nous fait passer de l'extérieur vers l'intérieur. Nous le savons bien, les Juifs ont toutes sortes de rituels de purification pour faire en sorte de se garder pur tout entier. Ces rituels sont purement pratiques, ne pas toucher ceci ou cela, laver de telle manière, faire ou ne pas faire telle ou telle chose. Ces pratiques ont été bonnes pendant un temps. Elles ont préparé la venue du Christ. Mais il nous demande d'aller plus loin, de ne pas se limiter à des actes extérieurs. Le Seigneur nous montre que ce qui est primordial, ce n'est pas l'acte que je pose, mais l'intériorité. C'est tout le sens de l'adage scolastique « agere sicuitur esse », l'agir suit l'être, et non l'inverse, comme le font les pharisiens. Ils sont persuadés que ce qu'ils font extérieurement transforme leur âme, alors que c'est bien le contraire. C'est parce que je me laisse transformer par le Christ que je peux poser des actes vertueux. Nous aussi, nous pouvons être comme ce pharisien. Nous pouvons penser qu'il suffit de faire de bonnes choses pour être saint. La sainteté, la vie avec le Christ, se résumerait à poser des actes concrets envers les pauvres. Cela nous pousse à un certain activisme et on finit par délaisser son intériorité. Si la sainteté consiste simplement à faire le bien autour de soi, plus besoin de prier, plus besoin d'aller à la messe ou de se confesser, finalement, plus besoin de Dieu, parce que je le trouve dans l'autre. Finalement, nous nous coupons de Dieu pour s'attacher aux images. Cela ne veut pas dire qu'il ne faut pas poser des actes bons, mais il faut aussi prendre le temps de puiser à la source de la charité pour être charitable. Nous avons besoin de nourrir notre âme par la prière et les sacrements. C'est vital pour elle, de la même manière que nos corps ont besoin de nourriture pour continuer à fonctionner correctement. Et oui, Dieu est présent en toutes choses, et servir nos frères, c'est aussi servir Dieu, parce qu'ils sont créés à son image. Tout cela est vrai, n'en doutez pas. Cependant, nous avons besoin de nous entretenir régulièrement avec le Seigneur, en tête à tête. Nous avons besoin d'aller le voir, lui qui se trouve physiquement dans nos tabernacles. Le monde a besoin de gens qui prient. Combien y a-t-il d'associations et de groupes pour guérir telle ou telle pauvreté? Est-ce que le monde s'en porte mieux? Et combien y a-t-il de personnes qui viennent dans nos églises pour adorer et célébrer le Seigneur? Rappelons-nous sans cesse que nous sommes appelés à être lumière du monde et celle de la terre. Si nous nous laissons transformer par le Christ, alors cela rejaillira sur le monde. Le monde a besoin de gens qui prient. Ils se meurent d'être coupés de la source de tout don parfait. Seigneur, viens transformer nos vies. Viens, Esprit Saint, et répands en nos cœurs tes grâces. Donne-nous des âmes priantes, des âmes pieuses. Seigneur, donne-nous d'être lumière et sel pour le monde. Amen.
5: C'était la lecture et commentaire de l'Évangile du jour par l'abbé Jean-Baptiste Onéda, vicaire paroissial des ensembles paroissiaux de Carbonne et Caserne.

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1: 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Le voyant atteint d'un eczéma réputé non curable, son père décida que ce fils débile et boutonneux serait d'église et il lui fit enseigner la grammaire et le chant. Cependant, Géraud guérit, apprit le métier des armes et quand son père mourut, il se révéla parfaitement à même de lui succéder comme seigneur d'Aurillac. Un jour qu'il chevauchait dans la campagne, il aperçut la fille d'un cerf qui lui parut extrêmement belle. Le soir, il se rendit chez ses parents pour la demander en mariage, mais constatant dès qu'il la vit de près qu'elle était laide, son ardeur tomba. Il lui donna une petite terre pour trouver un époux. Quant à lui, il se confirma dans sa résolution d'être eunuque pour le royaume des cieux et de suivre en tout désormais l'évangile. Il se mortifiait en secret, priait beaucoup, donnait le bon exemple, restait constamment en présence de Dieu. Il considérait ses sujets comme autant de frères dont il se devait d'améliorer le sort. Il affranchissait chaque année deux fois plus de serres que ses voisins. Il allait toujours à jeun, de peur que le bon vin du pays n'influât sur ses jugements. Quant à notre Seigneur et à son Père, rien ne lui plaisait tant que de pouvoir pardonner. Survenant alors que son bailli venait de condamner à mort deux malandrins, « Et moi, dit-il, je vous condamne en outre à aller chercher dans la forêt les lianes auxquelles vous serez pendus. » Ils y allèrent et ne revinrent jamais. Géraud perdit la vue 7 ans avant de mourir. Il fut enseveli dans la belle abbaye d'Aurillac qu'il avait fondée. Tant que celle-ci subsista jusqu'en 1562, son tombeau y attira les pèlerins. Quant au prénom de Géraud, il est une variante typiquement francophone de Gérald. Il était presque tombé dans l'oubli depuis 2 siècles. Il n'apparaissait que très sporadiquement à l'état civil. Curieusement, il a repris vie depuis une dizaine d'années au point de devenir plus fréquent que Gérald. Mais il est vrai que tous deux sont cependant assez rares. Seulement 27 enfants, nés en 2009, ont reçu pour prénom Géraud. Nous fêtons également aujourd'hui Saint Théophile d'Antioche, évêque de cette ville sous Marc Aurèle. Demain, nous fêterons Saint Just. Bonne journée.

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De la lettre de saint Paul aux Romains. Je vous exhorte, mes frères, par la tendresse de Dieu, à lui offrir votre personne et votre vie en sacrifice saint, capable de plaire à Dieu. C'est là pour vous l'adoration véritable. Ne prenez pas pour modèle le monde présent, mais transformez-vous en renouvelant votre façon de penser pour savoir reconnaître quelle est la volonté de Dieu, ce qui est bon, ce qui est capable de lui plaire, ce qui est parfait.

0: Au matin, ta parole nous éveille, la déchiffrée nous illumine.
1: Seigneur, nous les vivants, louange à toi.
0: Soyez saints. Ta grâce nous sanctifie. Aujourd'hui, tu nous la donnes en abondance.
1: Seigneur, nous les vivants, louange à toi.
0: Ta présence repose sur chacun de nous. Nous sommes créés à ton image et à ta ressemblance.
1: Seigneur, nous les vivants, louange à toi.
0: Que tout être vivant chante tes louanges et sanctifie ton nom.
1: Seigneur, nous les vivants, louange à toi.
2: Père de Jésus-Christ, ouvre nos cœurs à ta parole et à la puissance de l'Esprit. Donne-nous assez d'amour pour découvrir ta volonté et assez de force pour l'accomplir aujourd'hui. Toi, notre lumière pour les siècles des siècles.
3: Amen.

0: À l'occasion de ses 80 ans, le groupe Oldara poursuit sa tournée anniversaire avec une série de spectacles mêlant chant et danse dans les lieux symboliques du Pays Basque. Une tournée qui s'achèvera le 19 décembre à Biarritz. Pour en parler aujourd'hui, nous retrouvons Francis Salaberry. Bonjour Francis.
1: Bonjour Mickaël.
0: On a eu l'occasion de présenter l'ouverture de cette tournée avec un concert purement vocal. C'était le 20 septembre dernier à l'abbaye de Belloc.
1: Oui, tout à fait.
0: Comment ça s'est passé ?
1: Oh, ça s'est très très bien passé. Nous avons eu déjà beaucoup de chance puisqu'il faisait, la météo était favorable, donc ça participe. Et il y a eu beaucoup de monde, beaucoup de personnes sont venues d'un peu partout, du Pays Basque bien entendu, des Landes également, pour écouter ce concert. Donc ce concert qui était uniquement sur base de chant, comme nous l'avions déjà évoqué. Et le chœur Oldara très heureux de se retrouver à Belloc avec, dans les spectateurs, tous les moines de l'abbaye, dont le père Marcel Etchiandi, dont nous avons chanté une œuvre qu'il a écrite.
0: C'était quel chant, Francis ?
1: C'était le chant Egon Atzaririk.
0: On va écouter un petit extrait.

0: Moment émouvant, alors, si j'ai bien compris.
1: Grand moment pour tous les chanteurs, et je pense que pour lui aussi, parce que maintenant il est d'un âge avancé, et il était vraiment très présent, très réceptif, ainsi qu'à l'issue du concert. Il y a eu des échanges nombreux entre les chanteurs et lui-même et tous les moines, et vraiment c'était un grand moment.
0: L'ouverture de cette tournée a été une réussite, on vient de l'entendre. Parlons des quatre spectacles qui vont suivre. Je crois que pour ces spectacles, le concept il va un petit peu changer. Cette fois, c'est plus un spectacle qu'un concert, c'est bien ça?
1: C'est tout à fait ça. Effectivement, le premier donc était un concert avec uniquement des chants. Les quatre autres dates de cette tournée des 80 ans seront donc plutôt des concerts-spectacles. C'est le terme qui a été pensé par le bureau du Chœur Oldara. Concert-spectacle donc avec des chants, un peu moins qu'à Belloc, mais aussi coup de danse, avec donc le ballet Oldara, des danseurs du Chœur Oldara.
0: Alors les quatre spectacles qui vont suivre sont organisés dans des lieux qui ont une importance pour le groupe Oldara et pour le Pays Basque en général. Est-ce que vous pouvez nous expliquer le choix de ces quatre lieux?
1: Le premier concert va avoir lieu à Osuruk dimanche prochain, donc ce dimanche...
0: Le 11 octobre.
1: 11 octobre. À Osuruk, pourquoi? Parce que c'est la Soule. Et Oldara a, dans son histoire, eu déjà, il faut le dire, de très très bons chanteurs souletins, et également beaucoup de chants qui ont été repris et qui sont chantés même actuellement par Oldara, sont des chants souletins.
0: Le concert suivant va avoir lieu à l'église de Saint-Palais, dimanche 25 octobre.
1: Oui, exactement, Saint-Palais, étape des chemins de Saint-Jacques-de-Compostelle, et qui a donc été aussi une étape pour le chœur Oldara lors de sa tournée sur les chemins de Saint-Jacques il y a quelques années.
0: Une tournée qui a donné naissance au disque Santiago, si je ne me trompe pas.
1: C'est ça, exactement.
0: Ensuite, Sar, qui est un symbole pour Oldara, le concert aura lieu quant à lui le dimanche 15 novembre. Alors,
1: oui,
0: pour quelle raison il a été choisi?
1: Sar est un lieu emblématique pour Oldara de par l'affiliation finalement. Hein. On avait parlé à l'époque, lors de la première émission, de l'affiliation avec Belloc, mais il y a aussi quelque part une filiation avec Sar, puisque donc ce groupe, les Erechanika, hein, qui sont venus à l'époque, donc qui sont venus se réfugier à Sar, y ont vécu, y ont... œuvré et ont produit beaucoup de choses qui sont allées donner dans de nombreuses villes en France et en Europe. Donc ça, il y a toute une symbolique et le cœur y est toujours très attaché parce que il y a encore un peu d'histoire et on peut penser à certains endroits où ont vécu ces personnes à l'époque, où on peut retrouver, paraît-il de nos jours encore, des peintures de Ramiro Aouet. Ramiro Aouet était lié également à Oldara à l'époque dans son art. Donc je pense que ça, il y a toute vraiment une histoire très très forte également avec le chœur Oldara, enfin avec Oldara dans son ensemble d'ailleurs.
0: Et pour conclure cette tournée anniversaire, Oldara retourne dans son fief, si je puis dire, l'église Saint-Martin de Biarritz. Qu'est-ce que représente l'église Saint-Martin? C'est un lieu de répétition, vous vous y retrouvez souvent?
1: Oui, alors on peut parler non seulement de l'église Saint-Martin, mais également de l'église Sainte-Eugénie, qui, comme nous savons tous, est fermée pour des raisons techniques. C'est quand même le lieu où, depuis tant d'années, Oldara se produit tous les étés et tous les 15 jours. Bon, mais ça nous manque, hein, évidemment. Mais on a eu la chance aussi de pouvoir chanter à l'église Saint-Martin et de temps en temps aussi à l'église Saint-Joseph en face des Halles à Biarritz. Saint-Martin est important pour nous aussi, hein, parce que quand même cette église fait partie de l'histoire de Biarritz. Et ne pas oublier que à l'époque, il y a des personnes très importantes dans l'histoire d'Oldara, qui, notamment des prêtres, qui ont été prêtres à Saint-Martin. Il y a tout vraiment, là aussi, hein, finalement, il y a une filiation, pour reprendre ce mot. Et donc, Saint-Martin est aussi un lieu de répétition pour nous, notamment l'été, sinon les répétitions ont lieu rue du Lair, à Biarritz, au 17 rue du Lair, où se trouve le siège de l'association.
0: Ces quatre spectacles, ils sont gratuits, mais je crois qu'il est important de réserver sa place à l'avance. Je crois qu'on attend du monde, Francis Salaberry.
1: Oui, Mickaël, vous faites bien de le préciser, parce qu'en fait, oui, nous attendons du monde. Il est préférable de réserver sa place. Soit déjà en allant chercher un lien qui se trouve sur le site d'Oldara, qui est oldara.com. Ensuite, également sur le site de lapourdi.net, et on vous remercie de nous mettre en avant ce lien pour ces réservations, et également sur le site de Hello Asso, qui est souvent utilisé pour des manifestations, pour réserver des places. Oui, ça sera des concerts en entrée libre. C'est ce que ça a été une des lignes directrices du chœur pour pouvoir donc offrir ces spectacles. Et quand même, soyez prévoyants et essayez de réserver vos places.
0: Tournée anniversaire d'Oldara avec un prochain concert dimanche 25 octobre à 17h en église de Saint-Palais. Avant de vous libérer, Francis Salaberry, pour pouvoir fêter 90 ans d'existence, il faut recruter des nouveaux chanteurs, il faut une relève. Comment il est possible de vous rejoindre ?
1: Alors en fait, c'est très simple, parce que j'ai pu entendre souvent « Oh là là, le chœur Oldara ». Et des personnes hésitent finalement, parce que le mot « chœur Oldara » encore a une portée au vu de l'histoire de ce chœur. Toute personne peut frapper à la porte d'Oldara qui a envie de chanter. Après, nous avons un chef de chœur qui est un musicien et qui donc recevra les personnes pour leur faire passer une audition, ce qui se fait partout, dans tous les chœurs, au conservatoire, partout. Et je pense qu'il ne faut pas hésiter, qu'on ait 20, 30, 50 ou plus, si on a envie de chanter, si on se sent aussi capable de chanter. Je crois que l'aventure vaut le coup d'être vécue, parce qu'il y a le chant, il y a les temps de travail, et il y a aussi la convivialité qui est une des caractéristiques de ce chœur.
0: Qui est-ce qu'on contacte pour pouvoir passer cette audition ?
1: Il y a plusieurs solutions. On peut frapper à la porte le mardi à 19h30 au 17 rue du Lair, à Biarritz. Ça peut être une démarche très, très naturelle, finalement. Et puis, il y a aussi la possibilité de téléphoner. Je vais vous donner le numéro de mobile. Et également, il y a la possibilité de remplir un formulaire, me semble-t-il, sur le site du chœur, donc oldara.com. Et je vais vous donner le numéro de mobile, qui est le suivant, 06 73 90 43 10. Et une adresse courriel, oldara, O-L-D-A-R-R-A, @outlook.fr.
0: Merci beaucoup, Francis Salaberry. Bon anniversaire à Oldara et surtout, longue vie.
1: Merci à vous, Mickaël. Merci beaucoup.

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0: Pour le groupe ACAT Bayonne, nous accueillons Francis Gruyé.
4: Chères auditrices, chers auditeurs de Radio Lapourdi, bonjour. Je voudrais aujourd'hui vous présenter quelques-unes des réalisations de l'ACAT France au titre de l'année 2025 que j'ai pu trouver dans le document qui présente de manière synthétique les éléments essentiels de notre activité au titre de cette année 2025. Il n'est pas inutile de regarder le temps écoulé et il est bon de souligner que notre action se mène dans la persévérance, ce qui implique d'apprivoiser nos impatiences et de faire confiance à la durée. Ceci implique aussi de rester mobilisé et pour certains, rester sur le qui-vive en permanence pour être fidèle à défendre les droits de l'homme. C'est certainement la mission première des salariés de notre association, mais aussi beaucoup celle des bénévoles qui, chacun en fonction de ses disponibilités, s'efforce de s'y exercer à titre individuel ou en équipe. Je vais donc vous emmener maintenant en Malaisie, puis nous irons en Tunisie. Parlons de la Malaisie tout d'abord. Le pasteur Raymond Ko a été enlevé en février 2017 en banlieue de Kuala Lumpur, la capitale de ce pays. Sa famille a toujours maintenu que sa disparition avait été organisée par l'État malaisien. Avant cet incident, Raymond Ko dirigeait une association d'aide sociale. Les autorités islamiques locales l'accusaient de vouloir convertir des musulmans au christianisme. Au cours des 8 dernières années, la famille Ko, composée de son épouse Susanna et de leurs 3 enfants, Jonathan, Esther et Elisabeth, a vécu dans l'incertitude et la douleur, n'ayant reçu aucune nouvelle de lui depuis son enlèvement. Le 5 novembre 2025, le tribunal a ordonné au gouvernement de verser 100 000 rigiets malaisiens, environ 2 100 €, pour chaque jour écoulé depuis son enlèvement. À cette date, la somme atteinte s'est levée à 31 millions de ringgits malaisiens, soit près de 6 400 000 euros, et continuait d'augmenter tant que le pasteur Ko demeurait introuvable. La Haute Cour a également accordé environ 670 000 euros de dommages et intérêts à son épouse, Susanna. Même si cela ne ramènera pas le pasteur Raymond, cela apporte une certaine reconnaissance et permet à notre famille de tourner la page, a-t-elle déclaré. Ce jugement, qui imposait donc au gouvernement malaisien de verser des dédommagements significatifs à la famille Ko, représente une avancée majeure dans la quête de justice pour toutes les victimes d'enlèvements et de disparitions forcées en Malaisie. L'ACAT France s'est réjouie de ce verdict historique et a tenu à remercier l'ensemble de ses militants et militantes qui se sont mobilisés, notamment lors de la Nuit des Veilleurs 2025, pour soutenir la cause du pasteur Raymond Ko. Le vendredi 31 octobre 2025, 5 jours avant le procès, les membres du secrétariat national de l'ACAT à Paris ont eu le plaisir d'accueillir la visite de l'épouse du pasteur, Susanna Ko, et de sa fille Esther Ko. Elles leur ont partagé leur combat acharné pour la vérité et la justice concernant l'enlèvement de Raymond, un mari et père très aimé. Et voici ce qu'elles ont écrit de retour.

tour chez elle. À toutes les personnes qui nous ont soutenus par l'intermédiaire de l'ACAT France, la famille Co vous est profondément reconnaissante. Que Dieu vous bénisse et vous donne force dans votre engagement auprès des personnes persécutées et privées de leurs droits. L'ACAT soulignait toutefois auprès de ses militants que bien qu'elle fût consciente d'une victoire, la mobilisation ne devait pas pour autant faiblir, car le procureur général en Malaisie avait fait appel de cette décision et qu'elle était donc déterminée à se battre aux côtés de la famille, que l'ACAT était donc déterminée à se battre aux côtés de la famille Co jusqu'à ce que le pasteur Raymond soit retrouvé et que justice soit pleinement faite. Parlons maintenant de la Tunisie. Il s'agit de Sonia Damani, une avocate connue du barreau de Tunis, arrêtée en mai 2024 pour avoir critiqué la politique migratoire du gouvernement tunisien. Sonia Damani n'est sortie de prison que le jeudi 27 novembre 2025. Les images avaient choqué. Le 11 mai 2024, Sonia Damani était arrêtée violemment par des policiers masqués au siège de l'Ordre des avocats à Tunis, en direct, durant une interview avec France 24. 4 jours plus tôt, elle avait dénoncé à la radio le racisme des autorités tunisiennes à l'égard des migrants subsahariens. Le 24 janvier 2025, la Cour d'appel l'avait condamnée à 1 an et 6 mois de prison ferme pour atteinte à la sûreté publique et diffusion de fausses informations en vertu du décret loi numéro 54. La CAT France s'était mobilisée pour sa libération. Après presque 1 an et demi d'incarcération dans des conditions très difficiles et une dégradation de sa santé, Sonia Damani a finalement retrouvé la liberté jeudi 27 novembre 2025 sur une décision inattendue du ministère de la Justice tunisienne. Pour autant, l'avocate et chroniqueuse n'est pas encore tirée d'affaire. Connue pour son engagement en faveur des droits humains et de sa critique du régime du président tunisien Kais Saied, Sonia Damani subit un acharnement judiciaire. Elle a été condamnée à plusieurs reprises en vertu du décret loi 54 sur les fausses informations et cumule plus de 4 ans de prison dans différentes affaires liées à ses prises de position. Malgré sa libération, Sonia Damani reste interdite d'expression dans les médias et de sortie du territoire. Elle a dû comparaître de nouveau pour une autre audience dès le 28 novembre 2025. Si sa libération est un soulagement, elle demeure une exception dans un pays où des dizaines d'opposants sont encore détenus. Voici ce que Sonia Damani a écrit à l'ACAT à la fin de l'année 2025. Chers adhérents de l'ACAT, merci. Vraiment, dans ce que j'ai traversé ces derniers mois, il y a eu des moments que l'on ne peut pas expliquer. Des moments de solitude, d'incompréhension, d'injustice brute. Et pourtant, votre soutien était là. Il a passé les murs. Il m'a tenu debout. Il m'a rappelé que ce qui m'arrive est vu, entendu et qu'il compte. Ce lien avec vous, je l'ai senti et il a fait la différence. Mais rien n'est terminé. Je viens d'être condamné à 18 mois supplémentaires. Et le 5 mai, je serai jugé dans une affaire criminelle, toujours pour des mots, pour avoir dénoncé les conditions de détention dans les prisons tunisiennes. Dire cela suffit aujourd'hui à vous exposer à la prison. Je ne sais pas quand je serai arrêté, peut-être dans quelques jours, peut-être dans quelques semaines, mais je sais une chose, je n'y entrerai pas seul. Je sais que vous serez là, et cette certitude change tout. Merci pour votre présence, pour votre constance, pour votre courage. Chère auditrice, cher auditeur de Radio Lapourdi, ce remerciement s'adresse aussi à vous qui m'écoutez en ce moment et qui vous sentez concerné et prêté ou désirez prêter main forte à notre association en fonction de vos possibilités, comme nous l'exprime le président national de l'ACAT, Luc Bellière. Je cite « Grâce à vous, l'ACAT France est convaincue que l'amour n'est pas un sentiment passager, c'est une décision ancrée dans l'évangile de Jésus-Christ. Grâce à vous, l'ACAT est la voix de ceux qu'on tait, les mains tendues vers ceux qu'on brise, les témoins de la vérité là où elle est niée.
chaque lettre écrite, chaque rencontre, chaque action, chaque prière, chaque pas compte. Et c'est dans la persévérance, dans la fidélité, que l'amour en acte devient révolution. Fin de citation. Au revoir.

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2: Bienvenue à vous, chers amis, auditrices, auditeurs. Nous sommes au 13e jour de notre marche en ce mois d'octobre, mois du rosaire. Nous allons méditer sur le baptême de Jésus, sur savoir aimer. Vous savez, quand quelqu'un nous demande qui nous sommes, nous parlons souvent de notre métier, de nos responsabilités, parfois de nos réussites. Mais qui sommes-nous lorsque tout cela vacille, disparaît? Chers amis, au baptême de Jésus, une voix se fait entendre. « Celui-ci est mon Fils bien-aimé, en qui je trouve ma joie. » Avant sa prédication et ses miracles, Jésus est manifesté comme le Fils aimé du Père. Par notre baptême, nous sommes unis au Christ et accueillis comme enfants de Dieu. Cette grâce donne à notre vie une dignité que nos échecs ne peuvent effacer. Saint François d'Assise nous apprend à recevoir notre existence du Père et à reconnaître les autres comme des frères. Quand je me sais aimé de Dieu, je peux cesser de mendier partout la preuve de ma valeur. Méditer ce premier mystère lumineux nous aide à retrouver cette confiance. Nous pouvons présenter au Seigneur nos blessures, ce sentiment de ne jamais être assez bon, assez utile, assez reconnu. Aujourd'hui, commençons notre dizaine par un signe de croix lent. Remercions Dieu pour notre baptême, puis regardons avec respect une personne habituellement négligée. Marie, apprends-nous à vivre en enfant aimé du Père. Avec Marie, regardons Jésus. Avec Saint François d'Assise, suivons ses pas. Amen.
3: Laudetur Jesus Christus.
4: Léon XIV à l'hôpital Gemelli de Rome, ce sera l'image du jour. Comme il l'a annoncé lui-même en toute simplicité, le pape doit subir une intervention au poumon. Toutes ses activités sont suspendues jusqu'à mardi prochain. Le souverain pontife qui reçoit de nombreux messages de soutien et intentions de prière pour sa santé. Vous entendrez la voix des évêques des continents africains et européens. Nous y revenons dès le début de ce journal. Dans l'actualité internationale, alors que la campagne électorale se lance aujourd'hui en Espagne, le roi Felipe VI vient réaffirmer l'identité espagnole de l'enclave de Ceuta, où près de 80 000 migrants étaient entrés depuis le Maroc cet été. La fermeté de l'OTAN face à Moscou, l'alliance est prête en cas d'attaque. C'est ce qu'a affirmé le commandant suprême qui a présenté sa théorie de la victoire contre les Russes. Nous irons aussi au Liban où le Hezbollah tente de reconstituer son arsenal. 200 kilos d'explosifs ont été saisis à la frontière avec la Syrie. Et puis enfin direction l'Inde, dans notre dossier du jour, analyse de la révolte des cafards qui poursuit ses manifestations malgré la répression et avec le soutien de l'opposition à Narendra Modi qui grossit désormais les rangs.
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4: Bonjour à toutes et à tous. C'est en fin de matinée que Léon XIV se rend aujourd'hui à l'hôpital Gemelli de Rome, le pape qui doit subir une intervention au poumon. Tous ses rendez-vous sont annulés jusqu'à mardi prochain. Comment, Olivier Bonnel, vont se dérouler ces prochaines heures pour le souverain pontife?
6: Alors, vous l'avez dit, Blandine, le pape est attendu à l'hôpital Gemelli en fin de matinée, mais aucun détail pour l'heure n'a été communiqué sur l'heure et le jour de l'opération qu'il doit subir pour cette ablation d'un nodule pulmonaire. Toutes ses activités sont annulées jusqu'à mardi prochain au moins, annoncé la salle de presse du Saint-Siège hier en fin d'après-midi. À l'hôpital Gemelli, la même où Jean-Paul II et le pape François ont effectué plusieurs séjours, l'agitation est déjà perceptible. De nombreux journalistes sont sur place pour décrire l'attente avant l'arrivée du souverain pontife en fin de matinée. Et le 10e étage où se situe l'appartement réservé pour les papes est déjà interdit d'accès depuis hier. À 18h ce soir, Blandine, depuis la chapelle de l'hôpital, le cardinal Baldorena, le vicaire de Rome, présidera une prière avec la récitation du chapelet. Il s'agit de montrer montrer la proximité et l'affection de l'Église de Rome envers son évêque, a-t-il souligné. Toutes les paroisses de la capitale italienne seront à l'unisson invitées à se recueillir à la même heure et à prier pour la santé de Léon XIV.
4: Merci Olivier Bonnel. Depuis l'annonce de cette opération au poumon, de très nombreux messages de soutien sont arrivés du monde entier pour Léon XIV, notamment de la part du Pérou, nation du souverain pontife, où il doit se rendre dans un mois tout juste. Les évêques péruviens ont salué la force d'âme et l'humilité dont a fait preuve le pape en annonçant son intervention chirurgicale. Les catholiques du Pérou qui récitent en chaîne des chapelets et intentions de prière depuis dimanche. Des prières et des pensées qui arrivent aussi d'Afrique et d'Europe. Je vous propose d'écouter les mots du vice-président de la Commission des épiscopats européens, Mgr Antoine Hérouard, et de l'archevêque de Kinshasa, le cardinal Fridolin Ambongo, président des conférences épiscopales d'Afrique et de Madagascar.
7: Comme il l'a demandé, suggéré, eh bien, nous allons le porter dans la prière, à la fois pour sa santé, pour qu'il puisse se remettre rapidement, et puis en pensant aussi à tous ceux qui vont le soigner, vont le prendre en charge, vont l'accompagner dans cette épreuve, à ce stade. Dans son récent voyage en France, lorsqu'il était à Lourdes, il a manifesté très clairement sa proximité avec les malades et les soignants. Et finalement, c'est cette même proximité dont il va maintenant bénéficier. Et je voudrais simplement demander au Seigneur qu'il l'aide à garder à la fois cette simplicité et puis ce courage, cette volonté de faire face aux difficultés qu'il rencontre.
8: Nous sommes en prière pour que le Seigneur lui-même puisse assister notre Saint-Père bien-aimé pendant cette période de séjour à l'hôpital. Nous sommes très confiants, comme le pape lui-même l'a dit, en présentant son cas, il a aussi présenté de façon tout à fait confiante dans le Seigneur et aussi dans le médecin.
4: Monseigneur Hérouard et le cardinal Ambongo étaient interrogés par Alexandra Sirgan et Françoise Niamien. Et au Vatican, pendant ce temps, c'est donc sans le pape que les travaux se poursuivent en salle Paul VI. Dernier jour des rencontres à l'occasion des 10 ans de l'exhortation apostolique à Maurice Laetitia. Après une semaine d'échanges des évêques et des patriarches du monde entier autour des défis pour les familles et les jeunes d'aujourd'hui. Toutes ces informations sont à retrouver en détail sur notre site internet vaticannews.va. Dans l'actualité internationale, c'est une visite rare prévue ce mardi. Le roi Felipe VI se rend à Ceuta, déplacement dans l'enclave espagnole au nord du Maroc. 2 mois et demi après un soudain afflux et des drames migratoires cet été, des dizaines de milliers de migrants avaient traversé la frontière fin juillet. Une visite royale en plein début de campagne électorale espagnole et qui risque d'accentuer les tensions entre Madrid et Rabat. Les précisions de Luis Marsans.
9: Cette visite royale à Ceuta, suivie demain d'un déplacement à Melilla, sera la première d'un monarque espagnol dans les deux villes autonomes depuis le voyage du roi Juan Carlos en novembre 2007. Un voyage qui déjà avait provoqué une crise diplomatique avec le Maroc. Le déplacement, qui a nécessairement reçu le feu vert du gouvernement Sanchez, intervient au tout début d'une campagne électorale dont l'immigration devrait être l'un des thèmes principaux et une ligne de fracture entre Pedro Sanchez et ses opposants de droite et d'extrême droite. Hier, justement, le leader de Vox, Santiago Abascal, a accueilli à Ceuta Jordan Bardella, président du Rassemblement National. Tous deux ont dénoncé une invasion migratoire. 2 mois et demi après l'entrée de près de 80 000 migrants, la situation ne s'est pas encore normalisée, mais elle s'améliore. La grande majorité des migrants sont rentrés chez eux ou ont été expulsés. Les plages ont été évacuées. La visite du roi d'Espagne provoque en tout cas une colère sourde au Maroc. Rabat revendique la souveraineté des enclaves. Avant et dernier, le roi Mohamed VI a indiqué qu'il n'accepterait ni pression ni chantage de la part de l'Espagne, sans évoquer pour le moment de représailles directes liées à la visite du roi Felipe VI. Barcelone, Luis Marsans pour Radio Vatican.
4: Sur le continent africain, un bouleversement politique dans l'est de la République démocratique du Congo. Un nouveau front de rébellion vient d'être formé. Un mouvement politico-militaire qui fédère désormais l'Alliance Fleuve Congo et le M23. C'est l'ancien président Joseph Kabila qui prend officiellement la tête de cette plateforme baptisée FRN, Front pour la refondation de la nation, qui entend mettre fin au pouvoir actuel, y compris par la force. Les conflits au Moyen-Orient et le Hezbollah qui tentent de se réarmer armée. L'armée libanaise a annoncé avoir saisi environ 200 kilos de matières explosives destinées à être introduites clandestinement au Liban. Cette prise aux abords de la frontière libano-syrienne intervient une semaine après la confiscation d'un camion d'explosifs et l'arrestation de ses deux occupants liés au Hezbollah. Dans une première réaction officielle, le Premier ministre libanais a assuré qu'il n'y aura ni indulgence ni laxisme. À Beyrouth, Paul Khalife.
10: Alors que les enquêtes sont toujours en cours, des sources sécuritaires affirment que les explosifs saisis ces derniers jours par les forces de sécurité libanaises étaient probablement destinés au Hezbollah. La cargaison interceptée le 5 octobre sur un col montagneux reliant la plaine de la Beka à Beyrouth comprenait plusieurs centaines de kilos d'explosifs. Deux hommes qui se trouvaient à bord du véhicule ont été interpellés. Selon des sources militaires et judiciaires, ils seraient membres du Hezbollah. Ce lundi, l'armée libanaise a annoncé avoir saisi 200 kilos de matières explosives près de la frontière syrienne. Les produits, conditionnés dans des sacs et transportés à dos de mulets, étaient destinés à être introduits clandestinement de Syrie vers un bastion du Hezbollah au nord de la Beka. Ces saisies successives interviennent dans un contexte de préoccupation concernant les capacités militaires du Hezbollah et son éventuelle volonté de reconstituer son arsenal. Des informations relayées par la presse attribuées à des sources sécuritaires libanaises et à des services de renseignement étrangers font état d'efforts présumés de réarmement, de restructuration et de recrutement en prévision d'une éventuelle reprise des hostilités entre le Hezbollah et Israël. Paul Khalife, Beyrouth, RFI pour Radio Vatican.
4: Le conflit au Moyen-Orient, la fermeture du détroit d'Ormuz qui frappe de plein fouet les économies du Golfe. Le Fonds monétaire international a annoncé baisser fortement ses prévisions de croissance pour la région. Les transactions économiques et de pétrole en particulier, c'est un sujet crucial dans un contexte de guerre. Malgré les sanctions contre la Russie depuis le début de l'invasion en Ukraine, la Russie a vendu plus de 320 milliards de dollars d'hydrocarbures aux Européens. C'est sur le terrain de l'énergie que se cristallise aussi ce conflit d'ailleurs. Guerre nommée hybride qui frappe aux portes de l'OTAN et survole parfois son ciel. Mais en cas d'attaque directe de la Russie, l'OTAN se dit prête. C'est ce qu'a affirmé hier soir l'Américain Alexis Grinkevich, commandant suprême de l'Alliance Atlantique, qui a adopté un ton martial face à Moscou.
11: Ma théorie de la victoire est simple. Nous repousserons l'attaque initiale. Si l'attaque se poursuit, nous la neutraliserons et empêcherons l'ennemi d'avancer. Et si nécessaire, nous anéantirons les forces ennemies ainsi que le système opérationnel de combat qui continue de se dresser contre nous. Personne ne doit confondre notre caractère défensif avec une faiblesse ou un manque de détermination. Grâce à notre force collective, nous visons à dissuader et à maintenir la paix. Mais si quelqu'un est assez insensé pour nous attaquer, nous nous battrons, nous mettrons fin à l'attaque et nous les empêcherons d'atteindre leurs objectifs, quels qu'ils soient.
4: Les rues de l'Inde, en particulier de New Delhi, la capitale, sont en ébullition depuis plusieurs jours. Des milliers de personnes manifestent dans le centre, derrière le parti des cafards. Ces jeunes sont surnommés ainsi depuis une allusion méprisante du président de la Cour suprême. Une jeunesse qui dénonce le manque de débouchés et la corruption dans le pays depuis le mois de mai dernier. Mais depuis la semaine dernière, la colère redouble. Ils exigent désormais la démission du président de la commission électorale, accusé selon eux d'avoir radié des millions d'électeurs au profit du BJP. Le parti au pouvoir du Premier ministre Narendra Modi. Ce matin, plusieurs leaders du parti des cafards ont été arrêtés dans une zone interdite du centre de Delhi. Cette contestation étudiante a été rejointe hier par plusieurs autres partis d'opposition, à commencer par le Congrès national indien de Rahul Gandhi. Le gouvernement Modi a-t-il sous-estimé cette révolte? C'est la question que nous avons posée à notre invité ce matin, Jean-Luc Racine, spécialiste de l'Inde et directeur de recherche émérite au CNRS.
12: D'un côté, il a sous-estimé l'ampleur, et de l'autre côté, il a choisi une stratégie à risque qui va assez dans sa ligne, c'est-à-dire une répression des mouvements, même quand ils ne sont pas violents. Et donc, l'ampleur des obstacles mis face aux manifestants ne fait finalement qu'accroître la vigueur de l'opposition qui dénonce des pratiques sur lesquelles la Cour suprême elle-même a envoyé des messages à des responsables gouvernementaux ou à ceux des transports, en particulier le métro à Delhi. Mais il faut se rappeler par exemple que le grand mouvement qui était prévu samedi dernier à Delhi, avec un appel des dirigeants du parti des cafards, qui n'est pas un parti politique, qui est un mouvement, de venir par le train, par avion, pour grossir la manifestation, quelques 200 vols ont été annulés et les grandes lignes de train menant vers Delhi ont été stoppées. Mais évidemment, ce genre d'empêchement, ce genre de répression ne fait qu'accroître le mécontentement des gens qui estiment qu'ils ont le droit de manifester, comme la Constitution le reconnaît, dès lors que la manifestation est pacifique.
6: Politiquement, pour le Premier ministre Narendra Modi, qu'est-ce qui peut advenir maintenant ?
12: L'enjeu, c'est de savoir si les modifications des listes électorales, ce sont des dizaines de millions d'électeurs dont le nom a été supprimé des listes. Et ça remet en cause à la fois les élections récentes dans certains États indiens, et en particulier au Bengale, où la BJP, pour la première fois, le parti de Modi, est arrivé au pouvoir et mène une féroce répression contre ses opposants. Mais évidemment, ça pose un point d'interrogation sur les futures élections dans des États indiens, en particulier l'année prochaine, en Uttar Pradesh, le plus peuplé des États indiens. Donc les enjeux sont véritablement majeurs.
6: Un mot sur les rapports de Modi du BJP, donc le Parti Nationaliste Hindou au pouvoir, et la jeunesse indienne qui est aujourd'hui dans la rue. Comment le BJP regarde tous ces jeunes comme une menace ? Est-ce qu'il y a des risques de radicalisation ?
12: Il y a toujours des risques de radicalisation, mais la vraie menace, elle est en train de se concrétiser. C'est-à-dire qu'un mouvement de contestation étudiant a d'abord eu le soutien des partis de l'opposition, mais maintenant, il y a une agrégation des partis d'opposition, à commencer par le parti du Congrès et Rahul Gandhi, avec ce mouvement des jeunes. Le mouvement s'était cristallisé parce qu'il y avait eu des malversations dans des examens, ce qui avait amené donc à la démission du ministre de l'Éducation. Donc on voit que le gouvernement quand même a du mal à trouver ses marques. Donc le gouvernement est dans une position délicate parce qu'il n'a pas du tout l'intention de négocier.
6: Est-ce qu'il est trop tôt pour dire que dans le pouvoir de Narendra Modi, il y a vraiment un tournant aujourd'hui avec ces manifestations ?
12: Alors, c'est trop tôt, évidemment, mais tout le monde a en tête en Inde les élections l'année prochaine dans quelques grands États, et surtout les élections générales en 2029. C'est trop tôt, bien sûr, pour dire que c'est un tournant décisif, mais en tout cas, l'ampleur du mécontentement, il est d'une dimension nouvelle. Et surtout, il intègre une jeunesse qui n'a pas forcément sa carte dans un parti. Donc, c'est quelque chose de profond.
4: Interrogé par Olivier Bonnel, Jean-Luc Racine était ce matin l'invité de Radio Vatican. C'est la fin de cette édition. Merci de l'avoir suivi. Merci de votre écoute. Le prochain rendez-vous, c'est à 13h, heure de Rome. D'ici là, bonne journée à toutes et à tous.
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2: Au cœur d'un univers où les cimes flirtent avec les cieux, où les vallées s'enlacent dans l'ombre des géants de pierre, il naît une symphonie sans pareille, une merveille. C'est un voyage au gré des paysages, dans l'histoire et les légendes, une immersion dans la nuit des temps. Hoc citadelle, ces passerelles sentinelles, menaçantes, gardiennes sacrées, sanctuaires, traversent les âges. Ces nids d'aigles juchés sur des crêtes et des éperons rocheux dominent les falaises. Tel est le cadre du vagabondage poétique proposé par Isabelle Aguilar dans son ouvrage « Occitadelle, sentier secret » publié aux éditions Akala. Bonjour Isabelle Aguilar.
3: Bonjour Philippe Gilbert.
2: Ravi de vous accueillir dans notre émission « Parole d'auteur ». Et vous venez donc aujourd'hui, comme je viens de le dire, nous présenter votre ouvrage qui est un recueil de poésie, mais qui est plus qu'un recueil de poésie, on va le voir dans l'émission, dont le titre est donc Hoc Citadelle, Sentier secret, Vagabondage poétique. Alors vous allez nous expliquer tout ça en détail. Auparavant, je voudrais saluer nos fidèles auditeurs et vous rappelez, chers auditeurs, que vous pourrez réagir à cette émission sur notre site et la retrouver en podcast sur toutes les grandes plateformes numériques. Alors Isabelle, j'ai une première question après la lecture de votre livre. Dois-je vous appeler poète ou poétesse ou bien vagabonde poétique ?
3: Ah, j'aime bien vagabonde poétique.
2: C'est quelque chose qui résume bien vos écrits.
3: Oui.
2: Leur philosophie.
3: Oui. Oui, vagabonder, rêver, oui, ça me convient très bien. Voyager à pied et avec sa tête, ça me convient très bien, effectivement, dans un univers magique qui est notre planète, qui est notre nature, et à la rencontre, donc ici, de ces paysages et de ces forteresses ou de ces abbayes, qui ont tout un passé, toute une histoire, et qui permettent de voyager dans le temps, dans l'espace, mais aussi de réfléchir, de méditer, d'avoir une certaine spiritualité.
2: Alors on va y revenir en détail, effectivement, parce que on peut qualifier votre ouvrage de voyage, d'itinéraire. C'est quelque chose qui marque la lecture. Auparavant, je voudrais faire plus ample connaissance avec vous, surtout donner quelques informations à votre sujet à nos auditeurs. Alors, vous êtes née à Dijon et vous êtes la petite fille du poète fait libre occitan Roger Bardou. Alors, est-ce que vous pourriez expliquer d'abord ce qu'est un poète fait libre et et l'œuvre un petit peu de Roger Bardou qui est sans doute une source d'inspiration pour vous.
3: Oui, alors lui, il écrivait en langue d'ossien et il faisait partie du fait libre de Frédéric Mistral. Donc il a été cigale d'argent. Cigale d'or, ce sont des termes que l'on emploie dans le fait libre. Et il était aussi à l'Académie des Jeux Floraux de Toulouse, et voilà, qui était mon grand-père, donc toute petite. Alors je suis née à Dijon, on va dire, par accident. Mais mes racines sont de par ma mère ariégeoise. Et de par mon père, c'est un petit peu plus compliqué, on remonte jusqu'en Argentine et même jusqu'au chez les Mapuches. Voilà. Donc, j'ai quand même été baignée dans cet Ariège et dans le berceau de cette langue d'oc, d'Occitanie. Donc, à l'époque, on ne parlait pas d'occitan vraiment, on parlait de languedocien. Et lui était un adepte, donc, et puis il était dans ce sillage de Frédéric Mistral, comme je vous l'ai dit. Alors, effectivement, il écrivait La Careto des Progrès et tout un tas de livres, La Estrella de Bouillès, etc., etc., en languedocien. Et il faisait aussi de la musique. Et je pense que quand on est une petite fille, quand on est bercée dans la poésie et dans la musique, musique que aussi, ma grand-mère aussi faisait de la musique, elle jouait du piano, fait que ben, on est dans cet univers-là d'artiste et de poète. Et c'est très important pour son éducation.
2: Alors donc, une ascendance qui vous prédestinait quelque part à l'écriture, à la poésie, mais vous dites aussi que vous avez fait des rencontres qui vous ont permis d'accentuer ce goût et de cultiver ce goût, cette pratique de la littérature d'une manière générale et de la poésie. Et vous parlez d'une certaine Madame Belègue.
3: Oui.
2: Qui était-elle ?
3: Alors, Madame Belègue était professeure de philosophie au lycée de Pamiers. Et je l'ai rencontrée, elle avait plus de 80 ans et moi j'en avais 15-16 ans. Et j'allais à la bibliothèque pour tous de Pamiers. À l'époque, il existait ce qu'on appelait des bibliothèques pour tous. Et donc j'allais à la section jeunesse et elle s'occupait de la section jeunesse. Et comme j'y allais très très souvent, au bout d'un certain temps, elle m'a demandé si je pouvais la seconder, ce qui fut un honneur pour moi. Mais cette dame était tout à fait particulière. C'était une mademoiselle, effectivement, mais elle avait été l'amie et la confidente de Marcel Pagnol, qui avait enseigné en tant que professeur d'anglais à Pamiers. Tout un tas de légendes courent autour de Mademoiselle Belègue et de Marcel Pagnol. Ça, je ne le saurais pas parce que j'étais une jeune fille, encore adolescente. En tout cas, elle avait une admiration extraordinaire pour cet homme. Et elle m'a raconté tout un tas d'anecdotes, dont j'en ai oublié la plupart d'ailleurs, puisque j'étais jeune. Et elle avait un engouement pour la littérature et pour tout ce qui était roman, etc. Et donc, elle m'a fait découvrir Pagnol, de A jusqu'à Z. Et c'est à partir de ce moment-là aussi, donc avec cette double éducation, celle de mon grand-père et celle de cette dame, qui est une grande dame pour moi, que je suis rentrée encore plus dans la littérature.
2: Et alors, elle vous a donc ouvert des portes au niveau du goût, au niveau de la connaissance. Alors, vous êtes donc diplômé en lettres, vous avez fait des études à Toulouse, et vous avez eu une expérience au Panama et au Costa Rica.
3: Oui.
2: Qu'est-ce que vous faisiez dans ces pays ?
3: Bien, je m'occupais de la francophonie et j'étais au service culturel de l'ambassade, où effectivement j'organisais des séminaires avec des professeurs de français. Je m'occupais aussi de la section théâtre. Nous faisions des conférences, nous avons préparé le bicentenaire de la Révolution française, et nous avons justement joué une pièce de théâtre. Je faisais aussi des émissions de radio en espagnol, je précise, pour la francophonie. Et puis le journal de service culturel, il y avait beaucoup, beaucoup de travail au service culturel, puisque nous avions des rendez-vous, des rencontres, des conférences, voilà, à peu près, c'était un travail journalier de toute façon.
2: Alors, vous ne faites pas qu'écrire, vous n'êtes pas uniquement une poétesse, vous êtes une femme très active et entreprenante. Et j'ai compris que vous aviez créé un salon du livre en 2018. Vous pourriez nous en toucher deux mots ?
3: Oui, c'est le salon du livre à l'abbaye de Saint-Polycarpe, aux portes de Limoux, qui d'ailleurs aura lieu bientôt, le 18 octobre 2025, donc 2026, pardon. Donc vous êtes bienvenue à ce salon. Et c'est un salon d'auteurs qui, cette année, fête ses 9 ans. Voilà. Donc c'est une idée que j'avais eue à l'époque, regrouper quelques auteurs, il y a beaucoup de poètes justement, dans un lieu particulier qui est cet espace de l'abbaye, qui est un bel endroit et qui me semble aller bien avec la littérature, les auteurs.
2: Alors, vous pouvez répéter pour nos auditeurs la date?
3: Oui, dimanche 18 octobre 2026 à l'abbaye de Saint-Polycarpe, à partir de 10h jusqu'à 18h. C'est aux portes de Limoux, à 5 km.
2: Voilà, à 5 km de Limoux, parce qu'effectivement, tout le monde ne connaît pas forcément l'abbaye de Saint-Polycarpe. Alors, vous multipliez les initiatives dans le monde du livre et en 2020 vous devenez présidente des éditions Acala. Alors ces éditions comment elles sont nées, comment est-ce que c'est vous qui en avez eu l'idée, comment ça s'est fait?
3: Non, ces éditions ont plus de 30 ans. Elles ont été créées à Pamiers il y a une trentaine d'années avec un groupe d'auteurs. Et puis elles ont continué à grandir. Alors au début, c'était quelques auteurs. Actuellement, nous avons vu plus de 100 auteurs, mais actuellement, nous avons à peu près 70 auteurs actifs. Et comment dire, ce sont des auteurs qui sont publiés à compte d'auteur, mais sous l'égide d'Acala. C'est-à-dire qu'il y a un comité de lecture qui décide s'ils peuvent être publiés ou pas. Et ensuite, il y a tout le travail d'édition qui continue. Donc, nous avons des auteurs qui sont de bonne facture. Et depuis 2024, nous publions l'anthologie du prix international Arthur Rimbaud avec des auteurs qui sont connus à l'international, prix qui est remis chaque année au Sénat. Il sera remis cette année le 12 novembre. Voilà. Et donc, en étant effectivement aux éditions Acala, je suis vice-présidente du jury et nous publions cette anthologie depuis maintenant. Ça va être la troisième année. Voilà.
2: Alors vous savez, ou vous peut-être vous ne savez pas, c'est que nous faisons à Radio Présence une émission qui est une déclinaison de Parole d'auteur qui s'appelle Parole d'éditeur. Donc je vous lance une invitation pour venir prochainement nous expliquer, nous parler plus en détail des éditions Acala.
3: Ben, je vous remercie, ce sera avec plaisir.
2: Alors, dans votre production littéraire, vous avez déjà produit une trilogie poétique, Le Jardin des Étoiles, Les Fleurs du Ciel et Pierre de Lune, auxquelles vous avez rajouté donc en 2024 À l'encre des fleurs et donc tout récemment en 2025 Oxitadelle, Sentier secret, qui a d'ailleurs obtenu le prix de poésie de l'Académie des livres de Toulouse. Alors, on va essayer de voir dans cette émission de plus près cet ouvrage. Auparavant, je vais vous donner deux définitions de la poésie et j'aimerais bien que vous fassiez un choix. Alors, la première définition, c'est une définition de Jean Cocteau qui dit

0: parallèle.
1: En parallèle.
0: En parallèle du sens.
1: En parallèle.
0: Et c'est quelque chose qui est difficile à mettre en œuvre, à réaliser. Est-ce qu'il faut travailler, retravailler le texte ou c'est quelque chose qui vous vient naturellement?
1: Les deux. Ça vient d'abord naturellement, mais après, bien sûr, que l'on doit retravailler. Parce que le premier jet n'est jamais parfait. Et donc, on doit effectivement le travailler. Mais il faut avoir cette intuition, effectivement. Je dirais même une intuition musicale. Oui.
0: Et c'est un sujet sur lequel vous avez évolué depuis que vous écrivez, ou vous êtes tout de suite mis dans une position où ça coulait presque de source, nonobstant le travail?
1: Oui, alors dès le début, c'est ce que je voulais. Et donc, évidemment que ça évolue. Mais dès le début, c'est ce que je voulais. Et en parlant de son, je vais faire une petite parenthèse, si cela est possible. Donc, on a parlé tout à l'heure de l'encre des fleurs. Et l'encre des fleurs, c'est... Je fais juste une parenthèse. C'est un herbier qui raconte les fleurs. C'est musical. Et c'est tellement bien musical que cette année, au mois de juillet, pendant une semaine... J'ai participé à École ouverte, à Pamiers, dans une école casalée, sous l'égide de la Société des poètes français. Donc, j'ai créé des ateliers pour des enfants qui sont dans des écoles prioritaires, dans une école prioritaire. Et le but, c'était de leur donner envie d'écrire, parce que ça faisait partie aussi de ce qu'avait demandé l'Éducation nationale du programme pour École ouverte. Et j'étais très agréablement surprise parce qu'ils ont travaillé sur À l'encre des fleurs, qu'ils ont mis en musique avec leur professeur de musique. Et il y a un texte qui s'appelle Tilleul et ils ont choisi, parce que dans cette école, il y a beaucoup de tilleuls, ils ont choisi de faire de ce texte l'emblème de leur école. Donc ça, je suis très très très heureuse de cela. Et puis ils ont mis d'autres textes en musique. Voilà, ça c'était vraiment une très très belle joie. Par la suite, effectivement, nous avons sorti un livre qui sera bientôt distribué dans cette école.
0: Alors en préparant cette émission, je me suis un petit peu renseignée sur Isabelle Aguilar et très franchement, je ne me rappelle plus où j'ai trouvé cette phrase, mais je me suis dit, je vais lui poser la question le jour de l'émission. La poésie d'Isabelle Aguilar est une poésie de la consolation. Elle transforme la perte en mémoire, la nature en espérance et les mots en passerelle entre les êtres. Est-ce que c'est quelque chose qui est fidèle à votre conception de la poésie?
1: Oui.
0: C'est important. Oui. C'est important, la connexion entre les êtres.
1: Oui.
0: Et ça manque. C'est quelque chose que le fait de faire de la poésie, ça apporte quelque chose qui manque dans notre monde brutal.
1: Ah, absolument. C'est un consolatum, je dirais presque. Oui, c'est un. C'est quelque chose qui est. C'est un baume au cœur, tout simplement. Voilà. C'est un baume au cœur.
0: Alors j'ai trouvé autre chose sur vous. Et alors là, je voudrais savoir. Il me semble que vous avez déclaré, je crois que c'est lorsque vous avez fait la présentation à l'Académie des livres, l'écriture est pour moi un moyen d'évasion et même de fuite. Et ce jour-là, je m'étais posé la question, de quoi s'agit-il? Fuir quoi? Quelle est cette fuite?
1: Fuir l'amorosité du temps présent, quelquefois. Fuir l'ennui. Fuir le monde malade, fuir les chagrins.
0: Et c'est efficace.
1: Et c'est efficace.
0: Parfait. Isabelle, je vous propose tout de suite Barbara.

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1: Retour aux citadelles, donc à Occitadelle plus exactement, avec Isabelle Aquilar qui nous présente aujourd'hui son livre Occitadelle, Sentier secret, sous-titré Vagabondage poétique et édité aux éditions Acala. Isabelle, nous venons d'écouter Marianne Bad de Barbara. Qu'est-ce qui vous a motivé pour choisir ce morceau pour parler justement de votre livre des citadelles d'Occitanie?
2: Bon, il n'y a pas vraiment de rapport avec Citadelle d'Occitanie, mais quand même, elle parle de sculpture d'un château particulier. Donc là, nous sommes dans les châteaux. Et ce que j'aime dans ce texte, c'est déjà le texte qui est assez extraordinaire et baroque, avec les mots choisis qui sont ciselés. Et peut-être que ça donne un petit clin d'œil à certains mots que j'ai essayé de ciseler dans la pierre.
1: Alors effectivement, ce commentaire que vous faites, je le reçois 100%, effectivement, cette impression de ciselage du texte, de peaufinage des phrases qui ressort à la lecture. Alors pour que les auditeurs puissent s'en rendre compte, est-ce que vous pourriez nous lire un extrait du texte qui s'intitule « Les cinq filles de Carcassonne », s'il vous plaît?
2: Avec plaisir. Des hauts pays de l'Aude, au dernier moutonnement des corbières, sur des chemins escarpés, se dressent des armures de pierre. Le voyage au cœur de ces paysages mystérieux prend des airs d'Odyssée. Elles se dévoilent, juchées sur des rochers, des cimes farouches, des crêtes, des falaises, des gouffres. Battues au vent, fières, solitaires, fantomatiques, cinq citadelles sentinelles de pierre vertigineuses, témoins séculaires veillent. Enracinées, pétrifiées dans la roche, elles profilent leurs silhouettes dentelées et murmurent au vent des récits de notre temps. Plantées à la pique vertigineuse des falaises, nées du rocher, nourries de la pierre, les citadelles luttent farouchement contre les éléments et le sablier du temps. Les cathares s'y sont retirés pour s'approcher plus près de leur ciel, avec pour seul trésor la foi dans leur cœur, méprisant la mort et l'effroi.
1: Merci beaucoup. Alors cet ouvrage, ce recueil sur les citadelles, vous en avez eu l'idée de quelle manière? Il y a longtemps que vous y pensiez. Quelle est la naissance? Comment s'est passée la naissance de l'idée de ce recueil?
2: Alors ce recueil, c'est aussi un petit clin d'œil à mon grand-père qui m'a mené visiter tous ces châteaux que l'on disait cathares. Et je les ai toujours aimés. Et j'ai toujours eu envie d'écrire sur ces lieux. Cependant, ça m'a pris du temps. J'ai quand même mis 3 années pour faire ce recueil que j'appelle un carnet de voyage. Alors, carnet de voyage, voyage de l'esprit, mais voyage à pied aussi. Parce que on approche ces lieux, pas par le sentier touristique, mais par un autre sentier où on va rencontrer la nature, on va rencontrer la faune et la flore, et on va s'immerger dans ce lieu, et la faune et la flore vont aussi nous parler, les odeurs vont aussi nous parler et nous mettre en rapport avec ces pierres qui ont tellement de choses à nous dire, tellement de mystères, tellement d'histoires et de légendes. Alors voilà, donc ça fait 3 ans que j'y pensais, 3 ans que je commençais à griffonner, et puis donc j'ai passé 3 ans, puisqu'il faut savoir aussi que ce livre est illustré, puisque je l'ai illustré à l'aqua-encre et au pastel. Donc ça, c'est quelque chose à savoir. Donc cela m'a pris beaucoup de temps, mais cela s'est fait aussi un peu dans la douleur, comme la douleur des pierres. parce qu'il a fallu refaire, recommencer, recorriger, jusqu'à arriver ce qui me semblait être le mieux. Je n'ai pas dit la perfection, ce qui me semblait être le mieux.
1: Alors, pour donner des précisions aux auditeurs, effectivement, ce livre, on peut le définir de plusieurs manières. On peut dire que c'est un recueil de poésie. On s'aperçoit très vite que c'est plus qu'un recueil de poésie, puisque on parle de cheminement poétique, de vagabondage poétique. Et quelque part, il y a aussi cette notion d'itinéraire initiatique, mais on va y revenir. Moi, ma question, c'est de savoir quels ont été les critères de choix dans ces différentes citadelles. Parce qu'il y en a combien au total ?
2: 29.
1: 29. Alors, est-ce que vous les avez toutes prises en compte, ou est-ce qu'il en reste encore que vous n'avez pas...
2: Il en reste encore.
1: Il en reste encore. Alors, le critère pour mettre une citadelle dans votre ouvrage,
2: que je la connaisse bien,
1: oui,
2: que je connaisse son histoire, que je l'aime, une affaire de goût aussi, et l'avoir arpentée plusieurs fois, et l'avoir bien visualisée, il faut aussi qu'elle ait parlé à mon âme. Tout simplement.
1: Il faut qu'il y ait eu un dialogue profond préalable.
2: Exactement. D'accord.
1: Alors, une petite question qui est presque une question d'actualité. Au cours de l'été, on a parlé des châteaux cathares et des forteresses royales du Languedoc. Alors, je ne veux pas ouvrir un débat polémique,
2: non,
1: mais juste si vous pouvez nous donner votre avis, si vous le souhaitez. Auparavant, je rappelle aux auditeurs que c'est lors du classement, enfin de l'inscription au patrimoine de l'UNESCO que l'opération a eu lieu, et donc avec une décision de dire qu'il faudrait rebaptiser l'expression château cathare en forteresse royale du Languedoc. Et j'ai vu beaucoup de réactions à ce sujet.
2: Oui, effectivement. Alors moi, je suis ravie que ce soit au patrimoine de l'UNESCO. Par contre, j'aimais beaucoup Château Cathare, hein, j'aimais beaucoup Citadelle Rebelle, parce que j'ai hésité à un moment donné pour l'appeler Hoc Citadelle Rebelle, mais bon, j'ai dit, on ne va pas rentrer trop dans la rébellion. Et c'est vrai que Forteresse Royale ne correspondait pas à mon avis, et je dis bien que cela n'engage que moi, à mon avis, à des citadelles qui ont été rebelles à tant de choses à devenir royales. Mais si c'était la décision pour qu'elle rentre au patrimoine de l'UNESCO, je m'incline.
1: Vous inclinez. Bon, d'un autre côté, vous n'êtes pas la seule à faire cette réflexion, en notant qu'effectivement, si ça a conduit au classement, à l'inscription au patrimoine, c'est bien, mais bon, en émettant des réserves sur la pertinence de l'expression employée.
2: Oui, on les a tués deux fois peut-être, c'est quoi vos cathares.
1: Alors, pour nos auditeurs, donc je rappelle brièvement et de manière non exhaustive les citadelles dont il s'agit. Il y a Puylaurens, Perpertus, Quéribus, Termes, Usson, Roquefort, Lourdat ou encore Miglos. Alors, j'ai vu qu'il y avait une citadelle qui portait votre nom de famille.
2: Oui.
1: Est-ce que c'est cette citadelle que vous préférez ?
2: Non, pas spécialement, mais je l'aime beaucoup.
1: Il y a un rapport avec votre famille, votre
2: nom ?
1: Non,
2: pas du tout. Absolument pas.
1: D'accord. Alors, je voudrais que nous revenions sur ces notions de cheminement poétique et spirituel, vagabondage poétique, et plus précisément sur la notion d'itinéraire initiatique et de voyage intérieur, parce que c'est vraiment ça qui se dégage. Et dans votre livre, je crois que c'est au début du livre, il est écrit « Le sentier cathare, sentier secret ». Propice à la méditation, à la rêverie, est un long chemin initiatique qui mène à l'essence même de l'existence. C'est un dialogue sans fin entre l'éphémère et l'éternel. Vous pourriez nous développer cette notion éphémère-éternel ?
2: Éphémère parce que tout change. Selon le temps, les paysages peuvent changer dans la journée, un lever de soleil, un coucher de soleil, un jour de pluie, un jour de printemps. la nature change avec sa faune et sa flore, éternelles, parce qu'elles sont toujours là, ces pierres, elles sont là depuis tellement longtemps, et elles nous rendent compte de ce qui dure et ce qui passe. Et puis tout ce qui s'est passé, toutes ces batailles, toutes ces souffrances, les pierres, elles nous le racontent. Elles pleurent avec le temps. Elles se détruisent petit à petit. Elles s'amenuisent. Et en même temps, elles sont toujours solides et elles sont toujours là.
1: Alors, vous parlez de mémoire minérale de la pierre. Vous dites que ces pierres sont porteuses de la mémoire des hommes. Qu'est-ce qu'elles racontent, ces pierres ?
2: Elles racontent un peu ce que l'on veut. Elles racontent les guerres de religion, elles racontent forteresse royale à ce moment-là, les guerres qu'il y a eu avec les seigneurs. Elles racontent la résistance. Elles racontent tout ce qu'elles ont pu subir avec les ravages du temps. Elles racontent le temps passé, tout simplement, et puis des légendes. Elles racontent les cathares, bien sûr. Elles racontent tous ces gens qui se sont enfuis, tous ces gens qui se sont cachés et tous ces gens qui sont morts.
1: Alors, vous avez une jolie phrase par rapport au comportement de ces pierres et qui touche à la notion de transmission. Vous écrivez « Elles envoûtent le temps, sacralisent la mémoire, vigie au charme suranné, sentinelle sans âge, opéra de pierre, elles sont des œuvres d'art à ciel ouvert, un livre d'histoire vivant, un testament de la beauté de notre terre occitane. » Donc cet aspect transmission, c'était important pour vous de le faire.
2: Exactement, oui. Oui, c'était très important.
1: Et c'est quelque chose de l'utilité en soi de votre ouvrage, est-ce que ça se situe au niveau de la transmission ?
2: De la beauté, de la transmission, oui, de la transmission de la mémoire, de la transmission de ces pierres qui nous racontent effectivement tout ce passé, tout ce testament, cet opéra de pierre, tout simplement. Voilà, cet opéra de pierre. Je trouve que c'est le mot qui convient le plus, puisque dans opéra, c'est toujours un opéra, c'est beau, mais c'est dramatique, et puis ça touche le cœur.
1: Isabelle, je vous propose maintenant de faire une petite transition, donc, en écoutant Pietro Mascagni, c'est ça ?
2: Pietro Mascagni.
1: Voilà.

0: Parole d'auteur. Philippe Gilbert.
1: Nous voici de retour avec Isabelle Aquilar pour son livre « Hoc Citadel, Sentier secret » paru aux éditions Acala. Isabelle, ce Pietro Mascagni, dites-nous, qui est-il ?
2: Eh bien, il a créé Cavaliera Rusticana. C'est un de mes opéras italiens préférés parce qu'il me touche profondément au cœur. Et voilà, ce sont Cavaliera Rusticana, c'est vraiment un de mes opéras préférés, tout simplement. Voilà. Et comme on parlait d'opéra de Pierre, eh bien, je trouvais que cela pouvait s'agencer.
1: La transition était bien choisie. Bravo. Alors Isabelle, est-ce que vous pourriez nous faire le plaisir de nous lire un second extrait du texte qui s'intitule « Les quatre châteaux de l'Astour ».
2: Oui, avec plaisir. Dans les reliefs sombres, bleutés de la montagne noire, flotte une île à fleur du ciel, offerte à tout vent. Un paysage fascinant, en clair-obscur, hors du temps, se révèle. Au fil des heures, il se chamarre de jeux de lumière éblouissants. Quatre silhouettes érigées, verticales, altières, défient le paysage d'une beauté sauvage. Elles festonnent sur la longue crête rocheuse, aride, escarpée, passerelle des mondes. Elles embrassent le ciel, caressent les cirrus, se joue des vols d'oiseaux. Gardienne sacrée, vigilante sentinelle, rempart impénétrable, forteresse héroïque, de pierres torturées, chancrées, crénelées, cannelées, déchiquetées, mutilées par l'histoire, figées par le temps. Elle veille en silence. Sur les versants, les vestiges du village médiéval émergent de cette gangue rocheuse. Chaque soupir de l'OTAN diffuse un parfum de mousse, d'encens.
1: Merci beaucoup. Isabelle, je vous propose maintenant que nous regardions peut-être de plus près la structure de ce recueil, et en particulier dans la manière dont vous avez écrit. J'ai une première question qui serait de dire comment vous les avez écrits, ces textes ? Vous les avez écrits sur le terrain ou chez vous ? Comment ça s'est passé, à distance, dans le souvenir?
2: Alors, en général, j'y suis revenue, et puis j'ai attendu, et j'ai commencé à écrire, mais j'ai écrit tranquillement, dans mon élément, pas sur le terrain, j'ai écrit chez moi, effectivement. Mais j'y suis revenue plusieurs fois pour écrire. Il fallait que je le voie à différents moments de lumière, et il fallait que je revive l'émotion. Après, je pouvais écrire. Donc, il est pour par exemple, quelques textes, hein, quelques châteaux. J'y suis revenue deux, trois fois. Je pense, par exemple, au château de la Garde, qui est un château qui fait un petit peu peur. J'y suis revenue deux, trois fois. J'y suis allée dans la journée, mais j'y suis allée aussi dans l'obscurité afin de recevoir ces émotions qui m'ont permis d'écrire.
1: Alors, est-ce que vous n'avez pas craint à un moment donné de vous mettre en difficulté face à, je dirais, un objet qui est, entre guillemets, toujours le même, la citadelle, les vieilles pierres, la végétation qui, grosso modo, est à peu près la même sur tous les sites, à quelques exceptions près. Et est-ce que vous n'avez pas craint, à un moment donné, de dire comment je vais faire pour aborder chaque château, pour créer à chaque château une approche vraiment individuelle et originale ?
2: Oui, vous avez raison. C'est le danger. Le danger, c'est que ce soit les mêmes vestiges dans le même paysage. C'est pour cela qu'ils ont été abordés à des moments où la luminosité était différente. Il y en a qui sont le matin, il y en a qui sont l'après-midi, il y en a qui sont le soir. Et c'est là que joue Et puis les saisons aussi. Il y en a qui sont en hiver, il y en a qui sont en été, il y en a qui sont au printemps. Et c'est là que jouent les éléments qui sont la faune et la flore. Parce que dans chaque citadelle, à un moment donné, il y a un vol d'oiseaux, il y a un oiseau ou plusieurs oiseaux, il y a des lézards, il va y avoir certaines fleurs qui vont faire que tout va changer. Et puis, quelque part, ils vont vous parler aussi, ils vont faire ceci, cela, et ils vont donner une autre vision de la citadelle. En fait, je rentre pas que dans la citadelle, je rentre dans tout son ensemble. Et c'est pour ça que ce sont des sentiers secrets, parce qu'il y a plein de choses à découvrir, non seulement l'histoire, mais aussi l'essence, cette faune, cette flore qui nous parle et qui nous raconte et qui est aussi musicale.
1: Et cette impression de, cette sensation de secret, effectivement, on la ressent très, très vite. Et on se demande pourquoi ça vient comme ça. Et j'ai réfléchi un petit peu, je me suis dit, finalement, tout ce qui a trait à l'histoire de ces citadelles n'est fait que d'allusions ou d'approches un peu elliptiques. Il n'y a que deux textes d'ailleurs qui directement parlent de l'histoire, font référence à l'histoire de manière explicite. Moi j'ai noté le château de Villerouge, Termenès, et l'abbaye de Saint-Hilaire. C'est les deux qui donnent presque des éléments objectifs de l'histoire, tandis que dans tous les autres textes, ce sont uniquement des allusions qui viennent renforcer ce côté un petit peu mystérieux et secret, parce que on n'est pas sûr des rapprochements qu'on peut faire avec, qu'on peut faire en lisant avec l'histoire.
2: Oui.
1: C'est ça, moi ça m'a vraiment frappé. C'était quelque chose que vous avez fait sciemment.
2: Oui, sciemment. Mon Ségur, je l'ai fait en plein embrasement de soleil. Donc là, c'était le jeu, entre guillemets, sur l'embrasement et l'incendie. Voilà. Je voulais que mon Ségur soit incendiaire. Il était incendiaire. La façon dont il a été écrit, qui rappelle évidemment tout ce que l'on peut savoir sur Montségur. Mais je voulais pas faire un recueil d'histoire. Non, je voulais pas faire non plus un recueil touristique. Je voulais faire justement ce côté secret, rentrer dans la pierre, rentrer dans ce qu'elle émane. En fait, c'était l'émanation de la pierre qui m'intéressait. Évidemment que tout après se mêle, mais on n'est pas là pour faire un sentier touristique, pas du tout. C'était pas le but.
1: Ni d'ailleurs un livre d'histoire.
2: Non, non. C'était plutôt essayer de rentrer dans une espèce de spiritualité, une espèce de être touché à l'âme par ces pierres, voilà. Mais sans ésotérisme, sans rien, quelque chose de comprendre cette offrande.
1: Alors c'est un défi littéraire certain, parce que finalement vous avez pour objet de transformer une forteresse de pierre en émotion, ce qui n'est pas rien. Hein, c'est quelque chose d'original, mais qui peut-être au départ ne s'annonçait pas de cette manière-là.
2: Non. Mais en même temps, l'émotion, c'est aussi le propre de la poésie, donner de l'émotion. Voilà. Il faut que, quand on lit un texte, hein, il faut ressentir quelque chose. Il faut que vous puissiez, vivre. Et j'ai voulu aussi que certaines odeurs, on puisse sentir des odeurs, qu'on puisse imaginer un paysage. Et, que lorsque la personne connaît l'endroit, elle dit, ah ben oui, j'ai ressenti cela. Ou alors, quand elle ne le connaît pas, ah mais j'ai envie de découvrir ce lieu. C'est aussi une autre façon de donner envie, aux personnes de le découvrir.
1: Alors, sentir et ressentir. Je me suis livré à une petite expérience à partir de vos textes. J'ai listé les mots qui revenaient le plus souvent. Je vais vous les lire et après on en reparle. Pierre, vigne, brume, escarpée, secret, silence, vent, passé, rocher, mort, larmes, âme, thym, lavande, romarin, poussière, tour, forêt, soleil, oubli, vigie, fissure, hiératique, fissure hiératique, réminiscence, spiritualité, Camailleux.
2: Oui.
1: Et donc ça, ce sont les mots qui ont les plus fortes récurrences. Hein. C'est presque une analyse statistique. Et je me suis aperçu, en le relisant pour moi-même, que ça crée une ambiance, que ça crée des émotions. Et c'est vraiment des émotions qui s'appliquent d'ailleurs à toutes ces citadelles. Alors, comment vous avez choisi ces mots? Est-ce que vous avez harmonisé le vocabulaire, le choix des mots d'une citadelle par rapport à une autre, ou c'est venu au moment où c'est venu?
2: C'est venu, mais aussi j'ai harmonisé, bien sûr, parce que certaines sont plus dentelées que d'autres, certaines apportent plus d'émotions que d'autres. Il y a des citadelles qui sont des larmes de poussière, vraiment. D'autres qui donnent une autre émotion, qui vous embaument, c'est pour cela qu'on va retrouver le thym, la lavande, le romarin, d'autres qui vous donnent de la joie. Quand ce sont des abbayes, vous allez y retrouver la fraîcheur et le silence, mais aussi le chant des oiseaux, les fontaines. Mais en ce qui concerne les châteaux dits cathares ou forteresses royales, c'est là on va retrouver des larmes de poussière avec un paysage plutôt aride. Mais il y aura toujours quand même cette faune et cette flore qui fait que elle vous rappelle au temps présent.
1: Alors je voudrais que nous revenions un instant sur la manière d'écrire. Nous avons parlé de l'importance du choix des mots et de la musicalité. Alors j'ai choisi deux petits extraits. Un pourrait illustrer le choix des mots et un autre pourrait illustrer la musicalité. Alors pour le choix des mots, c'est l'abbaye de Fontfroide. Sous le bleu de la brise, le temps s'enfuit. Un jardin se révèle, une oraison de grâce, un songe végétal, une allégorie fleurie, une roseraie s'épanouit. C'est un tableau vivant, sans cesse changeant, une palette infinie, toute une symphonie. Je vous demande même pas de commenter, je laisse aux auditeurs le soin de savourer. Et maintenant, pour la musicalité, j'ai choisi le château du son. Dans ces pierres excoriées réside une mémoire pétrifiée. Dans chaque fissure, dans chaque érosion résonnent les échos de maints tourments. Témoin d'âpres batailles, le fantôme de pierre garde en ses murs des blessures de guerre. Là, il y a bien la notion de souffrance à travers les âges. Isabelle, eh bien, je pense que nous avons presque terminé cet itinéraire. À travers le temps, les sentiments, les émotions et les pierres. Il ne me reste plus qu'à vous remercier en vous demandant auparavant si vous avez d'autres projets au niveau d'écriture en cours ou dont vous voudriez nous parler.
2: Oui, je viens de sortir le petit frère de l'herbier à l'encre des fleurs qui s'appelle Plume au vent et qui est un carnet ornithologique. Et là, nous rentrons dans le monde des oiseaux. Quand on lit Occitadelle, je parle énormément des oiseaux, je ne sais pas si vous l'avez remarqué, et en fait, ça m'a donné tellement envie de les mettre à l'honneur. Donc, voilà, c'est mon nouveau recueil qui vient juste de sortir et qui nous parle... De ces oiseaux
1: Vous nous rappelez le titre?
2: Plume au vent.
1: Bien.
2: Plume au vent. Donc, je dis que c'est un nichoir de papier où l'on vient rêver et contempler la beauté du vol avant qu'il ne disparaisse à l'horizon.
1: Nous avons bien noté le petit dernier qui s'appelle donc, qui s'intitule Plume au vent. Je rappelle donc votre ouvrage, celui dont nous avons parlé ensemble aujourd'hui, Occitadelle, Sentier secret, Vagabondage poétique, paru aux éditions Akala. Merci à la technique, merci Marius, merci à tous les auditeurs pour leur fidélité. Et je vous rappelle que cette émission, vous pouvez la retrouver sur toutes les plateformes numériques. Au revoir à tous et bonne lecture.

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1: Semaine missionnaire mondiale, 11-18 octobre 2026. Père Saint, accorde-nous d'être un dans le Christ, enraciné dans son amour qui unit et renouvelle. Fais que tous les membres de l'Église soient unis dans la mission, dociles à l'Esprit Saint, courageux dans le témoignage de l'Évangile, annonçant et incarnant chaque jour ton amour fidèle pour toute créature.
2: Bénis les missionnaires, soutiens-les dans leurs efforts, garde-les dans l'espérance. Marie, Reine des Missions, accompagne notre œuvre d'évangélisation aux quatre coins de la terre. Fais de nous des instruments de paix et fais que le monde entier reconnaisse dans le Christ la lumière qui sauve. Amen.

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1: Cette semaine dans Parlons écologie, j'ai la joie de rencontrer de nouveau Stéphane Ross. Vous êtes directeur adjoint de Météo France Sud-Est. Météo France existe depuis 1993, mais le premier établissement public a été fondé en 1855, le service météorologique français. Plusieurs métiers sont exercés au cœur de Météo France et c'est très important. Vous avez une mission qui est très importante au niveau de comment gérer un État, comment gérer les événements du monde. Là, au moment où je vous rencontre, le pape va débarquer fin septembre. Bon, les auditeurs, vous l'entendez plus tard, mais Météo France est au travail pour aider à déterminer au mieux quels sont les risques météorologiques pour assurer la sécurité de cet événement qui va rassembler beaucoup de monde. Alors, Stéphane, parlez-nous un petit peu des métiers au sein de Météo France.
2: Merci de me recevoir. Météo France, comme vous le disiez très justement, est étroitement intriquée dans la vie de la société civile et de toutes les composantes de vie du pays. Et on peut s'en douter, évidemment, pour la protection des personnes et des biens et les suivis attentifs que l'on fait lors d'une visite d'État, comme celle du pape, mais aussi des événements qui peuvent être de nature sportive, les Jeux olympiques et autres, etc., etc. Et Météo France est étroitement impliquée dans tout ce qui concerne la sécurité des personnes et des biens, mais elle s'implique aussi dans la vie de la société au niveau de la gestion de l'énergie, au niveau de l'efficience de tout ce qui est transport, efficience et sécurité bien entendu, et dans des tas d'autres composantes de la vie économique et culturelle. Mais le premier axe de Météo France et sa vocation première, c'est la protection des personnes et des biens. C'est une des missions institutionnelles. Il y en a d'autres. L'autre, c'est de maintenir et de faire évoluer la science météorologique, hein, ce qui est
1: pas rien. Il y a des chercheurs là-dessus.
2: Donc la participation à la recherche, le maintien d'une base de données observée au niveau mondial, la mise au point et le développement d'autres modèles de prévision numérique. Il faut savoir que c'est un modèle français qui est à la base de tous les modèles qui ont été faits dans le monde entier. Un modèle français, fait par deux chercheurs qui s'appellent Terry et Lacarrère dans les années 70. Et voilà, donc ça c'est une mission institutionnelle, mais dans les autres, il y a la protection des personnes et des biens, et il y a deux grands axes. Le premier axe, c'est la vigilance. Donc, qui n'est pas une prévision, mais qui est une invitation à une posture lors de survenance ou d'un risque d'apparition de phénomènes météorologiques qui est de nature à mettre les gens, les populations en danger, suivant le type d'événement qui arrive et puis suivant le type de population. Il y a des gens qui sont plus exposés que d'autres. Et on peut être, donc il y a toutes les couleurs de la vigilance que tout le monde connaît, vert, jaune, orange et rouge. Et des fois, on voudrait un truc
1: encore plus fort que le rouge, quoi. Noir peut-être.
2: Ça apparaît. Hein. Derrière ces niveaux de vigilance, il y a des conseils comportementaux adaptés suivant l'activité qu'on a.
1: Vous avez dit qu'il y a deux axes, donc il y a l'axe de la vigilance et le deuxième axe.
2: Alors, le deuxième axe, c'est le service au préfet. En France, la sécurité est confiée en le premier acteur, le premier chef d'orchestre de la sécurité, c'est le préfet de département. Les départements ont toujours cette force de frappe, puisque c'est le préfet de département qui représente l'État à l'endroit où on se trouve.
1: Donc ça doit être un poste très important au sein de la préfecture.
2: Absolument. Le préfet de département vraiment représente l'État. Et donc ce service au préfet, il se fait de façon extrêmement intriquée au travers de l'organe de commandement et de coordination du préfet qui est le service interministériel de protection civile, les fameux SIDPC, qui aide, qui conseille le préfet pour coordonner les différents acteurs de la sécurité. Alors évidemment, en premier lieu, il y a les S10, donc les pompiers, mais il y en a plein d'autres. Il y a les gens des conseils départementaux qui gèrent les routes départementales, il y a la gendarmerie nationale qui gère les routes aussi, les autoroutiers, mais il y a aussi des grands industriels, il y a évidemment tout le monde de la santé. Voilà, tout ça est très très riche. Il y a les transporteurs d'énergie, voilà. Tout ça est très riche et c'est le préfet qui est le chef d'orchestre de tout ça. Et Météo France apporte un service particularisé où on met vraiment tout ce qu'on a en termes de moyens pour offrir l'information la plus utile, la plus efficace possible. Donc le sujet, c'est un, de fabriquer une information qui soit validée. On verra que là, avec les réseaux sociaux où tout le monde peut dire ce qu'il veut et souvent n'importe quoi, on a de la pollution et donc c'est vraiment très important de valider l'information.
1: Et qui valide ?
2: C'est tout le dispositif que Météo France a mis en place avec un système de prévision à trois niveaux et avec un système d'observation extrêmement riche, complet, exhaustif, etc. qui est tout ça qui permet à la fois de valider les observations et de valider le scénario d'évolution le plus probable qui va survenir et sur lequel, scénario sur lequel, le préfet et les services de secours vont bâtir la réponse opérationnelle pour mettre en sécurité les populations.
1: C'est une vraie science, ça s'apprend ?
2: C'est une vraie science. Elle est techniquement compliquée, c'est très difficile. On a affaire à plein de météorologues autoproclamés, alors des gens qui sont certainement passionnés, des gens certainement très sympathiques, mais là-dedans, nulle garantie que ces gens-là ont les compétences pour exercer cette profession et surtout pour être en capacité de faire des prévisions sérieuses. À Météo France, tous les prévisionnistes sont aujourd'hui des ingénieurs. Donc ça veut dire Bac+5 au moins.
1: Et où est l'école d'ingénieurs pour...
2: Il y a une école dédiée à la météorologie qui s'appelle l'École nationale de la météorologie qui est à Toulouse, sur le campus de Météo France. Et une école qui accueille de nombre d'élèves étrangers qui viennent du monde entier. Non seulement cette formation initiale, mais aussi les formations complémentaires régulières de maintien en compétences. Parce que la science évolue.
1: Bien sûr, et puis ça doit même évoluer très vite, non ?
2: Ça évolue très vite, très fort, et il faut être en capacité d'appréhender et de gérer et de comprendre ces évolutions de telle façon à pouvoir restituer une expertise de qualité optimale. Et c'est ça que Météo France met à disposition, notamment des préfets, mais aussi du grand public au travers de la vigilance. Ça, pour nous, c'est absolument essentiel parce que nous faisons face à une pollution d'informations fréquentes qu'on trouve notamment sur les réseaux sociaux et qui nous inquiète beaucoup parce que les dires et parfois les élucubrations de certains induisent des messages qui sont faux et potentiellement dangereux, notamment lorsqu'un événement extrême se profile. Donc c'est pour ça que c'est très important de bien faire la part des choses entre une information météorologique sérieuse. Alors on a des concurrences, et la météorologie c'est quelque chose qui est ouvert au niveau commercial. Hein. Météo France fait du commerce dessus, donc tout ce qui est gratuit, c'est tout ce qui est vraiment qui correspond à nos missions institutionnelles. Le reste, on est contraint de le facturer au après-coûtant. Et sur ce secteur-là, donc, qui est ouvert au commercial, on a des concurrents, mais dont certains sont tout à fait sérieux. Hein. Je n'ai pas dit que Météo France avait le monopole du sérieux sur la météo, mais effectivement, quand on écoute de la météo et qu'on est un décideur, vaut mieux savoir qui a produit l'information météo. Voilà, c'est quelque chose qui est essentiel. Ensuite, il est indispensable d'avoir une formation continue, efficace, est vraiment prégnante dans l'exercice de nos métiers parce que tout bouge et tout bouge très vite. Alors tout bouge au niveau de l'observation. Là, on a un Météosat 3e génération qui a été installé il y a un petit peu plus d'un an. faut avoir des compétences particulières pour être capable d'exploiter ces nouvelles imageries extrêmement précises, mais qui donnent des signaux que les précédentes ne donnaient pas et qu'il faut savoir interpréter. Donc voilà. On progresse aussi dans notre capacité à décrypter les phénomènes à l'œuvre derrière des mécaniques intenses, brutales, qui se forment très vite. Et là, on met le paquet sur le nouveau bestiaire météorologique que le changement climatique nous met sur la table, avec des événements qui existaient dans le passé, mais de façon rare et de façon atténuée, qui aujourd'hui deviennent de plus en plus courants et qui sont de plus en plus violents et donc dangereux.
1: Quand vous dites ça, moi je pense à la tornade qui a eu lieu il y a quelques semaines sur une petite commune.
2: C'est ça.
1: Alors les tornades, on sait qu'il y en a aux États-Unis. C'est quelque chose d'assez répandu dans le sud des États-Unis. Mais en France, et on a l'impression qu'il y a des choses comme ça. J'ai comme l'impression, moi, qu'il n'y a plus d'amortisseurs, il n'y a plus d'intersaisons. On passe. Là, je vous rends compte, au mois de septembre, cette nuit, il faisait 10 degrés, mais cet après-midi, il fera peut-être 31 degrés. Tout est très, très rapide. On a l'impression d'être à la fête votive, dans les trucs qui vont très, très vite dans tous les sens. Il n'y a plus cette douceur qu'on avait avant, et j'ai l'impression que ça ne va pas aller en s'améliorant. Et donc, les modèles qu'on avait jusque-là sont en train de bouger.
2: Alors, on essaye de mieux comprendre les phénomènes. Avant de les modéliser, il faut les comprendre. Et c'est des phénomènes qui sont extrêmement compliqués. La météorologie présente une certaine analogie avec la médecine, dans la mesure où il y a énormément de paramètres et de phénomènes qui interagissent entre eux et dont les interactions font appel à des mécaniques qui sont très difficiles à appréhender.
1: Bien sûr.
2: Voilà. Et c'est pour ça que à Météo France, on a une direction d'enseignement supérieur et de la recherche, DESR, dont la directrice est canadienne.
1: Qui vient de Québec.
2: Elle s'appelle Natacha et Charon. Voilà. Et on a le Centre national de recherche météorologique, qui est une de ces grosses unités. Et on investit beaucoup d'énergie et beaucoup de matière grise dans la recherche météorologique, précisément pour nous mettre en position d'être en capacité d'anticiper et de voir venir et de prévenir. Voilà, sur la survenance de ces phénomènes. Mais bon, c'est très compliqué. Il y a des fois, on y arrive plutôt bien, plutôt très bien même, mais d'autres fois, on est encore surpris parce que on dépend malgré tout de l'observation météorologique, le temps qu'il fait, ce qu'on mesure. Et l'observation météorologique, elle a, de par sa construction, d'énormes lacunes, parce qu'on ne pourra jamais avoir une observation météorologique parfaite. Vous voyez, sur les continents, sur la Terre, l'Europe occidentale très développée, ça, on a un réseau de mesures terrestres très étoffé. Il y a 750 stations automatiques de mesure sur le territoire français, hexagonal, hein, mais ce sont des mesures sol. On n'a que 5 mesures d'altitude.
1: Ce sont des mesures sol, vous voulez dire ?
2: Alors, il y a 750 mesures sol qui font de la mesure en continu avec des données horaires ou des données 6 minutes hein, pour la plupart d'entre eux, des paramètres. Mais pour les mesures en altitude, on utilise des radiosondages comme un qui est sur ce centre ici, on a cette chance-là. Et il y en a 5 en France seulement. 5 sur le territoire hexagonal.
1: Hein. Oui, oui.
2: Alors il y en a en Outre-mer aussi, mais hexagonal, il y en a 5. Pas 750. Ok ? Et la mesure en altitude est aussi importante que la mesure au sol, parce que la mesure en sol, on voit une des couches de l'atmosphère, mais il y en a tas d'autres. Et tout ce qui se forme, ça interagit évidemment, ça se forme dans toute l'espaceur des
1: casques. Comment elle est en altitude ? C'est un ballon

0: On lui accroche une petite boîte en polystyrène et dans cette boîte, il y a plusieurs capteurs. Il y a capteur humidité, température, pression bien entendu, et il y a une balise GPS. Donc on a toutes les mesures météo, donc avec la pression, ben on a l'altitude.
1: Bien sûr.
0: Avec la balise GPS, on a la position, donc on a le vent. Le vent, c'est un vecteur,
1: Bien sûr.
0: hein, voilà. Et on a température, humidité. Et avec
1: Et
0: tout
1: les
0: ça,
1: déployer tous les jours, ce ballon?
0: deux fois par jour.
1: Deux fois par
0: Mais
1: jour.
0: deux fois par jour seulement.
1: Eh oui. On n'a que
0: Et
1: 5 déployés deux fois par jour.
0: oui, alors
1: Donc
0: qu'en
1: on a 10
0: fait,
1: données par
0: en
1: jour.
0: fait, si on voulait quelque chose de complet sur le territoire, il en faudrait 750, ok, et qui font au moins des mesures horaires. Vous voyez la quantité. Et quand on voit ce que ça coûte, un automate de radiosondage, et même le prix d'un radiosondage uniquement, c'est juste inaccessible. D'autant plus que chez nous, sur l'arc méditerranéen, donc le sud-est de la France, ben nous, ce qui nous arrive dessus, ça vient pas vraiment de l'Atlantique. Il y a une partie des ingrédients qui viennent de l'Atlantique pour la partie en altitude, mais ce qui est en basse couche nous vient de la Méditerranée. Et en Méditerranée, ben, des points de mesure, on n'a quasiment plus rien. Heureusement, ben, depuis quelques années, depuis le fameux événement du 18 août 2022 en Corse, un derecho, encore un autre animal météorologique qu'on voyait, qui faisait pas chez nous, ça se fait en Amérique centrale, et voilà, sur des grandes plaines, ben, ce truc-là maintenant se forme chez nous en Méditerranée. C'est un système orageux qui se met en cellules arquées, on dirait, ça ressemble à un macaroni, hein, à haricot un petit peu long, qui a une structure particulière de ces fameux nuages d'orage, les cumulonimbus, avec des ascendances qui sont tellement puissantes qu'il a une forme particulière qui se met en arc, et puis qui a un déplacement différent de celui de la masse d'air. Donc, derecho, il se déplace tout droit, derecho, il va direct. Il fait sa météo à lui, si on veut, et sa direction n'est pas forcément celle de la masse d'air dans laquelle il se déplace.
1: Alors tout ça a un impact sur le vivant, ça a un impact sur l'agriculture, ça a un impact sur les infrastructures, sur les hommes, les femmes, sur notre sécurité. Donc c'est très compliqué pour vous de pouvoir donner des prévisions, d'autant qu'il arrive des phénomènes qui n'étaient jusque-là jamais observés chez nous, en Europe ou en France en tout cas. Ce que je comprends, hein.
0: Alors, pour bien prévoir un phénomène, il faut le comprendre. Et pour le comprendre, il faut le mesurer. Et pour le mesurer, il faut des campagnes de mesure. Et une campagne de mesure, ça met 3 ans à construire.
1: D'accord.
0: Ça demande des dizaines de millions d'euros de financement. Et lorsqu'on a préparé tout ça et que vient la période de la campagne de mesure, il faut avoir le pot qu'un phénomène comme ça se produise. Soit il se produit, soit il ne se produit pas.
1: Oui, parce qu'il y a peut-être des choses comme ça qui arrivent et c'est.
0: La dernière grande campagne s'appelait IMEX, c'était dans les années 2010, je ne me souviens plus quand exactement, peut-être 2011. Ça a fait intervenir ben, des stations de radiosondage, comme on vient de décrire, mais aussi des lidars, des radars météorologiques supplémentaires, donc les fameux radars qui voient les précipitations, donc en dessous des nuages. Donc, on utilisait les satellites météorologiques qui voient au-dessus des nuages. On faisait des mesures dans tous les sens, okay, en étoffant de façon plus resserrée le réseau de mesure vent, etc., etc. Ben, quand il y a eu IMEX, il y a eu deux, trois épisodes, mais qui n'étaient pas vraiment extrêmes. Ils étaient forts, mais pas extrêmes. Et on n'a pas eu la chance d'avoir ces événements-là. Donc, on essaye de capitaliser sur les mesures et les campagnes que font les autres pays. Alors là, c'était un truc européen, mais on récupère ce que font les Américains. Alors bon, maintenant, on a des petits problèmes sur la recherche sur le temps, parce que bon, on a des orientations politiques états-uniennes qui nous font un petit peu nous gratter la tête parfois. Mais bon, pour autant, on essaye de capitaliser sur tout ce que l'humanité peut produire comme information de recherche et on essaye de l'appliquer. C'est extrêmement compliqué, c'est extrêmement difficile, mais on avance par petits pas, mais on avance quand même. Alors,

0: On n'a pas encore vraiment, vraiment avancé. On comble les limites de notre prévision, ok, les limites structurelles, parce que là, vous voyez, je parlais des très faibles points de mesure qu'il y avait en Méditerranée. Heureusement, heureusement, depuis ce fameux derecho, on a 6 bouées supplémentaires, mais qui font des mesures qui sont ultra précieuses, parce qu'on n'a rien d'autre. Par contre, bon, les mesures d'altitude, on a la mesure des. Si on exploite les messages ACARS des avions de ligne dans leur phase montée et dans leur phase descente, mais en Méditerranée, ils sont déjà en haut, quoi. Donc on n'a pas grand-chose. Alors on essaie de compléter. On utilise des succeries comme par exemple le calcul du déplacement des pixels de nuages avec lesquels on arrive à reconstituer à certains niveaux suivant la température de nuage, on a son niveau, et avec le déplacement, ben, on a le vent. Donc il y a tout un tableau sur lequel il y a des grands pans qui sont complètement vides, mais on arrive avec des succeries à combler avec des petits morceaux de puzzle et on commence à y voir un petit peu quelque chose. Et avec ça, donc on fabrique une information, mais qui, par sa nature,
1: Des
0: a
1: limites.
0: des limites. Voilà. Et la succerie derrière, c'est arriver à gérer ces limites, à gérer cette incertitude.
1: Pour arriver à avoir un document officiel validé qui puisse donner une direction et surtout aider les personnes à se mettre en sécurité, sécuriser les personnes, les biens.
0: C'est le gros travail des services, des acteurs de la sécurité, des services préfectoraux et des SDIS en premier, qui est de gérer l'incertitude qu'il y a dans le message météorologique que l'on délivre. Alors, il n'y a pas tout le temps, il n'y a pas des incertitudes de même niveau, hein,
1: Bien sûr.
0: mais dans certains cas, on dit, voilà, le scénario qu'on attend, c'est plutôt ça, mais on peut avoir ça ou ça qui peut se profiler quand même. Et donc, toute la difficulté pour eux, opérationnels, c'est de gérer dans le processus décisionnel cette incertitude.
1: Merci infiniment, Stéphane Ross, vous qui êtes directeur adjoint de Météo France Sud-Est, de nous avoir reçus, de nous avoir parlé des métiers de Météo France, de ses compétences, de ses limitations et des enjeux face aux prévisions. Merci infiniment.
0: C'était un plaisir. Merci à vous.
2: C'était Parlons écologie. À l'initiative de la paroisse Artsainona, Bon Pasteur de Baïgorry et le service diocésain missionnaire, le documentaire Baroudeur du Christ sera diffusé le dimanche 18 octobre à 16h à la salle paroissiale Bilecea de Baïgorry. Passionné, blessé, souvent maladroit, mais profondément humain, ces Baroudeurs du Christ nous invitent à regarder plus loin. Que signifie se donner aujourd'hui? Pourquoi partir? Vont-ils tenir leur engagement dans des contextes parfois hostiles? Qu'ont-ils de si important à transmettre pour tout sacrifier? Ce film sera suivi d'une évocation des 10 missionnaires des missions étrangères de Paris, issus de la paroisse. Le film Baroudeur du Christ, en projection à la salle Bilecea de Baïgorry, dimanche 18 octobre à partir de 16h. Prix des billets fixé à 5 € à acheter sur place. Du lundi 19 au lundi 26 octobre prochain, Cotopaïs propose une retraite spirituelle au sanctuaire de Loyola selon les exercices de Saint Ignace. Le centre spirituel Cotopaïs est une œuvre de la Compagnie de Jésus pour répondre aux besoins spirituels de notre époque dans la région du Sud-Ouest. Cette mission, fondée sur l'expérience des exercices spirituels de Saint Ignace de Loyola, est portée par une équipe de jésuites, de religieuses et de laïcs. Pour tout renseignement sur cette retraite spirituelle au sanctuaire de Loyola, du lundi 19 au lundi 26 octobre, rendez-vous sur le site diocésain dans la rubrique Agenda ou téléphonez au 05 62 71 65 30. Vous êtes chaleureusement invité le vendredi 23 octobre à la rencontre annuelle des bénévoles et amis de Radio La Pourdiratia à Espelette. Au programme de cette matinée, messe anniversaire du décès d'Alexandre Aguerre à l'église d'Espelette, présidée par Mgr Marcaillet à partir de 10h, et à midi, une rencontre suivie d'un buffet au foyer rural d'Espelette. Pour le buffet, merci de vous inscrire avant le 19 octobre, dernier délai, à l'adresse mail suivante contact@lapourdi.net ou par téléphone au 05 59 70 39 39.
3: Semaine missionnaire mondiale, 11-18 octobre 2026. Père Saint, accorde-nous d'être un dans le Christ, enraciné dans son amour qui unit et renouvelle. Fais que tous les membres de l'Église soient unis dans la mission, dociles à l'Esprit Saint, courageux dans le témoignage de l'Évangile, annonçant et incarnant chaque jour ton amour fidèle pour toute créature.
2: Bénis les missionnaires, soutiens-les dans leurs efforts, garde-les dans l'espérance. Marie, Reine des Missions, accompagne notre œuvre d'évangélisation aux quatre coins de la terre. Fais de nous des instruments de paix et fais que le monde entier reconnaisse dans le Christ la lumière qui sauve. Amen.

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2: Pour le groupe ACAT Bayonne, nous accueillons Francis Gruyer.
3: Chères auditrices, chers auditeurs de Radio Lapourdi, bonjour. Je voudrais aujourd'hui vous présenter quelques-unes des réalisations de l'ACAT France au titre de l'année 2025 que j'ai pu trouver dans le document qui présente de manière synthétique les éléments essentiels de notre activité au titre de cette année 2025. Il n'est pas inutile de regarder le temps écoulé et il est bon de souligner que notre action se mène dans la persévérance, ce qui implique d'apprivoiser nos impatiences et de faire confiance à la durée. Ceci implique aussi de rester mobilisé et pour certains, rester sur le qui-vive en permanence pour être fidèle à défendre les droits de l'homme. C'est certainement la mission première des salariés de notre association, mais aussi beaucoup celle des bénévoles qui, chacun en fonction de ses disponibilités, s'efforce de s'y exercer à titre individuel ou en équipe. Je vais donc vous emmener maintenant en Malaisie, puis nous irons en Tunisie. Parlons de la Malaisie tout d'abord. Le pasteur Raymond Ko a été enlevé en février 2017 en banlieue de Kuala Lumpur, la capitale de ce pays. Sa famille a toujours maintenu que sa disparition avait été organisée par l'État malaisien. Avant cet incident, Raymond Ko dirigeait une association d'aide sociale. Les autorités islamiques locales l'accusaient de vouloir convertir des musulmans au christianisme. Au cours des 8 dernières années, la famille Ko, composée de son épouse Susanna et de leurs 3 enfants, Jonathan, Esther et Elisabeth, a vécu dans l'incertitude et la douleur, n'ayant reçu aucune nouvelle de lui depuis son enlèvement. Le 5 novembre 2025, le tribunal a ordonné au gouvernement de verser 100 000 rigiets malaisiens, environ 2100 euros, pour chaque jour écoulé depuis son enlèvement. À cette date, la somme atteinte s'est levée à 31 millions de ringgits malaisiens, soit près de 6 400 000 euros, et continuait d'augmenter tant que le pasteur Ko demeurait introuvable. La Haute Cour a également accordé environ 670 000 euros de dommages et intérêts à son épouse, Susanna. Même si cela ne ramènera pas le pasteur Raymond, cela apporte une certaine reconnaissance et permet à notre famille de tourner la page, a-t-elle déclaré. Ce jugement, qui imposait donc au gouvernement malaisien de verser des dédommagements significatifs à la famille Ko, représente une avancée majeure dans la quête de justice pour toutes les victimes d'enlèvements et de disparitions forcées en Malaisie. L'ACAT France s'est réjouie de ce verdict historique et a tenu à remercier l'ensemble de ses militants et militantes qui se sont mobilisés, notamment lors de la Nuit des Veilleurs 2025, pour soutenir la cause du pasteur Raymond Ko. Le vendredi 31 octobre 2025, 5 jours avant le procès, les membres du secrétariat national de l'ACAT à Paris ont eu le plaisir d'accueillir la visite de l'épouse du pasteur, Susanna Ko, et de sa fille Esther Ko. Elles leur ont partagé leur combat acharné pour la vérité et la justice concernant l'enlèvement de Raymond, un mari et père très aimé. Et voici ce qu'elles ont écrit de retour chez elles. À toutes les personnes qui nous ont soutenues par l'intermédiaire de l'ACAT France, la famille Ko vous est profondément reconnaissante. Que Dieu vous bénisse et vous donne force dans votre engagement auprès des personnes persécutées et privées de leurs droits. L'ACAT soulignait toutefois auprès de ses militants que bien qu'elle fût consciente d'une victoire, la mobilisation ne devait pas pour autant faiblir car le procureur général en Malaisie avait fait appel de cette décision et qu'elle était donc déterminée à se battre aux côtés de la famille, que l'ACAT était donc déterminée à se battre aux côtés de la famille Ko jusqu'à ce que le pasteur Raymond soit retrouvé et que justice soit pleinement faite. Parlons maintenant de la Tunisie. Il s'agit de Sonia Damani, une avocate connue du barreau de Tunis, arrêtée en mai 2024 pour avoir critiqué la politique migratoire du gouvernement tunisien. Sonia Damani n'est sortie de prison que le jeudi 27 novembre 2025. Les images avaient choqué. Le 11 mai 2024, Sonia Damani était arrêtée violemment par des policiers masqués au siège de l'Ordre des avocats à Tunis, en direct, durant une interview avec France 24. 4 jours plus tôt, elle avait dénoncé à la radio le racisme des autorités tunisiennes à l'égard des migrants subsahariens. Le 24 janvier 2025, la Cour d'appel l'avait condamnée à 1 an et 6 mois de prison ferme pour atteinte à la sûreté publique et diffusion de fausses informations en vertu du décret loi numéro 54. La CAT France s'était mobilisée pour sa libération. Après presque 1 an et demi d'incarcération dans des conditions très difficiles et une dégradation de sa santé, Sonia Damani a finalement retrouvé la liberté jeudi 27 novembre 2025 sur une décision inattendue du ministère de la Justice tunisienne. Pour autant, l'avocate et chroniqueuse n'est pas encore tirée d'affaire. Connue pour son engagement en faveur des droits humains et de sa critique du régime du président tunisien Kais Saied, Sonia Damani subit un acharnement judiciaire. Elle a été condamnée à plusieurs reprises en vertu du décret loi 54 sur les fausses informations et cumule plus de 4 ans de prison dans différentes affaires liées à ses prises de position. Malgré sa libération, Sonia Damani reste interdite d'expression dans les médias et de sortie du territoire. Elle a dû comparaître de nouveau pour une autre audience dès le 28 novembre 2025. Si sa libération est un soulagement, elle demeure une exception dans un pays où des dizaines d'opposants sont encore détenus. Voici ce que Sonia Damani a écrit à la CAT à la fin de l'année 2025. Chers adhérents de la CAT, merci. Vraiment. Dans ce que j'ai traversé ces derniers mois, il y a eu des moments que l'on ne peut pas expliquer. Des moments de solitude, d'incompréhension, d'injustice brute. Et pourtant, votre soutien était là. Il a passé les murs. Il m'a tenu debout. Il m'a rappelé que ce qui m'arrive est vu, entendu et qu'il compte. Ce lien avec vous, je l'ai senti et il a fait la différence. Mais rien n'est terminé. Je viens d'être condamné à 18 mois supplémentaires. Et le 5 mai, je serai jugé dans une affaire criminelle, toujours pour des mots, pour avoir dénoncé les conditions de détention dans les prisons tunisiennes. Dire cela suffit aujourd'hui à vous exposer à la prison. Je ne sais pas quand je serai arrêté, peut-être dans quelques jours, peut-être dans quelques semaines, mais je sais une chose, je n'y entrerai pas seul. Je sais que vous serez là, et cette certitude change tout. Merci pour votre présence, pour votre constance, pour votre courage. Chère auditrice, cher auditeur de Radio Lapourdi, ce remerciement s'adresse aussi à vous qui m'écoutez en ce moment et qui vous sentez concerné et prêté ou désirez prêter main forte à notre association en fonction de vos possibilités, comme nous l'exprime le président national de la CAT, Luc Bellière. Je cite « Grâce à vous, la CAT France est convaincue que l'amour n'est pas un sentiment passager, c'est une décision ancrée dans l'évangile de Jésus-Christ. Grâce à vous, la CAT est la voix de ceux qu'on tait, les mains tendues vers ceux qu'on brise, les témoins de la vérité là où elle est niée. Chaque lettre écrite, chaque rencontre, chaque action, chaque prière, chaque pas compte. Et c'est dans la persévérance, dans la fidélité, que l'amour en acte devient révolution. » Fin de citation. Au revoir.

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3: Bienvenue à vous, chers amis, auditrices, auditeurs. Nous sommes au 13e jour de notre marche en ce mois d'octobre, mois du rosaire. Nous allons méditer sur le baptême de Jésus, sur savoir aimer. Vous savez, quand quelqu'un nous demande qui nous sommes, nous parlons souvent de notre métier, de nos responsabilités, parfois de nos réussites. Mais qui sommes-nous lorsque tout cela vacille, disparaît? Chers amis, au baptême de Jésus, une voix se fait entendre. « Celui-ci est mon fils bien-aimé, en qui je trouve ma joie. » Avant sa prédication et ses miracles, Jésus est manifesté comme le fils aimé du Père. Par notre baptême, nous sommes unis au Christ et accueillis comme enfants de Dieu. Cette grâce donne à notre vie une dignité que nos échecs ne peuvent effacer. Saint François d'Assise nous apprend à recevoir notre existence du Père et à reconnaître les autres comme des frères. Quand je me sais aimé de Dieu, je peux cesser de mendier partout la preuve de ma valeur. Méditer ce premier mystère lumineux nous aide à retrouver cette confiance. Nous pouvons présenter au Seigneur nos blessures, ce sentiment de ne jamais être assez bon, assez utile, assez reconnu. Aujourd'hui, commençons notre dizaine par un signe de croix lent. Remercions Dieu pour notre baptême, puis regardons avec respect une personne habituellement négligée. Marie, apprends-nous à vivre en enfant aimé du Père. Avec Marie, regardons Jésus. Avec Saint François d'Assise, suivons ses pas.

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1: Samedi 17 octobre à 21h, à l'église Saint-Vincent du Staritz, la chorale mixte La Portarac, sous la direction de Sayonara Shim, aura le plaisir de recevoir la chorale d'hommes Aïssé Goa, dirigée elle par Mayalen Erotabeer. À l'occasion de cette soirée, chacune des chorales présentera ses morceaux, chacune dans leur style et leur répertoire. Concert avec les chœurs La Portarac et Aïssé Goa, dimanche 17 octobre à 21h, en l'église Saint-Vincent du Staritz. Vendredi 30 octobre à 18h, salle Mispila de Saint-Jean-le-Vieux, l'association Terre de Navarre vous invite à la présentation de l'ouvrage Pyrénéus, la voie romaine des Pyrénées basques. Cette présentation, à l'issue de laquelle chaque personne de l'assistance recevra un livre gratuit, est proposée vendredi 30 octobre à 18h, salle Mispila de Saint-Jean-le-Vieux. Jusqu'au 3 décembre 2026, l'espace culturel Bidéac accueille l'exposition Bidéenne Astarnac du sculpteur sur pierre Régis Pochelu. À travers ses sculptures en grès des montagnes du Pays Basque, l'artiste explore la mémoire des lieux, les paysages, la spiritualité et les liens entre l'être humain et son territoire. Installé dans le jardin paysager et le cloître, ses œuvres dialoguent avec l'architecture de l'ancien couvent, la végétation, la lumière et les traces du passé. Le visiteur est invité à parcourir une véritable scénographie où art contemporain, patrimoine et nature se rencontrent. Cette exposition du sculpteur Régis Pochelu, intitulée « Bidéenne Astarnac », accueille le public à l'espace culturel Bidéac de Saint-Palais de 10h à midi et de 14h à 18h jusqu'au 3 décembre. L'établissement français du sang organise deux demi-journées de collecte à la maison des associations Glin de Bayonne, mercredi 14 octobre de 15h à 19h et jeudi 15 octobre de 9h30 à 13h. Prenez le temps de sauver des vies, partagez un moment fort à l'occasion des rendez-vous de dons organisés près de chez vous. Deux collectes de sang à la Maison des Associations de Bayonne, mercredi 14 octobre de 15h à 19h, jeudi 15 octobre de 9h30 à 13h. Prise de rendez-vous sur le site dondesang.efs.sante.fr. La Croix-Rouge de Bayonne organise sa grande braderie automne-hiver le samedi 17 octobre de 9h à 17h, maison des associations de Glin à Bayonne. À cette occasion, le public pourra retrouver à petit prix de nombreux articles, vêtements, chaussures, livres, jouets et linge de maison. Une restauration et une buvette seront également proposées sur place tout au long de la journée. Les recettes de cette braderie contribueront à soutenir les actions menées localement par la Croix-Rouge française sur l'agglomération bayonnaise. Braderie automne-hiver de la Croix-Rouge de Bayonne, samedi 17 octobre de 9h à 17h, maison des associations de Glin à Bayonne.

0: À l'occasion de ses 80 ans, le groupe Oldara poursuit sa tournée anniversaire avec une série de spectacles mêlant chant et danse dans les lieux symboliques du Pays Basque. Une tournée qui s'achèvera le 19 décembre à Biarritz. Pour en parler aujourd'hui, nous retrouvons Francis Salaberry. Bonjour Francis.
1: Bonjour Mickaël.
0: On a eu l'occasion de présenter l'ouverture de cette tournée avec un concert purement vocal. C'était le 20 septembre dernier à l'abbaye de Belloc.
1: Oui, tout à fait.
0: Comment ça s'est passé ?
1: Oh, ça s'est très très bien passé. Nous avons eu déjà beaucoup de chance puisque la météo était favorable, donc ça participe. Et il y a eu beaucoup de monde, beaucoup de personnes sont venues d'un peu partout, du Pays Basque bien entendu, des Landes également, pour écouter ce concert. Donc ce concert qui était uniquement sur base de chant, comme nous l'avions déjà évoqué. Et Lucas Oldara très heureux de se retrouver à Belloc avec, dans les spectateurs, tous les moines de l'abbaye, dont le père Marcel Etchiandi, dont nous avons chanté une œuvre qu'il a écrite.
0: C'était quel chant, Francis ?
1: C'était le chant Egon Atzaririk.
0: On va écouter un petit extrait.

0: Moment émouvant, alors, si j'ai bien compris.
1: Grand moment pour tous les chanteurs, et je pense que pour lui aussi, parce que maintenant il est d'un âge avancé, et il était vraiment très présent, très réceptif, ainsi qu'à l'issue du concert. Il y a eu des échanges nombreux entre les chanteurs et lui-même et tous les moines, et vraiment c'était un grand moment.
0: L'ouverture de cette tournée a été une réussite, on vient de l'entendre. Parlons des quatre spectacles qui vont suivre. Je crois que pour ces spectacles, le concept, il va un petit peu changer. Cette fois, c'est plus un spectacle qu'un concert, c'est bien ça?
1: C'est tout à fait ça. Effectivement, le premier donc était un concert avec uniquement des chants. Les quatre autres dates de cette tournée des 80 ans seront donc plutôt des concerts-spectacles. C'est le terme qui a été pensé par le bureau du Chœur Oldara. Concert-spectacle donc avec des chants, un peu moins qu'à Belloc, mais aussi coup de danse, avec donc le ballet Oldara, des danseurs du Chœur Oldara.
0: Alors, les quatre spectacles qui vont suivre sont organisés dans des lieux qui ont une importance pour le groupe Oldara et pour le Pays Basque en général. Est-ce que vous pouvez nous expliquer le choix de ces quatre lieux?
1: Le premier concert va avoir lieu à Osuruc dimanche prochain, donc ce dimanche
0: Le 11 octobre.
1: 11 octobre. À Osuruc, pourquoi? Parce que c'est la Soule. Et Oldara a, dans son histoire, eu déjà, il faut le dire, de très très bons chanteurs souletins et également beaucoup de chants qui ont été repris et qui sont chantés même actuellement par Oldara, sont des chants souletins.
0: Le concert suivant va avoir lieu à l'église de Saint-Palais, dimanche 25 octobre.
1: Oui, exactement. Saint-Palais, étape des chemins de Saint-Jacques-de-Compostelle, et qui a donc été aussi une étape pour le chœur Oldara lors de sa tournée sur les chemins de Saint-Jacques il y a quelques années.
0: Une tournée qui a donné naissance au disque Santiago, si je ne me trompe pas.
1: C'est ça, exactement.
0: Ensuite, Sarre, qui est un symbole pour Oldara, le concert aura lieu quant à lui le dimanche 15 novembre. Alors,
1: Oui,
0: pour
1: c'est
0: quelle
1: ça.
0: raison il a été choisi?
1: Sarre est un lieu emblématique pour Oldara de par la filiation finalement. Hein. On avait parlé à l'époque, lors de la première émission, de la filiation avec Belloc, mais aussi quelque part une filiation avec Sarre, puisque donc ce groupe, les Erechonica, hein, qui sont venus à l'époque, donc qui sont venus se réfugier à Sarre, y ont vécu, y ont œuvré et ont produit beaucoup de choses qui sont allées donner dans de nombreuses villes en France et en Europe. Donc ça, il y a toute une symbolique et le cœur y est toujours très attaché parce que ben, il y a encore un peu d'histoire et on peut penser à certains endroits où ont vécu ces personnes à l'époque, où on peut retrouver, paraît-il, de nos jours encore des peintures de Ramiro Aoué. Ramiro Aoué était lié également à Oldara à l'époque dans son art. Donc je pense que ça, il y a toute vraiment une histoire très très forte également avec le cœur Oldara, enfin avec Oldara dans son ensemble d'ailleurs.
0: Et pour conclure cette tournée anniversaire, Oldara retourne dans son fief, si je puis dire, l'église Saint-Martin de Biarritz. Qu'est-ce que représente l'église Saint-Martin? C'est un lieu de répétition, vous vous y retrouvez souvent?
1: Oui, alors on peut parler non seulement de l'église Saint-Martin, mais également de l'église Sainte-Eugénie, qui, comme nous savons tous, est fermée pour des raisons techniques. C'est quand même le lieu où, depuis tant d'années, Oldara se produit tous les étés et tous les 15 jours. Bon, mais ça nous manque, hein, évidemment. Mais on a eu la chance aussi de pouvoir chanter à l'église Saint-Martin et de temps en temps aussi à l'église Saint-Joseph en face des Halles à Biarritz. Saint-Martin est important pour nous aussi, hein, parce que quand même cette église fait partie de l'histoire de Biarritz. Et ne pas oublier que à l'époque, il y a des personnes très importantes dans l'histoire d'Oldara, qui, notamment des prêtres, qui ont été prêtres à Saint-Martin. Il y a tout vraiment, là aussi, hein, finalement, il y a une filiation, pour reprendre ce mot. Et donc, Saint-Martin est aussi un lieu de répétition pour nous, notamment l'été, sinon les répétitions ont lieu rue du Lair, à Biarritz, au 17 rue où se trouve le siège de l'association.
0: Ces quatre spectacles, ils sont gratuits, mais je crois qu'il est important de réserver sa place à l'avance. Je crois qu'on attend du monde, Francis Salaberry.
1: Oui, Mickaël, vous faites bien de le préciser parce qu'en fait, oui, nous attendons du monde. Il est préférable de réserver sa place, soit déjà en allant chercher un lien qui se trouve sur le site d'Oldara, qui est oldara.com. Ensuite, également sur le site de lapourdi.net, et on vous remercie de nous mettre en avant ce lien pour ces réservations, et également sur le site de Hello Asso, qui est souvent utilisé pour des manifestations, pour réserver des places. Oui, ça sera des concerts en entrée libre. C'est ce que ça a été un peu la ligne directrice une des lignes directrices du chœur pour pouvoir donc offrir ces spectacles. Et quand même, soyez prévoyants et essayez de réserver vos places.
0: Tournée anniversaire d'Oldara avec un prochain concert dimanche 25 octobre à 17h en église de Saint-Palais. Avant de vous libérer, Francis Salaberry, pour pouvoir fêter 90 ans d'existence, il faut recruter des nouveaux chanteurs, il faut une relève. Comment il est possible de vous rejoindre ?
1: Alors en fait, c'est très simple, parce que j'ai pu entendre souvent « Oh là là, le chœur Oldara ». Et des personnes hésitent finalement, parce que le mot « cœur Oldara » encore a une portée au vu de l'histoire de ce cœur. Toute personne peut frapper à la porte d'Oldara qui a envie de chanter. Après, nous avons un chef de chœur qui est un musicien et qui donc recevra les personnes pour leur faire passer une audition, ce qui se fait partout, dans tous les chœurs, au conservatoire, partout. Et je pense qu'il ne faut pas hésiter, qu'on ait 20, 30, 50 ou plus, si on a envie de chanter, si on se sent aussi capable de chanter. Je crois que l'aventure vaut le coup d'être vécue, parce qu'il y a le chant, il y a les temps de travail, et il y a aussi la convivialité qui est une des caractéristiques de ce chœur.
0: Qui est-ce qu'on contacte pour pouvoir passer cette audition ?
1: Il y a plusieurs solutions. On peut frapper à la porte le mardi à 19h30 au 17 rue du Lair, à Biarritz. Ça peut être une démarche très, très naturelle, finalement. Et puis, il y a aussi la possibilité de téléphoner. Je vais vous donner le numéro de mobile. Et également, il y a la possibilité de remplir un formulaire, me semble-t-il, sur le site du chœur, donc oldara.com. Et je vais vous donner le numéro de mobile qui est le suivant, 06 73 90 43 10. Et une adresse courriel, oldara, O-L-D-A-R-R-A, @outlook.fr.
0: Merci beaucoup Francis Salaberry. Bon anniversaire à Oldara et surtout longue vie.
1: Merci à vous Mickaël, merci beaucoup.

0: 12h45.
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2: Mardi 13 octobre, l'Université du Temps Libre Côte Basque Sud propose une conférence sur les bons mots et le sens de la répartie. Cet exposé présenté par Jean-Pierre Tricard sera placé sous le signe de l'humour et de la joie de vivre. Une farandole de bons mots, connus ou pas, tous plus croustillants les uns que les autres, en présence des grands maîtres du genre comme Guitry, Arletty, Churchill, Halley, Voltaire et bien d'autres. Jean-Pierre Tricard a exercé dans sa vie de multiples activités comme la création d'un grand centre de formation aux techniques de communication, d'une compagnie de théâtre, d'une société d'écrivains. Écrivain lui-même, il a publié 17 livres dont des romans et des traités d'histoire. Les bons mots et le sens de la répartie, une conférence de Jean-Pierre Tricard, mardi 13 octobre à partir de 15h, Villa du Conteignat à Saint-Jean-de-Luz. Samedi 17 octobre à 21h, à l'église Saint-Vincent-du-Staritz, la chorale mixte La Portarac, sous la direction de Sayonara Shim, aura le plaisir de recevoir la chorale d'hommes Aïségoa, dirigée elle par Mayalen Erotabeer. À l'occasion de cette soirée, chacune des chorales présentera ses morceaux, chacune dans leur style et leur répertoire. Concert avec les chœurs La Portarac et Aïségoa, dimanche 17 octobre à 21h, en l'église Saint-Vincent-du-Staritz. Le musée historique de Biarritz ainsi que la municipalité proposent du 4 juillet au 31 octobre 2026 une exposition inédite consacrée à Joseph Saint-Germier intitulée « Lumière du Sud ». Peintre originaire de Toulouse et formé à l'École des Beaux-Arts de Paris dans les ateliers d'Alexandre Cabanel et de Léon Bonnat, Saint-Germier s'impose dès la fin du 19e siècle comme une figure reconnue de la peinture académique, exposant régulièrement au salon et récompensé notamment lors de l'exposition universelle de 1900. À travers une sélection d'œuvres emblématiques, cette exposition Lumière du Sud invite à redécouvrir un peintre aujourd'hui méconnu du grand public, mais célébré en son temps. Lumière du Sud, exposition consacrée à Joseph Saint-Germier, ouverte jusqu'au 31 octobre 2026 au Musée historique de Biarritz. Samedi 24 octobre à 20h30, la salle Aérétique de Saint-Palais accueille un spectacle de danse pour les 50 ans du groupe Urgainsi. Près de 250 participants âgés de 7 à 77 ans se retrouveront sur scène avec parmi eux plus de 150 anciens membres qui ont répondu à l'appel et reviennent participer à ce spectacle. À travers les chorégraphies, les mélodies et les chants, Urgainsi retracera son histoire et mettra à l'honneur ce qui anime l'association depuis ses débuts, la transmission de la culture basque entre les générations. Ce spectacle Dansan Bisi, à l'occasion des 50 ans du groupe Urgainsi, sera donné samedi 24 octobre à 20h30, salle Aïdétique de Saint-Palais. Initié par l'association Essina Cheak, depuis maintenant 6 ans, le Festival international de chœurs de Bayonne, baptisé Koruak, réunit les chœurs locaux et des ensembles vocaux de renommée internationale pour plusieurs concerts. 12 concerts gratuits mettant en scène 25 ensembles amateurs de Bayonne et d'Iperaldé sont organisés samedi 24 octobre à partir de 10h30. Ce sont donc 25 chœurs du Pays Basque Nord qui investiront 5 hauts lieux du patrimoine de la ville de Bayonne, la cathédrale Sainte-Marie, le temple protestant, l'église Saint-André, le musée Bonaileux et la collégiale Saint-Esprit. Dès 10h30 le matin et à partir de 15h30 l'après-midi, ces chœurs feront entendre et découvrir le meilleur de leur répertoire. Parmi les chœurs participeront, citons notamment Biotses, le chœur du conservatoire Maurice Ravel, Adishkideak, Elgarikin, Kalaka, Aïségoa et le chœur de l'orchestre du Pays Basque. À noter qu'en clôture de chaque demi-journée, tous les chœurs se retrouveront pour un concert inédit à 12h30 et à 17h30 à la cathédrale Sainte-Marie de Bayonne. 7e édition du Festival de chant Koruak, samedi 24 octobre à partir de 10h30 dans Bayonne. Vendredi 30 octobre à 18h, salle Miss Pila de Saint-Jean-le-Vieux, l'association Terre de Navarre vous invite à la présentation de l'ouvrage Pyrénéus, la voie romaine des Pyrénées basques. Cette présentation, à l'issue de laquelle chaque personne de l'assistance recevra un livre gratuit, est proposée vendredi 30 octobre à 18h, salle Miss Pila de Saint-Jean-le-Vieux. Du mardi 20 au samedi 31 octobre, le musée numérique Microfolie de Saint-Jean-Pied-de-Port propose l'animation Enquête sur l'énigme du chef-d'œuvre volé. En groupe, en binôme, entre amis ou en famille, Microfolie vous propose de résoudre l'enquête Casse au musée numérique l'énigme du chef-d'œuvre volé. Cette activité est inspirée du principe des Escape Games. Deux niveaux sont disponibles, le niveau jeune détective à partir de 6 ans et accompagné d'un adulte, et le niveau Sherlock Holmes à partir de 12 ans pour adolescents et adultes. Un soir d'octobre, le gardien de nuit de la prison des évêques a été retrouvé inconscient et une des œuvres du musée numérique a disparu. À partir du mot qu'a laissé le voleur ainsi que quelques indices, cette animation vous fera retrouver l'œuvre d'art avant qu'il ne soit trop tard. Cette enquête sur l'énigme du chef-d'œuvre volé du musée numérique Microfolie de Saint-Jean-Pied-de-Port à la prison des évêques est proposée à plusieurs horaires. Renseignements au 06 72 25 81 59 ou par mail à microfolie@saintjeanpieddeport.fr. Jusqu'au 3 décembre 2026, l'espace culturel Bidéac accueille l'exposition Bidéenne à Starnac du sculpteur sur pierre Régis Pochelu. À travers ses sculptures en grès des montagnes du Pays Basque, l'artiste explore la mémoire des lieux, les paysages, la spiritualité et les liens entre l'être humain et son territoire. Installé dans le jardin paysager et le cloître, ses œuvres dialoguent avec l'architecture de l'ancien couvent, la végétation, la lumière et les traces du passé. Le visiteur est invité à parcourir une véritable scénographie où art contemporain, patrimoine et nature se rencontrent. Cette exposition du sculpteur Régis Pochelu, intitulée « Bidéenne à Starnac », accueille le public à l'espace culturel Bidéac de Saint-Palais de 10h à midi et de 14h à 18h jusqu'au 3 décembre. L'établissement français du sang organise deux demi-journées de collecte à la maison des associations Glin de Bayonne, mercredi 14 octobre de 15h à 19h et jeudi 15 octobre de 9h30 à 13h. Prenez le temps de sauver des vies, partagez un moment fort à l'occasion des rendez-vous de dons organisés près de chez vous. Deux collectes de sang à la Maison des Associations de Bayonne, mercredi 14 octobre de 15h à 19h, jeudi 15 octobre de 9h30 à 13h. Prise de rendez-vous sur le site dondesang.efs.sante.fr. La Croix-Rouge de Bayonne organise sa grande braderie automne-hiver le samedi 17 octobre de 9h à 17h, maison des associations de Glin à Bayonne. À cette occasion, le public pourra retrouver à petit prix de nombreux articles, vêtements, chaussures, livres, jouets et linge de maison. Une restauration et une buvette seront également proposées sur place tout au long de la journée. Les recettes de cette braderie contribueront à soutenir les actions menées localement par la Croix-Rouge française sur l'agglomération bayonnaise. Braderie automne-hiver de la Croix-Rouge de Bayonne, samedi 17 octobre de 9h à 17h, maison des associations de Glin à Bayonne.

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0: Semaine missionnaire mondiale, 11-18 octobre 2026. Père Saint, accorde-nous d'être un dans le Christ, enraciné dans son amour qui unit et renouvelle. Fais que tous les membres de l'Église soient unis dans la mission, dociles à l'Esprit Saint, courageux dans le témoignage de l'Évangile, annonçant et incarnant chaque jour ton amour fidèle pour toute créature.
1: Bénis les missionnaires, soutiens-les dans leurs efforts, garde-les dans l'espérance. Marie, Reine des Missions, accompagne notre œuvre d'évangélisation aux quatre coins de la terre. Fais de nous des instruments de paix et fais que le monde entier reconnaisse dans le Christ la lumière qui sauve. Amen.
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4: Le pape sera admis d'ici peu dans le plus grand centre hospitalier de Rome pour une intervention à laquelle il a lui-même choisi de se soumettre, l'ablation d'un nodule pulmonaire détecté à un stade précoce. L'Église prie depuis dimanche pour Léon XIV, mais dans un climat de sérénité, vous entendrez le secrétaire d'État du Saint-Siège. Dans le reste de l'actualité, nous irons à RDC. L'ancien président Kabila prend officiellement la tête d'un mouvement politico-militaire qui fédère l'alliance Fleuve Congo et le M23 pour renverser le président Tshisekedi. Et puis autre sujet à la une, le Hezbollah qui semble se réarmer au Liban. Nous irons à Beyrouth dans ce journal.
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4: Bonjour à tous. Le pape vient de quitter le Vatican. Il est donc en route sur le point d'être hospitalisé ce mardi midi au Gemelli, l'hôpital des souverains pontifes situé dans le nord-ouest de Rome, là où furent déjà soignés Jean-Paul II ou François avant lui. Léon XIV a donc choisi de se faire opérer d'un nodule au poumon, une intervention qui aura lieu dans les heures qui viennent. Et les messages de soutien, les chaînes de prière se multiplient, Blandine Hugonnet.
6: Oui, Marie, a commencé par celle qui va se tenir dès ce soir à 18h, heure de Rome, au sein même de l'hôpital romain où Léon XIV va être admis dans quelques minutes. Récitation du chapelet dans la chapelle du Gemelli, présidée par le vicaire de Rome, le cardinal Baldorena. Il s'agit de montrer la proximité et l'affection de l'église de Rome envers son évêque, a souligné le cardinal. Une prière à laquelle toutes les paroisses sont invitées à s'associer à l'unisson. Prier pour le pape de 71 ans hospitalisé, c'est aussi le sens de la chaîne de prière du Rosaire qui a commencé dès l'annonce de l'opération dimanche au Pérou, où les évêques ont salué la force et l'humilité du pape Léon XIV, le Pérou, nation du souverain pontife où il doit se rendre dans un mois tout juste. Léon XIV a décidé de se faire opérer au plus vite afin de ne pas perturber son voyage en Amérique latine. C'est d'ailleurs ce qu'a rapporté le cardinal Kikuchi, archevêque de Tokyo, qui a été reçu par le pape hier. Le pape qui lui a assuré qu'il s'agit d'une intervention mineure et qu'il ne souffre pas. De l'Asie donc au continent africain, en passant par l'église gréco-catholique d'Ukraine qui prie pour une opération réussie pour ce messager de paix, les intentions à flux du monde entier. Réunis au Vatican depuis une semaine, les présidents de conférences épiscopales et patriarches des cinq continents ont eux aussi tenu à adresser des vues de prompt rétablissement au pape ce matin. Soutien et prière pour accompagner Léon XIV pendant cette hospitalisation qui commence donc aujourd'hui, qui pourrait durer une semaine. En tout cas, toutes les audiences du pape ont été suspendues jusqu'à mardi prochain. Un séjour dans cet hôpital romain pour retirer ce nodule circonscrit au poumon. L'intervention pourrait avoir lieu dès cet après-midi au Gemelli où de nombreux fidèles sont déjà sur place pour l'accueillir dans les prochaines minutes.
4: Merci Blandine Hugonnet. L'Église en prière donc pour Léon XIV, mais le climat est au Vatican à la sérénité, un climat rendu possible par le pape lui-même. C'est ce que nous explique le secrétaire d'État du Saint-Siège, le cardinal Pietro Parolin.
7: Dès son annonce dimanche et encore hier soir, il m'en a parlé avec une grande sérénité. Le Saint-Père est vraiment un exemple en ce sens. Nous n'en sommes qu'au tout début de cette épreuve, comme il l'a dit, mais nous espérons que le problème puisse être résolu au plus vite. Mais nous sommes confiants et bien sûr, nous l'accompagnons tous par nos prières et notre affection. Grâce à Dieu, on s'en est rendu compte très vite et normalement, quand ce genre de choses-là est prise à temps, on arrive à les résoudre. Les nombreux témoignages d'affection montre combien le pape est aimé, apprécié et suivi par tous, et nous devons continuer à le faire pendant l'intervention aussi. Bien sûr, personne ne s'y attendait, mais ce sont là, comme l'a dit le pape lui-même, les surprises de Dieu.
4: Le cardinal secrétaire d'État Pietro Parolin, interrogé par notre confrère Alessandro Guarachi ce matin en marge d'une conférence. Le pape est donc admis ce mardi au Gemelli, une entrée sans tabou qui devrait se faire par la porte principale. Léon XIV y restera environ donc une semaine, mais probablement pas dans l'étage réservé au pape. L'appartement aménagé pour Jean-Paul II est en effet en travaux. Plus de détails, en tout cas tout au long de la journée, sur notre site internet ou sur nos réseaux sociaux. En République démocratique du Congo, l'Église avait contesté l'an dernier la condamnation par contumace à la peine capitale de Joseph Kabila pour ses liens avec le M23. La CENCO la jugeant contre la dignité humaine, mais aussi capable de mettre de l'huile sur le feu. Un an plus tard, le même Joseph Kabila a franchi un nouveau cap dans son bras de fer avec Félix Tshisekedi, l'actuel président. L'ancien chef de l'État prend officiellement la tête d'un mouvement politico-militaire qui fédère l'Alliance Fleuve Congo et le M23, baptisé et Front pour la refondation de la nation. Cette nouvelle plateforme entend, selon ses initiateurs, mettre fin au pouvoir actuel et y compris par la force. Une annonce faite à Goma, ville sous contrôle de la rébellion, où Joseph Kabila s'est affiché aux côtés des principaux dirigeants de l'AFC M23. Pascal Moulégois.
8: À la tête de ce nouveau mouvement politico-militaire, Joseph Kabila sera épaulé par trois vice-présidents. Corneille Nanga, coordonnateur de l'AFC jusqu'ici, Bertrand Bissouma, président du M23, et Sultani Makenga, chef militaire de la rébellion. C'est Claude Ibalanki, ancien ambassadeur itinérant de Félix Tshisekedi, qui a annoncé la création du Front pour la refondation de la nation devant plusieurs responsables de l'AFC et des personnalités de l'ancien régime à Goma. Le mouvement affirme vouloir mettre un terme à la tyrannie par tous les moyens, y compris la force. Cette alliance formalise ainsi les rapprochements entre l'ancien chef de l'État et la rébellion qui combat les forces gouvernementales dans l'Est du pays. Joseph Kabila, au pouvoir de 2001 à 2019, a été condamné par contumace à mort en septembre 2025 pour trahison et crime de guerre. La justice militaire le considérait déjà comme l'un des initiateurs de la rébellion, l'AFC M23. Aucune surprise pour le pouvoir en place à Kinshasa, qui n'a eu de cesse d'affirmer depuis 2024 que Kabila était parrain de la rébellion, de concert avec les Rwandais voisins. Pascal Moulégois, Kinshasa, RFI. 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
4: En Guinée, après la victoire sans conteste du pouvoir législatif de mai dernier, le président Mamadi Doumbouya a fixé au 20 décembre prochain l'organisation d'élections sénatoriales, au 29 novembre celle des conseils régionaux. On ne sait pas si cette fois les partis d'opposition boycotteront. Guerre en cours au Moyen-Orient, la présidente du comité international de la Croix-Rouge appelle à des efforts urgents de désescalade. Mirjana Spoljaric parle de dizaines de millions de personnes à risque, notamment au Yémen. Un conflit qui n'est pas sans répercussions d'ordre économique. Déjà, le Fonds monétaire international a publié ses prévisions de croissance pour 2026. Le Moyen-Orient, eh bien, l'institution prévoit désormais une contraction de 0,3% alors qu'elle y tablait il y a 6 mois sur une croissance positive de 1,9%. Le FMI parle cependant d'une économie planétaire fragmentée, tiraillée entre les dynamiques contradictoires de la flambée des prix d'un côté de l'énergie et du boom des investissements dans l'IA de l'autre. L'IA booste les prévisions globales avec une croissance planétaire de 3,1% cette année. Et puis sur l'IA et la cybersécurité, une lettre ouverte a été signée ce mardi par quelque 225 scientifiques de 21 pays. Ils appellent à des changements immédiats dans les pratiques de développement et de déploiement de l'IA afin de prévenir de futurs incidents de sécurité. Au Liban, le Hezbollah semble loin de tout désarmement. L'armée dit avoir saisi environ 200 kilos de matière explosive aux abords de la frontière libano-syrienne, destinée à être introduite clandestinement au Liban. Dans une première réaction officielle, le Premier ministre assure qu'il n'y aura ni indulgence ni laxisme dans le traitement de ce dossier. Paul Ralifé.
9: Alors que les enquêtes sont toujours en cours, des sources sécuritaires affirment que les explosifs saisis ces derniers jours par les forces de sécurité libanaises étaient probablement destinés au Hezbollah. La cargaison interceptée le 5 octobre sur un col montagneux reliant la plaine de la Beka à Beyrouth comprenait plusieurs centaines de kilos d'explosifs. Deux hommes qui se trouvaient à bord du véhicule ont été interpellés. Selon des sources militaires et judiciaires, ils seraient membres du Hezbollah. Ce lundi, l'armée libanaise a annoncé avoir saisi 200 kilos de matière explosive près de la frontière syrienne. Les produits, conditionnés dans des sacs et transportés à dos de mulets, étaient destinés à être introduits clandestinement de Syrie vers un bastion du Hezbollah au nord de la Beka. Ces saisies successives interviennent dans un contexte de préoccupation concernant les capacités militaires du Hezbollah et son éventuelle volonté de reconstituer son arsenal. Des informations relayées par la presse attribuées à des sources sécuritaires libanaises et à des services de renseignement étrangers font état d'efforts présumés de réarmement, de restructuration et de recrutement en prévision d'une éventuelle reprise des hostilités entre le Hezbollah et Israël. Paul Khalife, Beyrouth, RFI pour Radio Vatican.
4: Et ce mardi, nouveau signe de vitalité pour le Hezbollah qui annonce le versement d'une aide financière au logement pour les Libanais déplacés par la guerre avec Israël. En marge de la guerre en Ukraine, cette fois, les attaques en mer Noire contre des navires marchands sont condamnées ce matin par l'UE et l'OTAN qui promet d'ajuster son dispositif de défense selon les besoins. Après de nouvelles frappes ce matin près des côtes bulgares, 11 marins de deux navires sont portés disparus. Comment décupler la production militaire en Europe? L'équipementier automobile allemand Schaeffler annonce qu'il va assembler un nouveau lot de drones commandés par la France aux Français Delair et au groupe franco-allemand KNDS, avec pour objectif donc de multiplier par 10 les cadences de production. Et puis c'est une visite ô combien symbolique. Le roi d'Espagne Felipe VI et la reine Laetitia viennent d'entamer leur visite dans l'enclave espagnole de Ceuta, là où 70 000 migrants ont débarqué du Maroc en juillet. Ce déplacement, le premier d'un roi en 19 ans, intervient à 7 semaines des élections anticipées du 29 novembre en Espagne. Voilà, c'est la fin de ce journal. Merci de l'avoir suivi. Merci de votre fidélité aux ondes de Radio Vatican. L'actualité revient à 18h avec un nouveau point complet sur la santé du pape. Une excellente journée à tous.
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10: De l'évangile de Jésus-Christ selon saint Luc. En ce temps-là, pendant que Jésus parlait, un pharisien l'invita pour le repas de midi. Jésus entra chez lui et prit place. Le pharisien fut étonné en voyant qu'il n'avait pas fait d'abord les ablutions précédant le repas. Le Seigneur lui dit, « Bien sûr, vous, les pharisiens, vous purifiez l'extérieur de la coupe et du plat, mais à l'intérieur de vous-même, vous êtes remplis de cupidité et de méchanceté. Insensé, celui qui a fait l'extérieur n'a-t-il pas fait aussi l'intérieur? Donnez plutôt en aumône ce que vous avez, et alors tout sera pur pour vous. » Acclamons la parole de Dieu. L'attitude du Christ est ici sans délicatesse. Alors je ne sais pas pour vous, mais si je me comportais ainsi, peu de personnes seraient disposées à m'inviter. Le Seigneur fait preuve de peu d'indulgence vis-à-vis de son hôte. De fait, il ne se sent pas obligé de respecter les normes, mais cela a un but. Le manque d'indulgence apparent cache un formidable acte de charité. En effet, Jésus montre que ce qui est important, ce n'est pas l'extérieur mais l'intérieur. Saint Ambroise de Milan rapprochait les objets en question, la coupe et le plat, de nos propres corps. C'est évident lorsque nous lisons ce passage de l'Évangile. Jésus invite le pharisien à s'attacher moins aux purifications rituelles qu'à la purification de son âme. Il nous fait passer de l'extérieur vers l'intérieur. Nous le savons bien, les Juifs ont toutes sortes de rituels de purification pour faire en sorte de se garder pur tout entier. Ces rituels sont purement pratiques, ne pas toucher ceci ou cela, laver de telle manière, faire ou ne pas faire telle ou telle chose. Ces pratiques ont été bonnes pendant un temps. Elles ont préparé la venue du Christ, mais il nous demande d'aller plus loin, de ne pas se limiter à des actes extérieurs. Le Seigneur nous montre que ce qui est primordial, ce n'est pas l'acte que je pose, mais l'intériorité. C'est tout le sens de l'adage scolastique « agere sicuitur esse », l'agir suit l'être, et non l'inverse, comme le font les pharisiens. Ils sont persuadés que ce qu'ils font extérieurement transforme leur âme. Alors que c'est bien le contraire. C'est parce que je me laisse transformer par le Christ que je peux poser des actes vertueux. Nous aussi, nous pouvons être comme ce pharisien. Nous pouvons penser qu'il suffit de faire de bonnes choses pour être saint. La sainteté, la vie avec le Christ, se résumerait à poser des actes concrets envers les pauvres. Cela nous pousse à un certain activisme et on finit par délaisser son intériorité. Si la sainteté consiste simplement à faire le bien autour de soi, plus besoin de prier, plus besoin d'aller à la messe ou de se confesser, finalement, plus besoin de Dieu, parce que je le trouve dans l'autre. Finalement, nous nous coupons de Dieu pour s'attacher aux images. Cela ne veut pas dire qu'il ne faut pas poser des actes bons, mais il faut aussi prendre le temps de puiser à la source de la charité pour être charitable. Nous avons besoin de nourrir notre âme par la prière et les sacrements. C'est vital pour elle, de la même manière que nos corps ont besoin de nourriture pour continuer à fonctionner correctement. Et oui, Dieu est présent en toutes choses, et servir nos frères, c'est aussi servir Dieu, parce qu'ils sont créés à son image. Tout cela est vrai, n'en doutez pas. Cependant, nous avons besoin de nous entretenir régulièrement avec le Seigneur, en tête à tête. Nous avons besoin d'aller le voir, lui qui se trouve physiquement dans nos tabernacles. Le monde a besoin de gens qui prient. Combien y a-t-il d'associations et de groupes pour guérir telle ou telle pauvreté? Est-ce que le monde s'en porte mieux? Et combien y a-t-il de personnes qui viennent dans nos églises pour adorer et célébrer le Seigneur? Rappelons-nous sans cesse que nous sommes appelés à être lumière du monde et celle de la terre. Si nous nous laissons transformer par le Christ, alors cela rejaillira sur le monde. Le monde a besoin de gens qui prient. Il se meurt d'être coupé de la source de tout don parfait. Seigneur, viens transformer nos vies. Viens, Esprit Saint, et répands en nos cœurs tes grâces. Donne-nous des âmes priantes, des âmes pieuses.

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1: Aujourd'hui, 13 octobre, nous fêtons Saint Géraud. Le voyant atteint d'un eczéma réputé non curable, son père décida que ce fils débile et boutonneux serait d'église et il lui fit enseigner la grammaire et le chant. Cependant, Géraud guérit, apprit le métier des armes et quand son père mourut, il se révéla parfaitement à même de lui succéder comme seigneur d'Aurillac. Un jour qu'il chevauchait dans la campagne, il aperçut la fille d'un cerf qui lui parut extrêmement belle. Le soir, il se rendit chez ses parents pour la demander en mariage, mais constatant dès qu'il la vit de près qu'elle était laide, son ardeur tomba. Il lui donna une petite terre pour trouver un époux. Quant à lui, il se confirma dans sa résolution d'être eunuque pour le royaume des cieux et de suivre en tout désormais l'évangile. Il se mortifiait en secret, priait beaucoup, donnait le bon exemple, restait constamment en présence de Dieu. Il considérait ses sujets comme autant de frères dont il se devait d'améliorer le sort. Il affranchissait chaque année deux fois plus de serfs que ses voisins. Il allait toujours à jeun, de peur que le bon vin du pays n'influât sur ses jugements. Quant à notre Seigneur et à son Père, rien ne lui plaisait tant que de pouvoir pardonner. Survenant alors que son bailli venait de condamner à mort deux malandrins, « Et moi, dit-il, je vous condamne en outre à aller chercher dans la forêt les lianes auxquelles vous serez pendus. » Ils y allèrent et ne revinrent jamais. Géraud perdit la vue 7 ans avant de mourir. Il fut enseveli dans la belle abbaye d'Aurillac qu'il avait fondée. Tant que celle-ci subsista jusqu'en 1562, son tombeau y attira les pèlerins. Quant au prénom de Géraud, il est une

Typiquement francophone de Gérald. Il était presque tombé dans l'oubli depuis 2 siècles. Il n'apparaissait que très sporadiquement à l'état civil. Curieusement, il a repris vie depuis une dizaine d'années au point de devenir plus fréquent que Gérald. Mais il est vrai que tous deux sont cependant assez rares. Seulement 27 enfants, nés en 2009, ont reçu pour prénom Géraud. Nous fêtons également aujourd'hui Saint Théophile d'Antioche, évêque de cette ville sous Marc Aurèle. Demain, nous fêterons Saint Just. Bonne journée, à demain.

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2: Bonjour à tous. À l'occasion des 10 ans d'Amoris Laetitia, qui avait suscité de vifs débats à sa publication, le Vatican a accueilli depuis le 7 octobre et jusqu'au 14 octobre 187 représentants du monde entier à une rencontre sur les familles. Cette semaine de réflexion porte sur la réalité des familles dans le monde actuel et la façon dont elles peuvent participer à l'évangélisation. Cette rencontre n'est pas un synode, mais une assemblée d'évaluation. Il s'agit avant tout de voir comment l'exhortation apostolique du pape a été reçue. Le résultat de cette grande réunion ne se mesurera pas, selon lui, au document de synthèse qu'elle doit produire, mais aux fruits de la pastorale de la famille du pape François qui seront apparus lors des discussions. Les participants viennent du monde entier, près de 120 pays sont représentés. Ils ont pour tâche de faire remonter les rapides transformations qui ont modifié la situation des familles dans le monde depuis 2016. Pour Gabriella Gambino, sous-secrétaire du dicastère pour les laïcs, la famille et la vie, il faut prendre en compte des transformations culturelles et sociales rapides qui rendent toujours plus difficile pour les familles de vivre et de transmettre leur foi. Elle a notamment rapporté qu'en Pologne, les mariages religieux ont baissé de 45% et que les couples mariés sont passés de 88% à 16% en Australie entre 1970 et 2024. La mère de famille italienne a insisté sur le fait que la rencontre avait pour but principal de trouver des solutions pour promouvoir des familles solides, capables de revigorer nos racines chrétiennes. Les interventions seront écoutées, car le but n'est pas de supprimer les différences ou d'aboutir à un consensus artificiel, a insisté le père Costa, jésuite en charge du déroulement des discussions. En tout, le Saint-Siège annonce la participation de 187 personnes, dont des responsables de l'organisation, les 114 présidents de conférences épiscopales, d'autres participants également, notamment en provenance de pays à forte population catholique, dont 2 évêques chinois. Participent aussi 22 couples originaires du Ghana, d'Italie, du Canada, de Taïwan, du Liban, du Brésil, des États-Unis, du Pérou, du Gabon, du Costa Rica, de la France et des Philippines. Les participants sont assistés d'organisateurs, d'experts théologiens et de facilitateurs. En tout, ce sont 229 personnes qui sont mobilisées. La séquence a commencé donc le 7 octobre par une session initiale pendant laquelle se sont exprimés les cardinaux Kevin Farrell et Mario Grech, respectivement préfet du dicastère pour les laïcs, la famille et la vie et secrétaire du synode. Puis le pape a lancé la rencontre par un discours et une méditation spirituelle a été proposée par la religieuse britannique Sœur Hélène Alford. Un temps de partage a suivi en groupe ainsi que de méthodologie avec l'emploi de la méthode synodale de la conversation dans l'esprit qui fait alterner tant de paroles, de prières et de silence pour approfondir l'écoute. Les 5 thèmes choisis pour cette rencontre, les réalités, la beauté, les défis offerts par les familles aujourd'hui, les jeunes et la découverte de la vocation au mariage, les premières années de mariage, un moment décisif, les difficultés de la vie, accompagner et soutenir, et les familles chrétiennes comme sujet de la mission. Le 14 octobre, le pape Léon XIV célébrera une messe sur la place Saint-Pierre. Une session finale se tiendra l'après-midi pendant laquelle sera présenté un rapport de synthèse sur la rencontre qui sera commenté avant une adresse finale du pontife. Un texte rédigé par une commission sera donc présenté et rendra compte du chemin accompli. Nous nous retrouvons demain. À bientôt.
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1: Pour le groupe ACATS Bayonne, nous accueillons Francis Gruyer.
2: Chères auditrices, chers auditeurs de Radio Lapourdie, bonjour. Je voudrais aujourd'hui vous présenter quelques-unes des réalisations de l'ACATS France au titre de l'année 2025 que j'ai pu trouver dans le document qui présente de manière synthétique les éléments essentiels de notre activité au titre de cette année 2025. Il n'est pas inutile de regarder le temps écoulé. Et il est bon de souligner que notre action se mène dans la persévérance, ce qui implique d'apprivoiser nos impatiences et de faire confiance à la durée. Ceci implique aussi de rester mobilisé et pour certains, rester sur le qui-vive en permanence pour être fidèle à défendre les droits de l'homme. C'est certainement la mission première des salariés de notre association, mais aussi beaucoup celle des bénévoles qui, chacun en fonction de ses disponibilités, s'efforce de s'y exercer à titre individuel ou en équipe. Je vais donc vous emmener maintenant en Malaisie, puis nous irons en Tunisie. Parlons de la Malaisie tout d'abord. Le pasteur Raymond Ko a été enlevé en février 2017 en banlieue de Kuala Lumpur, la capitale de ce pays. Sa famille a toujours maintenu que sa disparition avait été organisée par l'État malaisien. Avant cet incident, Raymond Ko dirigeait une association d'aide sociale. Les autorités islamiques locales l'accusaient de vouloir convertir des musulmans au christianisme. Au cours des 8 dernières années, la famille Ko, composée de son épouse Susanna et de leurs 3 enfants, Jonathan, Esther et Elisabeth, a vécu dans l'incertitude et la douleur, n'ayant reçu aucune nouvelle de lui depuis son enlèvement. Le 5 novembre 2025, le tribunal a ordonné au gouvernement de verser 100 000 rigiets malaisiens, environ 2 100 euros, pour chaque jour écoulé depuis son enlèvement. À cette date, la somme atteinte s'est levée à 31 millions de ringgits malaisiens, soit près de 6 400 000 euros, et continuait d'augmenter tant que le pasteur Ko demeurait introuvable. La Haute Cour a également accordé environ 670 000 euros de dommages et intérêts à son épouse, Susanna. Même si cela ne ramènera pas le pasteur Raymond, cela apporte une certaine reconnaissance et permet à notre famille de tourner la page, a-t-elle déclaré. Ce jugement, qui imposait donc au gouvernement malaisien de verser des dédommagements significatifs à la famille Ko, représente une avancée majeure dans la quête de justice pour toutes les victimes d'enlèvement et de disparition forcée en Malaisie. L'ACATS France s'est réjouie de ce verdict historique et a tenu à remercier l'ensemble de ses militants et militantes qui se sont mobilisés, notamment lors de la Nuit des Veilleurs 2025, pour soutenir la cause du pasteur Raymond Ko. Le vendredi 31 octobre 2025, 5 jours avant le procès, les membres du secrétariat national de l'ACATS à Paris ont eu le plaisir d'accueillir la visite de l'épouse du pasteur, Susanna Ko, et de sa fille Esther Ko. Elles leur ont partagé leur combat acharné pour la vérité et la justice concernant l'enlèvement de Raymond, un mari et père très aimé. Et voici ce qu'elles ont écrit de retour chez elles. À toutes les personnes qui nous ont soutenues par l'intermédiaire de l'ACATS France, la famille Ko vous est profondément reconnaissante. Que Dieu vous bénisse et vous donne force dans votre engagement auprès des personnes persécutées et privées de leurs droits. L'ACATS soulignait toutefois auprès de ses militants que bien qu'elle fût consciente d'une victoire, la mobilisation ne devait pas pour autant faiblir, car le procureur général en Malaisie avait fait appel de cette décision et qu'elle était donc déterminée à se battre aux côtés de la famille, que l'ACATS était donc déterminée à se battre aux côtés de la famille Ko, jusqu'à ce que le pasteur Raymond soit retrouvé et que justice soit pleinement faite. Parlons maintenant de la Tunisie. Il s'agit de Sonia Damani, une avocate connue du barreau de Tunis, arrêtée en mai 2024 pour avoir critiqué la politique migratoire du gouvernement tunisien. Sonia Damani n'est sortie de prison que le jeudi 27 novembre 2025. Les images avaient choqué. Le 11 mai 2024, Sonia Damani était arrêtée violemment par des policiers masqués au siège de l'Ordre des avocats à Tunis, en direct durant une interview avec France 24. 4 jours plus tôt, elle avait dénoncé à la radio le racisme des autorités tunisiennes à l'égard des migrants subsahariens. Le 24 janvier 2025, la Cour d'appel l'avait condamnée à 1 an et 6 mois de prison ferme pour atteinte à la sûreté publique et diffusion de fausses informations en vertu du décret loi numéro 54. La CAT France s'était mobilisée pour sa libération. Après presque 1 an et demi d'incarcération dans des conditions très difficiles et une dégradation de sa santé, Sonia Damani a finalement retrouvé la liberté jeudi 27 novembre 2025 sur une décision inattendue du ministère de la Justice tunisienne. Pour autant, l'avocate et chroniqueuse n'est pas encore tirée d'affaire. Connue pour son engagement en faveur des droits humains et de sa critique du régime du président tunisien Kais Saied, Sonia Damani subit un acharnement judiciaire. Elle a été condamnée à plusieurs reprises en vertu du décret loi 54 sur les fausses informations et cumule plus de 4 ans de prison dans différentes affaires liées à ses prises de position. Malgré sa libération, Sonia Damani reste interdite d'expression dans les médias et de sortie du territoire. Elle a dû comparaître de nouveau pour une autre audience dès le 28 novembre 2025. Si sa libération est un soulagement, elle demeure une exception dans un pays où des dizaines d'opposants sont encore détenus. Voici ce que Sonia Damani a écrit à la CAT à la fin de l'année 2025. Chers adhérents de la CAT, merci. Vraiment. Dans ce que j'ai traversé ces derniers mois, il y a eu des moments que l'on ne peut pas expliquer. Des moments de solitude, d'incompréhension, d'injustice brute. Et pourtant, votre soutien était là. Il a passé les murs. Il m'a tenu debout. Il m'a rappelé que ce qui m'arrive est vu, entendu et qu'il compte. Ce lien avec vous, je l'ai senti et il a fait la différence. Mais rien n'est terminé. Je viens d'être condamné à 18 mois supplémentaires et le 5 mai, je serai jugé dans une affaire criminelle, toujours pour des mots, pour avoir dénoncé les conditions de détention dans les prisons tunisiennes. Dire cela suffit aujourd'hui à vous exposer à la prison. Je ne sais pas quand je serai arrêté, peut-être dans quelques jours, peut-être dans quelques semaines, mais je sais une chose, je n'y entrerai pas seul. Je sais que vous serez là, et cette certitude change tout. Merci pour votre présence, pour votre constance, pour votre courage. Chère auditrice, cher auditeur de Radio Lapourdi, ce remerciement s'adresse aussi à vous qui m'écoutez en ce moment et qui vous sentez concerné et prêté ou désirez prêter main forte à notre association en fonction de vos possibilités, comme nous l'exprime le président national de la CAT, Luc Bellière. Je cite « Grâce à vous, la CAT France est convaincue que l'amour n'est pas un sentiment passager, c'est une décision ancrée dans l'évangile de Jésus-Christ. Grâce à vous, la CAT est la voix de ceux qu'on tait, les mains tendues vers ceux qu'on brise, les témoins de la vérité là où elle est niée. Chaque lettre écrite, chaque rencontre, chaque action, chaque prière, chaque pas compte. Et c'est dans la persévérance, dans la fidélité, que l'amour en acte devient révolution. » Fin de citation. Au revoir.

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1: Nous intéressons en cette semaine à Frère Laurent de la Résurrection. Nous avons commencé très rapidement à voir quels étaient les axes essentiels de sa spiritualité. Une spiritualité qui, je vous le rappelle, a beaucoup influencé le pape Léon XIV dans son chemin vers Dieu. Cette spiritualité, elle est finalement toute simple. Elle ne demande pas de mettre des heures et des heures de côté. Et surtout, c'est une spiritualité qui ne fractionne pas la vie. Cette spiritualité ne fait pas un partage entre les temps que l'on accorderait à la prière et puis les temps que l'on accorderait à autre chose, au travail, aux loisirs, à faire la cuisine, à s'occuper des enfants, etc. Non, tout est dans tout. Et Frère Laurent vit cette unité de la vie en réalité. Pour lui, tout ce que nous faisons peut être un véhicule de vie spirituelle, peut être un terrain favorable pour trouver Dieu ou en tout cas se laisser trouver par lui. Car Dieu, nous l'avons rappelé, dans cette perspective, il est partout présent et à chaque instant. Il n'est pas au fin fond du ciel, à des milliers de kilomètres de nos vies. Il n'est pas dans son éternité qui peut-être le pousserait à négliger ces pauvres êtres qui sont, eux, pris dans le tourbillon de la finitude. Il est à nos côtés sans cesse. Il est présent à chaque instant. Donc, nous pouvons le trouver s'il est présent. Encore faut-il, bien sûr, faire l'effort de le chercher. Et comme nous l'avons déjà vu, il s'agit plus de se laisser trouver par Dieu plutôt que de le chercher. Frère Laurent nous propose donc une sorte de mystique, allez, au ras des pâquerettes. Oui. Bien avant les intuitions de la petite Thérèse, qui elle aussi comprendra que la vie spirituelle est faite de dons et de choses et de gestes simples. Ramasser une aiguille par terre, dira Thérèse, voilà un acte qui plaît à Dieu. Eh bien, Laurent de la Résurrection est tout à fait dans cette perspective deux siècles auparavant. Nous pouvons dire, oui, qu'il nous propose une véritable mystique au ras des pâquerettes. Mais alors, ce terme mystique fait un petit peu peur. En tout cas, il n'est pas très attirant comme ça d'emblée. Je me souviens que pendant bien longtemps, lorsque l'on me parlait de mystique, j'imaginais des personnages, des hommes et des femmes qui ne touchaient plus par terre, qui était à un mètre du sol, qui avait les yeux constamment tournés vers le ciel, et qui recevait du ciel un rayon de lumière qui illuminait leur visage. Ils avaient sans cesse les mains jointes. Voilà l'idée que j'avais du mystique, idée qui correspond à l'image d'Épinal, parce qu'il n'y a pas plus réaliste que le mystique. Il n'y a pas plus ancré dans le sol, dans la terre, dans la vie humaine que le mystique. La plus grande des mystiques peut-être dont nous ayons le témoignage, Sainte Thérèse d'Avila, menait ses couvents avec rigueur et réalisme. Rappelons-nous cette anecdote fort connue dans la vie de Thérèse. Elle est un jour en voyage pour créer de nouveaux monastères. Elle a emmené avec elle une de ses petites sœurs. Et puis un soir, elles sont toutes les deux invitées chez un châtelain pour le repas du soir et pour y passer la nuit. Ce soir-là, on pose sur la table des cailles. Et Thérèse aimait beaucoup les cailles. Alors, elle se serre, elle se resserre encore, elle en mange, à ce point que la petite sœur qui l'accompagne est étonnée, voire presque choquée. Thérèse, qui a bien pressenti son trouble, se tourne vers elle et lui dit « Ma petite sœur, quand je mange des cailles, je mange des cailles. » Le mystique n'est pas celui qui développe une sorte de fuite gazeuse au milieu des anges et des créatures célestes. Pas du tout. Mais le mystique a le désir d'être avec Dieu. Il a le désir d'être face à face avec lui, de le contempler. Il a le désir d'habiter avec lui. Voilà, ça n'est pas plus compliqué. Et Laurent nous donne un exemple de ce que peut être un mystique au milieu de ce monde et au milieu de ses frères.

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1: Avant d'entrer plus en détail dans les éléments principaux qui constituent la spiritualité de Frère Laurent, prenons le temps de jeter un petit coup d'œil sur sa vie, car bien entendu, ce qu'il a vécu n'est pas du tout étranger à ce qu'il va ensuite vivre au niveau de la vie spirituelle. Frère Laurent de la Résurrection, de son vrai nom Nicolas Hermann, était né vers 1614 dans un petit village de Lorraine appelé Herry-Ménil. Il est issu d'un milieu tout à fait modeste et il naît en pleine guerre de 30 ans. À l'âge de 18 ans, il va connaître une première expérience spirituelle. Il contemple un arbre dépouillé de ses feuilles en hiver et il pense à la vie que Dieu y ramènera au printemps. Et il reçoit de cela une sorte d'illumination spirituelle qui lui fait saisir la grandeur et la puissance de Dieu. Non, décidément, à Dieu, rien n'est impossible. Il va entrer tout d'abord dans l'armée du duc de Lorraine, mais il sera grièvement blessé en 1635 et quittera définitivement l'armée. Se souvenant sans doute de son expérience spirituelle, il désire être ermite. Alors il part vivre seul dans la forêt. Mais voilà, cette vie ne le comble pas. Ni au point de vue humain, ni au point de vue spirituel. Ça n'est pas ce qu'il avait imaginé. Alors, il part à Paris et il va être embauché comme laquais chez le sieur Gaspard III de Fieubet, qui est conseiller du roi et chancelier de la reine. Un oncle de Nicolas est carme et il est entré au couvent des Carmes des Chaux de la rue de Vaugirard à Paris. Nicolas va, à plusieurs reprises, visiter son oncle au couvent des Carmes. Et à 26 ans, il décide de demander son entrée au Carmel comme frère convert. Il prend alors le nom de Frère Laurent de la Résurrection. Le frère convert, et c'est peut-être une situation qui aujourd'hui nous choque, rassurons-nous, elle n'existe plus dans les communautés religieuses, le frère convert, à la différence des frères de cœur, n'a pas accès avec les autres à la prière commune, n'a pas accès à des études, n'a pas accès à l'ordination sacerdotale. Il est consacré à des tâches plus matérielles. Et c'est ainsi que Frère Laurent va exercer pendant 15 ans le métier de cuisinier. Souffrant d'une sciatique, il abandonnera la cuisine pour s'occuper des chaussures et des sabots des frères. Au début de 1691, le frère Laurent tombe malade. Les témoins racontent qu'avec la paix et la tranquillité de quelqu'un qui dort, Frère Laurent s'éteint. Le 12 février 1691.
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1: Notre-Dame de Lourdes, je vous en supplie. Ma maman est hospitalisée. Faites que tout se passe bien pour elle. Faites que l'opération, la pose de stent, se passe très bien. Je vous en supplie, Notre-Dame de Lourdes. Protégez ma maman. Amen.
2: Mettez dans votre prière Michel, qui est en fin de vie. Que Marie l'accompagne et l'aide sur ce chemin difficile. Merci, mes amis.
3: Je vous confie Julie, ma belle-fille, atteinte d'un cancer, qui subit une première intervention chirurgicale aujourd'hui. Que les résultats soient encourageants. Merci, Notre-Dame de Lourdes, de la soutenir et de soutenir son mari et ses enfants. Merci, Marie. Merci, Notre-Dame de Lourdes.
4: Au nom du Père et du Fils et du Saint-Esprit. Amen. Chers frères et sœurs, soyez les bienvenus à Lourdes, dans cette grotte de Massabielle, où la Vierge Marie, l'Immaculée Conception, est apparue à Bernadette. Avec elle, nous méditerons les mystères douloureux du rosaire. Nous prions avant tout pour l'intention que le pape nous a donnée il y a quelques jours, ici même, pour la paix, et nous prierons aussi pour toutes les victimes des guerres. Nous prierons aussi pour la santé du Saint-Père, puisqu'il a été hospitalisé aujourd'hui. Nous prions avec tous les pèlerins présents à Lourdes, tous ceux qui sont unis à nous par l'écoute de la radio chrétienne, ceux qui sont aussi à la télévision catholique Catéo ou sur le site internet du sanctuaire de Lourdes. Je crois en Dieu, le Père Tout-Puissant, Créateur du ciel et de la terre, et en Jésus-Christ, son Fils unique, notre Seigneur, qui a été conçu du Saint-Esprit, est né de la Vierge Marie, a souffert sous Ponce Pilate, a été crucifié, est mort et a été enseveli, est descendu aux enfers, le troisième jour est ressuscité des morts, est monté aux cieux, est assis à la droite de Dieu, le Père Tout-Puissant, d'où il viendra juger les vivants et les morts. Je crois en l'Esprit Saint, à la Sainte Église catholique, à la communion des saints, à la rémission des péchés, à la résurrection de la chair, à la vie éternelle. Amen. Prions ces trois premiers jours, salut Marie, pour les intentions du Saint-Père. Notre Père, qui es aux cieux, que ton nom soit sanctifié, que ton règne vienne. Que ta volonté soit faite sur la terre comme au ciel. Donne-nous aujourd'hui notre pain de ce jour. Pardonne-nous nos offenses, comme nous pardonnons aussi à ceux qui nous ont offensés. Et ne nous laisse pas entrer en tentation, mais délivre-nous. Je vous salue, Marie, pleine de grâce. Le Seigneur est avec vous. Vous êtes bénie entre toutes les femmes, et Jésus, le fruit de vos entrailles, est béni.
5: Sainte Marie, Mère de Dieu, priez pour nos pauvres pécheurs, maintenant et à l'heure de notre mort.
4: Je vous salue, Marie, pleine de grâce, le Seigneur est avec vous. Vous êtes bénie entre toutes les femmes, et Jésus, le fruit de vos entrailles, est béni. Je vous salue, Marie, pleine de grâce. Le Seigneur est avec vous. Vous êtes bénie entre toutes les femmes, et Jésus, le fruit de vos entrailles, est béni.
5: Sainte Marie, Mère de Dieu, priez pour nous pauvres pécheurs,

Et in secula seculorum. Ô Marie conçue sans péché, premier mystère douloureux, l'agonie de Jésus. De l'Évangile selon saint Luc. Dans l'angoisse, Jésus priait avec plus d'insistance et sa sueur devint comme des gouttes de sang qui tombaient jusqu'à terre. Prions pour ceux qui vivent dans l'angoisse d'une mort proche, que ce soit les personnes qui sont en guerre ou les personnes atteintes d'une maladie grave. Que Notre-Dame de Lourdes vienne les réconforter et leur apporte la paix. Notre Père, qui es aux cieux, que ton nom soit sanctifié, que ton règne vienne, que ta volonté soit faite sur la terre comme au ciel. Je vous salue, Marie, pleine de grâce. Le Seigneur est avec vous. Vous êtes bénie entre toutes les femmes, et Jésus, le fruit de vos entrailles, est béni. Je vous salue, Marie, pleine de grâce. Le Seigneur est avec vous. Vous êtes bénie entre toutes les femmes, et Jésus, le fruit de vos entrailles, est béni. Je vous salue, Marie, pleine de grâce. Le Seigneur est avec vous. Vous êtes bénie entre toutes les femmes, et Jésus, le fruit de vos entrailles, est béni. Je vous salue, Marie, pleine de grâce. Le Seigneur est avec vous. Vous êtes bénie entre toutes les femmes, et Jésus, le fruit de vos entrailles, est béni. Je vous salue, Marie, pleine de grâce. Le Seigneur est avec vous. Vous êtes bénie entre toutes les femmes, et Jésus, le fruit de vos entrailles, est béni. Je vous salue, Marie, pleine de grâce. Le Seigneur est avec vous. Vous êtes bénie entre toutes les femmes, et Jésus, le fruit de vos entrailles, est béni. Je vous salue, Marie, pleine de grâce. Le Seigneur est avec vous. Vous êtes bénie entre toutes les femmes, et Jésus, le fruit de vos entrailles, est béni. Je vous salue, Marie, pleine de grâce. Le Seigneur est avec vous. Vous êtes bénie entre toutes les femmes, et Jésus, le fruit de vos entrailles, est béni. Je vous salue, Marie, pleine de grâce. Le Seigneur est avec vous. Vous êtes bénie entre toutes les femmes, et Jésus, le fruit de vos entrailles, est béni. Je vous salue, Marie, pleine de grâce. Le Seigneur est avec vous. Vous êtes bénie entre toutes les femmes, et Jésus, le fruit de vos entrailles, est béni.

0: Saint-Père, et in saecula saeculorum. Amen. Ô Marie, conçue sans péché. Deuxième mystère douloureux, la flagellation. Prions pour la paix dans nos rues, dans nos écoles et universités. Prions pour que la violence cesse et que la bienveillance vienne remplacer la violence.
1: Notre Père qui es aux cieux, que ton nom soit sanctifié, que ton règne vienne, que ta volonté soit faite sur la terre comme au ciel.
0: Donne-nous aujourd'hui notre pain de ce jour. Pardonne-nous nos offenses, comme nous pardonnons aussi à ceux qui nous ont offensés. Et ne nous laisse pas entrer en tentation, mais délivre-nous du mal.
1: Je vous salue, Marie, pleine de grâce. Le Seigneur est avec vous. Vous êtes bénie entre toutes les femmes. Et Jésus, le fruit de vos entrailles, est béni.
0: Sainte Marie, Mère de Dieu, priez pour nous pauvres pécheurs, maintenant et à l'heure de notre mort. Amen.
1: Je vous salue, Marie, pleine de grâce. Le Seigneur est avec vous. Vous êtes bénie entre toutes les femmes. Et Jésus, le fruit de vos entrailles, est béni.
0: Sainte Marie, Mère de Dieu, priez pour nous pauvres pécheurs, maintenant et à l'heure de notre mort. Amen.
1: Je vous salue, Marie, pleine de grâce. Le Seigneur est avec vous. Vous êtes bénie entre toutes les femmes. Et Jésus, le fruit de vos entrailles, est béni.
0: Sainte Marie, Mère de Dieu, priez pour nous pauvres pécheurs, maintenant et à l'heure de notre mort. Amen.
1: Je vous salue, Marie, pleine de grâce. Le Seigneur est avec vous. Vous êtes bénie entre toutes les femmes. Et Jésus, le fruit de vos entrailles, est béni.
0: Sainte Marie, Mère de Dieu, priez pour nous pauvres pécheurs, maintenant et à l'heure de notre mort. Amen.
1: Je vous salue, Marie, pleine de grâce. Le Seigneur est avec vous. Vous êtes bénie entre toutes les femmes, et Jésus, le fruit de vos entrailles, est béni.
0: Sainte Marie, Mère de Dieu, priez pour nous pauvres pécheurs, maintenant et à l'heure de notre mort.
1: Amen. Je vous salue, Marie, pleine de grâce. Le Seigneur est avec vous. Vous êtes bénie entre toutes les femmes, et Jésus, le fruit de vos entrailles, est béni.
0: Sainte Marie, Mère de Dieu, priez pour nous pauvres pécheurs, maintenant et à l'heure de notre mort. Amen.
1: Je vous salue, Marie, pleine de grâce. Le Seigneur est avec vous. Vous êtes bénie entre toutes les femmes, et Jésus, le fruit de vos entrailles, est béni.
0: Sainte Marie, Mère de Dieu,
1: je vous salue, Marie, pleine de grâce. Le Seigneur est avec vous. Vous êtes bénie entre toutes les femmes, et Jésus, le fruit de vos entrailles, est béni.
0: Sainte Marie, Mère de Dieu, priez pour nous pauvres pécheurs, maintenant et à l'heure de notre mort.
1: Amen. Je vous salue, Marie, pleine de grâce. Le Seigneur est avec vous. Vous êtes bénie entre toutes les femmes, et Jésus, le fruit de vos entrailles, est béni.
0: Sainte Marie,

0: Et in saecula saeculorum. Amen. Ô Marie conçue sans péché. Troisième mystère douloureux, le couronnement d'épines. Prions pour tous ceux qui subissent l'humiliation, le harcèlement, les pressions sous toutes ses formes, et donne à ce monde des apôtres de la paix dont ce monde a tant besoin. Notre Père qui es aux cieux, que ton nom soit sanctifié, que ton règne vienne, que ta volonté soit faite sur la terre comme au ciel. Donne-nous aujourd'hui notre pain de ce jour. À ceux qui nous ont offensés, et ne nous laisse pas entrer en tentation, mais délivre-nous du mal. Je vous salue, Marie, pleine de grâce. Le Seigneur est avec vous. Vous êtes bénie entre toutes les femmes, et Jésus, le fruit de vos entrailles, est béni.
1: Sainte Marie, Mère de Dieu, priez pour nous pauvres pécheurs, maintenant et à l'heure de notre mort. Amen.
0: Je vous salue, Marie, pleine de grâce. Le Seigneur est avec vous. Vous êtes bénie entre toutes les femmes, et Jésus, le fruit de vos entrailles, est béni.
1: Sainte Marie, Mère de Dieu, priez pour nous pauvres pécheurs, maintenant et à l'heure de notre
0: mort. Amen. Je vous salue, Marie, pleine de grâce, le Seigneur est avec vous. Vous êtes bénie entre toutes les femmes, et Jésus, le fruit de vos entrailles, est béni. Je vous salue, Marie, pleine de grâce. Le Seigneur est avec vous. Vous êtes bénie entre toutes les femmes, et Jésus, le fruit de vos entrailles, est béni.
1: Sainte Marie, Mère de Dieu, priez pour nous pauvres pécheurs.
0: Je vous salue, Marie, pleine de grâce. Le Seigneur est avec vous. Vous êtes bénie entre toutes les femmes, et Jésus, le fruit de vos entrailles, est béni. Je vous salue, Marie, pleine de grâce. Le Seigneur est avec vous. Vous êtes bénie entre toutes les femmes, et Jésus, le fruit de vos entrailles, est béni.
1: Sainte Marie, Mère de Dieu, priez pour nous pécheurs.
0: Je vous salue, Marie, pleine de grâce. Le Seigneur est avec vous. Vous êtes bénie entre toutes les femmes, et Jésus, le fruit de vos entrailles, est béni. Je vous salue, Marie, pleine de grâce. Le Seigneur est avec vous. Vous êtes bénie entre toutes les femmes, et Jésus, le fruit de vos entrailles, est béni.
1: Sainte Marie, Mère de Dieu, priez pour nous pauvres pécheurs, maintenant et à l'heure de notre mort.
0: Je vous salue, Marie, pleine de grâce. Le Seigneur est avec vous. Vous êtes bénie entre toutes les femmes, et Jésus, le fruit de vos entrailles, est béni. Je vous salue, Marie, pleine de grâce. Le Seigneur est avec vous. Vous êtes bénie entre toutes les femmes, et Jésus, le fruit de vos entrailles, est béni.
1: Sainte Marie, Mère de Dieu, priez pour nous pauvres pécheurs,

0: Et in secula seculorum. Amen. Ô Marie conçue sans péché, quatrième mystère douloureux, le portement de croix. Merci Seigneur pour ton courage, ta patience dans l'épreuve, ta volonté sans faille à venir porter nos fardeaux qui nous semblent trop lourds. Nous te confions ceux qui tombent et n'ont personne pour les aider à se relever.
1: Notre Père, qui es aux cieux, que ton nom soit sanctifié, que ton règne vienne, que ta volonté soit la terre comme au ciel.
2: Donne-nous aujourd'hui notre pain de ce jour. Pardonne-nous nos offenses, comme nous pardonnons aussi à ceux qui nous ont offensés. Et ne nous laisse pas entrer en tentation, mais délivre-nous du mal.
1: Je vous salue, Marie, pleine de grâce. Le Seigneur est avec vous. Vous êtes bénie entre toutes les femmes, et Jésus, fruit de vos entrailles, est béni.
2: Sainte Marie, Mère de Dieu, priez pour nous pauvres pécheurs, maintenant et à l'heure de notre mort. Amen.
1: Je vous salue, Marie, pleine de grâce, le Seigneur est avec vous. Vous êtes bénie entre toutes les femmes, et Jésus, le fruit de vos entrailles, est béni.
2: Sainte Marie, Mère de Dieu, priez pour nous pauvres pécheurs.
1: Je vous salue, Marie, pleine de grâce. Le Seigneur est avec vous. Vous êtes bénie entre toutes les femmes. Et Jésus, le fruit de vos entrailles, est béni.
2: Sainte Marie, Mère de Dieu, priez pour nous pauvres pécheurs, maintenant et à l'heure de notre mort. Amen.
1: Je vous salue, Marie, pleine de grâce. Le Seigneur est avec vous. Vous êtes bénie entre toutes les femmes, et Jésus, le fruit de vos entrailles, est béni.
2: Sainte Marie, Mère de Dieu, priez pour nous pauvres pécheurs, maintenant et à l'heure de notre mort. Amen.
1: Je vous salue, Marie, pleine de grâce. Le Seigneur est avec vous. Vous êtes bénie entre toutes les femmes, et Jésus, le fruit de vos entrailles, est béni.
2: Sainte Marie, Mère de Dieu, priez pour nous pauvres pécheurs, maintenant et à l'heure de notre mort. Amen.
1: Je vous salue, Marie, pleine de grâce. Le Seigneur est avec vous. Vous êtes bénie entre toutes les femmes, et Jésus, le fruit de vos entrailles, est béni.
2: Sainte Marie, Mère de Dieu, priez pour nous pauvres pécheurs, maintenant et à l'heure de notre mort. Amen.
1: Je vous salue, Marie, pleine de grâce. Le Seigneur est avec vous. Vous êtes bénie entre toutes les femmes, et Jésus, le fruit de vos entrailles, est béni.
2: Sainte Marie, Mère de Dieu, priez pour nous pauvres pécheurs, maintenant et à l'heure de notre mort. Amen.
1: Je vous salue, Marie, pleine de grâce. Le Seigneur est avec vous. Vous êtes bénie entre toutes les femmes, et Jésus, le fruit de vos entrailles, est béni.
2: Sainte Marie, Mère de Dieu, priez pour nous pauvres pécheurs, maintenant et à l'heure de notre mort. Amen.
1: Je vous salue, Marie, pleine de grâce. Le Seigneur est avec vous. Vous êtes bénie entre toutes les femmes, et Jésus, le fruit de vos entrailles, est béni.
2: Sainte Marie, Mère de Dieu, priez pour nous
1: Je vous salue, Marie, pleine de grâce. Le Seigneur est avec vous. Vous êtes bénie entre toutes les femmes, et Jésus, le fruit de vos entrailles, est béni.
2: Sainte Marie, Mère de Dieu, priez pour nous pauvres pécheurs, maintenant

0: et in saecula saeculorum. Amen.
1: Ô Marie conçue sans péché, cinquième mystère douloureux, le crucifixion et la mort de Jésus. De l'Évangile selon saint Jean, Jésus disait à ses disciples, « Ma vie, nul ne la prend, mais c'est moi qui la donne. » Prions pour tous ceux qui meurent sur le champ de bataille aujourd'hui, dans tous les lieux de conflit. Nous te prions aussi pour ceux qui meurent dans la pauvreté à cause de la guerre économique et des injustices sociales. Que le Seigneur leur donne le repos pour l'éternité. Notre Père, qui es aux cieux, que ton nom soit sanctifié, que ton règne vienne, que ta volonté soit faite sur la terre comme au ciel. Donne-nous aujourd'hui notre pain de ce jour. Pardonne-nous nos offenses, comme nous pardonnons aussi à ceux qui nous offensent. Et délivre-nous. Je vous salue, Marie, pleine de grâce. Le Seigneur est avec vous. Vous êtes bénie entre toutes les femmes, et Jésus, le fruit de vos entrailles, est béni.
2: Sainte Marie, Mère de Dieu, priez pour nous pauvres pécheurs, maintenant et à l'heure de notre mort. Amen.
1: Je vous salue, Marie, pleine de grâce. Le Seigneur est avec vous. Vous êtes bénie entre toutes les femmes, et Jésus, le fruit de vos entrailles, est béni. Je vous salue, Marie, pleine de grâce. Le Seigneur est avec vous. Vous êtes bénie entre toutes les femmes, et Jésus, le fruit de vos entrailles, est béni. Je vous salue, Marie, pleine de grâce. Le Seigneur est avec vous. Vous êtes bénie entre toutes les femmes, et Jésus, le fruit de vos entrailles, est béni. Je vous salue, Marie, pleine de grâce. Le Seigneur est avec vous. Vous êtes bénie entre toutes les femmes, et Jésus, le fruit de vos entrailles, est béni.
2: Sainte Marie, Mère de Dieu, priez pour nous pauvres pécheurs, maintenant et à l'heure de notre mort.
1: Je vous salue, Marie, pleine de grâce. Le Seigneur est avec vous. Vous êtes bénie entre toutes les femmes, et Jésus, le fruit de vos entrailles, est béni. Je vous salue, Marie, pleine de grâce. Le Seigneur est avec vous. Vous êtes bénie entre toutes les femmes, et Jésus, le fruit de vos entrailles, est béni.
2: Sainte Marie, Mère de Dieu, priez pour nous pauvres pécheurs, maintenant et à l'heure de notre mort.
1: Je vous salue, Marie, pleine de grâce. Le Seigneur est avec vous. Vous êtes bénie entre toutes les femmes, et Jésus, le fruit de vos entrailles, est béni. Je vous salue, Marie, pleine de grâce. Le Seigneur est avec vous. Vous êtes bénie entre toutes les femmes, et Jésus, le fruit de vos entrailles, est béni.
2: Sainte Marie, Mère de Dieu, priez pour nous pauvres pécheurs, maintenant et à l'heure de notre mort.
1: Je vous salue, Marie, pleine de grâce. Le Seigneur est avec vous. Vous êtes bénie entre toutes les femmes, et Jésus, le fruit de vos entrailles, est béni.
2: Sainte Marie,

0: Ô Marie conçue sans péché, prions. Tu as voulu, Seigneur, qu'à l'annonce de l'ange, ton Verbe prit chair dans le sein de la Vierge Marie. Réponds à nos supplications, puisque nous la croyons vraiment Mère de Dieu. Fais que nous trouvions secours dans sa prière auprès de toi. Par Jésus-Christ, ton Fils, notre Seigneur, qui vit et règne avec toi dans l'unité du Saint-Esprit, Dieu pour les siècles des siècles. Amen. Le Seigneur soit avec vous. Et que Dieu Tout-Puissant vous bénisse, le Père, le Fils et le Saint-Esprit.
1: Amen.
0: Notre-Dame de Lourdes,
1: priez pour nous.
0: Notre-Dame de Lourdes,
1: priez pour nous.
0: Notre-Dame de Lourdes,
1: priez pour nous.
0: Sainte Bernadette,
1: priez pour nous.

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2: Depuis le début de cette semaine, on chemine et on avance avec le père Paul Dollier, membre de la communauté de l'Emmanuel, curé en paroisse pour le diocèse de Paris et puis auteur de cet ouvrage « Vivre nos relations dans la paix ». Hier, nous avons un peu découvert ce que pouvait être aussi la relation et puis l'enjeu de la relation. Bonjour père Paul Dollier.
3: Bonjour Nathalie.
2: Alors, un petit extrait, puisque nous parlons un peu, on ne va pas tout dévoiler de votre livre, on va inviter les auditeurs à lire. Vous écrivez... Le travail dans la relation du côté de celui qui perçoit et du côté de celui qui est perçu et de se demander pour qui me prend-il, qui suis-je pour lui, afin qu'il rencontre la personne réelle que je suis. Père Paul, au fond, dites-nous comment passer, ne pas passer à côté de la relation à l'autre, comment s'y prendre pour vivre et entrer dans une véritable relation, que cette relation soit la plus vraie possible, la plus authentique, et éviter l'utilisation aussi, mais une forme de gratuité, de générosité, et au fond de vérité pour en arriver à vivre une vraie fraternité. Alors on s'y prend comment pour réussir?
3: Voilà. Alors, dans ce que vous évoquez là, avec cette phrase-là, « pour qui me prend-il ?», en fait, on s'aperçoit que... On peut avoir dans nos relations entre nous de ce qu'on appelle de la projection, c'est-à-dire que, alors je prends, c'est un peu caricatural, hein, bon, mais vous avez eu, je sais pas, un père un peu autoritaire et puis ensuite peut-être un patron, ça s'est moyennement passé. Alors on sait pas trop si c'est à cause de vous ou à cause du patron, parce que ce qui est très curieux, c'est que, en fait, au bout d'un certain temps, vous apercevez que, eh bien, quand vous avez un patron, c'est toujours compliqué. C'est compliqué de passer devant son bureau. Je sais pas comment dire, il y a comme une petite peur, vous savez. Comme quand vous passez devant une grille avec un chien derrière. Donc, il y a une sorte de mal à l'aise. Et alors après, on peut le comprendre au niveau psychologique parce que, ben justement, vous avez eu tel ou tel père. Et du coup, toutes les figures d'autorité, en fait, sont compliquées pour vous. Et quand je dis « pour qui me prend-il », en fait, c'est-à-dire, à la fois, ça peut être par rapport au passé de l'autre, hein, c'est-à-dire, bon, il faut que je comprenne que pour lui, c'est compliqué, mais peut-être que lui pourrait me le dire, vous savez, monsieur le directeur, sachez que pour moi, l'autorité, c'est toujours un peu compliqué. Donc, je ne vais pas venir vous voir spontanément. Hein. Voilà, il faudra vraiment venir me chercher, parce que pour moi, je ne suis pas laid. Alors là... C'est super. Quand vous avez quelqu'un qui est capable de dire là où il n'est pas à l'aise, du coup, ça va toucher. On ouvre un deuxième volet qui est le volet spirituel, c'est-à-dire l'humilité, la vulnérabilité. En fait, les gens, j'ai envie de dire, nous aiment pour nos pauvretés, plus qu'ils nous admirent pour nos talents. On admire quelqu'un, mais on aime quelqu'un qui se dévoile, vous voyez, dans ses limites. Et je pense que plus nous sommes authentiques avec l'autre, dans ce qu'on fait de beau et aussi dans ce qui est moins beau peut-être chez nous, qu'on aime moins, eh bien, plus on est vulnérable et plus on est touchant, plus le lien se fait.
2: Permettez-moi cette vulnérabilité aujourd'hui dans notre monde, dans notre société, dans le monde professionnel, puisque vous donniez l'exemple d'un patron avec son salarié, du salarié avec le patron, c'est pas dans l'air du temps laisser montrer un petit peu ces points de vulnérabilité et de fragilité, puisqu'aujourd'hui il faut être performant et tout réussir et réussir jusqu'à la relation.
3: Mais ça veut, quelques clés. La clé, c'est que le patron lui-même montre l'exemple. C'est lui qui va donner le là, si vous voulez. C'est la manière dont il est simple. Vous voyez, j'aime beaucoup la ville de Lourdes parce que il y a eu le passage de Jean-Paul II. Mais Jean-Paul II, quand il est venu à Lourdes, en fait, il faisait un discours, on ne le comprenait pas. C'était quoi son message? Ça veut dire, les malades ont leur place dans la société. Je n'ai pas besoin de me montrer avec du maquillage brillant, etc. Je me montre tel que je suis. Je ne joue pas un personnage. Et vous voyez, quand vous avez le chef de l'église qui met le pas dans cette pauvreté, à ce moment-là, ça y est, on a le droit d'exister. Donc ça touche... Enfin, vous savez, moi, je suis curé de paroisse, je vois bien comment un curé, il va donner un certain esprit. Et bon, Après, on se donne cet esprit les uns aux autres dans une entreprise, dans un groupe. Et en fait, j'ai le droit d'être pauvre, j'ai le droit d'être limité. Voilà, je n'ai pas à savoir tout faire. Voyez. La sainteté, c'est pas la perfection. Le démon, parfois, nous fait désespérer. Hein. Par une sainteté un peu construite, toute faite. Le saint, c'est celui qui se relève toujours et qui est en vérité avec lui-même. L'humilité, c'est la vérité, ce que disait Thérèse d'Avila. Et je pense que le saint, c'est celui qui a compris qu'il a besoin d'être sauvé, quoi. Y compris dans ses relations.
2: Et justement, puisque vous parlez de sainteté, c'est très beau. On peut se faire ce parallèle avec la vie ordinaire de tous les jours. Tout le monde rencontre quelqu'un dans sa journée, que ça soit professionnellement, amicalement, dans la rue. Il se joue quelque chose de l'œuvre de Dieu, de ce chemin de sainteté dans ces rencontres d'une journée ordinaire.
3: Ah ben, moi, je crois que la matière de notre sainteté, c'est la banalité du quotidien. C'est-à-dire que, vous savez, il y a des gens, alors c'est vrai que c'est un petit peu exceptionnel, mais il y a des gens, ils vous disent, j'ai rencontré, alors ça, pour le pape, c'est, il m'a regardé, j'ai compris que j'étais quelqu'un de grand, que j'étais aimable. Oui, bon. Mais il n'y a pas que le pape, c'est-à-dire qu'on peut très bien faire des rencontres entre nous où la qualité d'attention... je le vois. Ben là, moi, j'ai perdu mon frère il y a 2 ans, vous voyez, qui est décédé, qui était prêtre. Et je vois bien dans les moments de deuil où vous êtes plus affecté, vous êtes moins working alcoolique là, vous voyez. Vous êtes moins. En fait, vous êtes touché par une fleur, un sourire, un mot juste, une qualité d'attention, une qualité de présence. Hein. J'aime beaucoup, moi j'ai un petit tableau sur mon bureau avec un oiseau sur une branche et il y a marqué en dessous « On croit que tout est perdu et puis un petit oiseau se met à chanter. » Vous voyez ?
2: Alors cette image du petit oiseau, on l'entend, faut-il écouter ? Et puis un oiseau aussi se regarde, savons-nous encore contempler ?
3: Voilà, c'est toute cette ouverture à l'autre et voilà, exactement. Oui,
2: alors cette ouverture à l'autre, hein, cette ouverture à l'autre pour au fond ne pas passer à côté en fait, de la relation, de la rencontre. Faut-il savoir, il y a un jeu de regard aussi parfois, et une oreille, un cœur qui doit se rendre totalement disponible pour... réussir la rencontre et la relation.
3: Oui, ben le regard, le toucher, la qualité de la présence, l'attention.
2: La qualité de la présence, vous insistez beaucoup.
3: Ouais. L'attention et l'intention. Vous voyez, l'intention. Je prends, ça c'est très vrai dans parfois quand on veut recadrer quelqu'un. En fait, j'ai quelqu'un qui a fait une erreur dans mon petit groupe, ma petite association, je ne sais quoi. Bon, faut que je lui dise quelque chose qui est pas, voilà, qui est pas très agréable. Est-ce que vraiment j'ai l'intention de lui dire pour que la relation, pour qu'il s'améliore, pour que ça se reproduise pas, etc. Ou est-ce que mon intention, c'est de l'humilier? C'est lui dire que j'en ai ras le bol de lui. Mais voyez, c'est pas la même intention. Et oui, parfois on est fatigué par notre journée. Il y a un certain nombre de corrections qu'on n'a pas fait à la personne. Et puis c'est un petit peu comme les tickets de piscine. Vous savez, au bout de 10 sorties à la piscine, vous avez la 11e gratuite ou le bon. Et tout d'un coup, en fait, c'est l'hôte, elle récupère le gros lot, quoi. C'est-à-dire qu'on lui tombe dessus et on lui crie dessus. Pour dire quelque chose, peut-être d'un dysfonctionnement, mais attends, c'était quoi ton intention? Qu'est-ce qui s'est passé? Et donc, il y a quelque chose de la justesse qui est pas là. Bon, enfin, voilà.
2: La justesse, au fond, si on devait terminer cette rencontre du jour autour de, finalement, la rencontre de l'autre aussi, vous écrivez, c'est un petit extrait, « Aimer son frère, c'est lui permettre de se manifester à nous comme il est, ça résume un peu ce qui a été dit, sans aucune interprétation de notre part. » Ça aussi, ça demande, il y a une exigence personnelle pour éviter l'analyse de celui qui est à côté, en face de moi, et l'accueillir tel qu'il est. C'est un chemin, vous avez parlé de sainteté, c'est une porte étroite, c'est un chemin périlleux à emprunter.
3: Ah ben, j'ai envie. Alors, je ne sais pas si on va avoir le temps, mais on a de... je vous donne un petit épisode que j'ai vécu pour comprendre sans interprétation. Je suis à la cuisine de mon presbytère à 7h23. Tout d'un coup, je réalise que j'ai la messe. Je vais du coup dans l'église. J'entre dans l'église à 7h30, messe à 7h30. À ce moment-là, je vous dis, parce que je suis dans les deux tableaux, enfin, on s'est raconté les choses après, mes collègues, voyant que j'avais laissé le petit déjeuner tout en place, disent « Le père Paul a commencé la messe en retard ». Il se trouve qu'à cette messe, d'ailleurs, j'avais un enfant de cœur qui est venu avec moi, avec une petite clochette. Or, je n'ai pas commencé la messe en retard. On revient à 8h à la fin de la messe dans la sacristie, avec la petite clochette qui sonne. Mes confrères descendent légèrement, entendent la sonnerie et disent « Tiens, le père Paul en est à la consécration ». Et moi, je commence les laudes à 8h05, sans mes confrères. Je dis, ils exagèrent. En plus, je leur avais dit que je n'allais pas être aux laudes, parce que j'avais une réunion au diocèse. Ils se foutent de moi. Et donc, moi, à mon tour, j'interprète qu'ils se foutent de moi, parce que, etc. Ils avaient imaginé que je n'étais pas en retard, à cause de la cuisine où j'avais laissé tout en place, que j'avais oublié. Mais j'ai oublié, mais j'étais pas du tout en retard. Donc, on a interprété des deux côtés, à partir de signes réels, des objets, un bol, une tartine, une cloche. Alors, la cloche qui sonne à la sacristie, ils pensaient que c'était l'église. Ils pensaient qu'ils entendaient la cloche dans l'église, que l'église et la sacristie sont attenantes. Or non, on avait terminé la messe, on n'était pas à la consécration. On s'est fait un film, l'un et l'autre, à partir d'éléments réels qui sont totalement faux. Ben, vous voyez, le film est faux, les éléments sont là, mais le film est faux.
2: Merci pour la petite histoire. Voilà. On retient la petite histoire et c'est toujours bon à apprendre. Voilà. Père Paul Dollier, je vous propose de vous retrouver demain. Et puis, chers auditeurs, il y a un livre qui s'intitule et qui est paru aux éditions des Béatitudes avec une préface de Pascal Hyde, « Vivre nos relations dans la paix ». À demain, Père.

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1: À l'occasion de ses 80 ans, le groupe Oldara poursuit sa tournée anniversaire avec une série de spectacles mêlant chant et danse dans les lieux symboliques du Pays Basque. Une tournée qui s'achèvera le 19 décembre à Biarritz. Pour en parler aujourd'hui, nous retrouvons Francis Salaberry. Bonjour Francis.
2: Bonjour Mickaël.
1: On a eu l'occasion de présenter l'ouverture de cette tournée avec un concert purement vocal. C'était le 20 septembre dernier à l'abbaye de Belloc.
2: Oui, tout à fait.
1: Comment ça s'est passé ?
2: Oh, ça s'est très très bien passé. Nous avons eu déjà beaucoup de chance puisqu'il faisait, la météo était favorable, donc ça participe. Et il y a eu beaucoup de monde, beaucoup de personnes sont venues d'un peu partout, du Pays Basque bien entendu, des Landes également, pour écouter ce concert. Donc ce concert qui était uniquement sur base de chant, comme nous l'avions déjà évoqué. Et le chœur Oldara très heureux de se retrouver à Belloc avec, dans les spectateurs, tous les moines de l'abbaye, dont le père Marcel Etchiandi, dont nous avons chanté une œuvre qu'il a écrite.
1: C'était quel chant, Francis ?
2: C'était le chant Egon Atzaririk.
1: On va écouter un petit extrait.

0: Moment émouvant, alors, si j'ai bien compris.
1: Grand moment pour tous les chanteurs, et je pense que pour lui aussi, parce que maintenant il est d'un âge avancé, et il était vraiment très présent, très réceptif, ainsi qu'à l'issue du concert. Il y a eu des échanges nombreux entre les chanteurs et lui-même et tous les moines, et vraiment c'était un grand moment.
0: L'ouverture de cette tournée a été une réussite, on vient de l'entendre. Parlons des quatre spectacles qui vont suivre. Je crois que pour ces spectacles, le concept il va un petit peu changer. Cette fois, c'est plus un spectacle qu'un concert, c'est bien ça?
1: C'est tout à fait ça. Effectivement, le premier donc, était un concert avec uniquement des chants. Les quatre autres dates de cette tournée des 80 ans seront donc plutôt des concerts-spectacles. C'est le terme qui a été pensé par le bureau du Chœur Oldara. Concert-spectacle donc avec des chants, un peu moins qu'à Belloc, mais aussi coup de danse, avec donc le ballet Oldara, des danseurs du Chœur Oldara.
0: Alors les quatre spectacles qui vont suivre sont organisés dans des lieux qui ont une importance pour le groupe Oldara et pour le Pays Basque en général. Est-ce que vous pouvez nous expliquer le choix de ces quatre lieux?
1: Le premier concert va avoir lieu à Osuruc dimanche prochain, donc ce dimanche...
0: Le 11 octobre.
1: 11 octobre. À Osuruc, pourquoi? Parce que c'est la Soule. Et Oldara a, dans son histoire, eu déjà, il faut le dire, de très très bons chanteurs souletins, et également beaucoup de chants qui ont été repris et qui sont chantés même actuellement par Oldara, sont des chants souletins.
0: Le concert suivant va avoir lieu à l'église de Saint-Palais, dimanche 25 octobre.
1: Oui, exactement, Saint-Palais, étape des chemins de Saint-Jacques-de-Compostelle, et qui a donc été aussi une étape pour le chœur Oldara lors de sa tournée sur les chemins de Saint-Jacques il y a quelques années.
0: Une tournée qui a donné naissance au disque Santiago, si je ne me trompe pas.
1: C'est ça, exactement.
0: Ensuite, Sar, qui est un symbole pour Oldara, le concert aura lieu quant à lui le dimanche 15 novembre. Alors,
1: oui,
0: pour quelle raison il a été choisi?
1: Sar est un lieu emblématique pour Oldara de par la filiation finalement. On avait parlé à l'époque, lors de la première émission, de la filiation avec Belloc, mais il y a aussi quelque part une filiation avec Sar, puisque donc ce groupe, les Erechanika, hein, qui sont venus à l'époque, donc, qui sont venus se réfugier à Sar, y ont vécu, y ont... œuvré et ont produit beaucoup de choses qui sont allées donner dans de nombreuses villes en France et en Europe. Donc ça, il y a toute une symbolique et le cœur y est toujours très attaché parce que il y a encore un peu d'histoire et on peut penser à certains endroits où ont vécu ces personnes à l'époque, où on peut retrouver, paraît-il de nos jours encore, des peintures de Ramiro Aroué. Ramiro Aroué était lié également à Oldara à l'époque dans son art. Donc je pense que ça, il y a toute vraiment une histoire très très forte également avec le chœur Oldara, enfin avec Oldara dans son ensemble d'ailleurs.
0: Et pour conclure cette tournée anniversaire, Oldara retourne dans son fief, si je puis dire, l'église Saint-Martin de Biarritz. Qu'est-ce que représente l'église Saint-Martin? C'est un lieu de répétition, vous vous y retrouvez souvent?
1: Oui, alors on peut parler non seulement de l'église Saint-Martin, mais également de l'église Sainte-Eugénie, qui, comme nous savons tous, est fermée pour des raisons techniques. C'est quand même le lieu où, depuis tant d'années, Oldara se produit tous les étés et tous les 15 jours. Bon, ça nous manque, hein, évidemment, mais on a eu la chance aussi de pouvoir chanter à l'église Saint-Martin et de temps en temps aussi à l'église Saint-Joseph en face des Halles à Biarritz. Saint-Martin est important pour nous aussi, hein, parce que quand même cette église fait partie de l'histoire de Biarritz. Et ne pas oublier que à l'époque, il y a des personnes très importantes dans l'histoire d'Oldara, qui, notamment des prêtres, qui ont été prêtres à Saint-Martin. Il y a tout vraiment, là aussi, hein, finalement, il y a une filiation, pour reprendre ce mot. Et donc, Saint-Martin est aussi un lieu de répétition pour nous, notamment l'été, sinon les répétitions ont lieu rue du Lair, à Biarritz, au 17 rue du Lair, où se trouve le siège de l'association.
0: Ces quatre spectacles, ils sont gratuits, mais je crois qu'il est important de réserver sa place à l'avance. Je crois qu'on attend du monde, Francis Salaberry.
1: Oui, Mickaël, vous faites bien de le préciser, parce qu'en fait, oui, nous attendons du monde. Il est préférable de réserver sa place, soit déjà en allant chercher un lien qui se trouve sur le site d'Oldara, qui est oldara.com, Ensuite, également sur le site de

0: lapourdi.net et on vous remercie de nous mettre en avant ce lien pour ces réservations et également sur le site de Hello Asso qui est souvent utilisé pour des manifestations, pour réserver des places. Oui, ça sera des concerts en entrée libre. C'est ce que ça a été une des lignes directrices du chœur pour pouvoir offrir ces spectacles. Et quand même, soyez prévoyants et essayez de réserver vos places.
1: Tournée anniversaire d'Oldara avec un prochain concert dimanche 25 octobre à 17h en église de Saint-Palais. Avant de vous libérer, Francis Salaberry, pour pouvoir fêter 90 ans d'existence, il faut recruter des nouveaux chanteurs, il faut une relève. Comment il est possible de vous rejoindre ?
0: Alors en fait, c'est très simple, parce que j'ai pu entendre souvent « Oh là là, le chœur Oldara ». Et des personnes hésitent finalement, parce que le mot « cœur Oldara » encore a une portée au vu de l'histoire de ce cœur. Toute personne peut frapper à la porte d'Oldara qui a envie de chanter. Après, nous avons un chef de chœur qui est un musicien et qui donc recevra les personnes pour leur faire passer une audition, ce qui se fait partout, dans tous les chœurs, au conservatoire, partout. Et je pense qu'il ne faut pas hésiter, qu'on ait 20, 30, 50 ou plus, si on a envie de chanter, si on se sent aussi capable de chanter. Je crois que l'aventure vaut le coup d'être vécue, parce qu'il y a le chant, il y a les temps de travail, et il y a aussi la convivialité qui est une des caractéristiques de ce chœur.
1: Qui est-ce qu'on contacte pour pouvoir passer cette audition ?
0: Il y a plusieurs solutions. On peut frapper à la porte le mardi à 19h30 au 17 rue du Lair, à Biarritz. Ça peut être une démarche très, très naturelle, finalement. Et puis, il y a aussi la possibilité de téléphoner. Je vais vous donner le numéro de mobile. Et également, il y a la possibilité de remplir un formulaire, me semble-t-il, sur le site du chœur, donc oldara.com. Et je vais vous donner le numéro de mobile, qui est le suivant, 06 73 90 43 10. Et une adresse courriel, oldara, O-L-D-A-R-R-A, @outlook.fr.
1: Merci beaucoup, Francis Salaberry. Bon anniversaire à Oldara et surtout, longue vie.
0: Merci à vous, Mickaël. Merci beaucoup.

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4: Lecture du livre du prophète Isaïe. Ainsi parle le Seigneur à son Messie, à Cyrus, qu'il a pris par la main, pour lui soumettre les nations et désarmer les rois, pour lui ouvrir les portes à deux battants, car aucune porte ne restera fermée. À cause de mon serviteur Jacob, d'Israël mon élu, je t'ai appelé par ton nom. Je t'ai donné un titre alors que tu ne me connaissais pas. Je suis le Seigneur, il n'en est pas d'autre. Or, moi, pas de Dieu. Je t'ai rendu puissant alors que tu ne me connaissais pas, pour que l'on sache de l'Orient à l'Occident qu'il n'y a rien en dehors de moi. Je suis le Seigneur, il n'en est pas d'autre. Lorsqu'Isaïe écrit ce texte, les Juifs sont en exil à Babylone depuis presque 50 ans. Depuis que, en 587, les armées de Nabuchodonosor ont conquis Jérusalem, pillé, dévasté le temple et emmené comme prisonniers de guerre les survivants encore valides. Et voici que de toute la région parviennent les bruits des conquêtes du nouveau maître du monde, Cyrus, le roi de Perse. Or, curieusement, ces bruits sont une bonne nouvelle pour les Juifs déportés à Babylone. Tout le monde sait que bientôt, toute la région appartiendra à ce nouvel empereur Cyrus, à qui rien ne résiste. Mais tout le monde sait aussi, car c'est assez inhabituel pour impressionner les foules, que contrairement à tous les autres souverains du temps, celui-là pratique une politique humanitaire. Il laisse la vie sauve aux vaincus, ne dévaste pas, ne pille pas, ne viole pas, ne déplace pas les populations. Dans tous les pays qu'il conquiert, il rencontre des populations déplacées par les vainqueurs précédents. Et c'est le cas des Juifs exilés à Babylone par Nabuchodonosor. Et à chaque fois, il les renvoie dans leur pays, leur rend les biens volés par les conquérants précédents et leur donne même les moyens de reconstruire leur pays. Sans doute a-t-il compris qu'un empereur a tout intérêt à être le maître de peuples heureux. Et c'est dans ce contexte qu'Isaïe prononce cette prophétie qui sonne comme une extraordinaire profession de foi. Il commence par dire « Ainsi parle le Seigneur à son Messie, à Cyrus ». En réalité, il ne parle pas directement à Cyrus lui-même, qui ne lira jamais le livre d'un obscur prophète juif. Plus vraisemblablement, le message d'Isaïe est adressé aux exilés pour leur redonner espoir. Un espoir qui repose sur deux convictions. Première conviction, Dieu reste fidèle à son alliance. Il n'abandonne pas son peuple élu. C'est le sens de l'expression « à cause de mon serviteur Jacob et d'Israël mon élu ». N'oublions pas que cette phrase est prononcée au moment même où on aurait toutes les raisons d'en douter. Si Israël peut être tombé aussi bas, avoir tout perdu, non seulement son indépendance politique, mais pire, sa liberté, sa terre, son temple, son roi, on peut quand même se demander si Dieu n'a pas abandonné son peuple. Et certains se le demandent. Et c'est pour eux, justement, que le prophète Isaïe proclame de toutes ses forces, « Jacob est toujours le serviteur de Dieu, Israël est toujours son élu ». Deuxième conviction, Dieu reste le maître des événements. Je suis le Seigneur, il n'en est pas d'autre. Or moi, pas de Dieu. Traduisez, Cyrus lui-même, le grand roi païen, est dans sa main. Les expressions « donner un titre »,« prendre par la main »,« ouvrir les portes à deux battants » sont des allusions au rite du sacre des rois à Jérusalem. Et effectivement, le jour de son sacre, le nouveau roi recevait le nom de fils de Dieu, puis l'onction d'huile, et désormais il était dans la main de Dieu. Et pour entrer dans la salle du trône, les portes s'ouvraient à deux battants, symbole de toutes les portes des villes ennemies qui céderaient bientôt devant le nouveau roi. Et Isaïe multiplie les allusions au sacre des rois d'Israël, comme si Dieu lui-même avait choisi et sacré Cyrus comme roi à son service. Mais c'est Dieu qui garde l'initiative. Ce texte n'est donc pas, malgré les apparences, une hymne à la gloire du roi Cyrus. On pourrait dire au contraire qu'il le remet à sa place. Car la tentation d'idolâtrie était réelle en milieu babylonien. Et c'est donc précisément au moment où Cyrus vole de victoire en victoire qu'Isaïe rappelle au peuple juif que Dieu est le seul Seigneur véritable. Cyrus lui-même est dans sa main. Dieu saura faire tourner le succès de ce roi païen au profit de son peuple élu. Et ce roi païen ne saura même pas lui-même qu'il sert bien involontairement les projets de Dieu. Isaïe insiste. « À cause de mon serviteur Jacob et d'Israël, mon élu, je t'ai donné un titre, je t'ai rendu puissant alors que tu ne me connaissais pas. » À la limite, la phrase est écrite de telle manière que le peuple élu semble le plus important, lui qui est pourtant dans une situation apparemment désespérée. Mais c'est cela la foi du prophète, justement. L'espoir qui repose sur ces deux convictions peut se traduire. Puisque Dieu reste le maître et qu'il ne vous oublie pas, alors gardez courage. De cette domination, de cette botte étrangère, Dieu saura faire sortir du bien. Aucun pouvoir humain, si grand soit-il, ne résiste à Dieu. On connaît la suite. L'avenir a donné raison à Isaïe. Cyrus a effectivement conquis Babylone en 539. Il a autorisé les Juifs dès 538 à rentrer à Jérusalem en leur rendant les biens volés par Nabuchodonosor et en leur donnant une subvention pour reconstruire le temple de Jérusalem. Dernière remarque, Cyrus est appelé Messie parce qu'il a été choisi par Dieu pour libérer son peuple. Il n'est pourtant ni roi, ni prêtre, ni prophète en Israël. Mais le plus important, c'est l'œuvre qu'il accomplit. On peut en déduire que chaque fois que quelqu'un agit dans le sens d'une libération véritable des hommes, il accomplit l'œuvre de Dieu.

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1: Samedi 17 octobre à 21h, à l'église Saint-Vincent du Staritz, la chorale mixte La Portarac, sous la direction de Sayonara Shim, aura le plaisir de recevoir la chorale d'hommes Aïségoa, dirigée elle par Mayalen Erotabeer. À l'occasion de cette soirée, chacune des chorales présentera ses morceaux, chacune dans leur style et leur répertoire. Concert avec les chœurs La Portarac et Aïségoa, dimanche 17 octobre à 21h, en l'église Saint-Vincent du Staritz. Le musée historique de Biarritz ainsi que la municipalité proposent du 4 juillet au 31 octobre 2026 une exposition inédite consacrée à Joseph Saint-Germier intitulée « Lumière du Sud ». Peintre originaire de Toulouse et formé à l'École des Beaux-Arts de Paris dans les ateliers d'Alexandre Cabanel et de Léon Bonnat, Saint-Germier s'impose dès la fin du 19e siècle comme une figure reconnue de la peinture académique, exposant régulièrement au salon et récompensé notamment lors de l'exposition universelle de 1900. À travers une sélection d'œuvres emblématiques, cette exposition Lumière du Sud invite à redécouvrir un peintre aujourd'hui méconnu du grand public, mais célébré en son temps. Lumière du Sud, exposition consacrée à Joseph Saint-Germier, ouverte jusqu'au 31 octobre 2026 au Musée historique de Biarritz. Samedi 24 octobre à 20h30, la salle Aérétique de Saint-Palais accueille un spectacle de danse pour les 50 ans du groupe Urgainsi. Près de 250 participants âgés de 7 à 77 ans se retrouveront sur scène avec parmi eux plus de 150 anciens membres qui ont répondu à l'appel et reviennent participer à ce spectacle. À travers les chorégraphies, les mélodies et les chants, Urgainsi retracera son histoire et mettra à l'honneur ce qui anime l'association depuis ses débuts, la transmission de la culture basque entre les générations. Ce spectacle Dansan Bizi, à l'occasion des 50 ans du groupe Urgainsi, sera donné samedi 24 octobre à 20h30, salle Aïdétique de Saint-Palais. Vendredi 30 octobre à 18h, salle Mispila de Saint-Jean-le-Vieux, l'association Terre de Navarre vous invite à la présentation de l'ouvrage Pyrénéus, la voie romaine des Pyrénées basques. Cette présentation, à l'issue de laquelle chaque personne de l'assistance recevra un livre gratuit, est proposée vendredi 30 octobre à 18h, salle Mispila de Saint-Jean-le-Vieux. Du mardi 20 au samedi 31 octobre, le musée numérique Microfolie de Saint-Jean-Pied-de-Port propose l'animation Enquête sur l'énigme du chef-d'œuvre volé. En groupe, en binôme, entre amis ou en famille, Microfolie vous propose de résoudre l'enquête Casse au musée numérique l'énigme du chef-d'œuvre volé. Cette activité est inspirée du principe des Escape Games. Deux niveaux sont disponibles, le niveau jeune détective à partir de 6 ans et accompagné d'un adulte et le niveau Sherlock Holmes à partir de 12 ans pour adolescents et adultes. Un soir d'octobre, le gardien de nuit de la prison des évêques a été retrouvé inconscient et une des œuvres du musée numérique a disparu. À partir du mot qu'a laissé le voleur ainsi que quelques indices, cette animation vous fera retrouver l'œuvre d'art avant qu'il ne soit trop tard. Cette enquête sur l'énigme du chef-d'œuvre volé du musée numérique Microfolie de Saint-Jean-Pied-de-Port à la prison des évêques est proposée à plusieurs horaires. Renseignements au 06 72 25 81 59 ou par mail à microfolie@saintjeanpieddeport.fr. Jusqu'au 3 décembre 2026, l'espace culturel Bidéac accueille l'exposition BDN Astarnac du sculpteur sur pierre Régis Pochelu. À travers ses sculptures en grès des montagnes du Pays Basque, l'artiste explore la mémoire des lieux, les paysages, la spiritualité et les liens entre l'être humain et son territoire. Installé dans le jardin paysager et le cloître, ses œuvres dialoguent avec l'architecture de l'ancien couvent, la végétation, la lumière et les traces du passé. Le visiteur est invité à parcourir une véritable scénographie où art contemporain, patrimoine et nature se rencontrent. Cette exposition du sculpteur Régis Pochelu, intitulée BDN Astarnac, accueille le public à l'espace culturel Bidéac de Saint-Palais de 10h à midi et de 14h à 18h jusqu'au 3 décembre. L'établissement français du sang organise 2 demi-journées de collecte à la maison des associations Glin de Bayonne, mercredi 14 octobre de 15h à 19h et jeudi 15 octobre de 9h30 à 13h. Prenez le temps de sauver des vies, partagez un moment fort à l'occasion des rendez-vous de dons organisés près de chez vous. 2 collectes de sang à la maison des associations de Bayonne, mercredi 14 octobre de 15h à 19h, jeudi 15 octobre de 9h30 à 13h. Prise de rendez-vous sur le site dondesang.efs.sante.fr. La Croix-Rouge de Bayonne organise sa grande braderie automne-hiver le samedi 17 octobre de 9h à 17h, maison des associations de Glin à Bayonne. À cette occasion, le public pourra retrouver à petit prix de nombreux articles, vêtements, chaussures, livres, jouets et linge de maison. Une restauration et une buvette seront également proposées sur place tout au long de la journée. Les recettes de cette braderie contribueront à soutenir les actions menées localement par la Croix-Rouge française sur l'agglomération bayonnaise. Braderie automne-hiver de la Croix-Rouge de Bayonne, samedi 17 octobre de 9h à 17h, maison des associations de Glin à Bayonne.

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1: La foi chrétienne en Afrique de l'Ouest, tel est le thème de la conférence que vous allez pouvoir suivre dans un instant. Elle était présentée par le père Sylvain Dansou, curé de la paroisse de la Sainte Famille. Une conférence enregistrée le 6 mai dernier à la Bibliothèque de Culture Religieuse de Pau. Nous écoutons le père Sylvain Dansou.
2: Alors le diocèse dans lequel nous sommes, le diocèse de Bayonne, Lescar et Oloron, a un lien fort avec l'Afrique et plus particulièrement avec l'Afrique de l'Ouest, d'où je viens. Alors, je voudrais rappeler que le cardinal Lavigerie, que vous connaissez sans doute, dont la statue est à Bayonne, qui est né en 1825, dont on a célébré l'année dernière les 200 ans de sa naissance, a été essentiellement l'un des grands missionnaires, l'un des grands évangélisateurs de l'Afrique. Au moins, la famille religieuse qu'il a fondée, qu'on appelle les pères blancs, les missionnaires d'Afrique. Alors, j'ajoute à cela les pères originaires de ce diocèse de Bayonne qui ont contribué fortement à l'évangélisation de l'Afrique, en particulier de la Côte d'Ivoire, où je suis né et d'où je viens. Comme on rappelait tout à l'heure, je suis béninois. Mon passeport, il est béninois. Alors, donc, c'est de cette église de l'Afrique de l'Ouest, évangélisée par les pères missionnaires venus d'ici, que je veux parler. De cette église d'Afrique de l'Ouest qui regroupe globalement 16-17 pays. Mais ce que j'ai dit de l'Afrique de l'Ouest, vous pouvez l'appliquer généralement à l'Afrique subsaharienne. Voyez, toute l'Afrique subsaharienne, excepté l'Afrique du Nord. Il y a 54 pays en Afrique. Les réalités de l'Afrique du Nord ne sont pas celles de l'Afrique de l'Est, de l'Ouest, du Centre, de l'Afrique du Sud. Je vais essentiellement parler de l'Afrique de l'Ouest. Et puis, globalement, quand je parle de l'Afrique de l'Ouest, vous y percevez tout ce qui se vit en Afrique centrale, en Afrique australe, en Afrique de l'Ouest, parce que ce sont essentiellement les mêmes réalités sur le plan de la foi. Alors, pour revenir à l'Afrique de l'Ouest, il faut noter qu'il y a une vitalité de l'Église d'Afrique de l'Ouest. La démographie est galopante, à plus de 3% d'augmentation par an. 60% des habitants ont moins de 25 ans. Il y a 5% de baptême par an. Le clergé de cette Afrique de l'Ouest, c'est 60 000 prêtres, ce qui constitue un élément structurant pour cette Église. Il y a plus de 70 000 écoles et hôpitaux et dispensaires tenus essentiellement par les hommes et les femmes d'église, des religieux, des laïcs, des prêtres, des missionnaires. Je rappelle ce que certains papes disent de l'Afrique. Le pape Paul VI, lors de sa première visite en Afrique, qui coïncide avec la première visite d'un pape en Afrique, c'est en 1969. C'était en Ouganda, et le pape Paul VI disait ceci: « Africains, vous êtes désormais vos propres missionnaires. » J'y reviendrai. Jean-Paul II, dans son exhortation apostolique post-synodale « Ecclesia in Africa », promulguée à Yaoundé en 1975, écrit: l'Afrique est l'espérance de l'Église. L'Afrique doit jouer un rôle dans la nouvelle évangélisation mondiale. Elle est appelée à devenir une nouvelle patrie du Christ, une force spirituelle pour l'Église universelle. J'insisterai sur le mot « nouvelle patrie ». Après, le pape Benoît XVI, au Bénin, chez moi, en 2011, écrit ceci: l'Afrique constitue un immense poumon spirituel pour une humanité en crise de foi. Le pape François au Kenya en 2015, l'Afrique a une richesse humaine et spirituelle immense à offrir au monde. Le pape Léon XIV, très récemment et en conclusion de son voyage en Afrique, dit ceci: Je quitte l'Afrique avec un trésor inestimable de foi, d'espérance et de charité. Comme au premier cercle de l'Église, l'Afrique est appelée à apporter aujourd'hui une contribution décisive à la sainteté et au caractère missionnaire du peuple chrétien. Alors, j'essaie ici une brève contextualisation. Il y a un héritage missionnaire qui est à préciser. Tout part de la fin du 19e siècle. Pour ce qui est de l'évangélisation et du Bénin, et du Togo, et du Sénégal, et du Burkina, Mali, tous ces pays-là, 17 au total, là, que je regroupe. Et l'évangélisation a été essentiellement, comme rappelé, le fait des missionnaires venus d'ici. Mais le premier contact avec l'évangile, c'était déjà au 14e, au 15e, 16e siècle. Je mets en parenthèse tout ce qui a été vécu au premier siècle de l'Église, avec Saint Augustin, Saint Onyx, Saint Perpétue et Félicité, tous ces saints, Saint Antoine du désert, tous ces saints du 4e, 3e, 4e, 5e siècle qui ont essentiellement vécu en Afrique du Nord. Là, je suis en Afrique subsaharienne, en Afrique de l'Ouest. Tout part à la fin du 19e siècle avec les pères blancs et les Esquimaux. Mais il y a eu une incursion missionnaire au 14e, 15e, 16e siècle. Cela n'a pas vraiment porté du fruit parce que c'était l'incursion des trois M. Les militaires, les marchands et les missionnaires. Ça n'a rien donné. Les missionnaires qui accompagnaient les marchands n'y étaient pas pour porter la bonne nouvelle de la libération, la bonne nouvelle de Jésus-Christ. Ils étaient là simplement pour accompagner des marchands, d'esclaves, et d'être leurs confesseurs, de baptiser leurs enfants, et puis de donner un peu de Bible aux nègres. Cette mission-là n'a pas porté de fruit du tout. Ça a laissé des D'Acosta, des De Campos, des D'Almeida, et de tous ces noms portugais qu'on retrouve aussi bien au Bénin, au Ghana, au Togo, au Sénégal. Il y a des D'Almeida, des De Campos, des ressources au Bénin, au Togo, au Sénégal, qui sont des descendants de ces Portugais-là. Mais essentiellement, la fin du 19e siècle a été l'éclosion de l'évangile bonne nouvelle qui libère l'homme et tout homme. Mais n'oublions pas, il y a eu un événement décisif. C'est cette encyclique du pape Pie XII, Fidei Donum, le don de la foi. C'était en avril 1957. Dans cette encyclique, le pape demandait à l'Église d'Europe, à l'Église d'Amérique, d'aider activement l'évangélisation de l'Afrique. Nous sommes en 1957. Rappelons qu'il y a eu 50 ans d'évangélisation depuis l'arrivée des pères blancs, des SMA, les spiritains aussi, les SMA, les sociétés de missions africaines de Lyon. Là aussi, une congrégation fondée par un évêque français, Marion de Béziac. Vous voyez tout ce que nous devons à la France en particulier, à l'Europe, dans cet accueil de l'Évangile. Alors le pape demande aux Européens, aux Américains, d'aller porter la bonne nouvelle aux Africains, d'aller former l'Église d'Afrique. C'est cet appel que beaucoup de congrégations ont entendu. Nous sommes partis en Afrique. En 57, Fidei Donum, deux ans après, les pères de Bétaram sont en Côte d'Ivoire, 1959, en écho à Fidei Donum. Donc, 1957, les missionnaires, toutes ces congrégations religieuses ont tellement bien travaillé dans l'annonce de l'Évangile, dans la formation d'un clergé local, que 12 ans après, le pape Paul VI dit « Africains, soyez vos propres missionnaires ». Voyez, 12 ans après, c'était comme si le pape rappelait « Vous avez fait votre devoir, désormais il reviendra aux Africains d'être leur propre missionnaire. Vous, allez ailleurs, sur d'autres chantiers, là où Jésus a besoin d'être connu lui aussi. » J'annonce en trois parties la réflexion, le partage de ce soir. Trois parties. Dans un premier moment, je vais parler de la foi chrétienne en Afrique de l'Ouest comme histoire, richesse et dynamisme. Deuxième moment, mon expérience chrétienne et missionnaire en France, chez vous. Et dans un troisième moment, puisque vous avez des prêtres africains chez vous, et de plus en plus, certains se demandent pourquoi sont-ils là, qu'est-ce qu'ils font, pour combien de temps, et puis combien de temps, quand vont-ils retourner chez eux? Il y a certains qui se demandent. Donc, je parlerai dans un dernier moment de la présence des prêtres missionnaires dans la réalité française comme un rendez-vous du don où l'Église se donne, circulation de la grâce, circulation de la vie. Passons au premier moment. Les origines et l'enracinement de la foi chrétienne. J'ai parlé des premières évangélisations de ces missionnaires européens, de toutes ces congrégations qui ont formé des prêtres, des catéchistes. J'ai parlé du rôle des écoles catholiques, dispensaires et œuvres sociales, parce qu'en réalité, toutes ces œuvres sociales n'étaient pas le fait de l'État. L'État était presque absent dans ce milieu éducatif, dans le milieu sanitaire, l'État était absent. Et l'Église a suppléé là. Les premières écoles qui ont formé aussi bien les intellectuels africains étaient le fait des congrégations. Nos premiers présidents de la République en Côte d'Ivoire ont fait les écoles chrétiennes. Les billards que vous connaissez, hein, parce que le pape Léon a parlé en sa présence. Paul Biya, le président du Cameroun, qui a 94 ans, il a fait le séminaire. Tous les présidents de l'Afrique de l'Ouest en particulier, même de l'Afrique centrale, de l'Afrique de l'Ouest, ont fréquenté des établissements tenus par des religieux, tenus par l'Église. Donc, rôle des églises catholiques, dispensaires sociales, le fait des communautés religieuses, le fait des congrégations, le fait de l'Église. Après, passage d'une Église reçue à une Église incarnée localement. Les missionnaires qui venaient en Côte d'Ivoire n'avaient pas d'abord pour but des congrégations, de recruter pour leur congrégation. Paul VI, plutôt, Pie XII leur avait demandé en son temps de ne pas recruter pour leur propre congrégation. Les Dominicains, les Bétharamites, les Eudistes, toutes ces congrégations-là ne devraient pas recruter des jeunes Africains pour leur congrégation en France, en Europe. Il s'agissait de former d'abord le clergé local, au point où, je vous dis que Bétharam n'a ouvert les portes de la vie religieuse à des religieux africains qu'en 1987, voilà. Alors qu'ils étaient en Côte d'Ivoire depuis 1959. Ils ont tenu des établissements catholiques, des collèges, des petits séminaires pour former le clergé local. Et beaucoup de congrégations ont fait cela. Il s'est agi aussi d'inculturer l'évangile, bonne nouvelle. Parce que n'oubliez pas qu'entre-temps, il y a eu le Concile Vatican II, où les portes de l'Église s'ouvraient à l'universel. Nos parents, ils ont chanté latin sans comprendre latin, forcément. Et de plus en plus, on réalise que le Seigneur ne pouvait pas nous parler chinois si on ne comprend pas chinois. Et donc, il fallait adapter la liturgie aux réalités socio-culturelles des Africains. C'est l'Évangile qui devrait purifier nos cultures, nos traditions, et non l'inverse. Deuxième moment, les richesses spirituelles de l'Église ouest-africaine. Là, j'évoque la foi chrétienne en Afrique qui structure toute la vie socio-culturelle et politique de l'Africain. Tout est rattaché, tout est lié à la foi. On respire, on vit sa foi dans cette partie de l'Afrique. D'abord, le christianisme en Afrique n'est pas seulement une croyance individuelle. Il est collectif et visible. On n'est pas chrétien tout seul. je n'ai pas seulement à sauver mon âme. Vous ne percevez pas en Afrique quelqu'un qui dit « je suis chrétien, ça s'arrête là ». Non, il est dans un mouvement, il est dans une association, il est dans un groupe de service lié à la paroisse, à l'église. Les églises rythment la vie quotidienne et hebdomadaire. Les rassemblements religieux, les cultes, les prières publiques ou les campagnes d'évangélisation occupent l'espace social. Tout. Vous voyez des magasins, des commerces qui portent Dieu béni, ma vie dans les mains de Dieu, tout est grâce, Deo gracias. Vous voyez les pompes funèbres qui sont appelées, par exemple, chemin vers le ciel, chemin d'éternité, chemin vers Dieu. Absolument tout est ordonné à la vie là-haut. Dans de nombreuses villes comme dans les villages, il est difficile de passer une journée sans entendre ou voir une manifestation de la foi. Des chants, partout on chante, vous passez à côté d'une église, il y a une répétition de chorale, il y a un groupe qui se retrouve pour prier, il y a une réunion à l'intérieur, c'est des rencontres de catéchisme, il y a des affiches partout pour annoncer une veillée religieuse, une campagne d'évangélisation, les médias, la radio catholique, la télévision nationale, tout passe. Même le programme des obsèques de famille. On a annoncé à la télévision nationale les obsèques, le programme des obsèques de ma mère, par exemple. Et on dit, il y aura Eucharistie, il y aura messe, présidée par un tel, au terme de cette célébration, je dis à la radio et à la télévision nationale. Cela montre que la religion fait partie du paysage social ordinaire. Ensuite, cette foi influence profondément les normes et les comportements sociaux. Les valeurs chrétiennes de solidarité, de pardon, de respect de la famille entre elles façonnent les relations entre individus. Par exemple, les cérémonies de mariage, de baptême ou de funérailles sont très souvent organisées selon des rites chrétiens, même chez les personnes qui ne pratiquent pas régulièrement. Cela illustre que le christianisme agit comme un cadre culturel partagé. Par ailleurs, la foi chrétienne joue un rôle important dans les institutions sociales. Beaucoup d'écoles, d'hôpitaux et d'organisations caritatives sont fondées ou gérées par des églises, comme rappelé tout à l'heure. Ces structures participent à l'éducation, à la santé et à l'entraide, ce qui renforce l'ancrage du christianisme dans la vie sociale. La religion devient ainsi un acteur du développement et du lien social. Il faut aussi noter son influence dans la sphère politique et publique. Les discours politiques font souvent référence à Dieu, même dans les lieux publics. Je me rappelle, c'était en 2006, j'étais avec l'abbé Dominique Nalix, que certains d'entre vous connaissent, au Bénin, et nous étions à un mariage civil, le mariage de mon grand frère, mon aîné, celui que je suis, à la mairie.

moins. Certains leaders religieux ont une forte influence sur l'opinion publique. Les hommes politiques cherchent parfois le soutien des églises, ce qui montre que la foi dépasse la sphère privée pour toucher la gouvernance. Enfin, le christianisme en Afrique est marqué par une inculturation. Il s'adapte aux traditions locales. Les chants, les danses, les langues et certaines pratiques culturelles sont intégrées dans les célébrations religieuses. Cela crée une forme de christianisme profondément enraciné dans les sociétés africaines, au point de devenir une composante de leur identité. J'ai dit tout à l'heure, Dieu ne peut pas nous parler chinois si nous ne comprenons pas chinois. Ce qui fait que chez nous, dans beaucoup de réalités, on célèbre la messe dans la langue locale. Même si le français est la langue officielle dans beaucoup de ces États-là, de ces pays-là, la langue locale tient une place importante. Mon petit frère, qui est prêtre, célèbre à la fois en français, en minang, en fon, ce que moi, je ne peux pas parce que j'ai pas grandi au Bénin, par exemple. J'ai fait des efforts énormes pour célébrer la première messe en langue parce qu'il s'agissait d'aller célébrer dans le village maternel. Ainsi dit que la foi chrétienne d'Afrique est une réalité sociologique, signifie qu'elle ne se limite pas à une croyance personnelle, elle structure les pratiques sociales, influence les institutions, façonne les mentalités et imprègne la culture. Elle devient un élément constitutif du fonctionnement global de toute la société. Cela se manifeste par la vitalité des célébrations liturgiques. Pour nous aussi, une église qui vit, c'est une église qui chante. Cela se manifeste par la place des communautés de base. Les communautés de base sont des églises domestiques, des églises du quartier où des gens se retrouvent pour former un noyau important de partage, de réflexion. Et c'est une rencontre par semaine où riches et pauvres se retrouvent ensemble pour partager le même évangile, pour partager ce qui fait leur vie de foi, leur expérience de Dieu. Forte culture de la prière et de la messe. En Afrique, on prie beaucoup et on va beaucoup à la messe. On prie beaucoup, il y a beaucoup d'associations, de mouvements, associations, et le lien à la messe, à la communion eucharistique est très fort. Vous ne pouvez pas imaginer un chrétien qui ne va pas à la messe le dimanche. Déjà en semaine, les gens y vont. Les églises sont pleines en semaine. Les églises sont pleines en semaine. Les dimanches, on n'en parle pas. Il y a certaines paroisses où la messe du dimanche, c'est 4, 5, 6, 7 messes par jour le dimanche. Je vous montrerai tout à l'heure des images. Oui. La vie est impossible sans la communion eucharistique. Pauvres et riches se retrouvent tous ensemble. Et puis, le sens de la famille, le sens de la solidarité, du partage. Pour revenir sur le sens de la famille, on prie en famille. C'est une habitude. Une famille qui ne prie pas, c'est une famille qui meurt, qui se détruit. Moi, je vous assure, même prêtre, quand je vais en vacances, qu'il y a papa, qu'il y a maman, ma prière des offices, c'est une prière personnelle. Quand j'ai prié mon office des Lodes, je retrouve papa et maman pour faire la prière de famille, aussi bien le matin que le soir. Dans beaucoup de familles, les parents invitent les enfants à prier avec eux. Évidemment, éveil des vocations sacerdotales et religieuses. Il y a un moment où on a connu un bon nombre de présences de vocations. Cela diminue et de plus en plus, on le sent nous aussi. Moi, quand j'étais entré au séminaire, nous étions peut-être 30, 35 en première année de philosophie. Mais là, aujourd'hui, on a des séminaires où il y a 20, où il y a 15 séminaristes en première année de philosophie et puis tous n'arrivent pas. On a connu des moments, des périodes où il y avait 50, 60, 90, 80 séminaristes
dans une province de

0: asiatique, là, on est en train de sentir d'une certaine façon une régression. À un moment donné, il y en avait tellement que les évêques réduisaient les entrées au séminaire. On disait, pour cette année, nous ne prenons que 5 séminaristes. Donc, si les 5 séminaristes arrivent au bout du cycle, en théologie ou à l'ordination, peut-être 3. Parce que sur le chemin, 2 ont trouvé un autre chemin. Évidemment, pour ne pas que la vocation ou bien le sacerdoce soit un lieu de refuge, de plus en plus dans nos séminaires, on y entre avec la licence, au moins, pour que quand ça ne va pas, on ne soit pas obligé de persévérer quand bien même on ne sent pas l'appel. Voilà ce qui fait la richesse spirituelle d'une église qui est l'église ouest-africaine. En image, vous voyez un programme du mercredi des carêmes, mercredi des cendres. La messe commence à 5h30. Et il y en a combien dans la journée? 5h30, une messe, 6h30, 8h, 10h, 12h, 14h, 16h, 18h, 19h30, 20h, 50 et 22h. Ça, c'est une paroisse, la paroisse Saint-Jean-Paul II, c'est à Abidjan, Cocody. Je passe là. Une autre paroisse, Saint-Joseph, artisan de la Riviera, Bonhomme. Carême, mercredi des cendres. Voyez le programme des messes, on commence à 6h, 7h30, 9h, 10h30, 12h15, 15h, 16h30, 18h. C'est à la chapelle à 18h. Ça veut dire que toutes les autres messes sont dans l'église paroissiale. Et la dernière est à 20h30. Je rappelle que le mercredi des cendres en Côte d'Ivoire n'est pas un jour férié. Troisième paroisse. Mercredi des cendres, paroisse Notre-Dame de l'Incarnation, Riviera Palmeraie. Horaire des messes. Donc, c'est le 18 février 2026, hein, c'est récent, hein. 6h, 10h, 15h, 19h, 7h30, 12h30, 17h, 20h30. Et c'est pas, ce ne sont pas des célébrations pour 20, 30, 40 personnes, hein. Et à côté de cela, il y a les chemins de croix, qui ne sont pas facultatifs, hein, le vendredi de carême, hein. Le vendredi de carême, les chemins de croix ne sont pas facultatifs, hein. C'est un devoir. Et beaucoup d'hommes et de femmes vivent cette expérience pour entrer dans la passion, la mort et la résurrection de notre Seigneur Jésus-Christ. Quatrième paroisse, Notre-Dame de la Tendresse. Vous avez là aussi des horaires. Ça commence à 5h du matin. Imaginez un seul instant que je vous programme ici à la Sainte Famille une messe à 5h du matin. Ou à 6h. Ou à 7h. Je suis sûr d'une chose, il n'y aura personne. Voyez? Voilà. Au milieu de tout cela, au milieu de cette effervescence, au milieu de cette vie, il y a des défis. Il y a des fragilités. Il y a des défis actuels. Comme défi, je note la pauvreté. L'Afrique est un continent appauvri, disons comme cela. Ce n'est pas un continent pauvre. C'est un continent appauvri parce qu'il y a beaucoup, beaucoup, beaucoup de richesses dans ce pays-là. Évidemment, la première richesse est l'humaine. C'est d'abord l'homme qui est un capital humain inestimable, qui est une valeur inestimable. Et puis, il y a toutes les autres richesses. Malheureusement, dans le partage de ces richesses, il y a une minorité de personnes riches, immensément riches, en lien avec quelques amis européens ou avec les multinationales qui s'en prennent plein les poches. Et puis à côté, il y a des pauvretés. Il y a un syncrétisme religieux. Parce que certains disent en Afrique, deux protections valent mieux qu'une. Oui, votre Jésus, quelquefois, on ne le voit pas. Mais le vaudou, le féticheur, lui, on le voit. Il nous donne un bracelet, une amulette qu'on attache à la ceinture, au pied. On ne sait jamais, il nous protège d'un accident. Et donc, la foi fait face à un défi, là. Il s'agit d'annoncer que Dieu et Dieu seul suffit. Que c'est lui, l'unique chemin, l'unique vérité, l'unique vie. Voyez? Syncrétisme. On a un tonton du village théologien qui a écrit Christologie au village. Pour dire qu'il y a certains chrétiens catholiques, ils sont chrétiens le jour et puis la nuit, ils vont à leur fétiche. Je note aussi comme un défi dialogue interreligieux parce que oui, il s'agit de faire vivre beaucoup de communautés parce que il y a des chrétiens, il y a des musulmans, il y a des adeptes de ce qu'on appelle la religion traditionnelle africaine. Par exemple, les gens du Vodou au Bénin, ou bien ceux du Poro, et dans tous les pays, il y a des religions traditionnelles africaines auxquelles des hommes et des femmes sont encore attachés. Et ce sont ceux-là qui reviennent assez aisément à la foi chrétienne, à qui l'Évangile fait comprendre qu'il s'agit de ceux qu'ils appellent, par exemple, le Dieu des tonnerres, le Dieu de la lagune, le Dieu de la forêt. En réalité, il faut voir l'unique Dieu, qui est le Dieu de Jésus-Christ, manifesté en la personne de Jésus, mort et ressuscité. Ceux qui se convertissent, ce ne sont pas forcément les musulmans. Ce sont les gens de la religion traditionnelle africaine. Il y a une forte coexistence entre foi chrétienne et tradition ancestrale, j'en ai parlé, parce qu'on reste un peu attaché à nos racines, à des racines ancestrales. Et la mission de la foi, de l'Église, c'est de montrer Jésus, le Christ. Formation doctrinale parfois insuffisante comme défi. Ici, il y a les grands théologiens, les Henri de Lubac, les Chenu, c'est ici. On a nos théologiens, nos chercheurs, et de plus en plus. Mais il y a un défi d'enracinement de la foi chrétienne à partir du donné révélé. Une catéchèse approfondie où on dit l'essentiel. On fait comprendre ce qu'est la vérité de la foi dans sa radicalité et dans ses exigences. Alors, je note aussi comme défi l'instabilité politique dans beaucoup d'États. Vous avez entendu le pape Léon parler à ses chefs d'État corrompus qui restent au pouvoir 30, 40 ans, quelquefois. Vous voyez, la corruption gangrène toute l'élite politique. Radicalisation religieuse dans certaines régions, essentiellement dans les régions du Sahel, le Mali, le Burkina, le Niger. On n'a pas ça en Côte d'Ivoire, on n'a pas ça au Bénin, au Togo. Les musulmans, les chrétiens vivent ensemble et dans une parfaite communion, évidemment, dans le respect de la spécificité de ce que chacun est. Former des chrétiens solides, de plus en plus, bon, mais on a des écoles de formation, de théologie pour les laïcs dans les universités catholiques, partout en Afrique, de plus en plus. Faire émerger des saints africains contemporains. Vous voyez, en Afrique de l'Ouest, on a connu Saint Charles Lwanga et ses compagnons, c'est en Ouganda. On a Sainte Anwarite, on a Sainte Joséphine Bakita. Mais quand on a 300 millions de fidèles qui vivent de la foi, je crois qu'au milieu de ces 300 millions de fidèles africains, il y a aussi des saints qui ont besoin d'être connus. C'est vrai, le pape François parle des saints anonymes ou des saints de la porte d'à côté. Hein? Il y a des témoins qui donnent leur vie pour la propagation de la foi catholique. Nous avons nos martyrs. Et très récemment, l'année dernière, il y a Floribert qui a été béatifié. Vous voyez? Voilà, on a des témoins. Et il y en a de Floribert, il y en a en quantité. Parce que dans des États corrompus, il y a des témoins de l'Évangile qui manifestent jusqu'au bout la vérité de l'Évangile. Autonomie de l'Église et course à l'argent, c'est un défi aussi. C'est un défi pour l'Église d'Afrique. Parce que l'Église vit de l'Eucharistie, mais l'Église vit aussi de l'argent. Imaginez une année sans tête. Même pendant le Covid, on a trouvé le moyen de faire la tête, hein. L'Église vit de l'argent. Et il faudrait pas que ce projet ecclésial puisse devenir un projet missionnaire, un projet pastoral où, pour des pasteurs, c'est essentiellement la course à l'argent. Et donc, il y a une attention, il y a une vigilance à ce niveau-là. Mais l'Église d'Afrique, c'est une Église généreuse, très généreusement. Moi, je vois dans certains paniers, hein, les quêteurs, là, j'ai quelques quêteurs, ils sont pas là, hein. J'ai quelques quêteurs, quêteuses, qui observent que dans nos paniers de quête, il y a des fidèles qui mettent des centimes. En France, hein, je dis, hein, des centimes. Même dans nos pays d'Afrique, parce que il faut parler de l'argent, hein. Il faut pas avoir honte de parler. Jésus, il était là, et puis il y avait le tronc, hein, il voyait ceux qui mettaient. Centimes. Souvent, il y a certains qui mettent des pièces là, des caddies là. Vous trouvez ça dans. Parce que dans l'imaginaire africain, on ne peut pas se moquer de Dieu en mettant une pièce de caddie à la quête. On retrouve ça assez régulièrement. Ou bien des pièces inusitées qu'on n'utilise plus, qui n'ont plus de valeur. On veut s'en débarrasser. Et puis voilà, le panier de quête devient le lieu où on dépose ce dont on a besoin. Ça n'existe pas, je dis. Parce que dans la conscience du fidèle, il dit, mais je me moque de Dieu. Et il est retombé de cela. On se moque pas de Dieu. Voyez? Se moque pas de Dieu. Voilà, il y a la générosité, mais il y a aussi la prudence et la vigilance. Alors, pour cela, pour revenir à mon expérience à moi, à mon expérience chrétienne et missionnaire chez vous. Un prêtre missionnaire africain en France peut vivre une expérience très riche, mais aussi contrastée. On peut regarder cela en trois dimensions, les joies, les forces de l'Église et aussi ses fragilités. C'est le regard du missionnaire. Alors, les joies d'un prêtre missionnaire africain en France, la rencontre d'une autre culture, riche de son histoire. Une histoire marquée par une société, l'histoire de la société française marquée par la sécularisation. Vous voyez? Échanger avec des fidèles venus d'horizons très divers. Afrique, Asie, Europe, et l'expérience qu'on en fait. On apprend une nouvelle manière de vivre la foi dans un contexte occidental. Sur la mission pastorale, on accompagne des paroisses souvent en manque de prêtres. On célèbre les sacrements et on redonne vie à des communautés parfois vieillissantes, plus ou moins vivantes. La joie de découvrir ce renouveau spirituel, ça depuis quelques années, à travers des demandes de baptême de plus en plus nombreux, on parle cette année de plus de 21 000 baptêmes à la vigile pascale d'adultes, augmentation de 20% par rapport à l'année dernière. On se dit, mais il y a quelque chose qui se passe, qui n'est pas du fait des pasteurs, des laïcs engagés. On se dit, mais la moisson, elle est la moisson du Seigneur. Et que c'est sans doute Dieu lui-même qui est à l'œuvre. C'est lui qui travaille avec nos petits efforts. Parce que nous ne nous arrêtons pas pour autant. Il y a beaucoup de choses qui se vivent dans les paroisses, dans les églises de France, pour susciter, pour accueillir, pour aller à la rencontre d'autres frères et sœurs. Il y a des parcours alpha, il y a d'autres parcours, tout cela pour rejoindre des personnes. Et puis on est heureux d'être témoin de tout cela. Et puis il y a des liens humains qui se tissent, des relations profondes avec des personnes souvent très attachées à leur prêtre. On le sent, on est aimé par les fidèles. Ils nous accueillent comme des frères. Et puis on échange, il y a des échanges fraternels, vrais, dans le respect de la différence que chacun est. Il y a des expériences de fraternité avec d'autres prêtres venus du monde entier. Quand je vois le diocèse de Bayonne, quelle richesse de voir tous ces prêtres français, français venus d'ailleurs, quand je dis venus d'ailleurs, d'autres diocèses de France, d'autres localités, des prêtres venus du Vietnam, d'Haïti et de beaucoup de pays d'Afrique. Des jeunes, des moins jeunes et puis des anciens. Quelle richesse! Quelle richesse! Voyez, on dit chez nous que le nouveau fil s'attache sur l'ancien. Voyez, les aînés ont toute leur place. parce qu'ils sont le signe de la fidélité pour les plus jeunes. Moi, je suis toujours dans l'admiration quand je vois un prêtre qui fait 60 ans de sacerdoce, 50 ans de sacerdoce. Je me dis, quelle fidélité! Et puis moi, du haut de mes petits 20 ans de sacerdoce, je ne sais même pas où je serai dans 5 ans, si je continuerai d'être prêtre. Vous voyez? Mais la fidélité des anciens me rappelle que c'est jusqu'au bout, que le oui, le premier oui, il est jusqu'au bout. Et on est heureux de rencontrer ici en France des prêtres qui ont cette expérience, ce parcours si riche et divers. Alors la croissance personnelle et spirituelle. Ma présence ici me fait grandir dans la foi dans un contexte différent. Donc, je développe une nouvelle manière de comprendre la mission. Parce que sortir de son camp à soi, de son espace pour découvrir ce qui se vit ailleurs, nous enrichit personnellement. Et puis, être témoin de que l'évangile dépasse les culture que finalement un chrétien, un prêtre ne doit pas être entre guillemets un étranger dans l'église. On doit l'appeler missionnaire. Et je vous dis une chose, hein. Les prêtres qui étaient venus là chez nous hein, au 19e siècle, au 20e siècle, on ne les appelait pas les étrangers, hein. Jamais. On les appelait des missionnaires. Mais nous, on nous appelle des étrangers, les prêtres étrangers ou les prêtres venus d'ailleurs. Mais chacun d'entre nous, on vient de quelque part qui est un ailleurs. Chez nous, dans ma langue maternelle, Amenjo, l'étranger, ça veut dire la personne qu'on désire, qu'on a désirée. J'ai l'impression quelquefois qu'ici, l'étranger, ce n'est pas la personne qu'on désire. Ce n'est pas la personne désirée. Nous, les prêtres missionnaires, nous sommes un peu comme les migrants pro-masque. Voilà, pro-masque. Vous savez, il y a les iPhone pro-masque. Nous sommes les migrants pro-masque. Parce qu'on peut faire quelques baptêmes, on peut célébrer des sacrements, on peut célébrer des obsèques pour des parents. Ils sont un peu utiles. Et puis, il y a d'autres migrants utiles aussi, hein, qui apportent. Et puis, il y a ceux dont on ne veut pas. Bref. Voilà un peu ce qui enrichit mon expérience dans cette église que je continue de redécouvrir. Et dans cette église, il y a aussi ses forces. Et j'en évoque quelques-unes. Il y a un héritage spirituel et culturel profond quand je visite vos cathédrales. Il n'y a pas longtemps, quand j'étais à la cathédrale de la Majeure à Marseille. J'étais dans l'émerveillement. Quand on va à la basilique, grand émerveillement. Et puis, se convaincre que ce sont des hommes et des femmes de foi qui ont bâti cela, qui ont donné de leur temps, de leur énergie. On est dans l'admiration de tous. Et puis voilà, il y a toutes ces richesses-là, cette cathédrale. Et puis, vous avez des saints, beaucoup de saints, beaucoup de saints en France. Il y en a tellement. Et puis, tous ces lieux de visitation ou d'apparition de la Vierge des Saints, vous voyez, c'est une richesse immense. Et à côté de cela, il y a certains qui vous disent, oh, mais vous croyez vraiment que la Vierge est apparue à Lourdes? Comment je sais que des chrétiens africains payent 3 000 euros, 4 000 euros pour venir seulement pour 3 jours à Lourdes? Et puis repartir. Et nous sommes à côté de ces trésors-là. Et puis quand on nous parle du chapelet à Lourdes, je n'ai pas besoin. Je n'ai pas besoin. Voilà. Et puis la tradition qui est une richesse, hein? La tradition qui est une richesse. Richesse intellectuelle et théologique. J'ai dit tout à l'heure que vous avez de grands théologiens, de très grands théologiens. Et puis on est heureux de venir se former là. On est heureux de venir nous nourrir à la source. De ces grands théologiens, vous en connaissez, hein? J'ai parlé tout à l'heure de Yves Conga, de Marie-Dominique Chenu, de Christophe Théobald, et vous savez, tous ces théologiens qui essaient de conceptualiser la foi, parce que la foi a besoin aussi d'être conceptualisée. Hein? Ce n'est pas seulement de l'ordre de la rationalisation, tout ça, mais on a besoin de cela. Sinon, on va dans tous les sens. On va dans tous les sens. On rend grâce au Seigneur pour ceux-là qui réfléchissent, qui cogitent, qui essaient de mettre des concepts sur les mots de la foi. Voilà, la présence de mouvements spirituels vivants, communautés nouvelles, du sud, c'est combien il y en a. Forte implication de nombreux laïcs engagés. Vous voyez, ce que vous faites ici entre dans ce sens-là. Les laïcs engagés, il y a des services d'église qui essaient de dynamiser, de donner la foi, de nourrir. On se forme des conférences par-ci, par-là. Tout cela pour nourrir la foi. C'est une richesse. C'est une richesse. Hein? Richesse intellectuelle. Forte implication de nombreux laïcs engagés. On a des laïcs théologiens, théologiennes, tout ça, c'est une richesse. Il y a seulement une vingtaine d'années, hein, je dis une vingtaine d'années dans certains pays d'Afrique, qu'on a commencé à avoir des laïcs docteurs en théologie. Et quand une religieuse fait une thèse de doctorat, ben, elle est sur la toile, sur les réseaux sociaux, hein, on acclame, on rend grâce au Seigneur, on dit, voilà une religieuse qui a fait une thèse de doctorat en droit civil, en droit canonique, en droit. Il y a longtemps que vous avez passé cette étape-là. Voilà ouverture au dialogue, ouverture au dialogue interreligieux et culturel. Et puis j'en viens aux faiblesses et aux défis. Il y a quelques faiblesses quand même, et il faut les noter. Il nous faut passer ici d'une foi d'habitude à une foi de conviction. Foi d'habitude à une foi de conviction. La foi d'habitude, c'est oh, les parents ont fait ça, nos grands-parents ont fait ceci, mes parents ont fait, on demande le baptême parce que sans conviction, hein, on baptise nos petits-enfants simplement parce que nous, on a été baptisés, et puis quand les petits-enfants n'ont pas été baptisés, on est malheureux. La notion de la transmission qui se perd de plus en plus. On n'ose pas parler de la foi avec les mots de la foi. Je vous assure, quelquefois, ça me choque, hein. Ça me choque quand vous voyez des parents qui reçoivent les enfants à Noël et parce que les enfants sont là, les parents disent non, non, je n'irai pas à la messe parce que je reçois mes enfants. Je ne juge pas. Mais là, il y a quelque chose qui ne va pas là. Parce que je reçois mes enfants, j'ai 3 jours avec eux ou 4 jours, mais je mets la messe de côté. Les premiers chrétiens, qu'est-ce qu'ils disaient? On a parlé tout à l'heure de ce qui ne pouvait pas manquer la messe. Nous ne pouvons pas vivre sans l'Eucharistie. Mais nous, on range là. Ça passe après. Forte baisse de la pratique religieuse. Perte de repères chrétiens dans la société. On n'ose pas aller jusqu'au bout. Vous voyez, là, la semaine prochaine, les lois bioéthiques vont passer au Sénat. La voix des chrétiens catholiques, là. On ne vous entend même pas. On ne nous entend pas. Nous sommes comme des poissons morts qui vont dans le sens de l'eau. Parce que, voilà, il y a une situation, j'ai un parent malade, donc attention, si la loi ne passe pas, je serai obligé de... Et puis voilà. Les convictions fortes. L'exemple que nous ont donné, parce que le pape France, le pape Jean-Paul II, la vie jusqu'au bout, hein, même au cœur de la souffrance. Hein. On a vu le pape Jean-Paul II, hein, les derniers jours du pape Jean-Paul II, hein, témoignage de foi. Hein, c'est vrai, vous allez dire que nous ne sommes pas pape, hein, lui le pape. Hein. On a vu le pape François, hein, jusqu'au bout, hein, jusqu'au bout. Voilà, donc une faiblesse aussi, manque de vocation, peu de prêtres locaux. Mais tout parle de la manière dont on parle du prêtre aujourd'hui dans nos églises en France. Moi, je suis un garçon de 12, 13, 14 ans. Si j'entends la manière dont les parents, les hommes et les femmes d'aujourd'hui parlent du prêtre, je ne sais pas si j'aurais envie de devenir prêtre. On parle du prêtre comme d'un homme épuisé, fatigué, surchargé, et puis il ne gagne rien. Hein? Même pas le SMIC. Hein? C'est attirant ça? Un homme seul dans son presbytère, quelquefois vous le voyez célébrer même le jour de Pâques, seul. Il n'y a même pas un enfant de cœur à côté. Il fait pitié. Ça peut donner envie, là. Et puis, voilà, il y a le scandale des abus sexuels. On a envie d'être prêtre. Et puis le discours. Oui, il y a des brebis galeuses dans la troupe. Hein. Ce ne sont pas tous les prêtres. Ils sont des abuseurs. Il faut regarder les lumières, les témoins parmi eux. Mais on met tout le monde dans le lot. Oh, les prêtres, ce sont... Non. On est dans... Oui, le clergé est vieillissant, évidemment. Après, la distance culturelle, difficulté d'adaptation pour certains prêtres venus d'ailleurs étrangers, langue, mentalité, rythme pastoral, on a du mal, on ne les comprend pas. Ah ben, il pense qu'il est en Afrique ici. Alors que quand les missionnaires venaient chez nous, on ne disait pas, mais vous pensez que vous êtes en Europe ici, hein? Ils étaient accueillis, hein? Et bien accueillis, hein? Ils n'étaient pas des vicaires, ils n'étaient pas, ils étaient des curés, hein, tout ça. Même en 1900, 1905, hein. Tous les évêques, c'était des Français, hein, jusqu'à 1960, hein, dans beaucoup d'autres pays. Difficulté d'adaptation pour certains prêtres, comme j'ai évoqué tout à l'heure, la langue. La langue française, c'est votre langue. Vous avez été nourri au biberon de votre langue. Mais nous, on apprend français. N'attendez pas du Père Sylvain qui parle aussi bien français que quelqu'un qui est né là-dedans. Je peux vous parler un peu de fond, je peux vous parler un peu de minant, vous ne comprenez rien, vous ne comprendrez rien dans ce monde. C'est une richesse. Quand je vous dis, n'y a pas de Jésus-Christ, ou bien manger, ou à table, long, ou bon, vous pouvez me dire, on est nos comités, j'ai dit, la grâce de Jésus-Christ, notre Seigneur, l'amour de Dieu, le Père et la communion de l'Esprit-Saint soient toujours avec vous. C'est ce que j'ai dit dans ma langue maternelle. Français, je l'ai appris à l'école. Vous étiez au biberon du français. Mon père, ma mère, n'étaient pas suffisamment instruits pour me nourrir au biberon du français. Et quand vous venez à la messe pour écouter un prêtre, entre guillemets, venu d'ailleurs, au lieu d'écouter la parole de Dieu qu'il a à vous donner, on cherche à compter les fautes qu'il a faites. Je sais de quoi je parle. Il y a des gens qui ont quitté des églises parce que oh, le prêtre il ne parle pas bien français, on ne le comprend pas, ils ont quitté des églises. Hein? Ça arrive, non? Voilà. Donc, on a évoqué l'impact des scandales, hein, la crise de confiance et puis le désengagement progressif de certains fidèles. Et puis, le dernier point que j'ai noté, qui pour moi est le mal des mots, c'est le relativisme spirituel en France. Et cela, de plus en plus. Le mal des mots, c'est le relativisme spirituel. Benoît XVI le disait déjà. Le relativisme spirituel représente l'un des plus grands dangers pour l'Église en Europe occidentale. Je l'ai rappelé dimanche dernier, hein, à Sainte-Thérèse. Il dénonçait ce qu'il appelait la dictature du relativisme, c'est-à-dire une mentalité où plus rien n'est considéré comme vérité définitive, où chacun construit sa propre religion selon ses opinions ou ses émotions. Cette dérive fragilise profondément la foi chrétienne, car elle affaiblit l'annonce que Jésus-Christ est l'unique sauveur, l'unique vérité et l'unique vie. Dans cette logique, la foi risque de devenir une simple option culturelle ou morale parmi tant d'autres, au lieu d'être une adhésion totale au Christ. Et pour l'Église de France, nous voyons plusieurs conséquences liées à cela. On a évoqué certaines conséquences, affaiblissement de la transmission doctrinale, perte du sens missionnaire, confusion entre dialogue avec le monde et adaptation au monde, diminution de la pratique sacramentelle, réduction du christianisme à des valeurs humanitaires sans référence claire à la vérité révélée. L'Église ne peut pas se contenter de suivre les courants culturels dominants, mais doit rester fidèle à l'Évangile dans son intégralité. Lorsque la vérité du Christ est relativisée, l'identité chrétienne s'érode. Pour les catholiques de France, nous sommes invités à une nouvelle évangélisation fondée sur une foi solide, fondée sur une liturgie vivante, un témoignage courageux, une fidélité claire au Christ. Et pour terminer, la dernière partie, donc, c'est la présence de prêtres missionnaires africains en France. Un échange d'église à église, un rendez-vous du donner et du recevoir. Je m'appuie sur la parabole de la guérison du lépreux pour partager cette expérience. Parce qu'il me semble que la parabole du lépreux samaritain guéri peut se lire comme une parabole de l'histoire missionnaire. C'est en Luc 17, 11 à 19. Vous connaissez l'histoire? Jésus guérit 10 lépreux à distance. Il leur demande d'aller se faire voir au prêtre, et sur le chemin, il y a un qui semble qu'il est vraiment guéri et il vient rendre grâce. Voyons comment cette parabole peut nous aider à voir, à comprendre l'histoire missionnaire. Le lépreux samaritain revient remercier Jésus. Comment ne pas relier son retour vers Dieu au retour missionnaire de prêtres venus de pays autrefois évangélisés? Venir ou revenir, c'est reconnaître la source du don. Moi, j'étais quelque part chez moi là. Le premier religieux missionnaire que j'ai rencontré, il venait du diocèse de Bayonne. Le premier que j'ai rencontré, il venait du diocèse de Bayonne. Il m'a baptisé, j'étais tout bébé, en 1960. 15, voyez, il y a 50 ans. Et quand je me pose la question de vocation, je retrouve un autre missionnaire venu du diocèse de Bayonne qui était mon curé à Jacques-Ville, au bord de la mer, en Côte d'Ivoire. Et quand je lui parle de mon désir de devenir prêtre, il me dit, mais tiens, j'ai un ami qui vient de temps en temps chez moi ici. Il était basque, missionnaire, peut-être que tu peux prendre contact avec lui. Voilà comment je suis devenu religieux du Sacré-Cœur de Jésus du Bétard. Je ne savais rien de ce qu'était la vie religieuse. Je voulais simplement devenir prêtre. Papa, je veux devenir prêtre. Et papa présente la photo de mon baptême en 75 au prêtre qui m'a baptisé 12, 13 ans auparavant. Donc, venir ou revenir, c'est reconnaître la source du don. Le lépreux samaritain revient vers celui qui lui a donné la vie. Pendant des siècles, en effet, des prêtres religieux et laïcs sont partis d'Europe, souvent de France, pour annoncer l'évangile en Afrique, en Asie, en Amérique latine, au Proche-Orient. Aujourd'hui, l'histoire s'inverse. Des prêtres venus de ces pays reviennent en mission en France, dans une église. Parfois fatigués, hein? Je mets le mot guillemets, hein? Ce mouvement n'est pas une simple compensation numérique du manque de prêtres. Il est un signe spirituel. C'est le retour du don. Les églises nées de la mission viennent rendre grâce et redonner la foi à celles qui la leur ont transmise. Comme les lépreux, elles reconnaissent que ce qu'elles ont reçu est un trésor qui ne leur appartient pas. Elles reviennent non pour payer une dette, mais pour partager la vie reçue. C'est un retour de gratitude, mais aussi de fécondité. La mission devient alors cercle de communion et non mouvement à sens unique. Un retour du lépreux révèle un retournement intérieur. Il n'est plus seulement bénéficiaire, mais il devient témoin. C'est exactement le sens de ce que vivent aujourd'hui des prêtres et missionnaires venus d'autres continents. Ils ne reviennent pas comme assistants, mais comme frères dans la même mission, porteurs d'une foi jeune, vivante, reconnaissante. Le lépreux samaritain revient pour adorer. Il reconnaît en Jésus la source de la vie. Ainsi, les prêtres venus d'ailleurs qui reviennent en France sont eux aussi signes d'un Dieu qui agit à travers des détours de l'histoire. Il rappelle à l'Église tout entière que la foi n'est jamais une propriété, mais une grâce à faire circuler. Leur présence est une guérison spirituelle. Ils redonnent à l'Église un visage universel et ravivent la joie d'annoncer l'Évangile. La parabole du lépreux guéri est bien une parabole de l'histoire missionnaire. Le don de la foi, quand il est accueilli avec reconnaissance, revient féconder celui qui l'a donné. Ainsi, les prêtres missionnaires venus d'Afrique, d'Asie ou d'Amérique latine sont les lépreux guéris qui reviennent glorifier Dieu au milieu de nous. Ils ne viennent pas rendre la mission, ils viennent achever le cercle de la grâce. Leur présence nous invite à redécouvrir la joie du don et à reconnaître que la mission ne finit jamais. Elle revient, se transforme et renouvelle toute l'Église. Nous sommes tous des envoyés et des accueillants. Le missionnaire d'hier devient le missionnaire d'aujourd'hui. Et dans ce retour, c'est encore Dieu lui-même qui continue son œuvre. Et pour ne pas conclure, la foi chrétienne en Afrique, donc, est un trésor vivant. Elle porte une espérance immense pour l'Église universelle. C'est la finale de Matthieu 28, 19 qui nous rappelle: Allez donc de toutes les nations, faites des disciples, les baptisant au nom du Père et du Fils et du Saint-Esprit. Et moi, dit Jésus, je suis avec vous tous les jours jusqu'à la fin des temps. Je crois que c'est pour répondre à cette injonction du Christ que je suis là au milieu de vous. Je vous remercie.
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6: Nous nous intéressons cette semaine à un ouvrage qui vient de paraître, qui s'intitule « Homo Occidentalis », l'homme d'Occident, et qui est signé à la fois d'un psychanalyste, Ruben Rabinovitch, et du sociologue Jérôme Fourquet, dont nous avons relativement souvent parlé ici même. Ils essayent tous deux d'aller au-delà d'un certain nombre de manifestations extérieures, de mouvements qui semblent être à l'œuvre dans nos sociétés, pour aller plus en profondeur, débusquer en quelque sorte les lames de fond qui provoquent ces manifestations de surface. Le premier élément mis en relief est celui de la solitude. Nous savons que notre société actuelle engendre de plus en plus de solitude. Et certains éléments sont compréhensibles. Par exemple, l'éclatement des familles. Avant, les anciens étaient pris en charge au sein de la famille par les enfants et petits-enfants. Aujourd'hui, ils sont isolés, pour des raisons souvent matérielles, parce qu'une famille n'a pas la possibilité matérielle d'avoir un grand appartement qui permette de prendre les anciens à la maison, je dirais, dans des conditions d'autonomie qui soient viables. Et puis, il y a sans doute d'autres éléments qui interviennent. On ne se soucie plus guère du confort matériel et encore moins peut-être affectif des anciens. Chacun a fait sa vie, ils sont au terme de la leur, eh bien, qu'ils vivent ce qu'ils ont à vivre. Mais il n'y a pas que la solitude des anciens. Il y a aussi une grande solitude chez les jeunes qui, au-delà de leurs nombreuses relations via notamment les réseaux sociaux, se retrouvent finalement souvent seuls avec eux-mêmes. Constatant qu'aujourd'hui, les individus sont profondément éloignés les uns des autres, nos deux auteurs cherchent à comprendre la lame de fond. Et selon eux, nous assistons au fait que, mentalement, les gens n'habitent plus le même monde. L'un vit encore dans l'ancien régime psychique, le monde d'hier, l'autre évolue dans le nouveau régime psychique, le monde de demain. De l'un à l'autre, tout a changé, de la naissance à la mort. Par exemple, les prénoms que l'on porte, la configuration des familles dans lesquelles on grandit, les rituels qui façonnent l'existence, les formes que peuvent prendre l'amour et les plaisirs physiques, les choix de l'alimentation, le cannabis plutôt que le vin, le loisir avant le travail, la jouissance plus que la transmission, la mort choisie plutôt que subie, la crémation plutôt que l'inhumation. Tout montre cette séparation radicale qui s'est instaurée entre les générations. Pour nos deux auteurs, il ne s'agit pas seulement d'une évolution des mœurs, mais d'un changement de l'homme lui-même.
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0: À l'occasion de ses 80 ans, le groupe Oldara poursuit sa tournée anniversaire avec une série de spectacles mêlant chant et danse dans les lieux symboliques du Pays Basque. Une tournée qui s'achèvera le 19 décembre à Biarritz. Pour en parler aujourd'hui, nous retrouvons Francis Salaberry. Bonjour Francis.
1: Bonjour Mickaël.
0: On a eu l'occasion de présenter l'ouverture de cette tournée avec un concert purement vocal. C'était le 20 septembre dernier à l'abbaye de Belloc.
1: Oui, tout à fait.
0: Comment ça s'est passé ?
1: Oh, ça s'est très très bien passé. Nous avons eu déjà beaucoup de chance puisqu'il faisait, la météo était favorable, donc ça participe. Et il y a eu beaucoup de monde, beaucoup de personnes sont venues d'un peu partout, du Pays Basque bien entendu, des Landes également, pour écouter ce concert. Donc ce concert qui était uniquement sur base de chant, comme nous l'avions déjà évoqué. Et Lucas Oldara très heureux de se retrouver à Belloc avec, dans les spectateurs, tous les moines de l'abbaye, dont le père Marcel Etchiandi, dont nous avons chanté une œuvre qu'il a écrite.
0: C'était quel chant, Francis ?
1: C'était le chant Egon Atzaririk.
0: On va écouter un petit extrait.

0: Moment émouvant, alors, si j'ai bien compris.
1: Grand moment pour tous les chanteurs, et je pense que pour lui aussi, parce que maintenant il est dans un âge avancé, et il était vraiment très présent, très réceptif, ainsi qu'à l'issue du concert, il y a eu des échanges nombreux entre les chanteurs et lui-même et tous les moines, et vraiment c'était un grand moment.
0: L'ouverture de cette tournée a été une réussite, on vient de l'entendre. Parlons des quatre spectacles qui vont suivre. Je crois que pour ces spectacles, le concept il va un petit peu changer. Cette fois, c'est plus un spectacle qu'un concert, c'est bien ça?
1: C'est tout à fait ça. Effectivement, le premier donc était un concert avec uniquement des chants. Les quatre autres dates de cette tournée des 80 ans seront donc plutôt des concerts-spectacles. C'est le terme qui a été pensé par le bureau du Chœur Oldara. Concert-spectacle donc avec des chants, un peu moins qu'à Belloc, mais aussi coup de danse, avec donc le ballet Oldara, des danseurs du Chœur Oldara.
0: Alors les quatre spectacles qui vont suivre sont organisés dans des lieux qui ont une importance pour le groupe Oldara et pour le Pays Basque en général. Est-ce que vous pouvez nous expliquer le choix de ces quatre lieux?
1: Le premier concert va avoir lieu à Osuruc dimanche prochain, donc ce dimanche...
0: Le 11 octobre.
1: 11 octobre. À Osuruc, pourquoi? Parce que c'est la Soule. Et Oldara a, dans son histoire, eu déjà, il faut le dire, de très très bons chanteurs souletins, et également beaucoup de chants qui ont été repris et qui sont chantés même actuellement par Oldara

0: pour Oldara de par l'affiliation finalement. Hein. On avait parlé à l'époque, lors de la première émission, de l'affiliation avec Belloc, mais aussi quelque part une filiation avec Sarr, puisque donc ce groupe, les Erechanika, hein, qui sont venus à l'époque, donc qui sont venus se réfugier à Sarr, y ont vécu, y ont œuvré et ont produit beaucoup de choses qui sont allées donner dans de nombreuses villes en France et en Europe. Donc Sarr, il y a toute une symbolique et le cœur y est toujours très attaché parce que ben, il y a encore un peu d'histoire et on peut penser à certains endroits où ont vécu ces personnes à l'époque, où on peut retrouver, paraît-il de nos jours encore, des peintures de Ramiro Aouet. Ramiro Aouet était lié également à Oldara à l'époque dans son art. Donc je pense que Sarr, il y a toute vraiment une histoire très très forte également avec le cœur Oldara, enfin avec Oldara dans son ensemble d'ailleurs.
1: Et pour conclure cette tournée anniversaire, Oldara retourne dans son fief, si je puis dire, l'église Saint-Martin de Biarritz. Qu'est-ce que représente l'église Saint-Martin ? C'est un lieu de répétition, vous vous y retrouvez souvent ?
0: Oui, alors on peut parler non seulement de l'église Saint-Martin, mais également de l'église Sainte-Eugénie, qui, comme nous savons tous, est fermée pour des raisons techniques. C'est quand même le lieu où, depuis tant d'années, Oldara se produit tous les étés et tous les 15 jours. Bon, mais ça nous manque, hein, évidemment. Mais on a eu la chance aussi de pouvoir chanter à l'église Saint-Martin et de temps en temps aussi à l'église Saint-Joseph en face des Halles à Biarritz. Saint-Martin est important pour nous aussi, hein, parce que quand même cette église fait partie de l'histoire de Biarritz. Et ne pas oublier que à l'époque, il y a des personnes très importantes dans l'histoire d'Oldara, qui, notamment des prêtres, qui ont été prêtres à Saint-Martin. Il y a tout vraiment, là aussi, hein, finalement, il y a une filiation, pour reprendre ce mot. Et donc, Saint-Martin est aussi un lieu de répétition pour nous, notamment l'été, sinon les répétitions ont lieu rue du Lair, à Biarritz, au 17 rue du Lair, où se trouve le siège de l'association.
1: Ces quatre spectacles, ils sont gratuits, mais je crois qu'il est important de réserver sa place à l'avance. Je crois qu'on attend du monde, Francis Salaberry.
0: Oui, Mickaël, vous faites bien de le préciser, parce qu'en fait, oui, nous attendons du monde. Il est préférable de réserver sa place, soit déjà en allant chercher un lien qui se trouve sur le site d'Oldara, qui est oldara.com. Ensuite, également sur le site de lapourdi.net, et on vous remercie de nous mettre en avant ce lien pour ces réservations, et également sur le site de Hello Asso, qui est souvent utilisé pour des manifestations, pour réserver des places. Oui, ça sera des concerts en entrée libre. C'est ce que ça a été une des lignes directrices du chœur pour pouvoir donc offrir ces spectacles. Et quand même, soyez prévoyants et essayez de réserver vos places.
1: Tournée anniversaire d'Oldara avec un prochain concert dimanche 25 octobre à 17h en église de Saint-Palais. Avant de vous libérer, Francis Salaberry, pour pouvoir fêter 90 ans d'existence, il faut recruter des nouveaux chanteurs, il faut une relève. Comment il est possible de vous rejoindre ?
0: Alors en fait, c'est très simple, parce que j'ai pu entendre souvent « Oh là là, le chœur Oldara ». Et des personnes hésitent finalement, parce que le mot cœur Oldara encore a une portée au vu de l'histoire de ce cœur. Toute personne peut frapper à la porte d'Oldara qui a envie de chanter. Après, nous avons un chef de chœur qui est un musicien et qui donc recevra les personnes pour leur faire passer une audition, ce qui se fait partout, dans tous les chœurs, au conservatoire, partout. Et je pense qu'il ne faut pas hésiter, qu'on ait 20, 30, 50 ou plus, si on a envie de chanter, si on se sent aussi capable de chanter. Je crois que l'aventure vaut le coup d'être vécue, parce qu'il y a le chant, il y a les temps de travail, et il y a aussi la convivialité qui est une des caractéristiques de ce chœur.
1: Qui est-ce qu'on contacte pour pouvoir passer cette audition ?
0: Il y a plusieurs solutions. On peut frapper à la porte le mardi à 19h30 au 17 rue du Lair à Biarritz. Ça peut être une démarche très, très naturelle finalement. Et puis il y a aussi la possibilité de téléphoner. Je vais vous donner le numéro de mobile. Et également, il y a la possibilité de remplir un formulaire, me semble-t-il, sur le site du chœur, donc oldara.com. Et je vais vous donner le numéro de mobile qui est le suivant, 06 73 90 43 10 et une adresse courriel oldara

0: oldarra, @outlook.fr.
1: Merci beaucoup, Francis Salaberry. Bon anniversaire à Oldara et surtout longue vie.
0: Merci à vous, Mickaël. Merci beaucoup.

0: Semaine missionnaire mondiale, 11-18 octobre 2026. Père Saint, accorde-nous d'être un dans le Christ, enraciné dans son amour qui unit et renouvelle. Fais que tous les membres de l'Église soient unis dans la mission, dociles à l'Esprit Saint, courageux dans le témoignage de l'Évangile, annonçant et incarnant chaque jour ton amour fidèle pour toute créature.
1: Bénis les missionnaires, soutiens-les dans leurs efforts, garde-les dans l'espérance. Marie, Reine des Missions, accompagne notre œuvre d'évangélisation aux quatre coins de la terre. Fais de nous des instruments de paix et fais que le monde entier reconnaisse dans le Christ la lumière qui sauve. Amen.
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1: Samedi 17 octobre à 21h, à l'église Saint-Vincent du Staritz, la chorale mixte La Portarak, sous la direction de Sayonara Shim, aura le plaisir de recevoir la chorale d'hommes Aïségoa, dirigée elle par Mayalen Erotabeer. À l'occasion de cette soirée, chacune des chorales présentera ses morceaux, chacune dans leur style et leur répertoire. Concert avec les chœurs La Portarak et Aïségoa, dimanche 17 octobre à 21h, en l'église Saint-Vincent du Staritz. Le musée historique de Biarritz ainsi que la municipalité proposent du 4 juillet au 31 octobre 2026 une exposition inédite consacrée à Joseph Saint-Germier intitulée « Lumière du Sud ». Peintre originaire de Toulouse et formé à l'École des Beaux-Arts de Paris dans les ateliers d'Alexandre Cabanel et de Léon Bonnat, Saint-Germier s'impose dès la fin du 19e siècle comme une figure reconnue de la peinture académique, exposant régulièrement au salon et récompensé notamment lors de l'exposition universelle de 1900. À travers une sélection d'œuvres emblématiques, cette exposition Lumière du Sud invite à redécouvrir un peintre aujourd'hui méconnu du grand public, mais célébré en son temps. Lumière du Sud, exposition consacrée à Joseph Saint-Germier, ouverte jusqu'au 31 octobre 2026 au Musée historique de Biarritz. Initié par l'association Essina Cheak, depuis maintenant 6 ans, le Festival international de chœurs de Bayonne, baptisé Kolouak, réunit les chœurs locaux et des ensembles vocaux de renommée internationale pour plusieurs concerts. 12 concerts gratuits mettant en scène 25 ensembles amateurs de Bayonne et d'Iperaldé sont organisés samedi 24 octobre à partir de 10h30. Ce sont donc 25 chœurs du Pays Basque Nord qui investiront 5 hauts lieux du patrimoine de la ville de Bayonne, la cathédrale Sainte-Marie, le temple protestant, l'église Saint-André, le musée Bonaileux et la collégiale Saint-Esprit. Dès 10h30 le matin et à partir de 15h30 l'après-midi, ces chœurs feront entendre et découvrir le meilleur de leur répertoire. Parmi les chœurs participeront, citons notamment Biotzès, le chœur du conservatoire Maurice Ravel, Adishkideak, Elgarikin, Kalaka, Aïségoa et le chœur de l'orchestre du Pays Basque. À noter qu'en clôture de chaque demi-journée, tous les chœurs se retrouveront pour un concert inédit à 12h30 et à 17h30 à la cathédrale Sainte-Marie de Bayonne, 7e édition du Festival de chant Kolouak, samedi 24 octobre à partir de 10h30 dans Bayonne. Samedi 24 octobre à 20h30, la salle Aeretic de Saint-Palais accueille un spectacle de danse pour les 50 ans du groupe Urgainsi. Près de 250 participants âgés de 7 à 77 ans se retrouveront sur scène avec parmi eux plus de 150 anciens membres qui ont répondu à l'appel et reviennent participer à ce spectacle. À travers les chorégraphies, les mélodies et les chants, Urgainsi retracera son histoire et mettra à l'honneur ce qui anime l'association depuis ses débuts, la transmission de la culture basque entre les générations. Ce spectacle Dansan Bisi, à l'occasion des 50 ans du groupe Urgainsi, sera donné samedi 24 octobre à 20h30, salle Aeretic de Saint-Palais. Du mardi 20 au samedi 31 octobre, le musée numérique Microfolie de Saint-Jean-Pied-de-Port propose l'animation Enquête sur l'énigme du chef-d'œuvre volé. en groupe, en binôme, entre amis ou en famille, Microfolie vous propose de résoudre l'enquête CASS au musée numérique, l'énigme du chef-d'œuvre volé. Cette activité est inspirée du principe des Escape Games. Deux niveaux sont disponibles, le niveau jeune détective à partir de 6 ans et accompagné d'un adulte, et le niveau Sherlock Holmes à partir de 12 ans pour adolescents et adultes. Un soir d'octobre, le gardien de nuit de la prison des évêques a été retrouvé inconscient et une des œuvres du musée numérique a disparu. À partir du mot qu'a laissé le voleur ainsi que quelques indices, cette animation vous fera retrouver l'œuvre d'art avant qu'il ne soit trop tard. Cette enquête sur l'énigme du chef-d'œuvre volé du musée numérique Microfolie de Saint-Jean-Pied-de-Port à la prison des évêques est proposée à plusieurs horaires. Renseignements au 06 72 25 81 59 ou par mail à microfolie@saintjeanpieddeport.fr. Jusqu'au 3 décembre 2026, l'espace culturel Bideac accueille l'exposition BDN Astarnac du sculpteur sur pierre Régis Pochelu. À travers ses sculptures en grès des montagnes du Pays Basque, l'artiste explore la mémoire des lieux, les paysages, la spiritualité et les liens entre l'être humain et son territoire. Installé dans le jardin paysager et le cloître, ses œuvres dialoguent avec l'architecture de l'ancien couvent, la végétation, la lumière et les traces du passé. Le visiteur est invité à parcourir une véritable scénographie où art contemporain, patrimoine et nature se rencontrent. Cette exposition du sculpteur Régis Pochelu, intitulée « BDN Astarnac », accueille le public à l'espace culturel Bideac de Saint-Palais de 10h à midi et de 14h à 18h jusqu'au 3 décembre. L'établissement français du sang organise deux demi-journées de collecte à la maison des associations Glin de Bayonne, mercredi 14 octobre de 15h à 19h et jeudi 15 octobre de 9h30 à 13h. Prenez le temps de sauver des vies, partagez un moment fort à l'occasion des rendez-vous de dons organisés près de chez vous. Deux collectes de sang à la Maison des Associations de Bayonne, mercredi 14 octobre de 15h à 19h, jeudi 15 octobre de 9h30 à 13h. Prise de rendez-vous sur le site dondesang.efs.sante.fr. La Croix-Rouge de Bayonne organise sa grande braderie automne-hiver le samedi 17 octobre de 9h à 17h, maison des associations de Glin à Bayonne. À cette occasion, le public pourra retrouver à petit prix de nombreux articles, vêtements, chaussures, livres, jouets et linge de maison. Une restauration et une buvette seront également proposées sur place tout au long de la journée. Les recettes de cette braderie contribueront à soutenir les actions menées localement par la Croix-Rouge française sur l'agglomération bayonnaise. Braderie automne-hiver de la Croix-Rouge de Bayonne, samedi 17 octobre de 9h à 17h, maison des associations de Glin à Bayonne.

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2: Pour le groupe ACAT Bayonne, nous accueillons Francis Gruyer.
3: Chères auditrices, chers auditeurs de Radio Lapourdi, bonjour. Je voudrais aujourd'hui vous présenter quelques-unes des réalisations de l'ACAT France au titre de l'année 2025 que j'ai pu trouver dans le document qui présente de manière synthétique les éléments essentiels de notre activité au titre de cette année 2025. Il n'est pas inutile de regarder le temps écoulé et il est bon de souligner que notre action se mène dans la persévérance, ce qui implique d'apprivoiser nos impatiences et de faire confiance à la durée. Ceci implique aussi de rester mobilisé et pour certains, rester sur le qui-vive en permanence pour être fidèle à défendre les droits de l'homme. C'est certainement la mission première des salariés de notre association, mais aussi beaucoup celle des bénévoles qui, chacun en fonction de ses disponibilités, s'efforce de s'y exercer à titre individuel ou en équipe. Je vais donc vous emmener maintenant en Malaisie, puis nous irons en Tunisie. Parlons de la Malaisie tout d'abord. Le pasteur Raymond Koh a été enlevé en février 2017 en banlieue de Kuala Lumpur, la capitale de ce pays. Sa famille a toujours maintenu que sa disparition avait été organisée par l'État malaisien. Avant cet incident, Raymond Koh dirigeait une association d'aide sociale. Les autorités islamiques locales l'accusaient de vouloir convertir des musulmans au christianisme. Au cours des 8 dernières années, la famille Koh, composée de son épouse Susanna et de leurs 3 enfants, Jonathan, Esther et Elisabeth, a vécu dans l'incertitude et la douleur, n'ayant reçu aucune nouvelle de lui depuis son enlèvement. Le 5 novembre 2025, le tribunal a ordonné au gouvernement de verser 100 000 rigiets malaisiens, environ 2 100 €, pour chaque jour écoulé depuis son enlèvement. À cette date, la somme atteinte s'est levée à 31 millions de ringgits malaisiens, soit près de 6 400 000 euros, et continuait d'augmenter tant que le pasteur Koh demeurait introuvable. La haute cour a également accordé environ 670 000 euros de dommages et intérêts à son épouse, Susanna. Même si cela ne ramènera pas le pasteur Raymond, cela apporte une certaine reconnaissance et permet à notre famille de tourner la page, a-t-elle déclaré. Ce jugement, qui imposait donc au gouvernement malaisien de verser des dédommagements significatifs à la famille Koh, représente une avancée majeure dans la quête de justice pour toutes les victimes d'enlèvements et de disparitions forcées en Malaisie. L'ACAT France s'est réjouie de ce verdict historique et a tenu à remercier l'ensemble de ses militants et militantes qui se sont mobilisés, notamment lors de la Nuit des Veilleurs 2025, pour soutenir la cause du pasteur Raymond Koh. Le vendredi 31 octobre 2025, 5 jours avant le procès, les membres du secrétariat national de l'ACAT à Paris ont eu le plaisir d'accueillir la visite de l'épouse du pasteur, Susanna Koh, et de sa fille Esther Koh. Elles leur ont partagé leur combat acharné pour la vérité et la justice concernant l'enlèvement de Raymond, un mari et père très aimé. Et voici ce qu'elles ont écrit de retour chez elles. À toutes les personnes qui nous ont soutenues par l'intermédiaire de l'ACAT France, la famille Koh vous est profondément reconnaissante. Que Dieu vous bénisse et vous donne force dans votre engagement auprès des personnes persécutées et privées de leurs droits. L'ACAT soulignait toutefois auprès de ses militants que bien qu'elle fût consciente d'une victoire, la mobilisation ne devait pas pour autant faiblir car le procureur général en Malaisie avait fait appel de cette décision et qu'elle était donc déterminée à se battre aux côtés de la famille, que l'ACAT était donc déterminée à se battre aux côtés de la famille Koh jusqu'à ce que le pasteur Raymond soit retrouvé et que justice soit pleinement faite. Parlons maintenant de la Tunisie. Il s'agit de Sonia Damani, une avocate connue du barreau de Tunis, arrêtée en mai 2024 pour avoir critiqué la politique migratoire du gouvernement tunisien. Sonia Damani n'est sortie de prison que le jeudi 27 novembre 2025. Les images avaient choqué. Le 11 mai 2024, Sonia Damani était arrêtée violemment par des policiers masqués au siège de l'Ordre des avocats à Tunis, en direct, durant une interview avec France 24. 4 jours plus tôt, elle avait dénoncé à la radio le racisme des autorités tunisiennes à l'égard des migrants subsahariens. Le 24 janvier 2025, la cour d'appel l'avait condamnée à 1 an et 6 mois de prison ferme pour atteinte à la sûreté publique et diffusion de fausses informations en vertu du décret loi numéro 54. La CAT France s'était mobilisée pour sa libération. Après presque 1 an et demi d'incarcération dans des conditions très difficiles et une dégradation de sa santé, Sonia Damani a finalement retrouvé la liberté jeudi 27 novembre 2025 sur une décision inattendue du ministère de la Justice tunisienne. Pour autant, l'avocate et chroniqueuse n'est pas encore tirée d'affaire. Connue pour son engagement en faveur des droits humains et de sa critique du régime du président tunisien Kais Saied, Sonia Damani subit un acharnement judiciaire. Elle a été condamnée à plusieurs reprises en vertu du décret loi 54 sur les fausses informations et cumule plus de 4 ans de prison dans différentes affaires liées à ses prises de position. Malgré sa libération, Sonia Damani reste interdite d'expression dans les médias et de sortie du territoire. Elle a dû comparaître de nouveau pour une autre audience dès le 28 novembre 2025. Si sa libération est un soulagement, elle demeure une exception dans un pays où des dizaines d'opposants sont encore détenus. Voici ce que Sonia Damani a écrit à la CAT à la fin de l'année 2025. « Chers adhérents de la CAT, merci. Vraiment. Dans ce que j'ai traversé ces derniers mois, il y a eu des moments que l'on ne peut pas expliquer. Des moments de solitude, d'incompréhension, d'injustice brute. Et pourtant, votre soutien était là. Il a passé les murs. Il m'a tenu debout. Il m'a rappelé que ce qui m'arrive est vu, entendu et qu'il compte. Ce lien avec vous, je l'ai senti et il a fait la différence. Mais rien n'est terminé. Je viens d'être condamné à 18 mois supplémentaires. Et le 5 mai, je serai jugé dans une affaire criminelle, toujours pour des mots, pour avoir dénoncé les conditions de détention dans les prisons tunisiennes. Dire cela suffit aujourd'hui à vous exposer à la prison. Je ne sais pas quand je serai arrêté, peut-être dans quelques jours, peut-être dans quelques semaines, mais je sais une chose, je n'y entrerai pas seul. Je sais que vous serez là, et cette certitude change tout. Merci pour votre présence, pour votre constance, pour votre courage. Chères auditrices, chers auditeurs de Radio Lapourdi, ce remerciement s'adresse aussi à vous qui m'écoutez en ce moment et qui vous sentez concerné et prêté ou désirez prêter main forte à notre association en fonction de vos possibilités, comme nous l'exprime le président national de la CAT, Luc Bellière. Je cite « Grâce à vous, la CAT France est convaincue que l'amour n'est pas un sentiment passager, c'est une décision ancrée dans l'évangile de Jésus-Christ. » Grâce à vous, la CAT est la voix de ceux qu'on tait, les mains tendues vers ceux qu'on brise, les témoins de la vérité là où elle est niée. Chaque lettre écrite, chaque rencontre, chaque action, chaque prière, chaque pas compte. Et c'est dans la persévérance, dans la fidélité, que l'amour en acte devient révolution. Fin de citation. Au revoir.

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2: 19h. Entrons dans la liturgie du dimanche. 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
3: Année A, 29e dimanche du temps ordinaire. Première lecture, livre d'Isaïe, chapitre 45. Ainsi parle le Seigneur à son Messie, à Cyrus, qu'il a pris par la main pour lui soumettre les nations et désarmer les rois, pour lui ouvrir les portes à deux battants, car aucune porte ne restera fermée. À cause de mon serviteur Jacob, d'Israël mon élu, je t'ai appelé par ton nom, je t'ai donné un titre alors que tu ne me connaissais pas. Je suis le Seigneur, il n'en est pas d'autre, hors moi, pas de Dieu. Je t'ai rendu puissant alors que tu ne me connaissais pas, pour que l'on sache de l'Orient à l'Occident qu'il n'y a rien en dehors de moi. Je suis le Seigneur, il n'en est pas d'autre. Parole du Seigneur. En l'an -549, Cyrus, un roi perse, épouse la fille du roi des Mèdes, puis il fait campagne en Asie mineure et dépossède Crésus. Ensuite, il se tourne vers l'est, jusqu'aux confins de l'Inde. Puis il entre vainqueur à Babylone. Il ne détruit pas les villes, il ne tue pas les rois, il autorise les divers temples. En l'an -538, il autorise le retour des Juifs en Judée pour y rebâtir leur temple. Livre d'Esdras, chapitre 1. Cyrus est à la tête d'un système politique centralisé, avec un dieu lumière, appelé Mazda ou Ahura Mazda, source de toute l'énergie cosmique, pôle de l'univers. Le proto-mazdéisme est une sagesse qui croit en un dieu unique mais abstrait, un principe régissant l'univers. Pour Cyrus, Mazda est aussi le plus petit dénominateur commun qui permet aux moralistes de s'entendre, aux scientifiques de s'harmoniser, etc. En conséquence, aux yeux de Cyrus, tout le monde doit entrer dans cette religion qui est la plus haute qui soit. Les autres sont des retardataires. Une fois initiés, ils seront intégrés. Or, les Juifs en exil à Babylone ne veulent pas se fondre dans le moule de la pensée dominante. Pas plus qu'ils n'ont adoré la lune ou le soleil, ils ne veulent s'assimiler à la religion de Cyrus. Ils ne veulent pas que Yahvé devienne Mazda Yahvé, la prononciation du tétragramme n'étant ici pas très heureuse. Ce n'est pas parce que les Juifs se penseraient plus forts et supérieurs qu'ils refusent de se fondre dans le système commun. Mais c'est parce qu'Israël a vécu quelque chose d'unique qui n'a rien de commun. Un compagnonnage avec le Créateur. une alliance libératrice. Les Juifs ne peuvent pas, comme Cyrus, prétendre rassembler les politiques, les scientifiques, les artistes, les moralistes. Leur pays est ruiné et leur théologie a pris des chemins différents. Ils ont en quelque sorte une mémoire cassée par l'apparent échec de l'exil. Et pourtant, ils croient que Dieu, leur Dieu, est le souverain maître de l'histoire. Tout cela, les Juifs ne peuvent pas l'expliquer, ils peuvent seulement le raconter. Adonai est une présence qui est comme un étendard exposé à la face des nations. La blessure d'Israël exilé est, elle aussi, exposée à la face des nations, avec sa foi, avec son amour. Ainsi, les Juifs ont bien conscience que le Dieu de Cyrus, Mazda, lumière, est une construction de l'homme, une idole au service d'un système, d'un empire. Mais Isaïe croit que le Seigneur a suscité Cyrus, Isaïe 41, lui donne la victoire et l'appelle « mon serviteur », Isaïe 44, et ce dimanche, « Messie », c'est-à-dire « moi », Isaïe 45. Isaïe ne considère pas pour autant Cyrus comme un saint, ni une lumière qui serait nécessaire pour enrichir la révélation biblique. Nous lisons au chapitre suivant que Cyrus est appelé un rapace, c'est-à-dire un oiseau impur, un carnassier. Cependant, il va servir le dessein général de l'histoire du salut. Comme le dit cet oracle, « J'appelle depuis l'Orient un rapace, d'un pays lointain l'homme que j'ai prédestiné, ce que j'ai dit je l'exécute, mon dessein je l'accomplis. Écoutez-moi, homme au cœur dur, vous qui êtes loin de la justice, j'ai fait venir ma justice, elle n'est pas loin, mon salut ne tardera pas. Je mettrai en Sion le salut, je donnerai à Israël ma gloire. » Isaïe chapitre 46. Isaïe comprend que ce ne sont pas les Juifs qui vont se rallier à Mazda, à la lumière de Mazda, au mazdéisme, mais ce sont les païens qui vont s'ouvrir au Seigneur. Parce que c'est le Dieu de l'Alliance, le souverain maître de l'histoire, qui existe, et non pas Mazda. Bien sûr, il est difficile pour les Juifs de cette époque de penser que les païens aient l'ouverture du cœur pour pouvoir accueillir la Torah, le compagnonnage avec le Dieu vivant. Pourtant, certains parmi les Juifs voient chez les païens cette étincelle de confiance. Dieu proclame « Tournez-vous vers moi et vous serez sauvés, tous les confins de la terre, c'est-à-dire tout l'empire de Cyrus, car je suis Dieu, il n'y en a pas d'autre. » Voyez ? Il n'y en a pas d'autre. Il faut oser proclamer cela. Il ressort ainsi clairement que la prédilection dont Dieu a fait preuve en choisissant Israël n'est pas un acte d'exclusion, mais plutôt un acte d'amour dont toute l'humanité est destinée à bénéficier. Il est utile de le redire quand on parle de la mère de Jésus, sa conception immaculée, sa maternité virginale et divine, son assomption, ne sont pas des caractéristiques qui l'isolent et excluent le reste de l'humanité. Mais ce qu'on appelle parfois les privilèges de Marie sont en réalité ce qui forme son amour pour tous les hommes. Avec cette lecture d'Isaïe, il est opportun aussi de réfléchir à l'Église qui se dit catholique, c'est-à-dire universelle. Cet universalisme ne signifie pas que les chrétiens se fondent dans le système philosophique dominant. Comme au temps d'Isaïe, la conscience de vivre un compagnonnage unique avec le Seigneur, c'est irréductible. Les chrétiens ont conscience d'avoir reçu la révélation de l'Esprit-Saint qui est tout autre qu'une simple lumière humaine. Simplement, comme au temps d'Isaïe qui avait une notion de la royauté de Dieu suffisamment large pour concevoir que Dieu exerce sa souveraineté sur les païens, la foi chrétienne est suffisamment large pour avoir l'espérance que les païens s'ouvrent à son Esprit-Saint. Attention, les païens ne sont pas des chrétiens sans le savoir, des gens qui auraient reçu le salut sans avoir reçu le baptême. Il s'agit de l'Esprit-Saint et non pas du salut. Il n'y a pas de salut sans contact avec Jésus-Christ incarné, mort et ressuscité. Et personne ne peut croire sans qu'on lui ait prêché. Romains 10, verset 14. Romains 10, verset 14. Le christianisme enseigne que si ce salut n'a pas été reçu sur la terre, il peut l'être dans l'au-delà par la bonne nouvelle annoncée aux défunts. Jean 5, verset 25. 1 Pierre, chapitre 4, verset 6. Et le credo, Jésus est descendu aux enfers, le séjour des morts. Et le commentaire dans le catéchisme de l'Église catholique, paragraphe 634-635. L'Esprit-Saint conduit à reconnaître le Christ, à reconnaître en Jésus le Messie. L'Esprit-Saint conduit aussi aux bonnes œuvres. Il prépare donc le salut éternel, car si nos œuvres sont mauvaises, à l'heure de la mort, nous fuirons Jésus et son salut. Mais celui qui fait le bien vient à la lumière. Jean 3, versets 20 à 21. Nous avons ainsi une harmonie entre la foi chrétienne et la foi d'Isaïe exprimée dans ce chapitre 45. Merci. Que Dieu vous bénisse.
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1: Nous intéressons en cette semaine à Frère Laurent de la Résurrection. Nous avons commencé très rapidement à voir quels étaient les axes essentiels de sa spiritualité. Une spiritualité qui, je vous le rappelle, a beaucoup influencé le pape Léon XIV dans son chemin vers Dieu. Cette spiritualité, elle est finalement toute simple. Elle ne demande pas de mettre des heures et des heures de côté. Et surtout, c'est une spiritualité qui ne fractionne pas la vie. Cette spiritualité ne fait pas un partage entre les temps que l'on accorderait à la prière et puis les temps que l'on accorderait à autre chose, au travail, aux loisirs, à faire la cuisine, à s'occuper des enfants, etc. Non, tout est dans tout. Et Frère Laurent vit cette unité de la vie en réalité. Pour lui, tout ce que nous faisons peut être un véhicule de vie spirituelle, peut être un terrain favorable pour trouver Dieu ou en tout cas se laisser trouver par lui. Car Dieu, nous l'avons rappelé, dans cette perspective, il est partout présent et à chaque instant.

déjà vus, il s'agit plus de se laisser trouver par Dieu plutôt que de le chercher. Frère Laurent nous propose donc une sorte de mystique, allez, au ras des pâquerettes. Oui, bien avant les intuitions de la petite Thérèse, qui elle aussi comprendra que la vie spirituelle est faite de dons et de choses et de gestes simples. Ramasser une aiguille par terre, dira Thérèse, voilà un acte qui plaît à Dieu. Eh bien, Laurent de la Résurrection est tout à fait dans cette perspective 2 siècles auparavant. Nous pouvons dire, oui, qu'il nous propose une véritable mystique au ras des pâquerettes. Mais alors, ce terme mystique fait un petit peu peur. En tout cas, il n'est pas très attirant comme ça d'emblée. Je me souviens que pendant bien longtemps, lorsque l'on me parlait de mystique, j'imaginais des personnages, des hommes et des femmes qui ne touchaient plus par terre, qui étaient à 1 mètre du sol, qui avaient les yeux constamment tournés vers le ciel et qui recevaient du ciel un rayon de lumière qui illuminait leur visage. Ils avaient sans cesse les mains jointes. Voilà l'idée que j'avais du mystique, idée qui correspond à l'image d'Épinal, parce qu'il n'y a pas plus réaliste que le mystique. Il n'y a pas plus ancré dans le sol, dans la terre, dans la vie humaine que le mystique. La plus grande des mystiques peut-être dont nous ayons le témoignage, Sainte Thérèse d'Avila, menait ses couvents avec rigueur et réalisme. Rappelons-nous cette anecdote fort connue dans la vie de Thérèse. Elle est un jour en voyage pour créer de nouveaux monastères. Elle a emmené avec elle une de ses petites sœurs. Et puis un soir, elles sont toutes les deux invitées chez un châtelain pour le repas du soir et pour y passer la nuit. Ce soir-là, on pose sur la table des cailles. Et Thérèse aimait beaucoup les cailles. Alors, elle se serre, elle se resserre encore, elle en mange, elle en mange. À ce point que la petite sœur qui l'accompagne est étonnée, voire presque choquée. Thérèse, qui a bien pressenti son trouble, se tourne vers elle et lui dit « Ma petite sœur, quand je mange des cailles, je mange des cailles. » Le mystique n'est pas celui qui développe une sorte de fuite gazeuse au milieu des anges et des créatures célestes. Pas du tout. Mais le mystique a le désir d'être avec Dieu. Il a le désir d'être face à face avec lui, de le contempler. Il a le désir d'habiter avec lui. Voilà, ça n'est pas plus compliqué. Et Laurent nous donne un exemple de ce que peut être un mystique au milieu de ce monde et au milieu de ses frères.

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1: Avant d'entrer plus en détail dans les éléments principaux qui constituent la spiritualité de Frère Laurent, prenons le temps de jeter un petit coup d'œil sur sa vie, car bien entendu, ce qu'il a vécu n'est pas du tout étranger à ce qu'il va ensuite vivre au niveau de la vie spirituelle. Frère Laurent de la Résurrection, de son vrai nom Nicolas Hermann, était né vers 1614 dans un petit village de Lorraine appelé Herry-Ménil. Il est issu d'un milieu tout à fait modeste et il naît en pleine guerre de 30 ans. À l'âge de 18 ans, il va connaître une

0: Une première expérience spirituelle. Il contemple un arbre dépouillé de ses feuilles en hiver et il pense à la vie que Dieu y ramènera au printemps. Et il reçoit de cela une sorte d'illumination spirituelle qui lui fait saisir la grandeur et la puissance de Dieu. Non, décidément, à Dieu, rien n'est impossible. Il va entrer tout d'abord dans l'armée du duc de Lorraine, mais il sera grièvement blessé en 1635 et quittera définitivement l'armée. Se souvenant sans doute de son expérience spirituelle, il désire être ermite. Alors il part vivre seul dans la forêt. Mais voilà, cette vie ne le comble pas. Ni au point de vue humain, ni au point de vue spirituel. Ça n'est pas ce qu'il avait imaginé. Alors, il part à Paris et il va être embauché comme laquais chez le sieur Gaspard III de Fieubet, qui est conseiller du roi et chancelier de la reine. Un oncle de Nicolas est carme et il est entré au couvent des Carmes des Chaux de la rue de Vaugirard à Paris. Nicolas va, à plusieurs reprises, visiter son oncle au couvent des Carmes. Et à 26 ans, il décide de demander son entrée au Carmel comme frère convers. Il prend alors le nom de frère Laurent de la Résurrection. Le frère convers, et c'est peut-être une situation qui aujourd'hui nous choque, rassurons-nous, elle n'existe plus dans les communautés religieuses, le frère convert, à la différence des frères de cœur, n'a pas accès avec les autres à la prière commune, n'a pas accès à des études, n'a pas accès à l'ordination sacerdotale. Il est consacré à des tâches plus matérielles. Et c'est ainsi que frère Laurent va exercer pendant 15 ans le métier de cuisinier. Souffrant d'une sciatique, il abandonnera la cuisine pour s'occuper des chaussures et des sabots des frères. Au début de 1691, le frère Laurent tombe malade. Les témoins racontent qu'avec la paix et la tranquillité de quelqu'un qui dort, frère Laurent s'éteint. Le 12 février 1691.
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0: 19h30.
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3: Cette semaine dans Parlons écologie, j'ai la joie de rencontrer de nouveau Stéphane Ross. Vous êtes directeur adjoint de Météo France Sud-Est. Météo France existe depuis 1993, mais le premier établissement public a été fondé en 1855, le service météorologique français. Plusieurs métiers sont exercés au cœur de Météo France et c'est très important. Vous avez une mission qui est très importante au niveau de comment gérer un État, comment gérer les événements du monde. Là, au moment où je vous rencontre, le pape va débarquer fin septembre. Bon, les auditeurs, vous l'entendez plus tard, mais Météo France est au travail pour aider à déterminer au mieux quels sont les risques météorologiques pour assurer la sécurité de cet événement qui va rassembler beaucoup de monde. Alors, Stéphane, parlez-nous un petit peu des métiers au sein de Météo France.
4: Merci de me recevoir. Météo France, comme vous le disiez très justement, est étroitement intriquée dans la vie de la société civile et de toutes les composantes de vie du pays. Et on peut s'en douter, évidemment pour la protection des personnes et des biens et les suivis attentifs que l'on fait lors d'une visite d'État comme celle du pape, mais aussi des événements qui peuvent être de nature sportive,
3: Jeux
4: olympiques et autres, etc., etc. Et Météo France est étroitement impliquée dans tout ce qui concerne la sécurité des personnes et des biens, mais elle s'implique aussi dans la vie de la société au niveau de la gestion de l'énergie, au niveau de l'efficience de tout ce qui est transport, efficience et sécurité bien entendu, et dans des tas d'autres composantes de la vie économique et culturelle. Mais le premier axe de Météo France et sa vocation première, c'est la protection des personnes et des biens. C'est une des missions institutionnelles. Il y en a d'autres. Là. L'autre, c'est de maintenir et de faire évoluer la science météorologique, hein, ce qui est
3: pas rien. Les chercheurs là-dessus.
4: Donc la participation à la recherche, le maintien d'une base de données observée au niveau mondial, la mise au point et le développement d'autres modèles de prévision numérique. Il faut savoir que c'est un modèle français qui est à la base de tous les modèles qui ont été faits dans le monde entier. Un modèle français, fait par deux chercheurs qui s'appellent Terry et Lacarrère dans les années 70. Et voilà, donc ça c'est une mission institutionnelle, mais dans les autres, il y a la protection des personnes et des biens, et il y a deux grands axes. Le premier axe, c'est la vigilance. Donc, qui n'est pas une prévision, mais qui est une invitation à une posture lors de survenance ou d'un risque d'apparition de phénomènes météorologiques qui est de nature à mettre les gens, les populations en danger, suivant le type d'événement qui arrive et puis suivant le type de population. Hein, il y a des gens qui sont plus exposés que d'autres. Et on peut être, donc il y a toutes les couleurs de la vigilance que tout le monde connaît, vert, jaune, orange et rouge. Et des fois, on voudrait un truc
3: encore plus fort que le rouge, noir peut-être.
4: Ça apparaît. Hein. Derrière ces niveaux de vigilance, il y a des conseils comportementaux adaptés suivant l'activité qu'on a.
3: Vous avez dit qu'il y a deux axes, donc il y a l'axe de la vigilance et le deuxième axe.
4: Alors, le deuxième axe, c'est le service au préfet. En France, la sécurité est confiée en le premier acteur, le premier chef d'orchestre de la sécurité, c'est le préfet de département. Les départements ont toujours cette force de frappe, puisque c'est le préfet de département qui représente l'État à l'endroit où on se trouve.
3: Donc ça doit être un poste très important au sein de la préfecture.
4: Absolument. Le préfet de département vraiment représente l'État. Et donc ce service au préfet, il se fait de façon extrêmement intriquée au travers de l'organe de commandement et de coordination du préfet, qui est le service interministériel de protection civile, les fameux CIPPC, qui aident, qui conseillent le préfet pour coordonner les différents acteurs de la sécurité. Alors évidemment, au premier lieu, il y a les S10, donc les pompiers, mais il y en a plein d'autres. Il y a les gens des conseils départementaux qui gèrent les routes départementales, il y a la gendarmerie nationale qui gère les routes aussi, les autoroutiers, mais il y a aussi des grands industriels, il y a évidemment tout le monde de la santé. Voilà, tout ça est très très riche. Il y a les transporteurs d'énergie, voilà. Tout ça est très riche et c'est le préfet qui est le chef d'orchestre de tout ça. Et Météo France apporte un service particularisé où on met vraiment tout ce qu'on a en termes de moyens pour offrir l'information la plus utile, la plus efficace possible. Donc le sujet, c'est un, de fabriquer une information qui soit validée. On verra que là, avec les réseaux sociaux où tout le monde peut dire ce qu'il veut et souvent n'importe quoi, on a de la pollution et donc c'est vraiment très important de valider l'information.
3: Et qui valide ?
4: C'est tout le dispositif que Météo France a mis en place avec un système de prévision à trois niveaux et avec un système d'observation extrêmement riche, complet, exhaustif, etc. Qui est tout ça qui permet à la fois de valider les observations et de valider le scénario d'évolution le plus probable qui va survenir et sur lequel, scénario sur lequel, le préfet et les services de secours vont bâtir la réponse opérationnelle pour mettre en sécurité les populations.
3: C'est une vraie science, ça s'apprend ?
4: C'est une vraie science, elle est techniquement compliqué, c'est très difficile. On a affaire à plein de météorologues autoproclamés, alors des gens qui sont certainement passionnés, des gens certainement très sympathiques, mais là-dedans, nulle garantie que ces gens-là ont les compétences pour exercer cette profession et surtout pour être en capacité de faire des prévisions sérieuses. À Météo France, tous les prévisionnistes sont aujourd'hui des ingénieurs. Donc ça veut dire Bac+5 au moins.
3: Et où est l'école d'ingénieurs pour...
4: Il y a une école dédiée à la météorologie qui s'appelle l'École nationale de la météorologie qui est à Toulouse, sur le campus de Météo France. Et une école qui accueille de nombreux d'élèves étrangers qui viennent du monde entier. Non seulement cette formation initiale, mais aussi les formations complémentaires régulières de maintien en compétences. Parce que la science évolue.
3: Bien sûr, et puis ça doit même évoluer très vite, non ?
4: Ça évolue très vite, très fort, et il faut être en capacité d'appréhender et de gérer et de comprendre ces évolutions de telle façon à pouvoir restituer une expertise de qualité optimale. Et c'est ça que Météo France met à disposition, notamment des préfets, mais aussi du grand public au travers de la vigilance. Ça, pour nous, c'est absolument essentiel parce que nous faisons face à une pollution d'informations fréquentes qu'on trouve notamment sur les réseaux sociaux et qui nous inquiète beaucoup parce que les dires et parfois les élucubrations de certains induisent des messages qui sont faux et potentiellement dangereux, notamment lorsqu'un événement extrême se profile. Donc c'est pour ça que c'est très important de bien faire la part des choses entre une information météorologique sérieuse. Alors on a des concurrences, la météorologie c'est quelque chose qui est ouvert au niveau commercial, hein. Météo France fait du commerce dessus, donc tout ce qui est gratuit c'est tout ce qui est vraiment qui correspond à nos missions institutionnelles, le reste on est contraint de le facturer au à prix coûtant. Et sur ce secteur-là, donc, qui est ouvert au commercial, on a des concurrents, mais dont certains sont tout à fait sérieux. Hein. Je n'ai pas dit que Météo France avait le monopole du sérieux sur la météo, mais effectivement, quand on écoute de la météo et qu'on est un décideur, vaut mieux savoir qui a produit l'information météo. Voilà, c'est quelque chose qui est essentiel. Ensuite, il est indispensable d'avoir une formation continue, efficace, est vraiment prégnante dans l'exercice de nos métiers parce que tout bouge et tout bouge très vite. Alors tout bouge au niveau de l'observation. Là, on a un météosat troisième génération qui a été installé il y a un petit peu plus d'un an. Il faut avoir des compétences particulières pour être capable d'exploiter ces nouvelles imageries extrêmement précises, mais qui donnent des signaux que les précédentes ne donnaient pas et qu'il faut savoir interpréter. Donc voilà. On progresse aussi dans notre capacité à décrypter les phénomènes à l'œuvre derrière des mécaniques intenses, brutales, qui se forment très vite. Et là, on met le paquet sur le nouveau bestiaire météorologique que le changement climatique nous met sur la table, avec des événements qui existaient dans le passé, mais de façon rare et de façon atténuée, qui aujourd'hui deviennent de plus en plus courants et qui sont de plus en plus violents et donc dangereux.
3: Quand vous dites ça, moi je pense à la tornade qui a eu lieu il y a quelques semaines sur une petite commune.
4: C'est ça.
3: Alors les tornades, on sait qu'il y en a aux États-Unis. Je veux dire, c'est quelque chose d'assez répandu dans le sud des États-Unis, mais en France, et on a l'impression qu'il y a des choses comme ça. J'ai comme l'impression, moi, qu'il n'y a plus d'amortisseurs, il n'y a plus d'intersaison. On passe. Là, je vous rends compte, au mois de septembre, cette nuit, il faisait 10 degrés, mais cet après-midi, il fera peut-être 31 degrés. Tout est très, très rapide. On a l'impression d'être à la fête votive, dans les trucs qui vont très, très vite dans tous les sens. Il n'y a plus cette douceur qu'on avait avant. Et j'ai l'impression que ça ne va pas aller en s'améliorant. Et donc, les modèles qu'on avait jusque-là sont en train de bouger.
4: Alors, on essaye de mieux comprendre les phénomènes. Avant de les modéliser, il faut les comprendre. Et c'est des phénomènes qui sont extrêmement compliqués. La météorologie présente une certaine analogie avec la médecine, dans la mesure où il y a énormément de paramètres et de phénomènes qui interagissent entre eux et dont les interactions font appel à des mécaniques qui sont très difficiles à appréhender.
3: Bien sûr.
4: Voilà. Et c'est pour ça que à Météo France, on a une direction d'enseignement supérieur et de la recherche, DESR, dont la directrice est canadienne.
3: Qui vient de Québec. Vous me
4: regardez. Elle s'appelle Natacha et Jean. Voilà. Et on a le Centre national de recherche météorologique, qui est une de ces grosses unités. Et on investit beaucoup d'énergie et beaucoup de matière grise dans la recherche météorologique, précisément pour nous mettre en position d'être en capacité d'anticiper et de voir venir et de prévenir. Voilà, sur la survenance de ces phénomènes. Mais bon, c'est très compliqué. Il y a des fois, on y arrive plutôt bien, plutôt très bien même, mais d'autres fois, on est encore surpris parce que on dépend malgré tout de l'observation météorologique, le temps qu'il fait, ce qu'on mesure. Et l'observation météorologique, elle a, de par sa construction, d'énormes lacunes, parce qu'on ne pourra jamais avoir une observation météorologique parfaite. Vous voyez, sur les continents, donc sur la Terre, l'Europe occidentale très développée, ça, on a un réseau de mesures terrestres très étoffé. Il y a 750 stations automatiques de mesure sur le territoire français, hexagonal, hein, mais ce sont des mesures sol. On n'a que 5 mesures d'altitude.
3: Ce sont des mesures sol, vous voulez dire ?
4: Alors, il y a 750 mesures sol qui font de la mesure en continu avec des données horaires ou des données 6 minutes hein, pour la plupart d'entre eux, des paramètres. Mais pour les mesures en altitude, on utilise des radiosondages comme un qui est sur ce centre ici, on a cette chance-là. Et il y en a 5 en France seulement. 5 sur le territoire hexagonal.
3: Hein.
4: Alors il y en a en Outre-mer aussi, mais hexagonal, il y en a 5. Pas 750. Ok. Et la mesure en altitude est aussi importante que la mesure au sol, parce que la mesure en sol, on voit une des couches de l'atmosphère, mais il y en a tas d'autres. Et tout ce qui se forme, eh bien, ça interagit évidemment, ça se forme dans toute l'espesseur des 15
3: mètres. Comment elle est en altitude ? C'est un ballon qui est en hauteur, c'est quoi ?
4: Alors,
3: parce que là, on est à Nîmes, là, c'est plutôt plat, je ne vois pas où est l'altitude sur votre centre de Courbesac.
4: Ah, on a une grosse astuce, c'est qu'on a des ballons autrefois gonflés à l'hélium, mais l'hélium est très rare, très cher, de plus en plus cher. Donc là, on est revenu à l'hydrogène, donc qui est plus léger clair, et alors effectivement, mais qui est dangereux, plus dangereux que l'hélium, et donc il y a des procédures à prendre, mais... Dans la mesure où on prend ce qu'il faut pour que ce soit le moins dangereux possible, on prend ce ballon donc, qui lui va monter parce qu'il est plus léger clair, on lui accroche une petite boîte en polystyrène et dans cette boîte, il y a plusieurs capteurs. Il y a capteur humidité, température, pression bien entendu et il y a une balise GPS. Donc on a toutes les mesures météo, donc avec la pression, ben, on a l'altitude.
3: Bien sûr.
4: Avec la balise GPS, on a la position, donc on a le vent. Le vent, c'est un vecteur. Hein,
3: bien sûr.
4: Voilà. Et on a température, humidité.
3: Et il est déployé tous les jours, ce ballon ?
4: Deux fois par jour. Mais deux fois par jour seulement.
3: Et on n'a que cinq déployés deux fois par jour.
4: Eh oui, alors
3: donc on a 10 données par jour.
4: En fait, si on voulait quelque chose de complet sur le territoire, il en faudrait 750, okay, et qui font au moins des mesures horaires. Vous voyez la quantité, et quand on voit ce que ça coûte, un automate de radiosondage, et même le prix d'un radiosondage uniquement, c'est juste inaccessible. D'autant plus que chez nous, sur l'arc méditerranéen, donc le sud-est de la France, ben nous, ce qui nous arrive dessus, ça ne vient pas vraiment de l'Atlantique. Il y a une partie des ingrédients qui viennent de l'Atlantique, pour la partie en altitude, mais ce qui est en basse couche nous vient de la Méditerranée. Et en Méditerranée, ben, des points de mesure, on n'a quasiment plus rien. Heureusement, ben, depuis quelques années, depuis le fameux événement du 18 août 2022 en Corse, un derecho, encore un autre animal météorologique qu'on voyait, qui ne faisait pas chez nous, ça se fait en Amérique centrale, et voilà, sur des grandes plaines, ben, ce truc-là maintenant se forme chez nous en Méditerranée. C'est un système orageux qui se met en cellules arquées, on dit. On dirait ça ressemble à un macaroni, hein, à un haricot un petit peu long, qui a une structure particulière de ces fameux nuages d'orage, les cumulonimbus, avec des ascendances qui sont tellement puissantes qu'il a une forme particulière qui se met en arc, et puis qui a un déplacement différent de celui de la masse d'air. Donc, derecho, il se déplace tout droit, derecho, il va direct. Il fait sa météo à lui, si on veut, et sa direction n'est pas forcément celle de la masse d'air dans laquelle il se déplace.
3: Alors tout ça, ça a un impact sur le vivant, ça a un impact sur l'agriculture, ça a un impact sur les infrastructures, sur les hommes, les femmes, sur notre sécurité. Donc c'est très compliqué pour vous de pouvoir donner des prévisions, d'autant qu'il arrive des phénomènes qui n'étaient jusque-là jamais observés chez nous. En Europe ou en France, en tout cas. Ce que je comprends. Hein.
4: Alors, pour bien prévoir un phénomène, il faut le comprendre. Et pour le comprendre, il faut le mesurer. Et pour le mesurer, ben, il faut des campagnes de mesure. Et une campagne de mesure, ça met 3 ans à construire.
3: D'accord.
4: Ça demande des dizaines de millions d'euros de financement. Et lorsqu'on a préparé tout ça et que vient la période de la campagne de mesure, ben, il faut avoir le pot qu'un phénomène comme ça se produise. Soit il se produit, soit il ne se produit pas.
3: Oui, parce qu'il y a peut-être des choses comme ça qui arrivent. Et c'est...
4: La dernière grande campagne s'appelait IMEX, c'était dans les années 2010, je ne me souviens plus quand exactement, peut-être 2011. Ça a fait intervenir ben, des stations de radiosondage, comme on vient de décrire, mais aussi des lidars, des radars météorologiques supplémentaires, donc les fameux radars qui voient les précipitations, donc en dessous des nuages. Donc, on utilisait les satellites météorologiques qui voient au-dessus des nuages. On faisait des mesures dans tous les sens, okay, en étoffant de façon plus resserrée le réseau de mesure vent, etc. etc. Ben, quand il y a eu IMEX, il y a eu 2-3 épisodes, mais qui n'étaient pas vraiment extrêmes. Ils étaient forts, mais pas extrêmes. et on n'a pas eu la chance d'avoir ces événements-là. Donc on essaye de capitaliser sur les mesures et les campagnes que font les autres pays. Alors là, c'était un truc européen, mais on récupère ce que font les Américains. Alors bon, maintenant, on a des petits problèmes sur la recherche sur le temps, parce que bon, on a des orientations politiques états-uniennes qui nous font un petit peu nous gratter la tête parfois. Mais bon, pour autant, on essaye de capitaliser sur tout ce que l'humanité peut produire comme information de recherche et on essaye de l'appliquer. C'est extrêmement compliqué, c'est extrêmement difficile, mais on avance par petits pas, mais on avance quant même. Alors, tant qu'on n'a pas encore vraiment, vraiment avancé, on comble les limites de notre prévision. Ok, les limites structurelles, parce que là, vous voyez, je parlais des très faibles points de mesure qu'il y avait en Méditerranée. Alors, heureusement, depuis ce fameux derecho, on a 6 bouées supplémentaires, mais qui font des mesures qui sont ultra précieuses, parce qu'on n'a rien d'autre. Par contre, bon, les mesures d'altitude, on a la mesure des... Si on exploite les messages à Carse, des avions de ligne, dans leur phase montée et dans leur phase descente, mais en Méditerranée, ils sont déjà hauts, quoi. Donc on n'a pas grand-chose. Alors on essaie de compléter. On utilise des succeries comme par exemple le calcul du déplacement des pixels de nuages avec lesquels on arrive à reconstituer à certains niveaux suivant la température de nuage, on a son niveau, et avec le déplacement, ben, on a le vent. Donc il y a tout un tableau sur lequel il y a des grands pans qui sont complètement vides. Mais on arrive avec des succeries à combler avec des petits morceaux de puzzle et on commence à y voir un petit peu quelque chose. Et avec ça, donc on fabrique une information, mais qui, par sa nature, a des limites. Voilà. Et la succerie derrière, c'est arriver à gérer ces limites, à gérer cette incertitude.
3: Pour arriver à avoir un document officiel validé qui puisse donner une direction et surtout aider les personnes à se mettre en sécurité, sécuriser les personnes, les biens.
4: C'est le gros travail des services, des acteurs de la sécurité, des services préfectoraux et des SDIS en premier, qui est de gérer l'incertitude qu'il y a dans le message météorologique que l'on délivre. Alors, il n'y a pas tout le temps, il n'y a pas des incertitudes de même niveau. Hein.
3: Bien sûr.
4: Mais dans certains cas, on dit, voilà, le scénario qu'on attend, c'est plutôt ça, mais on peut avoir ça ou ça qui peut se profiler quand même. Et donc, toute la difficulté pour eux, opérationnelle, c'est de gérer, dans le processus décisionnel, cette incertitude.
3: Merci infiniment, Stéphane Ross, vous qui êtes directeur adjoint de Météo France Sud-Est, de nous avoir reçus, de nous avoir parlé des métiers de Météo France, de ses compétences, de ses limitations et des enjeux face à aux prévisions. Merci infiniment.
4: C'était un plaisir. Merci à vous.
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2: La dernière fois, on avait vu l'intériorité augustinienne et le désir comme prière. Ce que je voudrais voir avec vous aujourd'hui, qu'est-ce que la prière? Je vais suivre à peu près le chapitre, mais en changeant un tout petit peu, pour essayer de faire ce qu'on appelle en langage savant une phénoménologie de la prière, c'est-à-dire simplement une description des formes de la prière. Parce que la prière prend des formes très diverses. Elle est d'abord soit personnelle, soit communautaire, et elle peut prendre, vous voyez, entre le chapelet, prière vocale, l'oraison, prière silencieuse, le chant, le silence, voilà, tout ça, c'est très divers. Et finalement, on va essayer de voir avec saint Augustin quel est le cœur de la prière, ce qui pourrait se retrouver dans toutes les formes de prière. Mais pour ça, il faut les décrire. Alors, au départ, il emploie, on va partir des expressions qu'il emploie, et il part d'une autre expérience à tous. Il dit « La prière est oratio ». Alors, qu'est-ce que c'est que l'oratio? Vous voyez, ça, c'est la même racine qu'un orateur. D'abord, la prière, c'est parler. Vous voyez, notre première expérience, Augustin, il part de choses très simples. Notre première expérience, c'est que dans la prière, nous parlons à Dieu. Voilà, je parle à Dieu. Alors, oratio, alors ça a donné aussi, vous voyez, le mot latin, c'est ce qui veut dire parler, qui a donné le mot prière. Oremus, c'est prions. Orare, c'est à la fois parler en public, l'orateur, mais c'est aussi prier. Et c'est justement parce que, au départ, la prière, c'est parler à Dieu, qu'on a pris le même mot, qui a fini par vouloir dire, dans le latin chrétien, prière. Oratio, vous voyez, dans les missels, quand on fait des cours de liturgie, la prière universelle, c'est marqué « Oratio Fidelium », prière de tous les fidèles. Donc « oratio », ça veut dire prière. Mais au départ, ça veut dire discours. C'est alors pas un discours d'orateur, mais je parle. Et ça ne va pas de soi. Vous voyez, vous avez peut-être l'habitude qu'on vous dise que la prière, c'est parler à Dieu, et bon, ça ne change rien pour vous. Je suis assez frappé avec des catéchumènes. Quand on leur dit que la prière, c'est parler à Dieu, ils vous regardent en disant « Mais qu'est-ce que vous voulez que je lui dise ?» Et ils ont raison. Vous voyez, à l'époque de saint Augustin, au IVe siècle, dire que la prière, c'est parler à Dieu, ben, les contemporains étaient surpris. Parce que Dieu, dans la conception antique, et même un petit peu dans la conception du hébraïque, Dieu, il est lointain. Il est tout là-haut. Moi, je suis là. Hein. Comment on fait, là? Il n'y a pas de lien. Alors, Augustin nous dira comment on peut parler à Dieu, parce qu'on va parler en Jésus. Et ça, je le laisse pour la fin de l'heure. Mais juste pour que vous sentiez que ça ne va pas de soi de parler à Dieu. Et Augustin dit non. Nous avons les moyens de parler à Dieu. Pourquoi? Parce que Dieu s'est fait homme. Vous voyez, ce n'est pas moi qui m'élève jusqu'à Dieu et qui, vous savez, en sautant comme ça, là, je vais y arriver. C'est Dieu qui descend jusqu'à moi. Hein, c'est le Christ. Dans le Christ, Dieu se fait homme. Et donc, la prière, ultimement, est possible parce qu'il y a un homme qui était 100% homme et 100% Dieu, qui a prié. Si Jésus n'avait pas prié avant moi, je ne pourrais pas être certain qu'il y a une prière humaine possible. Vous voyez, la certitude que je peux parler à Dieu, c'est qu'il y a une voix humaine qui s'est élevée de la terre. Alors, cette voix était aussi celle de Dieu fait homme, mais l'humanité du Christ a ouvert la voie de la prière. Ça, c'est vraiment important pour Augustin, parce que comme il a une formation de philosophe antique, cette distance-là, il en a absolument conscience. Et d'ailleurs, quand on voit dans sa conversion, finalement, ce qui va déclencher sa conversion, c'est qu'il ose appeler vers le Seigneur. Avant, il cherche, mais il cherche une idée. Il cherche à se dire, est-ce que Dieu existe? Est-ce que Dieu n'existe pas? Ben, j'en discute, mais ça ne me concerne pas au sens où je vais lui parler. C'est une idée conceptuelle. Et à partir du moment où il lui parle, immédiatement, conversion, c'est en 386, c'est l'épisode du jardin dont j'avais parlé la toute première fois. Donc vous voyez, c'est vraiment important. Je parle à Dieu et Dieu me répond. Il y a bien quelque chose qui est interpersonnel. Révolution dans le monde antique. Je reviendrai donc sur le jeu qui est d'abord le jeu du Christ et le mien qui vient s'intégrer dedans. Mais voilà, disons juste pour l'instant, c'est possible puisque Jésus a prié, une prière humaine est possible. Qu'est-ce que je vais dire? C'est ça que je veux voir avant de revenir sur ce jeu. Qu'est-ce que je vais dire? Et là, Augustin donne trois termes. Je vais les donner dans l'ordre pour ne pas me planter. Clamatio, deprecatio, genitus. On va voir qu'il culmine dans confession. Alors, je vous donne les termes latins. Je sais pas, c'est pour, ça fait sérieux. C'est pour avoir un peu de crédibilité auprès de vous. Mais on peut très bien mettre les termes français. Clamatio, c'est crier, une clameur. Voilà. La première chose, c'est crier au sens de appeler au secours. Voilà. La première chose que j'ai à dire à Dieu, c'est j'ai besoin de toi. L'entrée dans la prière, c'est de dire à Dieu, j'ai besoin de toi. Je, sans toi, je ne suis rien. Et donc, c'est fondamentalement un acte d'humilité. D'humilité et d'appel au secours. C'est vraiment l'ouverture de la prière des heures. Dieu, viens à mon aide. Ça, c'est la clamatio, c'est la clameur qui monte de notre cœur. Hâte-toi de me secourir. En latin, c'est encore plus fort. C'est in adiutorium meum intende. C'est tourne-toi vers l'aide qui vient vers moi. Voilà, c'est comme si on appelait, vous voyez, comme un enfant qui voit sa maman de dos et qui tire derrière en disant au secours, tourne-toi vers moi. Voilà. Là, et cette clameur, c'est vraiment important parce que c'est un acte là aussi d'humilité, c'est de reconnaître que je ne me suffis pas. Et il n'y a pas d'entrée dans la prière sans cette reconnaissance à moi-même, je ne suis pas suffisant. Je ne suis pas autonome. Donc j'ai besoin. Et donc cette humilité, c'est je me fais comme un enfant. Voilà, clamatio. Je le crie. Je puis vers le Seigneur. Deuxièmement, deprecatio. Deprecatio en latin, ça veut dire c'est la demande. On dit parfois un langage déprécatif en français, c'est un peu technique, mais ça veut dire je demande. Et ça, je vous fais remarquer que c'est notre. C'est souvent l'entrée dans la prière, c'est je prie quand j'ai un truc à demander. C'est assez, et c'est naturel. Souvent, on s'en veut, on dit « je m'adresse à Dieu que pour lui demander des choses ». Mais Augustin nous dit « mais c'est là, c'est notre porte, à condition de ne pas en rester là ». Et en fait, c'est « si je crie, c'est pour demander quelque chose ». On verra qu'est-ce qu'on a à demander. Ultimement, on a à demander à Dieu quoi, à votre avis ?
3: Mais sa grâce.
2: Sa grâce, c'est-à-dire le salut et donc lui-même. Donc Augustin dira le salut, il dira demander Dieu à Dieu. Donc lui, sa vie, son bonheur, sa grâce, toi Seigneur. Et ça sera la grande découverte des confessions, c'est que ce que j'ai demandé, en fait je ne le savais pas, mais c'était toi que je demandais. Donc je demande, je crie, je demande, et gémis tous, vous reconnaissez gémir, c'est « je pleure », c'est-à-dire, alors, Je pleure sur quoi? Je pleure pourquoi? C'est-à-dire, ici, il y a deux aspects. Je reconnais ma souffrance et celle des autres, parce que c'est aussi toute la souffrance du monde. Vous voyez, c'est les larmes. Alors pour Augustin, c'est des larmes physiques qu'il a expérimentées, mais c'est je me trouve mauvais, je me trouve nul, donc je pleure sur mes péchés, mais je pleure aussi parce que le monde souffre, parce que autour de moi, il y a de la souffrance, en moi, il y a de la souffrance, autour de moi, il y a de la souffrance. Donc, je pleure, je gémis, je dis au Seigneur, dans ce monde, rien ne va. Vous voyez, c'est notre expérience. Vous voyez comme c'est humain, comme sentiment. Hein, c'est au secours, je te demande, je pleure. On a l'impression de décrire un enfant de 4 ans. Au secours, j'ai faim, je pleure. Demandez à toutes les mamans, elles nous diront « petit enfant de 4 ans ». Et alors, saint Augustin dit, quand on fait ces trois actes, on entre dans la confessio. Confessio, c'est pas la confession au sens du sacrement de réconciliation, c'est confesser Dieu lui-même. Donc ça, c'est à la fois « je demande pardon », « je te remercie », mais c'est surtout « je te rends gloire ». Voilà, quand on dit « confesser la foi » ou « je confesse que tu es Seigneur mon Sauveur », c'est une sorte de proclamation de la grandeur de Dieu. Et donc, cette confessio, quand saint Augustin écrit « les confessions », en fait, c'est une longue série de prières où il dit « je relis ma vie pour dire quoi ?» Dans ma vie, je crie, je demande, je pleure, et ça me conduit à dire « Seigneur, tu es le seul qui répond à mon cri. Tu es le seul qui vraiment répond à ma demande. Tu es le seul qui vient sécher mes pleurs. » Vous voyez, la confession, c'est de dire « Seigneur, tu es la réponse à mon manque. » Donc, voilà ce que je voulais vous dire, c'est que crier, demander, pleurer, c'est reconnaître que je mens. Confesser, c'est reconnaître que Dieu est la réponse à ce manque. Et toute prière va de ce moment « je manque » à tu es la réponse. Acte de foi et de confiance. Et saint Augustin dira que confesser que Dieu est la réponse, c'est un acte de foi, d'espérance et de charité. Pourquoi ? Parce que je dis, Seigneur, je crois que toi seul peux me sauver, que toi seul m'écoutes et me comprends. Ça, je le crois. J'espère, c'est-à-dire, c'est toi qui es la réponse, je sais que tu vas te donner à moi. Charité, je sais que tu as commencé à te donner à moi. Je t'aime, saint Augustin dira, en latin il dit je t'embrasse, et il dit je te possède, c'est-à-dire que tu te donnes, donc pas je te possède au sens où je te tiens, mais tu te donnes à moi, tu es déjà donné à moi, pas seulement dans le futur, déjà c'est vrai. Et là, je reconnais que je manque, j'appelle, je reconnais que tu te donnes en plénitude dans l'éternité, mais déjà maintenant, on a le cœur de toute prière. Alors ça, je voudrais qu'on s'y arrête, parce que dans toutes les formes de prière, au fond, il y a cette structure-là, ce squelette-là. Alors, je voudrais vous donner quelques exemples. On va essayer de prendre des exemples très divers. Alors, le premier exemple que je vais prendre, c'est l'oraison. Donc l'oraison silencieuse, alors, on peut la faire à la manière carme, on peut la faire à la manière plus jésuite, peu importe. Le but de l'oraison, alors chez les carmes, on va dire, on va soit prendre un livre, la parole de Dieu par exemple, les textes du jour, et essayer de prendre conscience que Dieu est présent en moi. Chez les jésuites, on va méditer, faire une méditation. Ceux qui ont fait les exercices de saint Ignace connaissent ça. Hein. Alors, si on prend la méthode complète, on prend par exemple un texte et puis on essaye d'imaginer que voilà Jésus au jardin des oliviers. On se représente le lieu, les oliviers, les apôtres qui sont là. Et puis on essaye de se placer nous-mêmes dans cette scène-là. Donc, on fait un travail avec l'imagination. Mais le but, c'est quoi ? C'est d'arriver à ce moment d'oratio, C'est-à-dire, après avoir fait un travail préparatoire, qu'est-ce que je dis au Seigneur? Voilà, soit j'ai médité par l'imagination, soit je suis entré dans le recueillement en essayant de trouver la présence de Dieu en moi, mais il y a un moment où je suis face au Seigneur. Et tout le travail de la prière, des techniques de prière, c'est de se mettre dans ce moment où je suis face à lui. Non pas que j'y étais pas avant, mais que là j'en ai pris conscience. Donc le travail de préparation, c'est juste prendre conscience que je suis face à Dieu. Et moi j'aime beaucoup à ce moment-là méditer la parabole des noces. Vous savez, j'ai pas pris la référence du texte, mais l'homme qui est rentré sans le vêtement de noces. C'est une parabole dure. Parce que l'homme est jeté dehors, là où sont les pleurs et les grincements dedans. Pas facile comme texte. Hein. On a l'impression que le Seigneur est dur et intraitable. Comme si, vous voyez, parce qu'il est rentré sans l'habit de noces, par effraction. Mais si on lit bien le texte, le maître, l'époux, dit à celui qui est rentré sans l'habit de noces, « Mon ami », qui s'adresse à lui avec bienveillance, « Mon ami, comment es-tu rentré ici ?» Et celui qui est rentré sans l'habit de noces ne répond rien. Moi, j'aime bien lire dans cette parabole une parabole sur la prière. Toute prière arrive à cet instant où le Seigneur me dit « Mon ami, comment es-tu rentré ici » C'est-à-dire, « Que fais-tu en face de moi ?» Et il attend une réponse. Si je me tais, c'est-à-dire si j'ai rien à lui dire, alors, effectivement, il me dit « Éloigne-toi de moi ». Mais qu'est-ce qu'il attend? Il attend « Clamatio, deprecatio et genitus ». C'est-à-dire que quand je suis face à Dieu, je dis « Seigneur », ça c'est un cri, voilà, « Seigneur, je te reconnais, je t'appelle, je te demande, je pleure sans toi voilà, ». C'est le cœur de la prière. Premier pas dans la prière, c'est ça. Je suis face à toi, je te parle comme à mon maître, comme à mon seigneur, comme à mon ami. Parce que dans le cri, il y a tout ça. Je m'adresse au Seigneur, à mon Dieu, à mon Créateur. Mais si je m'adresse à lui en l'appelant, en gémissant, ben je ne gémis pas devant n'importe qui, je pleure devant mon ami. Donc, vous voyez, dans ce face-à-face, à ce moment-là, je m'adresse à celui qui est à la fois mon maître et mon confident. Et je lui mets, j'allais dire, j'étale tout sur la table. Comme disent les jeunes, je sors mes tripes. C'est pas très joli comme expression, mais ça dit bien ce que ça veut dire. Tout ce que je suis. Alors, peu importe ici si je le fais avec sensibilité ou pas, c'est-à-dire qu'il y a des jours où je vais avoir envie vraiment de pleurer. Il y a des jours où dans la prière, je vais sentir dans mon émotivité mon cri. Je vais sentir, je n'en peux plus, je vais dire au Seigneur, je craque, je ne supporte plus mon patron, mon évêque, mon supérieur, mon curé, mon mari, ma femme. Mais vous voyez, c'est très humain. Je dis ça à mon ami, je me confie. Et puis plus profondément, j'ai besoin de toi, sauve-moi. Sauve-moi car je suis un pécheur. Vous remarquerez que dans l'évangile, c'est toujours le cri de ceux qui demandent une action de Dieu, une guérison. Aie pitié de moi, sauve-moi. Jésus de Nazareth, sauve-moi, aie pitié de moi. Voilà, c'est cet appel. Et je pense qu'il ne faut pas avoir peur dans la prière d'aller au bout. Il me semble, c'est une opinion personnelle que je vous donne ici, hein, que souvent, nous enjambons cette étape. Par habitude. Je dirais que c'est l'étape des chrétiens habitués. Vous voyez, des chrétiens qui font un peu toutes les formations, la formation permanente et tout ça. C'est dire, bon, ça je sais. Vous voyez, pour moi qui chante l'office plusieurs fois par jour, Dieu vient à mon aide, c'est bon, c'est l'introduction. C'est pendant ce temps, je cherche la page, quoi. Hein, on est tellement habitués qu'on intériorise plus ce cri parce qu'on considère qu'on est déjà dans la réponse. Et il me semble que souvent, on est déçu par la réponse parce qu'on n'a pas creusé la première étape. Donc, ouais. Je vous invite à méditer ça aujourd'hui. Dire, allez, je vais prendre soin de crier, demander, pleurer. Voilà, et de le faire avec tout ce qu'on est. Vous voyez, de prendre une minute pour crier vers le Seigneur, une minute pour pleurer, une minute pour demander. Et de dire, voilà, sur quoi je vais pleurer. Et parfois, c'est les larmes physiques qui sortent. Si elles ne sortent pas, il n'y a pas de problème, on n'est pas là pour ressentir. Mais notre cœur pleure. Voilà, donc ça, c'est vraiment important de poser cette étape.

plus Dieu se donne. Dieu ne se donne qu'autant qu'il est désiré. Il y a une sorte de loi mathématique. Je ne sais pas comment on écrirait ça, vous demanderez à des mathématiciens, mais il faudrait l'écrire en symbole. Là, plus je désire, plus Dieu se donne. Moins je désire, moins Dieu se donne. Pourquoi? Parce qu'il ne force pas la porte. Il n'entre pas par effraction. Donc, le désir, hein, cette étape du cri, de la demande, du pleur, bah, c'est absolument nécessaire de l'ouvrir grand, de prendre le temps de d'élargir ton désir, d'élargir notre désir, comme dit saint Augustin. Donc voilà la première étape. Deuxième étape, c'est la réponse de Dieu. Donc la réponse de Dieu. Alors j'entre dans la confessio et Dieu. Je proclame que Dieu est la réponse. Alors cette réponse de Dieu, dans la foi, l'espérance et la charité, qu'est-ce qu'elle est? Ben, saint Augustin nous répond, ben, c'est Dieu lui-même. Dieu se donne. Et alors il prend comme exemple de la prière tout l'Ancien Testament. L'Ancien Testament, c'est la première étape. L'Ancien Testament, c'est une longue suite de cris, de demandes et de pleurs, disant, viens, Seigneur. Et c'est exactement l'Avent. Vous voyez, quand on lit pendant l'Avent, tous les prophètes de l'Ancien Testament, ils appellent. Il y a, alors, nous, on le chante, venez, divin Messie, viens, Seigneur Jésus, la terre est prête pour t'accueillir, que les cieux se déchirent, et que le juste pleuve comme la pluie. Vous voyez, c'est comme ces agriculteurs qui disent pourvu qu'il pleuve. Vous voyez, imaginez dans un pays où la pluie est nécessaire et où on attend la pluie pendant des mois, tous les jours, le cultivateur qui lève les yeux vers le ciel et qui dit pourvu que ce nuage se déchire et que descende sur nous l'eau salutaire. Et voilà, faites l'expérience de vos désirs profonds. Vous voyez, quand on désire quelque chose qui ne vient pas et qu'on attend. C'est ça. Tout ça, c'est l'Ancien Testament. Tout ça, c'est le premier pas de ma prière. Et comme dit saint Augustin, ben, la réponse du Seigneur au désir dans l'Ancien Testament, c'est le Christ. C'est-à-dire, c'est Dieu lui-même qui se donne. Et donc, dans ma prière, souvent on dit, est-ce que Dieu m'a exaucé? C'est-à-dire, est-ce qu'il a répondu à ma demande? Eh bien, il répond toujours parce qu'il se donne toujours. Et nous, on demande des choses. Seigneur, accorde-moi la guérison de mon ami, accorde-moi la paix du cœur, accorde-moi la résolution d'une tension dans la famille, etc. C'est très légitime. Mais on est parfois déçu parce que nos prières ne sont pas exaucées. Mais en fait, elles ne sont pas exaucées telles que nous les avons formulées. Parce que ce que nous demandions, même si nous ne le savons pas, c'est toujours Jésus lui-même, Dieu qui se donne. Et donc, je vais prendre un exemple. Alors, je prends un exemple personnel. La semaine dernière, j'ai accompagné une dame, une jeune dame, et qui hésitait pour un avortement. C'était assez dramatique, c'était très lourd. J'ai vraiment prié et avec confiance, je dis, Seigneur, accorde à cette femme la paix du cœur. Elle voulait garder son bébé, son compagnon l'a fait à l'avortement, voilà. Accorde-lui aussi la force, la liberté. Et puis finalement, elle a avorté. Et on accompagne. Et je me dis, Seigneur, mais qu'est-ce que j'ai fait? Et vous voyez, dans ces cas-là, on dit toujours, j'ai pas assez prié. C'est de ma faute. Comme si Dieu était une espèce de tyran qui disait, allez, vas-y, mets encore du poids dans la balance et je te donnerai quelque chose. Pas ça. Simplement, ce que je demande au Seigneur, Dieu va pas forcer la liberté de cette femme ni de ce couple, mais ce que je sais, c'est que Dieu va se donner. C'est alors, il aurait pu se donner dans la force. Mais là, il va se donner dans cette souffrance. C'est-à-dire que cette femme, je sais que en appelant pour elle, Dieu forcera pas sa liberté, mais Dieu viendra l'accompagner jusqu'à

0: jusque dans la souffrance qu'elle vit, jusque dans la meurtrissure qu'elle a vécue à ce propos. Et oui, pour nous, c'est mystérieux, parce que nous, on dit, je demande, tu donnes, c'est réglé. C'est mathématique. Maintenant, c'est, je demande, tu te donnes, et donc je vis avec toi. Et je vais vivre avec toi ma souffrance, je vais vivre avec toi ma déception, je vais vivre avec toi ma joie, mais je ne suis plus seul. Et vous voyez, la confessio, c'est la certitude que je peux être avec Jésus. Benoît XVI disait une chose très belle, il disait, Dieu n'est pas venu pour résoudre nos crises, il est venu pour les vivre avec nous. Et vous voyez, ce rapport entre je désire et Dieu se donne, il y a toute la difficulté et le combat de la prière. Parce qu'il ne faut pas se mentir, on a tous été déçus, un jour ou l'autre, et régulièrement. Parce que on s'était dit, Dieu va répondre de cette manière-là. Et il a répondu d'une autre manière. Et vous voyez, dans cette déception, il y a pour nous l'occasion de passer à la confession, à la confessio, de dire, Seigneur, je sais par la foi, je crois que tu réponds à ma prière. Dans l'espérance, je te désire toi, et je sais que tu te donnes, et je te possède déjà dans l'amour. Je t'embrasse déjà dans l'amour. Y compris quand je ne le vois pas, voire même quand je fais l'expérience inverse. On lisait, nous, à midi, là, on a la lecture au repas. En ce moment, on a une lecture détendante, qui était censée être détendante. On lit un tout petit roman de Jack London qui s'appelle Le Loup des mers. C'est très rapide. Et dans ce Loup des mers, on lisait à midi, ça m'a frappé. Donc, le cuisinier, il s'appelle Mudrich, c'est une crapule finie, qui est un assassin, un menteur, etc. Et puis à un moment, il se fait tabasser par un de ses compagnons, et puis il pleure et il dit, vu tout ce que j'ai fait dans ma vie, je sais que Dieu m'a abandonné. Ah, cette certitude d'être abandonné, c'est exactement le contraire de la confession. Vous voyez, on peut confesser la présence de Dieu avec la certitude qu'on est pécheur. On peut confesser la présence de Dieu avec la certitude que Dieu nous conduit et qu'on est en train de progresser. Mais peu importe, la seule chose qu'on ne peut pas faire, c'est dire il m'a abandonné, je suis seul. Voilà, c'est le cœur de la prière, c'est cette louange qui fait monter vers Dieu notre reconnaissance parce qu'il ne nous a pas laissés seuls dans notre péché, dans notre conversion, dans notre progression, peu importe. Allez, je.
1: Et pourtant, Jésus dit, pourquoi m'as-tu abandonné? Une fois, il reprend un psaume.
0: Alors. Très, très bonne question. Pourquoi Jésus le dit-il?
1: À ce moment-là.
0: À ce moment-là, il nous le dit pour nous dire, je sais que votre tentation, c'est de vous croire abandonné. Parce que si on prend tout le psaume qui commence par mon Dieu, pourquoi m'as-tu abandonné? Ça finit par la confiance.
1: Bonjour.
0: Donc il nous dit, ce sentiment-là d'abandon, de solitude, je l'ai vécu parce que j'ai un cœur humain comme vous. Donc, vous voyez, la prière de Jésus en tant qu'homme est passée par ce sentiment d'abandon, de solitude. Mais la prière, c'est toujours ce sentiment d'abandon qui est dépassé, outrepassé, pour entrer dans la confession, Seigneur, tu es avec moi, tu te donnes à moi. Et là, vraiment, on a le cœur de toute prière. C'est cet acte de foi, d'espérance, de charité, Seigneur, tu te donnes, tu réponds à mon désir, quoi que je sente, quoi que j'expérimente, quoi que je vois autour de moi, ça ne supprime pas, vous voyez, en fait, ce qu'il faut comprendre, c'est ça, c'est que la réponse, qui est Dieu lui-même, ne supprime pas mon cri, ma demande et mes pleurs, clamatio, deprecatio, gemitus. Mais au cœur même de ce désir qui pleure, qui crie et qui demande, Dieu est là. Et Augustin méditera sur une contradiction apparente de l'Écriture. Jésus dit, je te donnerai une eau qui étanchera ta soif, qui boit de cette eau n'aura plus jamais soif. sa, à la Samaritaine. Et dans le livre de la Sagesse, il y a l'inverse, c'est « qui me mange a encore faim, qui me boit a encore soif ». Et Augustin dit bah, c'est quoi le, comme disent les jeunes, c'est quoi le twist, pourquoi semble-t-il il y a une contradiction. Et il dit mais non, c'est vrai à deux niveaux différents. Dieu, quand il se donne, il comble notre soif, il comble notre désir, mais il ne se donnera complètement que dans l'éternité. Sur terre, nous faisons l'expérience que plus il se donne, plus nous le désirons. Et donc, notre désir croît avec notre prière. Et ça, c'est vraiment l'expérience des saints. Vous voyez, quand on lit Mère Teresa, le journal de Mère Teresa, c'est frappant. Plus elle entre dans la prière, plus elle pleure, plus elle crie, plus elle demande, en disant « Seigneur, je ne sais plus si tu es là, si tu es pas là, j'ai l'impression de ne plus avoir la foi ». C'est pas drôle à lire. Hein. Je ne sais pas si vous avez déjà lu quelques pages du journal de Mère Teresa. C'est dur et nous, parfois, c'est trop violent. Parce qu'on entre dans l'approfondissement de cette demande, de ce désir qui est abyssal au cœur de l'homme, qui n'a pas de fin. On lit ça aussi. Moi, je pense à justement un autre tempérament, c'est Saint Vincent de Paul. Saint Vincent de Paul, il fait l'expérience, à la fin de sa vie, il se confesse tous les jours. Et on lui dit, peut-être un peu beaucoup quand même. Et non, il dit, j'ai besoin de Dieu. Voilà. Et il est comme mangé de l'intérieur par un feu qui lui dit, j'ai besoin encore plus du Seigneur. Et il devait aller, pour aller de son bureau, enfin de sa chambre, au bureau où il recevait, il devait traverser la chapelle. Il était complètement impotent. Et quand il passait dans la chapelle, il voulait absolument faire la genouflexion, se mettre à genoux. Et il avait besoin de deux personnes. Donc on lui a dit, écoutez, à votre âge... Et il dit, non, je ne peux pas. Voyez, j'ai besoin de dire, en me mettant à genoux, Seigneur, hâte-toi de me secourir. Donc l'approfondissement du désir, c'est le mouvement de la prière. Et je voudrais vous faire sentir que ce que nous dit saint Augustin là, c'est l'exact contraire de ce qu'on appelle le développement personnel. Quand vous allez chercher un bouquin sur la prière aujourd'hui, moi ça me fait mettre en colère chez Cultura ou à Leclerc ou autre, là, on vous dit bah, c'est au rayon développement personnel. Mais le développement personnel, le but, précisément, c'est de plus désirer, c'est de dire tout va bien, je suis zen, j'ai besoin de rien. Mais le but de la prière, ce n'est pas de nous mettre dans cet état-là. Et vous voyez, parfois on a un peu la tentation comme chrétien de dire, on a notre technique de développement personnel, moi je suis super bien, je suis ok, je suis zen, j'ai besoin de rien, etc. Parce que j'ai la prière, c'est pas vrai. Alors, la prière nous apporte la paix, elle nous apporte la joie, mais elle approfondit notre demande, notre pleur et notre cri, toujours. Si quelqu'un, c'est un cistercien qui est mort dans les années 80, qui disait ça, moi, qui m'a beaucoup marqué, il m'avait dit... vous savez, le moine qui a vécu 60 ans dans son monastère, on ne lui en remontre pas, il disait... ils ont des prédicateurs qui viennent pour les retraites. Il disait, quand un prédicateur parle de la prière, au bout de quelques phrases, je sais s'il parle de quelque chose qu'il expérimente ou s'il parle de quelque chose qu'il n'a jamais expérimenté. Vraiment, vous voyez, cette souffrance, ces pleurs, cette demande... Je fais l'expérience que j'entre dans la souffrance de Jésus. C'est plus la mienne que je présente pour demander d'en être libéré. Elle est assumée dans la souffrance du cœur de Jésus. Cette grande prière du cœur de Jésus devient la mienne.
1: Mais est-ce qu'on est capable?
0: Peu importe, un peu, beaucoup, passionnément. Vous voyez, c'est, on va le faire sien, chacun à sa mesure, au moment où on en est. Il y a des moments où on en est capable beaucoup, des moments où on est capable un tout petit peu. Mais le mouvement général de la prière, c'est voilà, je crie, je demande, je pleure, je confesse que tu es la seule réponse, donc tu te donnes à moi. Donc à nouveau, je peux crier, demander, pleurer en toi. Je confesse que tu es la seule réponse et tu te donnes à nouveau à moi. Et voyez, il y a ce mouvement circulaire. Et faire oraison, c'est ça. C'est Seigneur, je te demande, toi, donne-toi à moi. Mais je sais dans la foi que tu te donnes à moi. Alors je te demande à nouveau, Seigneur, donne-toi à moi, mais je te le demande en sachant que tu es en moi. Et puis, et ainsi de suite. Et puis, alors après, il y a les distractions, on s'arrête. Ben, tiens, les frères n'ont pas fait ménage. Tiens, j'ai oublié de mettre les annonces sur la porte. Enfin, voilà, c'est mes distractions quotidiennes. Tiens, j'ai cours aujourd'hui, j'ai pas préparé mon cours, voilà, puis voilà tout ça. Et puis, Seigneur, fais que ce cours soit pour ta gloire. Voilà, je demande. Tu es en moi. Je confesse que toi, Seigneur, tu es en moi. Donc je me livre à toi. Et donc je te redemande, mais cette fois en ton nom. Et ainsi de suite. Vous voyez ce mouvement de prière simple. C'est pas une question technique. C'est une question d'entrer dans le jeu de Jésus. Alors, je voudrais qu'on finisse en priant. C'est un extrait des Confessions, donc c'est page 35. Pour être dans ce moment-là, en disant, Seigneur, tu es la réponse à mes cris. Donc c'est la toute petite prière qui est à la fin. Je te rends grâce, Jésus, je te rends grâce, ô ma douceur et mon honneur, et ma confiance. Mon Dieu, je te rends grâce pour tes dons, mais c'est à toi de me les garder, car ainsi tu me garderas et se développera et se parachèvera ce que tu m'as donné, et je serai avec toi parce que si je suis, cela aussi c'est toi qui me l'as donné. Seigneur Jésus, ce que je suis, c'est toi qui me l'as donné. Je reçois ce que je suis de toi. Je me reçois de toi. Quand je crie, quand je demande, quand je pleure, la réponse, c'est toi. Tu te donnes à moi. Pour que je te demande à nouveau. Alors je te dis ce que disait un saint ermite, Saint Nicolas de Flux, donne-moi à toi. Prends-moi et donne-moi à toi. Pour que tout en moi soit toi. Non seulement à toi, mais transformé en toi.
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1: Au cœur d'un univers où les cimes flirtent avec les cieux, où les vallées s'enlacent dans l'ombre des géants de pierre, il naît une symphonie sans pareille, une merveille. C'est un voyage au gré des paysages, dans l'histoire et les légendes, une immersion dans la nuit des temps. Hoc Citadelle, ces passerelles sentinelles, menaçantes, gardiennes sacrées, sanctuaires, traversent les âges. Ces nids d'aigles juchés sur des crêtes et des éperons rocheux dominent les falaises. Tel est le cadre du vagabondage poétique proposé par Isabelle Aguilar dans son ouvrage « Hoc Citadelle, sentier secret » publié aux éditions Akala. Bonjour Isabelle Aguilar.
2: Bonjour Philippe Gilbert.
1: Ravi de vous accueillir dans notre émission Parole d'auteur. Et vous venez donc aujourd'hui, comme je viens de le dire, nous présenter votre ouvrage qui est un recueil de poésie, mais qui est plus qu'un recueil de poésie, on va le voir dans l'émission, dont le titre est donc « Hoc Citadelle, sentier secret, vagabondage poétique ». Alors vous allez nous expliquer tout ça en détail. Auparavant, je voudrais saluer nos fidèles auditeurs et vous rappelez, chers auditeurs, que vous pourrez réagir à cette émission sur notre site et la retrouver en podcast sur toutes les grandes plateformes numériques. Alors Isabelle, j'ai une première question après la lecture de votre livre. Dois-je vous appeler poète ou poétesse ou bien vagabonde poétique ?
2: Ah, j'aime bien vagabonde poétique.
1: C'est quelque chose qui résume bien vos écrits.
2: Oui.
1: Leur philosophie.
2: Oui.
1: Oui.
2: Vagabonder, rêver, oui, ça me convient très bien. Voyager à pied et avec sa tête, ça me convient très bien, effectivement, dans un univers magique qui est notre planète, qui est notre nature, et à la rencontre, donc ici, de ces paysages et de ces forteresses ou de ces abbayes, qui ont tout un passé, toute une histoire, et qui permettent de voyager dans le temps, dans l'espace, mais aussi de réfléchir, de méditer, d'avoir une certaine spiritualité.
1: Alors on va y revenir en détail, effectivement, parce que on peut qualifier votre ouvrage de voyage, d'itinéraire. C'est quelque chose qui marque à la lecture. Auparavant, je voudrais faire plus ample connaissance avec vous et surtout donner quelques informations à votre sujet à nos auditeurs. Alors, vous êtes née à Dijon et vous êtes la petite fille du poète fait libre occitan Roger Bardou. Alors, est-ce que vous pourriez expliquer d'abord ce qu'est un poète fait libre et et l'œuvre un petit peu de Roger Bardou qui est sans doute une source d'inspiration pour vous.
2: Oui, alors lui, il écrivait en langue d'ossien et il faisait partie du fait libre de Frédéric Mistral. Donc il a été cigale d'argent. Et cigale d'or, ce sont des termes que l'on emploie dans le fait libre. Et il était aussi à l'Académie des Jeux Floraux de Toulouse, et voilà, qui était mon grand-père, donc toute petite. Alors je suis née à Dijon, on va dire, par accident. Mais mes racines sont de par ma mère ariégeoise. Et de par mon père, c'est un petit peu plus compliqué, on remonte jusqu'en Argentine et même jusqu'au chez les Mapuches. Voilà. Donc, j'ai quand même été baignée dans cet Ariège et dans le berceau de cette langue d'oc, d'Occitanie. Donc, à l'époque, on ne parlait pas d'occitan vraiment, on parlait de languedocien. Et lui était un adepte, donc, et puis il était dans ce sillage de Frédéric Mistral, comme je vous l'ai dit. Alors, effectivement, il écrivait La Carreto de Progrès et tout un tas de livres, La Estrella de Bouillès, etc., etc., en languedocien. Et il faisait aussi de la musique. Et je pense que quand on est une petite fille, quand on est bercée dans la poésie et dans la musique, musique que aussi, ma grand-mère aussi faisait de la musique, elle jouait du piano, fait que ben, on est dans cet univers-là d'artiste et de poète. Hein, et c'est très important pour son éducation.
1: Alors donc, une ascendance qui vous prédestinait quelque part à l'écriture, à la poésie, mais vous dites aussi que vous avez fait des rencontres qui vous ont permis d'accentuer ce goût et de cultiver ce goût, cette pratique de la littérature d'une manière générale et de la poésie. Et vous parlez d'une certaine Madame Belègue.
2: Oui.
1: Qui était-elle ?
2: Alors, Madame Belègue était professeure de philosophie au lycée de Pamiers. Et je l'ai rencontrée, elle avait plus de 80 ans et moi j'en avais 15-16 ans. Et j'allais à la bibliothèque pour tous de Pamiers. À l'époque, il existait ce qu'on appelait des bibliothèques pour tous. Et donc j'allais à la section jeunesse et elle s'occupait de la section jeunesse. Et comme j'y allais très très souvent, au bout d'un certain temps, elle m'a demandé si je pouvais la seconder, ce qui fut un honneur pour moi. Mais cette dame était tout à fait particulière. C'était une mademoiselle, effectivement, mais elle avait été l'amie et la confidente de Marcel Pagnol, qui avait enseigné en tant que professeur d'anglais à Pamiers. Tout un tas de légendes courent autour de Mademoiselle Belègue et de Marcel Pagnol. Ça, je ne le saurais pas parce que j'étais une jeune fille, encore adolescente. En tout cas, elle avait une admiration extraordinaire pour cet homme. Et elle m'a raconté tout un tas d'anecdotes, dont j'en ai oublié la plupart d'ailleurs, puisque j'étais jeune. Et elle avait un engouement pour la littérature et pour tout ce qui était roman, etc. Et donc, elle m'a fait découvrir Pagnol. De A jusqu'à Z, et c'est à partir de ce moment-là aussi, donc avec cette double éducation, celle de mon grand-père et celle de cette dame, qui est une grande dame pour moi, que je suis rentrée encore plus dans la littérature.
1: Et alors, elle vous a donc ouvert des portes au niveau du goût, au niveau de la connaissance. Alors, vous êtes donc diplômé en lettres, vous avez fait des études à Toulouse et vous avez eu une expérience au Panama et au Costa Rica.
2: Oui.
1: Qu'est-ce que vous faisiez dans ces pays ?
2: Bien, je m'occupais de la francophonie et j'étais au service culturel de l'ambassade où, effectivement, ben, j'organisais des séminaires avec des professeurs de français. Je m'occupais aussi de la section théâtre. Nous faisions des conférences. Nous avons préparé le bicentenaire de la Révolution française. Et nous avons justement joué une pièce de théâtre. Je faisais aussi des émissions de radio en espagnol, je précise, pour la francophonie. Et puis le journal de service culturel, enfin il y avait beaucoup beaucoup de travail au service culturel puisque nous avions des rendez-vous, des rencontres, des conférences, voilà, à peu près, c'était un travail journalier de toute façon.
1: Alors vous ne faites pas qu'écrire, vous n'êtes pas uniquement une poétesse, vous êtes une femme très active et entreprenante. Et j'ai compris que vous aviez créé un salon du livre en 2018. Vous pourriez nous en toucher deux mots ?
2: Oui, c'est le salon du livre à l'abbaye de Saint-Polycarpe, aux portes de Limoux, qui d'ailleurs aura lieu bientôt, le 18 octobre 2025, donc 2026, pardon. Donc vous êtes bienvenue à ce salon. Et c'est un salon d'auteurs qui, cette année, fête ses 9 ans. Voilà. Donc c'est une idée que j'avais eue à l'époque regrouper quelques auteurs, il y a beaucoup de poètes justement, dans un lieu particulier qui est cet espace de l'abbaye, qui est un bel endroit et qui me semble aller bien avec la littérature, les auteurs.
1: Alors, vous pouvez répéter pour nos auditeurs la date ?
2: Oui, dimanche 18 octobre 2026, à l'abbaye de Saint-Polycarpe, à partir de 10h jusqu'à 18h. C'est aux portes de Limoux, à 5 km.
1: Voilà, à 5 km de Limoux, parce qu'effectivement, tout le monde ne connaît pas forcément l'abbaye de Saint-Polycarpe. Alors, vous multipliez les initiatives dans le monde du livre et en 2020 vous devenez présidente des éditions Akala. Alors ces éditions, comment elles sont nées, est-ce que c'est vous qui en avez eu l'idée, comment ça s'est fait?
2: Non, ces éditions ont plus de 30 ans. Elles ont été créées à Pamiers il y a une trentaine d'années avec un groupe d'auteurs. Et puis, elles ont continué à grandir. Alors, au début, c'était quelques auteurs. Actuellement, nous avons vu plus de 100 auteurs, mais actuellement, nous avons à peu près 70 auteurs actifs. Et, comment dire, ce sont des auteurs qui sont publiés à compte d'auteur, mais sous l'égide Akala. C'est-à-dire qu'il y a un comité de lecture qui décident s'ils peuvent être publiés ou pas. Et ensuite, il y a tout le travail d'édition qui continue. Donc, nous avons des auteurs qui sont de bonne facture. Et depuis 2024, nous publions l'anthologie du prix international Arthur Rimbaud avec des auteurs qui sont connus à l'international, prix qui est remis chaque année au Sénat. Il sera remis cette année le 12 novembre. Voilà. Et donc, en étant effectivement aux éditions Akala, je suis vice-présidente du jury et nous publions cette anthologie depuis maintenant. Ça va être la troisième année. Voilà.
1: Alors vous savez, ou vous, peut-être vous ne savez pas, c'est que nous faisons à Radio Présence une émission qui est une déclinaison de Parole d'auteur qui s'appelle Parole d'éditeur. Donc je vous lance une invitation pour venir prochainement nous expliquer, nous parler plus en détail des éditions Akala.
2: Ben je vous remercie, ce sera avec plaisir.
1: Bon. Alors, dans votre production littéraire, vous avez déjà produit une trilogie poétique, Le Jardin des Étoiles, Les Fleurs du Ciel et Pierre de Lune, auxquelles vous avez rajouté donc en 2024 À l'encre des fleurs et donc tout récemment en 2025 Occitadelle, Sentier secret, qui a d'ailleurs obtenu le prix de poésie de l'Académie des livres de Toulouse. Alors on va essayer de voir dans cette émission de plus près cet ouvrage. Auparavant, je vais vous donner deux définitions de la poésie et j'aimerais bien que vous fassiez un choix. Alors, la première définition, c'est une définition de Jean Cocteau qui dit « La poésie est indispensable, mais je ne sais pas à quoi. » Et une seconde définition de Robert Sabatier « La poésie est une hésitation prolongée entre le son et le sens. » Quel est votre choix ?
2: La deuxième.
1: Pourquoi ?
2: Parce que pour moi, la poésie, c'est très important qu'elle soit musicale. Très, très important. Et le son et le sens me convient très bien.
1: Voilà. Il y a une nécessité de musicalité, de recherche des mots au-delà du sens.
2: Oui.
1: Ou en parallèle.
2: En parallèle.
1: En parallèle du sens.
2: En parallèle.
1: Et c'est quelque chose qui est difficile à mettre en œuvre, à réaliser. Est-ce qu'il faut travailler, retravailler le texte ou c'est quelque chose qui vous vient naturellement?
2: Les deux. Ça vient d'abord naturellement, mais après bien sûr que l'on doit retravailler. Parce que le premier jet n'est jamais parfait. Et donc on doit effectivement le travailler. Mais il faut avoir cette intuition, effectivement. Je dirais même une intuition musicale.
1: Et c'est un sujet sur lequel Vous avez évolué depuis que vous écrivez ou vous êtes tout de suite mis dans une position où ça coulait presque de source, nonobstant le travail?
2: Oui, alors dès le début, c'est ce que je voulais. Et donc évidemment que ça évolue, mais dès le début, c'est ce que je voulais. Et en parlant de son, je vais faire une petite parenthèse si cela est possible. Donc on a parlé tout à l'heure de l'encre des fleurs. Et l'encre des fleurs, c'est, je fais juste une parenthèse, c'est un herbier qui raconte les fleurs, c'est musical. Et c'est tellement bien musical que cette année, au mois de juillet, pendant une semaine, j'ai participé à École ouverte à Pamiers, dans une école Casalet, sous l'égide de la Société des poètes français. Donc j'ai créé des ateliers pour des enfants qui sont dans des écoles prioritaires, dans une école prioritaire. Et le but, c'était de leur donner envie d'écrire, parce que ça faisait partie aussi de ce qu'avait demandé l'Éducation nationale du programme pour École ouverte. Et j'étais très agréablement surprise parce qu'ils ont travaillé sur À l'encre des fleurs, qu'ils ont mis en musique avec leur professeur de musique. Il y a un texte qui s'appelle Tilleul et ils ont choisi, parce que dans cette école, il y a beaucoup de tilleuls, ils ont choisi de faire de ce texte l'emblème de leur école. Donc ça, je suis très très très heureuse de cela. Et puis ils ont mis d'autres textes en musique. Voilà, ça c'était vraiment une très très belle joie. Par la suite, effectivement, nous avons sorti un livre qui sera bientôt distribué dans cette école.
1: Alors, en préparant cette émission, je me suis un petit peu renseigné sur Isabelle Aguilar. Et très franchement, je ne me rappelle plus où j'ai trouvé cette phrase. Mais je me suis dit, je vais lui poser la question le jour de l'émission. La poésie d'Isabelle Aguilar est une poésie de la consolation. Elle transforme la perte en mémoire, la nature en espérance et les mots en passerelle entre les êtres. Est-ce que c'est quelque chose qui est fidèle à votre conception de la poésie?
2: Oui,
1: C'est
2: oui, oui.
1: important la connexion entre les êtres.
2: Oui.
1: Et ça manque. C'est quelque chose que le fait de faire de la poésie, ça apporte quelque chose qui manque dans notre monde
2: Ah,
1: brutal.
2: absolument. C'est un consolatum, je dirais presque. Oui, c'est un. Bah, c'est quelque chose qui est. C'est un baume au cœur, tout simplement. Voilà. C'est un baume au cœur.
1: Alors j'ai trouvé autre chose sur vous, et alors là je voudrais savoir. Il me semble que vous avez déclaré, je crois que c'est lorsque vous avez fait la présentation à l'Académie des livres, l'écriture est pour moi un moyen d'évasion et même de fuite. Et ce jour-là, je m'étais posé la question, de quoi s'agit-il? Fuir quoi? Quelle est cette fuite?
2: Fuir l'amorosité du temps présent, quelquefois. Fuir l'ennui, fuir le monde malade, fuir les chagrins.
1: Et c'est efficace.
2: Et c'est efficace.
1: Parfait. Isabelle, je vous propose tout de suite Barbara.

0: pour parler justement de votre livre, Des citadelles d'Occitanie.
1: Bon, il n'a pas vraiment de rapport avec Citadelle Occitanie, mais quand même, elle parle de sculpture, d'un château particulier. Donc là, nous sommes dans les châteaux. Et ce que j'aime dans ce texte, c'est déjà le texte qui est assez extraordinaire et baroque, hein, avec les mots choisis qui sont ciselés. Et peut-être que ça donne un petit clin d'œil à certains mots que j'ai essayé de ciseler dans la pierre.
0: Alors, effectivement, ce commentaire que vous faites, je le reçois 100%, effectivement, c'est cette impression de ciselage du texte, de peaufinage des phrases qui ressort à la lecture. Alors, pour que les auditeurs puissent s'en rendre compte, est-ce que vous pourriez nous lire un extrait du texte qui s'intitule Les cinq filles de Carcassonne, s'il vous plaît?
1: Avec plaisir. Des hauts pays de l'Aude, au dernier moutonnement des corbières, sur des chemins escarpés, se dressent des armures de pierre. Le voyage au cœur de ces paysages mystérieux prend des airs d'Odyssée. Elles se dévoilent, juchées sur des rochers, des cimes farouches, des crêtes, des falaises, des gouffres. Battues au vent, fières, solitaires, fantomatiques, cinq citadelles sentinelles de pierre vertigineuse, témoins séculaires veillent. Enracinées, pétrifiées dans la roche, elles profilent leurs silhouettes dentelées et murmurent au vent des récits de notre temps. Plantées à la pique vertigineuse des falaises, nées du rocher, nourries de la pierre, les citadelles luttent farouchement contre les éléments et le sablier du temps. Les cathares s'y sont retirés pour s'approcher plus près de leur ciel, avec pour seul trésor la foi dans leur cœur, méprisant la mort et l'effroi.
0: Merci beaucoup. Alors cet ouvrage, ce recueil sur les citadelles, vous en avez eu l'idée de quelle manière? Il y a longtemps que vous y pensiez. Quelle est la naissance? Comment s'est passée la naissance de l'idée de ce recueil?
1: Alors ce recueil, c'est aussi un petit clin d'œil à mon grand-père qui m'a amené visiter tous ces châteaux que l'on disait cathares, et je les ai toujours aimés. Et j'ai toujours eu envie d'écrire sur ces lieux. Cependant, cela m'a pris du temps. J'ai quand même mis 3 années pour faire ce recueil que j'appelle un carnet de voyage. Alors, carnet de voyage, voyage de l'esprit, mais voyage à pied aussi. Parce que on approche ces lieux, pas par le sentier touristique, mais par un autre sentier où on va rencontrer la nature, on va rencontrer la faune et la flore, et on va s'immerger dans ce lieu et la faune et la flore vont aussi nous parler, les odeurs vont aussi nous parler et nous mettre en rapport avec ces pierres qui ont tellement de choses à nous dire, tellement de mystères, tellement d'histoires et de légendes. Alors voilà, donc ça fait 3 ans que j'y pensais, 3 ans que je commençais à griffonner, et puis donc j'ai passé 3 ans, puisqu'il faut savoir aussi que ce livre est illustré, puisque je l'ai illustré à l'aqua encre et au pastel. Donc ça, c'est quelque chose à savoir. Donc cela m'a pris beaucoup de temps, mais cela s'est fait aussi un peu dans la douleur, comme la douleur des pierres. Parce qu'il a fallu refaire, recommencer, recorriger, jusqu'à arriver ce qui me semblait être le mieux. Je n'ai pas dit la perfection, ce qui me semblait être le mieux. Voilà.
0: Alors, pour donner des précisions aux auditeurs, effectivement, ce livre, on peut le définir de plusieurs manières. On peut dire c'est un recueil de poésie. On s'aperçoit très vite que c'est plus qu'un recueil de poésie, puisque on parle de cheminement poétique, de vagabondage poétique. Et quelque part, il y a aussi cette notion d'itinéraire initiatique, mais on va y revenir. Moi, ma question, c'était

0: savoir quels ont été les critères de choix dans ces différentes citadelles. Parce que il y en a combien au total?
1: 29.
0: 29. Alors, est-ce que vous les avez toutes prises en compte, ou est-ce qu'il en reste encore que vous n'avez pas.
1: Il en reste
0: Il en reste
1: encore.
0: encore. Alors, le critère pour mettre une citadelle dans votre ouvrage,
1: Que je
0: c'était
1: la
0: quoi?
1: connaisse bien,
0: Oui.
1: que je connaisse son histoire, que je l'aime, une affaire de goût aussi, et l'avoir arpentée plusieurs fois. Et l'avoir bien visualisée, il faut aussi qu'elle ait parlé à mon âme, tout simplement.
0: Il faut qu'il y ait eu un dialogue profond préalable.
1: Exactement.
0: Alors, une petite question qui est presque une question d'actualité. Au cours de l'été, on a parlé des châteaux cathares et des forteresses royales du Languedoc. Alors, je ne veux pas ouvrir un débat polémique,
1: Non.
0: mais juste si vous pouvez nous donner votre avis, si vous le souhaitez. Auparavant, je rappelle aux auditeurs que c'est lors de. Du classement, enfin de l'inscription au patrimoine de l'UNESCO que l'opération a eu lieu, et donc avec une décision de dire qu'il faudrait rebaptiser l'expression château cathare en forteresse royale du Languedoc. Et j'ai vu beaucoup de réactions à ce sujet.
1: Oui, effectivement. Alors moi, je suis ravie que ce soit au patrimoine de l'UNESCO. Par contre, j'aimais beaucoup Château Cathare, j'aimais beaucoup Citadelle Rebelle, parce que j'ai hésité à un moment donné pour l'appeler Hoc Citadelle Rebelle. Mais bon, j'ai dit, on ne va pas rentrer trop dans la rébellion. Et c'est vrai que Forteresse Royale ne correspondait pas à mon avis. Et je dis bien que cela n'engage que moi. À mon avis, il y a des citadelles qui ont été rebelles à tant de choses à devenir royales. Mais si c'était la décision pour qu'elle rentre au patrimoine de l'UNESCO, je m'incline.
0: Vous inclinez. Bon, d'un autre côté, vous n'êtes pas la seule à faire cette réflexion, en notant qu'effectivement, si ça a conduit au classement, à l'inscription au patrimoine, c'est bien, mais bon, en émettant des réserves sur la pertinence de l'expression employée.
1: Oui, les a tués deux fois peut-être, c'est quoi vos cathares?
0: Alors, pour nos auditeurs, donc je rappelle brièvement et de manière non exhaustive les citadelles dont il s'agit. Il y a Puylaurens, Perpertus, Quéribus, Termes, Usson, Roquefort, Lordate ou encore Miglos. Alors, j'ai vu qu'il y avait une citadelle qui portait votre nom de famille.
1: Oui.
0: Est-ce que c'est cette citadelle que vous préférez?
1: Non, pas spécialement, mais je
0: Il
1: l'aime beaucoup.
0: y a un rapport avec votre famille,
1: Non,
0: votre
1: pas du
0: nom?
1: tout.
0: Aucun
1: Absolument
0: rapport.
1: pas.
0: D'accord. Alors, je voudrais que nous revenions sur ces notions de cheminement poétique et spirituel, vagabondage poétique, et plus précisément sur la notion d'itinéraire initiatique et de voyage intérieur, parce que c'est vraiment ça qui se dégage. Et dans votre livre, je crois que c'est au début du livre, il est écrit Le sentier cathare, sentier secret, propice à la méditation, à la rêverie, est un long chemin initiatique qui mène à l'essence même de l'existence. C'est un dialogue sans fin entre l'éphémère et l'éternel. Vous pourriez nous développer cette notion éphémère-éternel?
1: Éphémère parce que tout change. Selon le temps, les paysages peuvent changer dans la journée. Un lever de soleil, un coucher de soleil, un jour de pluie, un jour de printemps. La nature change avec sa faune et sa flore. Éternelle parce qu'elles sont toujours là, ces pierres. Elles sont là depuis tellement longtemps. Et elles nous rendent compte de ce qui dure et ce qui passe. Et puis tout ce qui s'est passé, toutes ces batailles, toutes ces souffrances, les pierres, elles nous le racontent. Elles pleurent avec le temps. Elles se détruisent petit à petit. Elles s'amenuisent. Et en même temps, elles sont toujours solides et elles sont toujours là.
0: Alors, vous parlez de mémoire minérale de la pierre. Vous dites que ces pierres sont porteuses de la mémoire des hommes. Qu'est-ce qu'elles racontent, ces pierres?
1: Elle raconte un peu ce que l'on veut. Elle raconte les guerres de religion, elle raconte forteresse royale à ce moment-là, les guerres qu'il y a eu avec les seigneurs. Elle raconte la résistance. Hein. Elle raconte tout ce qu'elles ont pu subir avec les ravages du temps. Elle raconte le temps passé, tout simplement, et puis des légendes. Hein. Elle raconte les cathares, bien sûr. Elle raconte tous ces gens qui se sont enfuis, tous ces gens qui se sont cachés et tous ces gens qui sont morts.
0: Alors vous avez une jolie phrase par rapport au comportement de ces pierres et qui touche à la notion de transmission. Vous écrivez, elles envoûtent le temps, sacralisent la mémoire, vigie au charme suranné, sentinelle sans âge, opéra de pierre, elles sont des œuvres d'art à ciel ouvert, un livre d'histoire vivant, un testament de la beauté de notre terre occitane. Donc cet aspect transmission, c'était important pour vous de le faire.
1: Exactement, oui. Oui, c'était très important.
0: Et c'est quelque chose de l'utilité en soi de votre ouvrage, est-ce que ça se situe au niveau de la transmission?
1: De la beauté, de la transmission, oui, de la transmission de la mémoire, de la transmission de ces pierres qui nous racontent effectivement. Tout ce passé, tout ce testament de tout ce testament, cet opéra de pierre, tout simplement. Voilà, cet opéra de pierre. Je trouve que c'est le mot qui convient le plus, puisque dans opéra, c'est toujours un opéra, c'est beau, mais c'est dramatique, et puis ça touche le cœur.
0: Isabelle, je vous propose maintenant de faire une petite transition, donc, en écoutant Pietro Mascagni, c'est ça?
1: Pietro Mascagni.
0: Voilà.

0: Parole d'auteur. Philippe Gilbert.
1: Nous voici de retour avec Isabelle Aquillard pour son livre Hoc Citadel, Sentier secret, paru aux éditions Acala. Isabelle, ce Pietro Mascagni, dites-nous, qui est-il ?
2: Eh bien, il a créé Cavaliera Rusticana. C'est un de mes opéras italiens préférés parce qu'il me touche profondément au cœur. Et voilà, ce sont Cavaliera Rusticana, c'est vraiment un de mes opéras préférés, tout simplement. Voilà. Et comme on parlait d'opéra de Pierre, eh bien, je trouvais que cela pouvait s'agencer.
1: La transition était bien choisie. Bravo. Alors Isabelle, est-ce que vous pourriez nous faire le plaisir de nous lire un second extrait du texte qui s'intitule « Les quatre châteaux de l'Astour ».
2: Oui, avec plaisir. Dans les reliefs sombres, bleutés de la montagne noire, flotte une île à fleur du ciel, offerte à tout vent. Un paysage fascinant, en clair-obscur, hors du temps, se révèle. Au fil des heures, il se chamarre de jeux de lumière éblouissants. Quatre silhouettes érigées, verticales, altières, défient le paysage d'une beauté sauvage. Elles festonnent sur la longue crête rocheuse, aride, escarpée, passerelle des mondes. Elles embrassent le ciel, caressent les cirrus, se jouent des vols d'oiseaux. Gardienne sacrée, vigilante sentinelle, rempart impénétrable, forteresses héroïques, de pierres torturées, chancrées, crénelées, cannelées, déchiquetées, mutilées par l'histoire, figées par le temps. Elles veillent en silence. Sur les versants, les vestiges du village médiéval émergent de cette gangue rocheuse. Chaque soupir de l'OTAN diffuse un parfum de mousse, d'encens.
1: Merci beaucoup. Isabelle, je vous propose maintenant que nous regardions peut-être de plus près la structure de ce recueil, et en particulier dans la manière dont vous avez écrit. J'ai une première question qui serait de dire comment vous les avez écrits, ces textes ? Vous les avez écrits sur le terrain ou chez vous ? Comment ça s'est passé, à distance, dans le souvenir?
2: Alors, en général, j'y suis revenue, et puis j'ai attendu, et j'ai commencé à écrire, mais j'ai écrit tranquillement, dans mon élément, pas sur le terrain, j'ai écrit chez moi, effectivement. Mais j'y suis revenue, plusieurs fois, pour écrire. Il fallait que je le voie à différents moments de lumière, et il fallait que je revive l'émotion. Après, je pouvais écrire. Donc il est pour par exemple quelques textes, hein, quelques châteaux, j'y suis revenue 2-3 fois. Je pense par exemple au château de la Garde, qui est un château qui fait un petit peu peur. J'y suis revenue 2-3 fois, j'y suis allée dans la journée, mais j'y suis allée aussi dans l'obscurité, afin de recevoir ces émotions qui m'ont permis d'écrire.
1: Alors, est-ce que vous n'avez pas craint à un moment donné de vous mettre en difficulté face à, je dirais, un objet qui est, entre guillemets, toujours le même, la citadelle, les vieilles pierres, la végétation qui, grosso modo, est à peu près la même sur tous les sites, à quelques exceptions près. Et est-ce que vous n'avez pas craint, à un moment donné, de dire comment je vais faire pour aborder chaque château, pour créer à chaque château une approche vraiment individuelle et originale ?
2: Oui, vous avez raison. C'est le danger. Le danger, c'est que ce soit les mêmes vestiges dans le même paysage. C'est pour cela qu'ils ont été abordés à des moments où la luminosité était différente. Il y en a qui sont le matin, il y en a qui sont l'après-midi, il y en a qui sont le soir. Et c'est là que joue Et puis les saisons aussi. Il y en a qui sont en hiver, il y en a qui sont en été, il y en a qui sont au printemps. Et c'est là que jouent les éléments qui sont la faune et la flore. Parce que dans chaque citadelle, à un moment donné, il y a un vol d'oiseaux, il y a un oiseau ou plusieurs oiseaux, il y a des lézards, il va y avoir certaines fleurs qui vont faire que tout va changer. Et puis, quelque part, ils vont vous parler aussi, ils vont faire ceci, cela, et ils vont donner une autre vision de la citadelle. En fait, je rentre pas que dans la citadelle, je rentre dans tout son ensemble. Et c'est pour ça que ce sont des sentiers secrets, parce qu'il y a plein de choses à découvrir, non seulement l'histoire, mais aussi l'essence, cette faune, cette flore qui nous parle et qui nous raconte et qui est aussi musicale.
1: Et cette impression, cette sensation de secret, effectivement, on la ressent très, très vite et on se demande pourquoi ça vient comme ça. Et j'ai réfléchi un petit peu, je me suis dit, finalement, tout ce qui est trait à l'histoire de ces citadelles n'est fait que d'allusions ou d'approches un peu elliptiques. Il n'y a que deux textes, d'ailleurs, qui directement parlent de l'histoire, font référence à l'histoire de manière explicite. Moi, j'ai noté le château de Villerouge, Termenès, et l'abbaye de Saint-Hilaire. C'est les deux qui donnent presque des éléments objectifs de l'histoire, tandis que dans tous les autres textes, ce sont uniquement des allusions qui viennent renforcer ce côté un petit peu mystérieux et secret, parce que on n'est pas sûr des rapprochements qu'on peut faire en lisant avec l'histoire.
2: Oui.
1: C'est ça, moi ça m'a vraiment frappé. C'était quelque chose que vous avez fait sciemment.
2: Oui, sciemment. Ouais. Mon Ségur, je l'ai fait en plein embrasement de soleil. Donc là, c'était le jeu, entre guillemets, sur l'embrasement et l'incendie. Voilà. Je voulais que mon Ségur soit incendiaire. Il était incendiaire. La façon dont il a été écrit, qui rappelle évidemment tout ce que l'on peut savoir sur mon Ségur. Mais je voulais pas faire un recueil d'histoire. Non, je ne voulais pas faire non plus un recueil touristique. Je voulais faire justement ce côté secret, rentrer dans la pierre, rentrer dans ce qu'elle émane. En fait, c'était l'émanation de la pierre qui m'intéressait. Évidemment que tout après se mêle, mais on n'est pas là pour faire un sentier touristique, pas du tout. Ce n'était pas le but.
1: Ni d'ailleurs un livre d'histoire.
2: Non, ouais. Non. C'était plutôt essayer de rentrer dans une espèce de spiritualité, une espèce de être touché à l'âme par ces pierres, voilà. Mais sans ésotérisme, sans rien, quelque chose de comprendre cette offrande.
1: Alors c'est un défi littéraire certain, parce que finalement vous avez pour objet de transformer une forteresse de pierre en émotion, ce qui n'est pas rien. Hein, c'est quelque chose d'original, mais qui peut-être au départ ne s'annonçait pas de cette manière-là.
2: Non. Mais en même temps, l'émotion, c'est aussi le propre de la poésie, donner de l'émotion. Voilà. Il faut que, quand on lit un texte, il faut ressentir quelque chose. Il faut que vous puissiez vivre. Et j'ai voulu aussi que certaines odeurs, on puisse sentir des odeurs, qu'on puisse imaginer un paysage. Et que lorsque la personne connaît l'endroit, elle dise « Ah ben oui, j'ai ressenti cela ». Ou alors, quand elle ne le connaît pas, « Ah mais j'ai envie de découvrir ce lieu ». C'est aussi une autre façon de donner envie aux personnes de le découvrir.
1: Alors, sentir et ressentir. Je me suis livré à une petite expérience à partir de vos textes. J'ai listé les mots qui revenaient le plus souvent. Je vais vous les lire et après on en reparle. Pierre, vigne, brume, escarpée, secret, silence, vent, passé, rocher, mort, larmes, âme, teint, lavande, romarin, poussière, tour, forêt, soleil, oubli, vigie, fissure, hiératique, fissure hiératique, réminiscence, spiritualité, Camailleux.
2: Oui.
1: Et donc ça, ce sont les mots qui ont les plus fortes récurrences. Hein. C'est presque une analyse statistique. Et je me suis aperçu, en le relisant pour moi-même, que ça crée une ambiance, que ça crée des émotions. Et c'est vraiment des émotions qui s'appliquent d'ailleurs à toutes ces citadelles. Alors, comment vous avez choisi ces mots? Est-ce que vous avez harmonisé le vocabulaire, le choix des mots d'une citadelle par rapport à une autre, ou c'est venu au moment où c'est venu?
2: C'est venu, mais aussi j'ai harmonisé, bien sûr, parce que certaines sont plus dentelées que d'autres, certaines apportent plus d'émotions que d'autres. Il y a des citadelles qui sont des larmes de poussière, vraiment. D'autres qui donnent une autre émotion, qui vous embaument, c'est pour cela qu'on va retrouver le thym, la lavande, le romarin, d'autres qui vous donnent de la joie. Quand ce sont des abbayes, vous allez y retrouver la fraîcheur et le silence, mais aussi le chant des oiseaux, les fontaines. Mais en ce qui concerne les châteaux dits cathares ou forteresses royales, c'est là on va retrouver des larmes de poussière avec un paysage plutôt aride. Mais il y aura toujours quand même cette faune et cette flore qui fait que elle vous rappelle au temps présent.
1: Alors je voudrais que nous revenions un instant sur la manière d'écrire. Nous avons parlé de l'importance du choix des mots et de la musicalité. Alors j'ai choisi deux petits extraits. Un pourrait illustrer le choix des mots et un autre pourrait illustrer la musicalité. Alors pour le choix des mots, c'est l'abbaye de Fontfroide. Sous le bleu de la brise, le temps s'enfuit. Un jardin se révèle, une oraison de grâce, un songe végétal, une allégorie fleurie, une roseraie s'épanouit. C'est un tableau vivant, sans cesse changeant, une palette infinie, toute une symphonie. Je vous demande même pas de commenter, je laisse aux auditeurs le soin de savourer. Et maintenant, pour la musicalité, j'ai choisi le château du son. Dans ces pierres excorié réside une mémoire pétrifiée. Dans chaque fissure, dans chaque érosion résonnent les échos de maints tourments. Témoin d'âpres batailles, le fantôme de pierre garde en ses murs des blessures de guerre. Là, il y a bien la notion de souffrance à travers les âges. Isabelle, eh bien, je pense que nous avons presque terminé cet itinéraire. À travers le temps, les sentiments, les émotions et les pierres. Il ne me reste plus qu'à vous remercier en vous demandant auparavant si vous avez d'autres projets au niveau d'écriture en cours ou que, dont vous voudriez nous parler.
2: Oui, je viens de sortir le petit frère de l'herbier à l'encre des fleurs qui s'appelle Plus Mouvant et qui est un carnet ornithologique. Et là, nous rentrons dans le monde des oiseaux. Quand on lit Occitadelle, je parle énormément des oiseaux, je ne sais pas si vous l'avez remarqué, et en fait, ça m'a donné tellement envie de les mettre à l'honneur, donc, voilà, c'est mon nouveau recueil qui vient juste de sortir et qui nous parle de ces oiseaux
1: Vous nous rappelez le titre?
2: Plus mouvant.
1: Bien.
2: Plus mouvant. Donc je dis que c'est un nichoir de papier où l'on vient rêver et contempler la beauté du vol avant qu'il ne disparaisse à l'horizon.
1: Nous avons bien noté le petit dernier qui s'appelle donc qui s'intitule Plus mouvant. Je rappelle donc votre ouvrage, celui dont nous avons parlé ensemble aujourd'hui, Occitadelle, Sentier secret, vagabondage poétique, paru aux éditions Acala. Merci à la technique, merci Marius, merci à tous les auditeurs pour leur fidélité. Et je vous rappelle que cette émission, vous pouvez la retrouver sur toutes les plateformes numériques. Au revoir à tous et bonne lecture.

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C'est le roi des rois parmi les pianistes, ainsi qu'il a été surnommé, Vladimir Horowitz, qui va animer cet instant musical aujourd'hui. Considéré comme le numéro 1 par les autres pianistes de son époque, il a conquis public, critiques et musiciens confirmés par sa virtuosité. Né ukrainien en 1903 et mort américain en 1989, il appartient à la bourgeoisie juive et cultivée d'Ukraine. Une famille par ailleurs très musicienne. Il se raconte, en réalité c'est sa maman elle-même qui raconte que, à l'âge de 3 ans, Vladimir Horowitz, voyant sa mère jouer du piano, il aurait fait semblant d'en jouer sur une fenêtre, qui se serait alors cassée, ensanglantant ainsi ses mains. Donc une vocation très précoce. Les bouleversements politiques et l'avènement des communistes changent singulièrement la donne pour cette famille qui semblait jusque-là nager dans le bonheur. Jacob, le frère aîné de Vladimir, enrôlé dans l'armée, périt pendant la Révolution. Un autre frère, Georges, est devenu un vagabond et l'entreprise paternelle fut saisie par l'État. Pendant ce temps, même si cela paraît incongru, Vladimir poursuivait ses études au conservatoire de Kiev. À l'issue de son récital de fin d'année, le jury et tous les professeurs se sont levés pour exprimer leur enthousiasme, raconte Horowitz, ce qui ne s'était jamais produit. Nous sommes en 1920, notre héros du jour a alors tout juste 17 ans. Avant de partir pour le continent américain en 1928, il a eu tout le temps de se produire intensément dans toute l'Europe et de faire quasiment l'unanimité sur la puissance de son jeu. Petit cocorico quand même, il avait installé ses quartiers à Paris. Paris qu'il a d'ailleurs fait trembler, selon les dires d'Arthur Rubinstein. En 1928, il donne son premier concert américain sous la direction de Thomas Beachman, le premier concerto de Tchaïkovski, dans lequel nous allons pouvoir vérifier tout de suite que la virtuosité de l'ouragan des steppes, un autre de ses surnoms, n'était pas usurpée.

Difficile de faire un choix dans cette playlist consacrée à Vladimir Horowitz. Après le concerto numéro 1 de Tchaïkovski, tournons-nous vers le polonais Frédéric Chopin avec sa sonate pour piano numéro 2. Cette sonate qui n'a pas été forcément très appréciée d'ailleurs à sa création. Son contemporain Robert Schumann n'était visiblement pas fan non plus puisqu'il a suggéré que Chopin avait, je cite, « regroupé quatre de ses enfants les plus turbulents ». À vous de voir.

C'était donc la sonate numéro 2 en si bémol mineur, très exactement, opus 35 de Frédéric Chopin. Il y aurait eu encore beaucoup d'œuvres où Vladimir Horowitz a pu exercer son talent et sa virtuosité et avec lequel nous aurions pu nous ravir Louis, mais ce sera pour un autre épisode. Impossible en tout cas de dédier une émission au dernier chevalier du piano, encore un de ses surnoms, sans l'évoquer en tant que compositeur. Et dans le très court laps de temps qu'il nous reste, une petite danse excentrique vous donnera une idée de ses talents de compositeur pour clore tout en rythme cette pause.

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2: 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Semaine missionnaire mondiale, 11-18 octobre 2026. Père Saint, accorde-nous d'être un dans le Christ, enraciné dans son amour qui unit et renouvelle. Fais que tous les membres de l'Église soient unis dans la mission, dociles à l'Esprit Saint, courageux dans le témoignage de l'Évangile, annonçant et incarnant chaque jour ton amour fidèle pour toute créature.
3: Bénis les missionnaires, soutiens-les dans leurs efforts, garde-les dans l'espérance. Marie, reine des missions, accompagne notre œuvre d'évangélisation aux quatre coins de la terre. Fais de nous des instruments de paix et fais que le monde entier reconnaisse dans le Christ la lumière qui sauve. Amen.

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2: Voici l'homélie d'aujourd'hui, enregistrée ce matin à la grotte de Lourdes.
3: Le Seigneur est ici avec vous. Dans le Vangelo secondo Luca.
4: Évangile de Jésus-Christ selon saint Luc. En ce temps-là, pendant que Jésus parlait, un pharisien l'invita pour le repas de midi. Jésus entra chez lui et prit place. Le pharisien fut étonné en voyant qu'il n'avait pas fait d'abord les ablutions précédant le repas. Le Seigneur lui dit : bien sûr, vous les pharisiens, vous purifiez l'extérieur de la coupe et du plat, mais à l'intérieur de vous-même, vous êtes rempli de cupidité et de méchanceté. Insensé, celui qui a fait l'extérieur, n'a-t-il pas fait aussi l'intérieur? Donnez plutôt en aumône ce que vous avez, et alors tout sera pur pour vous.
3: Parola del Signore.
5: Sia lodato Gesù Cristo.
4: Che sia loué Gesù Cristo.
5: La lettura odierna di San Paolo.
4: La lecture de ce jour tirée de l'épître de Saint Paul aux Galates rappelle le thème général de la lettre.
5: Il tema è.
4: Le thème est la liberté acquise en Jésus.
5: Paolo sottolinea questa caratteristica.
4: Saint Paul souligne cette caractéristique. C'est la croix qui libère l'homme du mal et de toute contrainte.
5: Questa liberazione,
4: cette libération
5: diventa personale,
4: devient personnelle
5: quando ciascuno di noi,
4: lorsque chacun de nous accueille la parole de l'apôtre qui est la parole de Dieu et y adhère. Cette liberté est acquise pour l'humanité tout entière grâce à la libre initiative de Dieu et à la mort du Christ.
5: Bernadette.
4: Sainte Bernadette.
5: 27 febbraio 1858.
4: Découvre la source le 27 février 1858, très tôt le matin, grâce aux indications de la Sainte Marie. Elle voit la Sainte Vierge. Elle est à genoux. Elle fait résonner en elle les paroles de la Sainte Vierge. Elle embrasse la terre pour les péchés de tous les pécheurs. Pénitence, pénitence, pénitence. Qu'est-ce que cela? Cela signifie pas de renoncer, renoncer, renoncer. Il ne s'agit pas de ne pas manger. Parce que le message que Marie donne, conversion, conversion, conversion. Et à travers quoi? Et la conversion devient quelque chose, non pas quelque chose d'extraordinaire, mais allez à la source, mettez-vous à genoux, tout simplement, et allez chercher l'eau. Non pas du côté de la rivière, mais la Sainte Vierge la rappelle pour aller vers la grotte et elle va vers votre droite. La Sainte Vierge la rappelle. Et la Sainte Bernadette va plutôt à gauche, en genoux, à genoux, et elle ne touche pas terre. Qu'est-ce qu'a fait Bernadette? Elle était dans la grotte. Elle est sortie, elle est rentrée, elle est allée à gauche. Elle a accompli le signe de la croix. Et c'est dans le signe de la croix que la voyante trouve la source de notre Seigneur. Et c'est dans cette source que le Seigneur donne à Bernadette et à nous tous ses paroles et ses indications précises, la liberté et le salut dans la croix du Christ. Saint Paul continue. Même la loi, c'est-à-dire les commandements, peuvent rendre l'homme esclave. Mais dans quel sens? Dans le sens que si nous agissons seulement avec obligation et non pas comme une initiative libre pour répondre à l'amour de Dieu, c'est un acte bon en soi, mais qui peut nous porter aussi à l'orgueil. Ce qui surgit du cœur de Dieu et qui surgit de ce lieu, c'est la grâce qui nous fait passer d'une obéissance aveugle à une réponse d'amour et d'offrande de la vie au Père. C'est ce que fera Sainte Bernadette. Mais comment ? Sa vie deviendra une offrande. Parce qu'elle décidera de laisser, d'abandonner Lourdes, d'abandonner sa grotte aimée et d'aller à Nevers pour devenir une sœur de la charité et pour servir les malades. Voilà la grande leçon que Bernadette nous apprend. Sa vie devient un don sans fin, même en se cachant et mais dans la gentillesse. C'est ce qu'elle a reçu ici, Bernadette. Elle a reçu la gentillesse de Marie. Marie lui donne ainsi sa dignité. Nous sommes en train de célébrer la Sainte Messe. Et la Sainte Messe nous engage et nous imprègne de l'amour de Dieu. La Sainte Messe, nous recevons ici toute la richesse du salut de Dieu. Sainte Marie, que dit-elle à Sainte Bernadette ? Allez vers les prêtres et dites aux prêtres qu'ils viennent ici en procession. Ici, Marie avait fait sa part, mais il manquait encore une seule chose que Marie ne pouvait pas faire. Le corps de son fils. Alors Marie convoque ici les prêtres et beaucoup de prêtres ont répondu à cette invitation de Marie, même parce que lorsque nous nous laissons inviter par Marie comme prêtre, nous vivons un moment particulier, splendide, qui a touché aussi Saint Jean au pied de la croix. Ici en ce lieu, allez dire aux prêtres de venir ici. Ainsi, entre Marie et nous, les prêtres, nous allons un rapport d'amour. Et tout cela vient après et reversé sur tous les pèlerins qui sont pèlerins comme nous. Les prêtres ici, mais ils ne viennent pas tout seuls. Les prêtres viennent en procession, c'est-à-dire avec vous tous. Et ici, malgré les nombreuses esclavitudes du péché que nous touchons, nous sommes ouverts librement à l'amour de Dieu qui nous devance. L'amour de Dieu nous attend ici. Les faits qui sont arrivés ici à cette grotte de Massabielle à travers la maternelle intercession de Sainte Marie nous montrent l'intérêt de Dieu envers toute l'humanité. Nous ne sommes pas dans une église, nous sommes à l'extérieur devant une grotte et avec un fleuve, une rivière. Personne n'est abandonné. Personne, même les non-croyants, s'il y a des gens parmi nous qui ne croient pas, s'il y en a qui ne sont pas convaincus, toutefois, Sainte Marie nous appelle ici. Et nous sommes ici tous ensemble. Ceux qui croient, ceux qui sont attirés ici, et même ceux qui sont incertains et qui sont fatigués. Ici, à la grotte, peut tout arriver, parce que tout est grâce. À commencer par le 7 avril, lorsqu'il y avait ici le docteur, un docteur qui était athée. Il a été enthousiaste par tout ce qu'il a vu. Et le médecin dit à Bernadette, je ne sais pas ce que tu vois, mais je suis persuadé que tu vois quelqu'un. Je vous dis que ici tout est grâce. Nous ne sommes pas jugés pour tout ce que nous sommes. Nous sommes accueillis tels que nous sommes. Dans l'évangile de ce jour, Jésus formule de ses critiques au cours d'un repas. Le premier point de désaccord concerne les ablutions rituelles qui devaient se faire avant le repas. Jésus s'en dispense. Il ne les accomplit pas, mais il en explique la raison. Il distingue l'intérieur de l'extérieur.
5: Quello che conta,
4: ce qui compte,
5: non è ciò che si fa.
4: Ce n'est pas ce que l'on fait, mais l'intention avec laquelle on le fait.
5: Tuttavia,
4: toutefois,
5: temendo una cattiva,
4: craignant une mauvaise interprétation,
5: nel senso che uno dice, ma la mia intenzione è retta, poi viene come viene.
4: Pour ne pas faire croire que les bonnes intentions suffisent,
5: subito,
4: Jésus présente aussitôt une intention bonne doit être traduite en acte.
5: Non si può rimanere soltanto con buone intenzioni.
4: Nous ne pouvons pas rester seulement avec des bonnes intentions. Et quelle est l'action
5: provoca nei
4: que Jésus présente?
5: La
4: c'est l'aumône,
5: la
4: charité, l'attention.
5: Bernadette.
4: Sainte Bernadette, elle aussi, a pris la décision de quitter Lourdes.
5: Vado a Nevers.
4: Et elle dit, je vais à Nevers parce que j'aime les pauvres.
5: Stacco da questo luogo, amore verso i
4: pauvres. Elle s'est détachée de ce lieu pour les pauvres. C'est pour ça que Bernadette nous apprend ainsi que nous ne pouvons pas nous enfermer dans une spiritualité faite uniquement de bonnes intentions. L'évangéliste Saint-Luc nous rappelle que Dieu s'intéresse aussi bien à l'intérieur qu'à l'extérieur.
5: Preghiera intensa.
4: Il s'agit d'une prière intense. Lourdes est un lieu d'accueil de toutes nos souffrances, où se réunissent les souffrances de nos frères et les nôtres. Auprès de cette roche, le rocher de Marie, elle nous attend, souriante, chacun d'entre nous, un par un.

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3: Chers amis auditeurs de Radio Présence, c'est une joie de vous retrouver et de vous parler des processions mariales, en particulier de celles qui ont cours à Lourdes. Elles sont l'idée du père Marie-Antoine de Lavore, pardon pour ma voix enrouée dont je vous ai parlé, non pas de ma voix enrouée, mais du père Marie-Antoine, dans une émission précédente. Il est un grand organisateur de dévotion mariale et en particulier de la dévotion à Notre-Dame de Lourdes. Alors cet homme-là avait rencontré Bernadette en 1858, entre l'avant-dernière et la dernière apparition, donc en juillet 1858. Et il était sorti de son entretien, de son long entretien avec Bernadette, parfaitement convaincu de l'authenticité des apparitions, au vu de la simplicité, de l'amabilité de la jeune fille, de sa sincérité. Aucun doute ne l'effleurait. Et donc en 1862, quand Monseigneur Lawrence publie le mandement qui authentifie les apparitions et qui permet le culte à Notre-Dame de Lourdes, et bien tout de suite le père Marie-Eugène revient à Lourdes, pardon, le père Marie-Antoine revient à Lourdes, et il fait ses dévotions en particulier, et il voit des gens devant la grotte qui arborent des cierges. Et il se souvient aussi, tout en les voyant, que Marie a demandé qu'on vienne à la grotte en procession. Et le père Marie-Antoine de s'exclamer « Je voudrais que ces cierges marchent et dansent ». Et il va donc organiser les processions au flambeau que nous connaissons bien aujourd'hui. Alors, voilà quelques paroles du père Marie-Antoine sur ces fameuses processions. Elles sont, dit-il, le grand désir du cœur de Marie, parce qu'elles sont la manifestation la plus éclatante et la plus touchante de notre amour pour elle. Elles sont de plus le symbole du pèlerinage de la vie et du combat que nous y soutenons ensemble contre l'ennemi de nos âmes. La croix qui précède la procession rappelle le bâton du pèlerin, en même temps qu'elle est l'arme du soldat chrétien. Ces bannières qui flottent sont nos drapeaux. Elle porte l'image de Marie Immaculée, notre force, notre espérance et notre salut, et celle des anges et des saints, nos défenseurs. Nous arborons ces images au milieu de nous, comme autrefois le peuple d'Israël portait l'Arche Sainte, qui lui assurait la victoire. Les premiers chrétiens dans les catacombes faisaient aussi de mystérieuses processions en l'honneur de Marie. Quand finirent les persécutions et que l'Église triomphante put étaler au dehors les pompes de son culte, elle ne manqua pas de faire des processions solennelles en l'honneur de Marie. Elle l'invoquait surtout aux jours de détresse et de calamité, comme mère de la Sainte Espérance et secours tout-puissant des chrétiens. Saint Grégoire le Grand, voyant la peste faire à Rome les plus terribles ravages, ordonne au temps pascal une grande procession qu'il préside lui-même, au milieu de laquelle il fait porter l'image vénérée de la Vierge Marie. La procession était partie de la basilique de Sainte-Marie-Majeure et elle se dirigeait vers celle de Saint-Pierre. Au fur et à mesure que l'image de la Vierge s'avançait, la peste, nous dit Saint Grégoire, disparaissait. La procession était parvenue au môle d'Adrien, sur les bords du Tibre. On vit dans les airs, au-dessus du môle, un ange qui, tenant dans la main un glaive nu, le rentra dans le fourreau pour indiquer la cessation du fléau. Le même ange avait paru, avant la peste, lançant des flèches sur la ville pour indiquer le courroux du ciel. À partir de ce jour, on donna au môle d'Adrien le nom de Château Saint-Ange, qu'il porte encore aujourd'hui. Quand les pèlerins arborent en procession les cierges, ils sont vraiment les fils de lumière. Ou plutôt, ils sont eux-mêmes des flambeaux vivants

notre propre peine. Cette lumière qui signifie notre charité, cette consommation de nous-mêmes que nous devons pratiquer, nous rappelle aussi la présence de Jésus, lumière du monde, dans notre pérégrination vers le paradis. Nous devons nous aider les uns les autres dans la vallée des larmes, mais Jésus est avec nous, qui chemine avec nous.

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1: Notre-Dame de Lourdes, je vous en supplie. Ma maman est hospitalisée. Faites que tout se passe bien pour elle. Faites que l'opération, la pose de stent, se passe très bien. Je vous en supplie, Notre-Dame de Lourdes. Protégez ma maman. Amen.
2: Mettez dans votre prière Michel, qui est en fin de vie, que Marie l'accompagne et l'aide sur ce chemin difficile. Merci, mes amis.
3: Je vous confie Julie, ma belle-fille, atteinte d'un cancer, qui subit une première intervention chirurgicale aujourd'hui. Que les résultats soient encourageants. Merci, Notre-Dame de Lourdes, de la soutenir et de soutenir son mari et ses enfants. Merci, Marie. Merci, Notre-Dame de Lourdes.
4: Au nom du Père et du Fils et du Saint-Esprit, amen. Chers frères et sœurs, soyez les bienvenus à Lourdes, dans cette grotte de Massabielle, où la Vierge Marie, l'Immaculée Conception, est apparue à Bernadette. Avec elle, nous méditerons les mystères douloureux du rosaire. Nous prions avant tout pour l'intention que le pape nous a donnée il y a quelques jours, ici même, pour la paix, et nous prierons aussi pour toutes les victimes des guerres. Nous prierons aussi pour la santé du Saint-Père, puisqu'il a été hospitalisé aujourd'hui. Nous prions avec tous les pèlerins présents à Lourdes, tous ceux qui sont unis à nous par l'écoute de la radio chrétienne, ceux qui sont aussi à la télévision catholique Catéo ou sur le site internet du sanctuaire de Lourdes. Je crois en Dieu, le Père Tout-Puissant, Créateur du ciel et de la terre, et en Jésus-Christ, son Fils unique, notre Seigneur, qui a été conçu du Saint-Esprit, est né de la Vierge Marie, a souffert sous Ponce Pilate, a été crucifié, est mort et a été enseveli, est descendu aux enfers, le troisième jour est ressuscité des morts, est monté aux cieux, est assis à la droite de Dieu, le Père Tout-Puissant, d'où il viendra juger les vivants et les morts. Je crois en l'Esprit Saint, à la Sainte Église catholique, à la communion des saints, à la rémission des péchés, à la résurrection de la chair, à la vie éternelle. Amen. Prions ces trois premiers jours, salut Marie, pour les intentions du Saint-Père. Notre Père, qui es aux cieux, que ton nom soit sanctifié, que ton règne vienne, que ta volonté soit faite sur la terre comme au ciel. Donne-nous aujourd'hui notre pain de ce jour. Pardonne-nous nos offenses, comme nous pardonnons aussi à ceux qui nous ont offensés. Et ne nous laisse pas entrer en tentation, mais délivre-nous. Je vous salue, Marie, pleine de grâce. Le Seigneur est avec vous. Vous êtes bénie entre toutes les femmes, et Jésus, le fruit de vos entrailles, est béni.
5: Sainte Marie, Mère de Dieu, priez pour nos pauvres pécheurs, maintenant et à l'heure de notre mort.
4: Je vous salue, Marie, pleine de grâce. Le Seigneur est avec vous. Vous êtes bénie entre toutes les femmes, et Jésus, le fruit de vos entrailles, est béni. Je vous salue, Marie, pleine de grâce. Le Seigneur est avec vous. Vous êtes bénie entre toutes les femmes, et Jésus, le fruit de vos entrailles, est béni.
5: Sainte Marie, Mère de Dieu, priez pour nous pauvres pécheurs,

0: Et in secula seculorum. Ô Marie conçue sans péché. Premier mystère douloureux, l'agonie de Jésus. De l'Évangile selon saint Luc. Dans l'angoisse, Jésus priait avec plus d'insistance et sa sueur devint comme des gouttes de sang qui tombaient jusqu'à terre. Prions pour ceux qui vivent dans l'angoisse d'une mort proche, que ce soit les personnes qui sont en guerre ou les personnes atteintes d'une maladie grave. Que Notre-Dame de Lourdes vienne les réconforter et leur apporte la paix. Notre Père, qui es aux cieux, que ton nom soit sanctifié, que ton règne vienne, que ta volonté soit faite sur la terre comme au ciel.
1: Aujourd'hui, notre pain de ce jour, pardonne-nous nos offenses, comme nous pardonnons aussi à ceux qui nous ont offensés.
0: Je vous salue, Marie, pleine de grâce. Le Seigneur est avec vous. Vous êtes bénie entre toutes les femmes, et Jésus, le fruit de vos entrailles, est béni. Je vous salue, Marie, pleine de grâce. Le Seigneur est avec vous. Vous êtes bénie entre toutes les femmes, et Jésus, le fruit de vos entrailles, est béni.
2: Sainte Marie, Mère de Dieu,
1: priez pour nous, pauvres pécheurs.
0: Je vous salue, Marie, pleine de grâce. Le Seigneur est avec vous. Vous êtes bénie entre toutes les femmes, et Jésus, le fruit de vos entrailles, est béni. Je vous salue, Marie, pleine de grâce. Le Seigneur est avec vous. Vous êtes bénie entre toutes les femmes, et Jésus, le fruit de vos entrailles, est béni.
1: Mère de Dieu, priez pour nous, pauvres pécheurs.
0: Je vous salue, Marie, pleine de grâce. Le Seigneur est avec vous. Vous êtes bénie entre toutes les femmes, et Jésus, le fruit de vos entrailles, est béni. Je vous salue, Marie, pleine de grâce. Le Seigneur est avec vous. Vous êtes bénie entre toutes les femmes, et Jésus, le fruit de vos entrailles, est béni. Je vous salue, Marie, pleine de grâce. Le Seigneur est avec vous. Vous êtes bénie entre toutes les femmes, et Jésus, le fruit de vos entrailles, est béni. Je vous salue, Marie, pleine de grâce. Le Seigneur est avec vous. Vous êtes bénie entre toutes les femmes, et Jésus, le fruit de vos entrailles, est béni. Je vous salue, Marie, pleine de grâce. Le Seigneur est avec vous. Vous êtes bénie entre toutes les femmes, et Jésus, le fruit de vos entrailles, est béni. Je vous salue, Marie, pleine de grâce. Le Seigneur est avec vous. Vous êtes bénie entre toutes les femmes, et Jésus, le fruit de vos entrailles, est béni.

0: paix, et in secula seculorum. Amen. Ô Marie, conçue sans péché. Deuxième mystère douloureux, la flagellation. Prions pour la paix dans nos rues, dans nos écoles et universités. Prions pour que la violence cesse et que la bienveillance vienne remplacer la violence.
1: Notre Père qui es aux cieux, que ton nom soit sanctifié, que ton règne vienne, que ta volonté soit faite sur la terre comme au ciel.
0: Donne-nous aujourd'hui notre pain de ce jour. Pardonne-nous nos offenses, comme nous pardonnons aussi à ceux qui nous ont offensés. Et ne nous laisse pas entrer en tentation, mais délivre-nous du mal.
1: Je vous salue, Marie, pleine de grâce. Le Seigneur est avec vous. Vous êtes bénie entre toutes les femmes. Et Jésus, le fruit de vos entrailles, est béni.
0: Sainte Marie, Mère de Dieu, priez pour nous pauvres pécheurs, maintenant et à l'heure de notre mort. Amen.
1: Je vous salue, Marie, pleine de grâce. Le Seigneur est avec vous. Vous êtes bénie entre toutes les femmes. Et Jésus, le fruit de vos entrailles, est béni.
0: Sainte Marie, Mère de Dieu, priez pour nous pauvres pécheurs, maintenant et à l'heure de notre mort. Amen.
1: Je vous salue, Marie, pleine de grâce. Le Seigneur est avec vous. Vous êtes bénie entre toutes les femmes. Et Jésus, le fruit de vos entrailles, est béni.
0: Sainte Marie, Mère de Dieu, priez pour nous pauvres pécheurs, maintenant et à l'heure de notre mort. Amen.
1: Je vous salue, Marie, pleine de grâce. Le Seigneur est avec vous. Vous êtes bénie entre toutes les femmes. Et Jésus, le fruit de vos entrailles, est béni.
0: Sainte Marie, Mère de Dieu, priez pour nous pauvres pécheurs, maintenant et à l'heure de notre mort. Amen.
1: Je vous salue, Marie, pleine de grâce. Le Seigneur est avec vous. Vous êtes bénie entre toutes les femmes. Et Jésus, le fruit de vos entrailles, est béni.
0: Sainte Marie, Mère de Dieu, priez pour nous pauvres pécheurs, maintenant et à l'heure de notre mort.
1: Amen. Je vous salue, Marie, pleine de grâce. Le Seigneur est avec vous. Vous êtes bénie entre toutes les femmes. Et Jésus, le fruit de vos entrailles, est béni.
0: Sainte Marie, Mère de Dieu, priez pour nous pauvres pécheurs, maintenant et à l'heure de notre mort. Amen.
1: Je vous salue, Marie, pleine de grâce. Le Seigneur est avec vous. Vous êtes bénie entre toutes les femmes. Et Jésus, le fruit de vos entrailles, est béni.
0: Sainte Marie, Mère de Dieu, priez pour nous pauvres pécheurs, maintenant et à l'heure de notre mort.
1: Amen. Je vous salue, Marie, pleine de grâce. Le Seigneur est avec vous. Vous êtes bénie entre toutes les femmes. Et Jésus, le fruit de vos entrailles, est béni.
0: Sainte Marie, Mère de Dieu, priez pour nous pauvres pécheurs,
1: maintenant et à l'heure de notre mort. Amen. Je vous salue, Marie, pleine de grâce. Le Seigneur est avec vous. Vous êtes bénie entre toutes les femmes. Et Jésus, le fruit de vos entrailles, est béni.
0: Sainte Marie, Mère de Dieu,

0: et in saecula saeculorum. Amen. Ô Marie conçue sans péché. Troisième mystère douloureux, le couronnement d'épines. Prions pour tous ceux qui subissent l'humiliation, le harcèlement, les pressions sous toutes ses formes, et donne à ce monde des apôtres de la paix dont ce monde a tant besoin. Notre Père qui es aux cieux, que ton nom soit sanctifié, que ton règne vienne, que ta volonté soit faite sur la terre comme au ciel. Donne-nous aujourd'hui notre pain de ce jour. À ceux qui nous ont offensés, et ne nous laisse pas entrer en tentation, mais je vous salue, Marie, pleine de grâce. Le Seigneur est avec vous. Vous êtes bénie entre toutes les femmes, et Jésus, le fruit de vos entrailles, est béni.
1: Sainte Marie, Mère de Dieu, priez pour nous pauvres pécheurs,
0: je vous salue, Marie, pleine de grâce. Le Seigneur est avec vous. Vous êtes bénie entre toutes les femmes, et Jésus, le fruit de vos entrailles, est béni.
1: Sainte Marie,
0: je vous salue, Marie, pleine de grâce. Le Seigneur est avec vous. Vous êtes bénie entre toutes les femmes, et Jésus, le fruit de vos entrailles, est béni.
1: Sainte Marie, Mère de Dieu, priez pour nous, pauvres pécheurs, maintenant et à l'heure de notre mort. Amen.
0: Je vous salue, Marie, pleine de grâce. Le Seigneur est avec vous. Vous êtes bénie entre toutes les femmes, et Jésus, le fruit de vos entrailles, est béni. Je vous salue, Marie, pleine de grâce, le Seigneur est avec vous. Vous êtes bénie entre toutes les femmes, et Jésus, le fruit de vos entrailles, est béni.
1: Sainte Marie, Mère de Dieu, priez pour
0: je vous salue, Marie, pleine de grâce, le Seigneur est avec vous. Vous êtes bénie entre toutes les femmes, et Jésus, le fruit de vos entrailles, est béni. Je vous salue, Marie, pleine de grâce. Le Seigneur est avec vous. Vous êtes bénie entre toutes les femmes, et Jésus, le fruit de vos entrailles, est béni.
1: Sainte Marie, Mère de Dieu, priez pour nous pécheurs.
0: Je vous salue, Marie, pleine de grâce. Le Seigneur est avec vous. Vous êtes bénie entre toutes les femmes, et Jésus, le fruit de vos entrailles, est béni. Je vous salue, Marie, pleine de grâce. Le Seigneur est avec vous. Vous êtes bénie entre toutes les femmes, et Jésus, le fruit de vos entrailles, est béni.
1: Sainte Marie, Mère de Dieu, priez pour nous pauvres pécheurs.
0: Je vous salue, Marie, pleine de grâce. Le Seigneur est avec vous. Vous êtes bénie entre toutes les femmes, et Jésus, le fruit de vos entrailles, est béni.
1: Sainte Marie,

0: Et in saecula saeculorum. Amen. Ô Marie conçue sans péché. Quatrième mystère douloureux, le portement de croix. Merci Seigneur pour ton courage, ta patience dans l'épreuve, ta volonté sans faille à venir porter nos fardeaux qui nous semblent trop lourds. Nous te confions ceux qui tombent et n'ont personne pour les aider à se relever.
1: Notre Père qui es aux cieux, que ton nom soit sanctifié, que ton règne vienne, que ta volonté soit à la terre comme au ciel.
0: Donne-nous aujourd'hui notre pain de ce jour. Pardonne-nous nos offenses, comme nous pardonnons aussi à ceux qui nous ont offensés. Et ne nous laisse pas entrer en tentation, mais délivre-nous du mal.
1: Je vous salue Marie, pleine de grâce, le Seigneur est avec vous. Vous êtes bénie entre toutes les femmes et Jésus, fruit de vos entrailles, est béni.
0: Sainte Marie, Mère de Dieu, priez pour nos pauvres pécheurs, maintenant et à l'heure de notre mort. Amen.
1: Je vous salue Marie, pleine de grâce, le Seigneur est avec vous. Vous êtes bénie entre toutes les femmes et Jésus, le fruit de vos entrailles, est béni.
0: Sainte Marie, Mère de Dieu, priez pour nous pauvres pécheurs, maintenant et à l'heure de notre mort. Amen.
1: Je vous salue Marie, pleine de grâce, le Seigneur est avec vous. Vous êtes bénie entre toutes les femmes et Jésus, le fruit de vos entrailles, est béni.
0: Sainte Marie, Mère de Dieu, priez pour nous pauvres pécheurs, maintenant et à l'heure de notre mort. Amen.
1: Je vous salue, Marie, pleine de grâce, le Seigneur est avec vous. Vous êtes bénie entre toutes les femmes, et Jésus, le fruit de vos entrailles, est béni.
0: Sainte Marie, Mère de Dieu, priez pour nous pauvres pécheurs, maintenant et à l'heure de notre mort. Amen.
1: Je vous salue, Marie, pleine de grâce. Le Seigneur est avec vous. Vous êtes bénie entre toutes les femmes. Et Jésus, le fruit de vos entrailles, est béni.
0: Sainte Marie, Mère de Dieu, priez pour nous pauvres pécheurs, maintenant et à l'heure de notre mort. Amen.
1: Je vous salue, Marie, pleine de grâce. Le Seigneur est avec vous. Vous êtes bénie entre toutes les femmes, et Jésus, le fruit de vos entrailles, est béni.
0: Sainte Marie, Mère de Dieu, priez pour nous pauvres pécheurs, maintenant et à l'heure de notre mort. Amen.
1: Je vous salue, Marie, pleine de grâce, le Seigneur est avec vous. Vous êtes bénie entre toutes les femmes, et Jésus, le fruit de vos entrailles, est béni.
0: Sainte Marie, Mère de Dieu, priez pour nous pauvres pécheurs,
1: je vous salue Marie, pleine de grâce, le Seigneur est avec vous. Vous êtes bénie entre toutes les femmes et Jésus, le fruit de vos entrailles, est béni.
0: Sainte Marie, Mère de Dieu, priez pour nous pauvres pécheurs, maintenant et à l'heure de notre mort. Amen.
1: Je vous salue Marie, pleine de grâce, le Seigneur est avec vous. Vous êtes bénie entre toutes les femmes et Jésus, le fruit de vos entrailles, est béni.
0: Sainte Marie, Mère de Dieu, priez pour nous pauvres pécheurs, maintenant et à l'heure de notre mort.
1: Je vous salue Marie, pleine de grâce, le Seigneur est avec vous. Vous êtes bénie entre toutes les femmes et Jésus, le fruit de vos entrailles, est béni.
0: Sainte Marie, Mère de Dieu, priez pour nous pauvres pécheurs, maintenant et à l'heure de notre mort.

0: Marie, conçue sans péché. Cinquième mystère douloureux, le crucifixion et la mort de Jésus. De l'Évangile selon saint Jean, Jésus disait à ses disciples, « Ma vie, nul ne la prend, mais c'est moi qui la donne. » Prions pour tous ceux qui meurent sur le champ de bataille aujourd'hui, dans tous les lieux de conflit. Nous te prions aussi pour ceux qui meurent dans la pauvreté à cause de la guerre économique et des injustices sociales. Que le Seigneur leur donne le repos pour l'éternité. Notre Père, qui es aux cieux, que ton nom soit sanctifié, que ton règne vienne, que ta volonté soit faite sur la terre comme au ciel. Donne-nous aujourd'hui notre pain de ce jour. Pardonne-nous nos offenses, comme nous pardonnons aussi à ceux qui nous ont offensés. Et délivre-nous. Je vous salue, Marie, pleine de grâce. Le Seigneur est avec vous. Vous êtes bénie entre toutes les femmes, et Jésus, le fruit de vos entrailles, est béni. Je vous salue, Marie, pleine de grâce. Le Seigneur est avec vous. Vous êtes bénie entre toutes les femmes, et Jésus, le fruit de vos entrailles, est béni. Sainte Marie, Mère de Dieu, priez pour nous, pauvres pécheurs, maintenant et à l'heure de notre mort. Amen. Je vous salue, Marie, pleine de grâce. Le Seigneur est avec vous. Vous êtes bénie entre toutes les femmes, et Jésus, le fruit de vos entrailles, est béni. Je vous salue, Marie, pleine de grâce. Le Seigneur est avec vous. Vous êtes bénie entre toutes les femmes, et Jésus, le fruit de vos entrailles, est béni. Sainte Marie, je vous salue, Marie, pleine de grâce. Le Seigneur est avec vous. Vous êtes bénie entre toutes les femmes, et Jésus, le fruit de vos entrailles, est béni. Je vous salue, Marie, pleine de grâce, le Seigneur est avec vous. Vous êtes bénie entre toutes les femmes, et Jésus, le fruit de vos entrailles, est béni. Sainte Marie, Mère de Dieu, priez pour nous. Je vous salue, Marie, pleine de grâce, le Seigneur est avec vous. Vous êtes bénie entre toutes les femmes, et Jésus, le fruit de vos entrailles, est béni. Je vous salue, Marie, pleine de grâce. Le Seigneur est avec vous. Vous êtes bénie entre toutes les femmes, et Jésus, le fruit de vos entrailles, est béni.
1: Sainte Marie,
0: je vous salue, Marie, pleine de grâce. Le Seigneur est avec vous. Vous êtes bénie entre toutes les femmes, et Jésus, le fruit de vos entrailles, est béni. Je vous salue, Marie, pleine de grâce, le Seigneur est avec vous. Vous êtes bénie entre toutes les femmes, et Jésus, le fruit de vos entrailles, est béni.
1: Sainte Marie, Mère de Dieu, priez pour nous, pauvres pécheurs,

0: Ô Marie conçue sans péché, prions. Tu as voulu, Seigneur, qu'à l'annonce de l'ange, ton Verbe prit chair dans le sein de la Vierge Marie. Réponds à nos supplications, puisque nous la croyons vraiment Mère de Dieu. Fais que nous trouvions secours dans sa prière auprès de toi. Par Jésus-Christ, ton Fils, notre Seigneur, qui vit et règne avec toi dans l'unité du Saint-Esprit, Dieu pour les siècles des siècles.
1: Amen.
0: Le Seigneur soit avec vous.
1: Et
0: que Dieu Tout-Puissant vous bénisse, le Père, le Fils et le Saint-Esprit.
1: Amen.
0: Notre-Dame de Lourdes,
1: priez pour nous.
0: Notre-Dame de Lourdes,
1: priez pour nous.
0: Notre-Dame de Lourdes,
1: priez pour nous.
0: Sainte Bernadette,
1: priez pour nous.

0: Seigneur.
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3: Parole des pères du désert.
2: Un frère interrogea un ancien. Comment se fait-il que mon âme désire pleurer comme les anciens et que les larmes ne viennent pas alors que mon âme est affligée? L'ancien lui dit, c'est au bout de 40 ans que les fils d'Israël sont entrés dans la terre promise. Si tu arrives à y entrer, tu n'auras plus de combat à livrer. Car Dieu veut que l'âme soit tourmentée afin qu'elle désire toujours plus entrer dans cette

Abba Longin avait une grande componction dans sa prière et sa psalmodie, et son disciple lui dit un jour « Abba, le rituel prescrit-il que le moine pleure durant son office ?» L'ancien lui dit « Oui, mon enfant, c'est le rituel que Dieu demande. » En effet, Dieu n'a pas fait l'homme pour les pleurs, mais pour la joie et l'allégresse, afin qu'il le glorifie par sa pureté, son impeccabilité, tout comme les anges. Mais, étant tombé dans le péché, l'homme a eu besoin des larmes, car là où il n'y a pas de péché, il n'y a pas de larmes. Abba Poemen a dit « Le deuil est à double action. Il travaille et il garde. » Abba Paul le Grand a dit « Voici ma prière. Je suis dans un bourbier enfoncé jusqu'au cou et je pleure devant Dieu en disant « Aie pitié de moi. »

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1: Vous êtes à l'écoute de Radio Vatican, amis auditeurs. Bienvenue dans cette édition. Le pape Léon XIV est hospitalisé depuis l'après-midi de ce mardi à l'hôpital universitaire Gemini. Le Saint-Père devrait subir cet après-midi une intervention chirurgicale visant à retirer un module circonscrit au poumon. Les messages de soutien et de prière arrivent de partout dans le monde pour reconforter le pape durant cette période de convalescence. Nous y reviendrons juste après les titres. Les travaux sur l'exhortation apostolique à Maurice Laetitia se poursuivent au Vatican jusqu'à ce mercredi 14 octobre. Venu participer à cette rencontre sur la famille, le couple gabonais Pierre Flavien et Marceline Mandoum nous partage son expérience de vie conjugale. Après l'actualité sociale et politique sur le continent africain, nous conclurons cette émission par notre magazine consacré à la prise de position des évêques et vie des chrétiens dans le monde.
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1: Comme annoncé dans les titres, le pape Léon XIV est à l'hôpital universitaire Agostino Gemini pour une hospitalisation. Selon un communiqué publié sur Telegram par la salle de presse du Saint-Siège, il devrait subir l'après-midi de ce mardi une intervention chirurgicale visant à retirer un nodule circonscrit au poumon. Cette intervention est réalisée par l'équipe médicale de chirurgie thoracique dirigée par le professeur Stefano Margarito. Arrivé peu après 13 heures ce mardi au centre hospitalier, le pape y restera quelques jours. Les messages de soutien et de prière arrivent de partout dans le monde pour reconforter le pape durant cette période de convalescence. Et le secrétaire d'État du Saint-Siège s'est dit confiant dans la matinée de ce mardi face à la situation sanitaire du pape. C'était en marge d'un colloque consacré à Jean-Paul Ier à l'Université pontificale grégorienne. Il a assuré le souverain pontife du soutien et des prières de tous. Après un échange avec lui la veille de son hospitalisation, le cardinal Pietro Parolin a également salué sur le pape un exemple de grande sérénité face à l'épreuve de la maladie. Les travaux sur Amoris Laetitia se poursuivent au Vatican. Comment se préparer au mariage chrétien et surmonter les difficultés de la vie à deux? À Rome, cette question est au cœur des discussions à la rencontre marquant les 10 ans de cette exhortation apostolique du pape François. Le couple gabonais Pierre Flavien et Marceline Mandoum, participant à ce congrès qui prend fin ce mercredi 14 octobre, partage son expérience de vie conjugale. Il soutient l'importance du pardon, de l'accompagnement de l'Église et de la collaboration entre prêtres et laïcs pour aider les couples à grandir dans l'amour et à travers les épreuves. Au micro de Cécile Mérieux, ce couple commence par expliquer ce qu'il apporte à cette rencontre internationale.
2: Qu'est-ce que l'on a pu apporter comme spécificité? Notre témoignage, expérience de vie, qui part donc de cet enseignement de l'Église qui nous prépare au mariage sans la cohabitation, mais qui nous prépare également à rencontrer les premières difficultés de la vie que nous avons partagées avec les autres. Ce n'est pas parce qu'on se marie à l'Église et ce n'est pas parce qu'on a reçu une formation qu'on ne pourra pas rencontrer des difficultés. Bien au contraire, c'est plutôt nous enseigner qu'à partir de ces difficultés que nous vivons et surtout grâce aux enseignements que nous avons reçus, nous pouvons les surmonter. Tout couple connaîtra des difficultés.
3: Mais alors, quelles sont-elles, ces difficultés en question?
2: Elles sont nombreuses. Hein. Le choc, déjà, des personnalités. Parce que nous, on apprend à cohabiter après le mariage. Donc, je découvre qui est Marceline dans le mariage. Marceline découvre qui est Pierre Flavien dans le mariage. Il faut s'agencer, il faut, comment on appelle ça, essayer de comprendre la personnalité de l'autre. Et ce n'est pas souvent évident. Il nous est arrivé d'avoir des moments de vide où on était complètement déconnecté et on se demandait est-ce qu'on a fait le bon choix, qu'est-ce qui manque pour que la relation soit porteuse de fruits.
4: Alors parmi les difficultés, il faut dire de façon générale le contexte socio-culturel qui joue vraiment un grand rôle. Mais il est possible justement pour le couple de pouvoir affronter et surmonter cela. Et je crois que l'Église aussi à côté nous apprend, nous aide à marcher, nous prend par la main pour marcher, afin que ces difficultés rencontrées ne soient pas des obstacles ou des freins à l'amour en couple, mais plutôt une occasion pour le couple de mûrir et de grandir.
3: Mais comment fait-elle concrètement l'Église ? Qu'est-ce que vous attendez d'elle comme accompagnement, comme outil pour vivre votre vie de couple de manière chrétienne ?
4: Alors quand on parle d'Église, il y a les laïcs, mais il y a aussi le clergé. Et l'Église met en place une pastorale qui est là pour accompagner les familles. Donc cette pastorale peut être constituée des prêtres, mais également des laïcs, d'autres laïcs qui accompagnent d'autres personnes qui en ont besoin.
2: Et il y a aussi l'implication ou on va dire la collaboration entre le clergé et les laïcs, par exemple dans notre diocèse, le diocèse auquel nous appartenons à Port-Gentil. Donc il y a deux ou trois mois, c'est cela, il y a eu une campagne d'évangélisation avec le père évêque, et la partie dans ces trois jours d'évangélisation, il nous a demandé de partager un thème sur le pardon. Donc en tant que couple, partager à d'autres couples ou à d'autres familles votre expérience de pardon. Donc c'est dans ce sens que nous collaborons ou que nous travaillons avec le clergé sur le plan local. Le clergé également et les familles se sont engagés pour la formation, la préparation au mariage. Donc chaque année il y a une préparation au mariage dans laquelle sont impliqués des prêtres, des laïcs, des spécialistes pour accompagner d'autres couples au mariage.
3: Et là, dans cette session, dans cette assemblée au Vatican, comment ça se passe, votre partage d'expérience ? Est-ce que vous vous sentez écouté ? Et qu'est-ce que vous attendez, finalement, comme fruit de cette rencontre ?
2: Écoutez, oui, parce que nos témoignages sont spécifiques et ils parlent aux autres. Nous sommes de cultures ou de pays différents, mais les expériences ou les difficultés que nous rencontrons sont plus ou moins identiques. Maintenant, avec la spécificité ou bien avec le travail qui est fait de pastoral spécifique dans chaque pays, on peut pouvoir tirer des enseignements ou des expériences positives de part et d'autre.
4: Oui, nous nous sentons écoutés dans la mesure où c'est vraiment des familles de divers horizons qui sont représentées, et on se rend compte que les difficultés rencontrées par les uns et les autres ne sont pas étrangères, et au contraire, c'est une occasion pour nous, non seulement de nous écouter, mais de nous encourager dans cette marche que nous avons commencée.
1: Et les nouvelles de l'Église nous parvenant du continent. Environ 16 000 filles du mouvement guidisme de l'Église, famille de Dieu qui est au Tchad, ont célébré le 11 octobre 2026 à travers les différents diocèses du pays la Journée internationale de la jeune fille. Le compte rendu d'Edouard Takaji.
5: Placée sous le thème « Mettre fin au mariage des enfants et investir dans les droits des filles », cette journée reste une occasion cruciale pour rappeler que chaque fille a droit à la dignité, à l'éducation, à la protection et au sein des qualités et à un avenir meilleur. En célébrant la journée internationale de la jeune fille dans les diocèses de Sar, Kumbra, Mundu, Toba, Mongo, Lai, Pala, Gore et N'Djamena sur ce thème, les filles du mouvement guidisme lancent un vivant appel aux parents et aux décideurs d'agir pour la protection contre les pratiques qui compromettent l'avenir et à créer les conditions nécessaires pour leur épanouissement. Au Tchad, précise la coordination nationale de ce mouvement, certaines filles sont encore confrontées à des obstacles qui limitent leur possibilité de poursuivre leurs études, de développer leurs compétences et de participer pleinement à la vie de leur communauté. Les mariages des enfants constituent notamment un obstacle majeur au développement et à l'exercice des droits des filles. Ils peuvent interrompre leur parcours scolaire et réduire leur possibilité de choisir librement leur avenir. Pour elles, investir pour les filles signifie leur garantir l'accès et la maintenance à une éducation de qualité, la possibilité de participer aux décisions qui les concernent et enfin l'accompagnement vers l'autonomie et le leadership. La Journée internationale de la jeune fille ne doit pas seulement être une journée de célébration, mais elle doit être une journée d'engagement et d'avenir. La coordination nationale de ces mouvements invite les filles à travailler ensemble pour que chaque fille puisse grandir dans un environnement sûr, aller à l'école, développer ses talents, connaître ses droits et devoirs et enfin participer à la construction de son pays et de son église. Edouard Takaji, N'Djamena, pour Radio Vatican.
1: Place à présent à l'actualité sociale et politique sur le continent africain. En République démocratique du Congo, Joseph Kabila franchit un nouveau cap dans son bras de fer avec Félix Tshisekedi. L'ancien président prend officiellement la tête d'un mouvement politico-militaire qui fédère désormais l'Alliance Fleuve Congo et le M23. Baptisé Front pour la refondation de la nation, cette nouvelle plateforme entend, selon ses initiateurs, mettre fin au pouvoir actuel, y compris par la force. Une annonce faite à Gomonville sous contrôle de la rébellion, où Joseph Kabila s'est affiché aux côtés des principaux dirigeants de l'AFC M23. Les précisions de Pascal Moulegua.
6: À la tête de ce nouveau mouvement politico-militaire, Joseph Kabila sera épaulé par trois vice-présidents. Corneille Nanga, coordonnateur de l'AFC jusqu'ici, Bertrand Bissouma, président du M23, et Sultani Makenga, chef militaire de la rébellion. C'est Claude Ibalanki, ancien ambassadeur itinérant de Félix Tshisekedi, qui a annoncé la création du Front pour la Refondation de la Nation devant plusieurs responsables de l'AFC et des personnalités de l'ancien régime à Goma. Le mouvement affirme vouloir mettre un terme à la tyrannie par tous les moyens, y compris la force. Cette alliance formalise ainsi les rapprochements entre l'ancien chef de l'État et la rébellion qui combat les forces gouvernementales dans l'Est du pays. Joseph Kabila, au pouvoir de 2001 à 2019, a été condamné par contumace à mort en septembre 2025 pour trahison et crime de guerre. La justice militaire le considérait déjà comme l'un des initiateurs de la rébellion, l'AFC M23. Aucune surprise pour le pouvoir en place à Kinshasa, qui n'a eu de cesse d'affirmer depuis 2024 que Kabila était parrain de la rébellion, de concert avec les Rwandais voisins. Pascal Moulegua, Kinshasa, RFI, pour Radio Vatican.
1: Le ministre nigérien du pétrole a annoncé lundi soir qu'une éruption de pétrole brut et de gaz en cours depuis fin septembre dans le nord-est désertique du Nigeria a provoqué un incident environnemental d'une gravité exceptionnelle, caractérisé par la projection d'importantes quantités de pétrole brut et de gaz à plus de 10 mètres de hauteur. Selon le ministre, l'éruption survenue le 25 septembre dernier n'a fait aucun mort, mais deux employés ont été hospitalisés et pris en charge à la suite de blessures. Les causes de l'incident ne sont pas encore totalement établies, a indiqué le ministre, qui a toutefois écarté la piste criminelle ou terroriste. Le président guinéen Mamadi Doumbouya a fixé au 20 décembre prochain l'organisation d'élections sénatoriales et au 29 novembre celle des conseils régionaux, dernière étape du retour à l'ordre constitutionnel dans le pays, selon un décret lu lundi soir à la télévision nationale. Selon le décret, le scrutin pour l'élection des conseils régionaux à travers le pays et dans la capitale Conakry se tiendra le 29 novembre. Quelques semaines plus tard, le 20 décembre, se déroulera l'élection des deux tiers des membres du Sénat, également dans l'ensemble des régions et à Conakry. Le dernier tiers des sénateurs est nommé par le président de la République. Et en Espagne, une visite sous haute tension. Le roi Philippe VI s'est rendu à Ceuta, l'enclave espagnole sur le continent africain, là où à la fin du mois de juillet, près de 80 000 migrants sont entrés illégalement. Ces déplacements risquent d'accentuer les tensions entre Madrid et Rabat. Les précisions de notre correspondant Luis Marsan.
7: Cette visite royale à Ceuta, suivie demain d'un déplacement à Melilla, sera la première d'un monarque espagnol dans les deux villes autonomes depuis le voyage du roi Juan Carlos en novembre 2007, un voyage qui déjà avait provoqué une crise diplomatique avec le Maroc. Le déplacement, qui a nécessairement reçu le feu vert du gouvernement Sanchez, intervient au tout début d'une campagne électorale dont l'immigration devrait être l'un des thèmes principaux et une ligne de fracture entre Pedro Sanchez et ses opposants de droite et d'extrême droite. Mon leader de Vox, Santiago Abascal, a accueilli à Ceuta Jordan Bardella, président du Rassemblement National. Tous deux ont dénoncé une invasion migratoire. Deux mois et demi après l'entrée de près de 80 000 migrants, la situation ne s'est pas encore normalisée, mais elle s'améliore. La grande majorité des migrants sont rentrés chez eux ou ont été expulsés. Les plages ont été évacuées. La visite du roi d'Espagne provoque en tout cas une colère sourde au Maroc. Rabat revendique la souveraineté des enclaves. Avant l'année dernière, le roi Mohamed VI a indiqué qu'il n'accepterait ni pression ni chantage de la part de l'Espagne, sans évoquer pour le moment de représailles directes liées à la visite du roi Felipe VI. Barcelone, Luis Marsans pour Radio Vatican.
1: Et pour clôturer cette émission, notre magazine consacré à la prise de position des évêques et vie des chrétiens dans le monde, présenté par Marie-Josée Mwando Boaboalo.
8: Commençons cette rubrique avec la célébration lundi 12 octobre de la mémoire de Saint Carlo Acutis, le cyber-apôtre de l'Eucharistie. Passionné d'informatique, il a mis ses compétences numériques au service de l'Évangile en créant une exposition virtuelle sur les miracles eucharistiques à travers le monde. Le diocèse d'Assise a célébré cette mémoire le lundi 12 octobre pour marquer le 20e anniversaire de la mort de Carlo Acutis, survenu le 12 octobre 2006, un an après sa canonisation en septembre 2025. Dans son homélie, Monseigneur Felice Acroca, évêque des diocèses d'Assise, Nocera, Umbra, Gualdo, Tadino et de Foligno, a ouvert la célébration en invitant tous les fidèles à prier pour la santé du Saint-Père, outre le fait de remercier Dieu pour le don que représente Saint Carlo. Il a rappelé que l'Eucharistie nous permet d'entrer en communion avec le Seigneur et avec nos frères. L'Église célèbre du 7 au 14 octobre une grande rencontre solennelle, le 10e anniversaire de l'exhortation apostolique Amoris Laetitia. Le cardinal Cyprien Lacroix, archevêque métropolitain de Québec, a été choisi pour s'exprimer directement lors des briefings de presse officiels. Il y a affirmé avec force la nécessité pour l'Église d'être concrètement présente aux côtés des couples et des familles et d'aller à leur rencontre. On l'écoute.
9: Suivre Jésus-Christ, vivre avec Jésus-Christ, nous ouvre à l'amour, nous ouvre à la vie, nous ouvre au monde. Et si on amène les gens à une rencontre personnelle et communautaire avec Jésus, avec son évangile, on a un chemin de vie extraordinaire. Et en le vivant au jour le jour, dans nos communautés chrétiennes, dans nos milieux de vie, partout là où on est, notre façon d'écouter, de prendre le temps avec les gens, comme Jésus le faisait. Regardons Jésus faire, portons le regard de Jésus sur les gens et adaptons-le pour nous. Jésus a pris le temps avec les gens, on a le faire, il les a écoutés aussi. Regardez les pèlerins d'Emmaüs. Ils ont tourné le dos le jour de la résurrection. Et Jésus s'approche d'eux, marche avec eux, les écoute. C'est ça. Et c'est là qu'on va, plus que dans des grandes conférences. Les gens écoutent des témoins plus que des professeurs. Mais on a aussi des choses à organiser mieux. Notre préparation au sacrement du mariage et surtout les suivis. Une fois qu'on a béni le mariage, il arrive quoi avec eux? Est-ce qu'on garde des liens? Est-ce qu'on leur offre autre chose? Il y a des beaux groupes qui ont une spiritualité matrimoniale, familiale, auxquels on peut les suggérer, les accompagner, et de savoir que la porte est toujours ouverte.
8: Véronique Martin-Longchamp est la déléguée nationale pour la pastorale familiale au sein de la Conférence des évêques de France. 10 ans après la publication d'Amoris Laetitia, elle évoque les défis que l'Église est appelée à relever. On l'écoute.

0: le défi que nous pose Amaurice et Titia, c'est vraiment que le couple apprend jour après jour à de mieux en mieux s'aimer. Et ça, c'est un vrai défi. L'Église a vraiment ce devoir d'aider les couples à pouvoir progresser dans leur amour.
1: Monseigneur Piotr Pitlovani, prêtre missionnaire d'origine polonaise présent au Kazakhstan depuis 1995, a été ordonné évêque de Karaganda le samedi 10 octobre. À cette occasion, il s'est exprimé sur le sens profond de sa mission dans ce pays d'Asie centrale. Pour Monseigneur Pitlovani, la mission parfois se manifeste sur le fait qu'un prêtre parcourt de nombreux kilomètres pour célébrer la messe, pour parler aux gens, pour écouter et simplement pour être avec eux. Et la missio ad gentes signifie avant tout, affirme-t-il, aller à la rencontre de ceux qui n'ont pas encore rencontré le Christ, de ceux qui ne savent rien de lui ou peut-être de ceux qui ont vu leur foi se refroidir ou s'estomper avec le temps.
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3: C'est donc par ici que nous mettons un point final à notre programme aujourd'hui. Merci de l'avoir suivi et à la prochaine.

Du livre de l'Ecclésiaste. Quel profit y a-t-il pour l'homme de tout le travail qu'il fait sous le soleil? Un âge s'en va, un autre vient, et la terre subsiste toujours. Le soleil se lève et le soleil se couche. Il aspire à ce lieu d'où il se lève. Le vent va vers le midi et tourne vers le nord. Le vent tourne, tourne et s'en va. Et le vent reprend ses tours. Tous les torrents vont à la mer et la mer n'est pas remplie. Vers le lieu où vont les torrents, là-bas, ils s'en vont de nouveau. Tous les mots sont usés, on ne peut plus les dire. L'œil ne se contente pas de ce qu'il voit, et l'oreille ne se remplit pas de ce qu'elle entend. Ce qui a été, c'est ce qui sera. Ce qui s'est fait, c'est ce qui se fera. Rien de nouveau sous le soleil. S'il est une chose dont on puisse dire, voyez, c'est nouveau cela. Cela existe déjà depuis les siècles qui nous ont précédés. Il n'y a aucun souvenir des temps anciens. Quant aux suivants qui viendront, il ne restera d'eux aucun souvenir chez ceux qui viendront après.

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2: Bonjour à tous. Le 4 octobre, jour de la fête de Saint François d'Assise, a marqué le point d'orgue de l'année jubilaire proclamée en Italie pour les 800 ans de la mort du saint. Le pape a invité les fidèles à puiser un chemin de paix et de fraternité dans l'héritage spirituel de François d'Assise lors de la prière de l'Angélus. Méditant sur la parabole des vignerons homicides proposée par la liturgie du jour, Léon XIV a d'abord rappelé le paradoxe au cœur de la mission du Christ. Le Fils de Dieu envoyé dans le monde pour apporter le salut et donner la vie est rejeté et condamné à mort par ceux qui auraient dû l'accueillir. Cette violence, a souligné le pape, ne peut toutefois faire échouer le dessein de Dieu. La pierre qu'ont rejetée les bâtisseurs est devenue la pierre d'angle, a-t-il repris de l'évangile selon saint Matthieu. Pour Léon XIV, cette parole révèle la manière dont Dieu agit dans l'histoire. Dans son infinie justice, il est capable de transformer le mal en œuvre de rédemption. Dieu ne rejette jamais notre vie, a-t-il insisté, invitant à reconnaître dans cette promesse un soutien dans les épreuves et les chutes. La vigne évoquée dans la parabole des vignerons homicides devient alors l'image de l'Église que chacun contribue à construire ou détruire par ses choix. C'est dans ce contexte que le pape a évoqué saint François d'Assise, dont l'Église commémore donc cette année le 8e centenaire de la mort. François fut un ouvrier ayant œuvré avec fruit dans la vigne du Seigneur en répondant à l'appel reçu du Christ « Répare mon Église ». Mais cette restauration a commencé par une conversion personnelle. Inspiré par le crucifié, François a d'abord bâti sa propre existence sur le fondement du Christ, partageant sa pauvreté, sa joie et ses souffrances jusqu'à recevoir les stigmates. Homme de prière et de charité, il a entraîné les premiers frères sur ce chemin d'ascèse et de réforme. Mais Léon XIV a surtout insisté sur la dimension fraternelle de cette œuvre. Saint François n'a pas seulement contribué à renouveler l'Église par sa vie spirituelle, il l'a restaurée par sa foi dans le Seigneur Jésus en contribuant à combler les fissures de la discorde par le témoignage de l'amour fraternel. En cette année jubilaire, Léon XIV a appelé à demander avec persévérance le don de la paix et à s'engager sincèrement pour construire la concorde entre les peuples. Il s'est réjoui des nombreuses initiatives organisées à l'occasion du 8e centenaire de la mort de saint François d'Assise, à Assise notamment, en présence des plus hautes autorités de l'État italien. Le pape a également salué les radioamateurs d'Assise et de Foligno, engagé dans la diffusion du message de paix porté par saint François. Selon des sources vaticanes, le pape pourrait se rendre à Assise le 27 octobre prochain à l'occasion d'une rencontre interreligieuse organisée par la communauté de Sant'Egidio, 40 ans après celle organisée en 1986 autour de Jean-Paul II. Il s'agirait de la troisième visite de Léon XIV dans la cité de saint François depuis le début de son pontificat, après sa rencontre avec les évêques italiens le 20 novembre 2025 et sa venue le 6 août dernier pour un rassemblement de la jeunesse franciscaine. Je vous souhaite à tous une très bonne écoute de nos programmes et je vous retrouve dès demain. À très bientôt.

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1: Mon Seigneur et mon Dieu, je crois de tout mon cœur que tu es ici, que tu me vois, que tu m'entends. Je t'adore de tout mon cœur. Je te demande pardon de t'avoir offensé, d'avoir si souvent oublié de te remercier, de te demander ton aide. Et je te demande ton aide, justement, maintenant, avec humilité, pour pouvoir prier avec toi, en toi et par toi. Et je te le demande avec l'intercession de Marie, qui est si proche de toi, qui est la plus proche de toi, de Saint Joseph, qui après elle est la plus proche de toi, et de mon ange gardien qui veille sans cesse sur moi. Ça fait déjà un bon bout de temps que le pape Léon XIV est passé en France. Et hier soir encore, nous étions avec un beau groupe de jeunes de la paroisse. Et les responsables de ces jeunes-là. Et puis, dans ces jeunes, il y en a quand même un bon groupe, 5 qui se préparent au baptême. Et on avait organisé la soirée très bien pour méditer sur des œuvres que les chrétiens sont appelés à faire, qui est de donner à boire à ceux qui ont soif, en voyant le Christ dans ceux qui ont soif, parce que toi, Jésus, tu as dit sur la croix, j'ai soif. Et puis on s'était dit, en préparant la rencontre, que, en fait, on ne pouvait pas ne pas revenir sur cet événement, cette visite du pape en France. Et même ces jours-ci, je suis passé en Espagne pour donner quelques cours, et tous les gens me demandaient, alors ça s'est passé comment la visite du pape en France? Alors ça s'est passé comment la visite du pape en France? Parce que les gens étaient très très intéressés de savoir comment les Français avaient pu vivre cela. Et ça me fait un peu penser quand tu rencontres quelqu'un de sympathique, quelqu'un de connu, les gens te disent, alors ça s'est passé comment? Que tu retrouves un vieil ami, alors ça s'est passé comment? Les vacances en famille, alors ça s'est passé comment? Ou quand ma sœur vient du Venezuela avec son mari et ses enfants pour nous visiter, alors ça s'est passé comment? Elle va comment? Etc. Et bien, de la même façon, les gens nous interrogent et à mon tour, tu vois, j'ai envie d'en parler avec toi, Jésus, de revenir là-dessus, parce que en fait, cette visite du pape en France, c'est un cadeau que tu m'as fait, Jésus. C'est un cadeau que tu m'as fait à moi, c'est un cadeau que tu as fait à mes paroissiens avec lesquels je suis allé à Lourdes, c'est un cadeau que tu as fait à un tas de Français et de pays limitrophes et puis de gens de pays du monde entier qui ont vu cela. Même le New York Times en parlait dans ses titres pour montrer à quel point le monde est surpris de voir que. Et là, par exemple, justement, hier soir, on regardait la veillée des jeunes avec le pape. Et combien c'est quand même surprenant que dans ce stade de France, où il y a l'équipe de France avec une bande de jeunes qui ont remporté des victoires, la finale de la Coupe du Monde en 98, je me souviens, j'étais avec ma famille, on regardait ça ensemble. Et après, quand ils ont fêté sur les Champs-Élysées, quand l'équipe de rugby de France est là, quand il y a eu les Jeux Olympiques, il y a un tas de gens qui avaient les yeux rivés sur leurs écrans, pour voir ces équipes s'affronter. Mais là, hier soir, quand on regardait cette vidéo, cette veillée, en fait, je voyais les jeunes qui ils étaient un peu excités de la soirée, il y avait une belle ambiance, etc. On avait été joué un peu dehors, je leur ai montré ça, et d'un coup, ils se sont tus. Ils se sont tus devant le témoignage, je ne sais pas si tu l'as vu, de Orvedi et Benoît Saint-Denis, ces deux hommes qui sont en apparence très opposés, parce qu'il y en a un qui est très fort physiquement et l'autre qui est très handicapé physiquement. Et pourtant, ils sont tous les deux passés par des épreuves très fortes. Et pourtant, leur seule force, c'est toi, Jésus. C'est ton Esprit Saint qui est l'Esprit de force. Et ils étaient bouche bée. Et puis après, quand ce vieux monsieur, le pape, qui commence à rentrer dans ce stade, il y a une espèce d'ovation de joie, il fait un tour du stade, comme des athlètes feraient des tours du stade, sauf que les athlètes, ben, ils brillent par leur force, ils brillent par l'exploit sportif qu'ils viennent d'accomplir. Là, c'est juste un vieux monsieur avec un chapeau blanc un peu bizarre sur la tête, une cape rouge et une croix autour du cou, et tout le monde l'acclame. Tous ces jeunes-là, 80 000 jeunes l'acclament, et des centaines de milliers de personnes et des millions de personnes sont sur leur écran et regardent et re-regardent et regardent à nouveau cette entrée, cette acclamation pour celui qui est au fait ton représentant, celui que Sainte-Catherine de Sienne appelait et continue à appeler depuis le ciel le doux Christ sur la terre. C'est fascinant de voir ça et de voir à quel point eh bien, ça nous a tous marqués et ça continue encore aujourd'hui à nous marquer, à nous fasciner et à nous façonner. Et on ne peut pas oublier les paroles qu'il nous a dites. Merci, le premier mot qui me vient, c'est merci. En fait, quand on te fait un cadeau, je sais pas, moi, là, l'autre jour, on m'a fait un cadeau, on m'a fait des chaussures, ben, je les porte. Et à chaque fois, je les porte. Oh, merci Seigneur pour la personne qui me les a données. On m'a préparé des bons gâteaux, là. Merci Seigneur pour la personne qui me les ont préparé. Mais de la même façon, on a reçu la France en particulier ce cadeau, cette visite du pape, mais je pense que tout le monde francophone et tous les pays du monde en ont aussi profité. Mais attends, mais repenser de temps en temps et dire mais merci Seigneur, merci. Et alors nous, on est parti en paroisse à Lourdes, et donc on s'est levé assez tôt le matin, bien que pas si tôt que ça par rapport à des gens qui venaient de Bordeaux, Toulouse ou ailleurs, parce que ma paroisse n'est qu'à 1h15 de Lourdes en voiture. Et donc, voilà, donc on est un peu fatigué, c'est le dimanche matin, se lever à 6h, bah, personne n'en a très envie le dimanche matin, surtout ceux qui sont levés à 5h pour préparer les pique-niques de leurs enfants, etc. Bon. On est monté dans le bus, il y avait un peu d'agitation, en même temps un peu de fatigue, et puis on arrivait à Lourdes, nous sommes arrivés à Lourdes, et puis bah, à l'entrée de Lourdes, paf, les bouchons. Et on a mis 2h30 avant d'arriver jusqu'à la prairie où la messe aurait eu lieu, allait avoir lieu. Et on a déjà, bah, tu te dis, bah, on peut être en colère, et je voyais qu'il y avait des personnes qui s'énervaient plus dans le service d'ordre, d'ailleurs, pas les... Ouais, par exemple, le chauffeur était énervé, quoi. Mais les paroissiens dans le bus étaient calmes. On a prié les laudes, ces prières qu'on peut prier le matin, que je te conseille de prier de temps en temps, c'est très beau, il y a les psaumes. Et on était calmes, on était serein. C'était merveilleux. On avait tous envie de sortir, évidemment, on avait marché parce qu'on aurait pu marcher jusqu'à la prairie à pied, qu'on aurait gagné du temps. Et voilà, les policiers nous ont dit non, vous restez, bon, on est restés. Puis après, on est arrivé sur la prairie, et il y avait encore des queues pour passer les contrôles. Et on est arrivé à notre carré. Et ben, le carré était déjà plein, on a dû se mettre dans l'allée et la messe avait déjà commencé. Tac, on est arrivé au nom du Père et du Fils et du Saint-Esprit, la messe commençait, le pape rentrait. Et bon, ben voilà, on n'était pas très confort, c'est pas très bien installé, on était un peu serré. Mais bon, on était là, on a commencé à assister à la messe et je voyais mes paroissiens avec beaucoup d'émerveillement qui chacun vivait la messe à sa façon. Et puis ben, nous avons tous eu la grâce de communion, on était 3 fois déplacés pendant la messe. On était sous la chaleur, on a été pique-niqués après, on n'a pas réussi à se retrouver les 3 bus de la paroisse. Mais il y avait une ambiance merveilleuse, douce. C'est pas qu'on ne souffrait pas physiquement, on ne souffrait pas aussi moralement parce que ce n'était pas facile, mais c'était doux. Et puis après, ben on s'est donné rendez-vous relativement tôt parce qu'on nous a dit bah, il faut se retrouver 3 quarts d'heure avant qu'on puisse tous se regrouper, vraiment, et ensuite partir le long de la rue pour aller attendre le bus. Et on s'est mis en position et on était prêts, je sais pas moi, il devait être 15h, 15h30. Et en fait, le bus venait pas. Et on a attendu 2h, 3h, 4h. On était au bord de la route avec des enfants, des personnes plus âgées, des parents, des bébés. Et ça s'est bien passé. C'est-à-dire que, pareil, les enfants jouaient sagement comme on les voyait rarement jouer. Les adultes qui devaient ont fait la sieste au bord de la route et ça s'est bien passé. Et en fait, c'est ça le grand miracle. C'est que, bah, de même que sur les Champs-Élysées, bah, il n'y a pas eu de débordement, ça s'est bien passé. En fait, au milieu de cette chaleur, au milieu de cette soif, parce qu'on avait très soif, au milieu de cette foule où on était un peu... C'est fatigant d'être au milieu d'une foule avec plein d'enfants. Au milieu de cette fatigue, on s'était tous levés très tôt. Au milieu de cette ambiance qui pouvait être un peu présente, ben on attendait, on ne savait pas quelle sauce on allait manger. Nous étions sereins. Nous étions là et ça se passait bien. On a prié, nous avons prié le chapelet ensemble sur le bord de la route, là, assis par terre et tout. Et je me dis, en fait, c'est ça le grand miracle. C'est qu'à Lourdes, bien, nous sentons la prière, la présence et la prière de la Vierge Marie, qui est la première qui prie et qui est la première qui est là, qui nous attend. Autour du pape, nous sentons la prière du pape et sa présence, et ta présence, Jésus, qui est là. Et du coup, bien, ça se passe bien. Il n'y a pas de débordement, c'est fatigant, c'est éprouvant, à tous les points de vue. Mais ça se passe bien. Et c'est fou parce qu'on en parlait une semaine après avec quelques paroissiens, ils disaient, bah, plus ça va, plus je réalise ce que j'ai vécu. Et donc, je t'invite avec moi à remercier Jésus, à te remercier Jésus, bah, pour le miracle de l'Église, pour le miracle de l'Église, pour le miracle du pape qui fait notre unité. Ce pape qui est là à Rome et qui vient nous voir de temps en temps et qui fait notre unité. Je te rends grâce, Seigneur, d'être venu sur la terre il y a 2000 ans et de continuer cette venue sur la terre à travers ton Église, à travers le pape, à travers tous les chrétiens du monde qui sont là, qui continuent à manifester ta présence, ta paix, ta douceur, ta joie, comme là où tu passes, là où tu passais, il y a toujours la douceur et la joie. Ça, c'est vraiment un fruit de l'Esprit Saint, comme Saint Paul nous le dit dans la première lecture d'aujourd'hui. Et puis cette maîtrise de soi qui est un vrai miracle dans ce genre de moment-là. Et je te remercie pour cette visite du pape et je te demande de m'aider à de temps en temps m'arrêter, à y repenser, à reprendre les textes, à pourquoi pas à réécouter un passage, à regarder un passage pour que ça puisse nourrir ma vie intérieure, ça puisse nourrir mon amour pour l'Église, qui est ton corps, mon amour pour le pape, qui est ton représentant sur la terre, et mon amour pour mes frères et sœurs qui sont autour de moi. Je te remercie Jésus pour toutes les inspirations, pour les beaux désirs que tu as déposés dans mon cœur pendant ce moment de prière. Je te demande de m'aider à les vivre pendant cette journée et pendant le reste de ma vie, par l'intercession de Marie, ta mère et ma mère, Saint Joseph et de mon ange gardien.
2: 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Florence Sens.
3: Nous avons progressé ensemble avec les couples en difficulté dans leurs relations conjugales et qui demandent un soutien aux conseillers conjugaux. Ces moments difficiles peuvent être surmontés par les personnes si elles mettent en place le processus de changement qui va leur permettre d'affronter les crises rencontrées. Le conseiller conjugal n'est là que pour aider à ces transformations, en apportant un lieu d'apaisement et d'information qui permet au couple de voir la situation sous un nouvel angle. Celui d'une opportunité, où il valorise ses capacités, notamment les nouvelles qu'il acquiert. Plus délicat, même si d'apparence plus anodin, est celui du malaise sexuel dans le couple. Voyez plutôt les magazines. Face à l'exhortation au plaisir sexuel et à sa libération, de plus en plus de personnes se disent insatisfaites de leur vie sexuelle, qu'elles soient dans des couples stables ou non. Voyons de plus près ce que nous apprend la sexologie et ce que peuvent pour nous aider les sexologues. La sexologie est une science moderne. Elle commence à se définir comme science durant la deuxième moitié du XXe siècle. C'est une science clinique, du grec « klino », qui dit « je suis allongé par terre ». Une science clinique qui se penche sur le malaise de la personne, ici sur la sexualité blessée. Auparavant, c'était le psychiatre qui était consulté, car on pensait qu'il s'agissait de pathologies psychiques uniquement. Mais ici, le protagoniste n'est pas le seul cerveau, mais tout le corps. Les sexologues sont au départ soit des médecins ou des psychiatres, spécialisés ensuite en sexologie. La sexologie clinique regroupe des compétences de secteurs différents. C'est un cadre scientifique interdisciplinaire. Elle requiert une approche intégrée, aussi bien au niveau clinique qu'au niveau de la formation. La consultation en sexologie est un lieu d'écoute du corps qui oblige à être humble, à intégrer les compétences, à savoir travailler en réseau avec d'autres spécialités médicales. Au niveau clinique, la sexualité est la seule réalité qui pousse à considérer le corps dans sa totalité et dans ses différentes significations. C'est un lieu d'intégration du savoir sur le corps qui a besoin d'un horizon de sens. Le sujet n'est pas de soigner des dysfonctionnements sexuels, mais de soigner des difficultés de l'expression de la sexualité du couple. La relation sexuelle, c'est bien sûr une relation physique intime entre deux personnes qui induisent une série de modifications physiques des organes sous l'effet du désir et du plaisir, avec des émissions hormonales et des contributions musculaires. La sexualité humaine a deux objectifs, le plaisir et la reproduction. Il y a 40 ans, entrait ensuite dans la description de la sexualité humaine la notion de désir. En effet, la réponse sexuelle n'est pas une fonction biologique simple, comme l'alimentation par exemple. C'est une fonction plus complexe, très connectée aux émotions et auto-induite. En 2000, les sexologues ont introduit un nouveau concept, la mémoire du corps. C'est-à-dire, que reste-t-il dans le corps d'une expérience vécue ? Quelque chose qui soigne, si c'est une belle expérience ? Quelque chose qui fait souffrir et fait fuir, s'il y a quelque chose qui s'est mal placé ? La sexualité est un système très complexe, vulnérable, pluridéterminé, par une série de facteurs psychologiques, biologiques, relationnels, culturels et sociaux. C'est une réalité dynamique qui subit des adaptations progressives avec l'âge, en passant par les différentes étapes du cycle d'une vie. L'expérience que vit le corps dans l'intimité sexuelle est bien plus que la simple expression d'une fonction biologique. Le vécu corporel qui rend difficile, douloureuse ou même impossible l'expérience pleine de cette intimité ne peut pas être correctement défini par le terme de dysfonctionnement. Le mot « symptôme » raconte mieux la réalité de ce que le corps exprime dans une difficulté sexuelle. Si on regarde l'étymologie du mot « symptôme », cela donne « façon dont le corps exprime quelque chose ». Du grec « je suis ici à la place de ». Ainsi, la fièvre, par exemple, est le symptôme d'une infection. Pour le symptôme sexuel, c'est la cause d'une souffrance intense. Le symptôme parle d'une souffrance vécue avant et une angoisse maintient le symptôme même si on a traité le problème organique d'origine, par exemple. Le symptôme sexuel raconte toujours une histoire, parfois très ancienne. Il est porteur d'un message qui demande à être déchiffré. Prendre en compte le symptôme signifie se mettre à l'écoute de l'histoire de la personne, du couple en question. La lecture d'un symptôme représente une opportunité précieuse pour réécrire une histoire dans une nouvelle narration. Dans 95% des cas, le symptôme n'a pas de cause organique. C'est juste une alerte. Même si je ne comprends pas ce qui se passe, il ne faut pas fuir, c'est l'occasion d'une vie plus pleine. Le symptôme sexuel exprime, par le biais du corps, une synthèse de processus biologiques, émotionnels, psychiques, culturels, sociaux et relationnels. Prenons un moment pour y réfléchir. Nous vivons notre vie avec notre corps, pas seulement le cœur ou l'âme, mais également avec le corps. Le soigner, soigner les relations qu'il entretient avec les autres, soigne également toute notre personne.

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1: Notre histoire est inscrite dans notre corps. Les neurosciences ont permis d'affirmer que l'inconscient n'existe pas. La mémoire de ce dont nous nous souvenons est dans le corps. C'est la mémoire émotionnelle. Si elle est blessée, le symptôme réapparaîtra dans la sexualité, qui est l'expérience de l'intimité. La sexualité est la mémoire du cœur en profondeur. Là, on ne peut accéder que le très proche. Lui seul peut entrer là et toucher cette zone douloureuse, dont la douleur se ravive à ce contact. Il faut soigner tout de suite, c'est une occasion de croissance. La sexualité est un générateur puissant en nous-mêmes de l'appartenance, ce n'est pas un problème d'efficience. Il faut accéder à la sexologie par la médecine, car elle donne accès au corps. Le système biologique est complexe, mais habité par une personne qui en fait une expérience unique. La sexologie le voit de très très près. Parler du corps, c'est parler de quelque chose de commun à tous. Il dévoile des codes de sens et la lumière éclaire tout le monde. Il faut allumer la lumière, pour soi, humblement. Le corps est une parole grandiose, puissance révélatrice de la puissance de Dieu. La sexualité et la fertilité sont le lieu du corps qui raconte le plus sa signification nuptiale. Un point de rencontre entre la biologie et le mystère. Or, on ne retrouve pas toujours la beauté de l'amour humain chez les couples, même s'ils ont le désir du cœur de ne faire qu'un. Il y a de la déception quand on n'a pas réalisé la promesse de bonheur contenue dans le mariage, et c'est difficilement tolérable. Ce sont nos fragilités qui nous empêchent une réalisation de promesses de bonheur. La plupart du temps, leur origine se situe dans l'histoire personnelle et elle rejaillit sur notre sexualité. La sphère intime peut devenir le lieu où j'entre en contact avec mes blessures. Par exemple, pour une femme qui n'aime pas son corps, une main qui la touche lui rappelle cette douleur. Les difficultés sexuelles ne sont pas une fatalité et ne sont pas le reflet d'un manque d'amour dans le couple ou d'un amour d'une qualité insuffisante. Elles sont plutôt le marqueur de difficultés personnelles avec soi-même, son corps et son passé. Il est donc très sain de les affronter et de les comprendre afin de discerner le signe qu'elles tendent à donner. Quelles sont les fragilités dans les histoires personnelles qui induisent des difficultés dans les relations sexuelles du couple? Et comment aider ces couples à dépasser ces difficultés? Nous le verrons dans la suite.
2: Du livre de Jérémie. Écoutez la parole que le Seigneur prononce sur vous, gens d'Israël. Ainsi parle le Seigneur. Ne vous conformez pas au mur des nations. Devant les signes du ciel, ne vous laissez pas accabler. Ce sont les nations qui se laissent accabler par eux. Mais les principes des peuples sont absurdes. Le bois coupé dans la forêt, travaillé au ciseau par l'artiste, enjolivé d'argent et d'or, avec clous et marteaux, on le fixe pour qu'il ne soit pas branlant. Ces idoles sont comme un épouvantail dans un champ de concombres. Elles ne parlent pas. Il faut bien les porter car elles ne peuvent pas marcher. N'en ayez aucune crainte. Elles ne sont pas nuisibles. Mais elles ne peuvent pas davantage vous être utiles. Comme toi, il n'y a personne, Seigneur. Tu es grand, et grand est ton nom par ses prouesses. Qui ne te craindrait, roi des nations? À toi cela est dû. Parmi tous les sages des nations et dans tous les royaumes, il n'y a personne comme toi. Tous, sans exception, s'abrutissent et perdent le sens. Formés par les absurdités, on en arrive là. Les idoles ne sont qu'argent laminé, importé de Tarsis, or d'Ouphaz, travaillé par l'artiste et le fondeur, revêtu de pourpre violette et de pourpre rouge. Elles ne sont toutes que travail de spécialistes. Mais le Seigneur Dieu est vérité. Il est le Dieu vivant, roi à jamais. Quand il s'irrite, la terre tremble, et les nations ne peuvent supporter son indignation. Voici ce que vous leur direz. Les dieux qui n'ont pas fait le ciel et la terre doivent disparaître de la terre, de dessous le ciel. Celui qui fait la terre par sa puissance, qui établit le monde par sa sagesse et qui par son intelligence déploie les cieux, du fait qu'il accumule des eaux torrentielles dans les cieux, qu'il fait monter de gros nuages des confins de la terre, qu'il déclenche la pluie par des éclairs, qu'il fait sortir les vents de ses coffres, tout homme demeure hébété, interdit, tout fondeur à honte de son idole. Ses statues sont fausses. Il n'y a pas d'esprit en elles. Ce sont des absurdités. Objets de quolibé, quand il faudra rendre compte, elles périront. Tel n'est pas le lot de Jacob. Lui, c'est le créateur de tout. Et Israël est la tribu de son patrimoine. Le Seigneur, le Tout-Puissant.

0: Il est 2h.
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2: مرحبا بكم في المغرب. Bienvenue au Maroc.
3: Le Maroc a accueilli 20 millions de touristes en 2025, avec un objectif de 26 millions à l'horizon 2030. Marrakech reste la capitale touristique du pays, suivie notamment par la région d'Agadir. Mais le Maroc, c'est aussi une terre de cinéma. Grâce à la diversité de ses décors naturels et à ses infrastructures, le pays est devenu une destination majeure pour les tournages. Et notamment à Ouarzazate, surnommée Hollywood du désert, avec ses studios de cinéma.
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3: Il y a aussi tout près le Ksar d'Aït Ben Haddou, ce village fortifié classé au patrimoine mondial de l'UNESCO, qui servit de décor à de nombreuses fictions historiques ou fantastiques. Et le dernier gros tournage en date, c'est l'Odyssée de Christopher Nolan. Ouarzazate se trouve à environ 130 km au sud-est de Marrakech, à vol d'oiseau, à la confluence des vallées du Dra et du Dadès. C'est aussi l'une des portes d'entrée vers le désert. Un petit mot encore sur le Maroc. Le pays compte près de 40 millions d'habitants. Sa capitale est Rabat, où se trouve notamment le mausolée Mohamed V, où sont inhumés les rois Mohamed V et son fils Hassan II. Fin septembre 2026, le roi Mohamed VI a nommé pour la première fois une femme à la tête de son gouvernement, Fatima Ezzara El Mansouri, après la victoire de son parti aux élections. Le thème de cette série, c'est le cinéma. Et le scénario a failli mal tourner. J'avais pris contact, calé des rendez-vous, qui ont finalement capoté, arrivé sur place. Heureusement, en remontant la rue Al-Mansour, je suis passé devant l'agence Desert Dream, fondée par Alal Kiki, mon sauveur.
2: Marhaba fi Ouarzazate. Bienvenue à Ouarzazate.
5: Je pense qu'il y a un moment sacré dans la vie des Marocains, c'est le temps où on va prendre un café dans la journée. Et des cafés qui ont des terrasses, il y en a mais plein partout. J'imagine, Alal, avant qu'on parle de voyage et de l'agence que tu possèdes, j'imagine que ta vie est réglée. D'ailleurs, je t'ai reconnu sans te connaître dans un café, tu prenais un café tout à l'heure. Je pense que la journée est ponctuée de temps où on va prendre un café.
6: C'est ça, bonjour, ravi de vous avoir rencontré. Bienvenue à Ouarzazate.
5: Merci beaucoup.
6: Un café ou un thé, plutôt c'est un moment de partage, se faire plaisir aussi de prendre le temps. Prendre un petit café ou un thé avec des gens ou des amis, c'est toujours un plaisir.
5: Cela dit, avec des amis, mais plutôt des hommes, parce que je suis passé à Casablanca, à Marrakech, aux terrasses des cafés, on voit plutôt des hommes.
6: C'est ça, c'est vrai, il y a des cafés aussi où on voit des femmes et des hommes, mais c'est vrai, en général, on voit plus des hommes quand même que dans des cafés.
5: Je parle des Marocains, bien sûr,
6: oui,
5: je parle des touristes.
6: Exactement, mais là, ça commence à changer la mentalité un petit peu. Là, on voit quand même des femmes aussi qui arrivent et s'asseoir dans des terrasses. Et prendre un café avec des hommes ou des cafés qui sont mélangés. La mentalité commence à changer depuis, on va dire, 5-6 ans. La femme, ça devient en fait, la femme, c'est indépendante. C'est des femmes aussi qui travaillent, qui gagnent leur vie, qui sont indépendants. Et voilà, ils se permettent aussi de vivre leur vie tranquillement, prendre un café ou un verre dans une terrasse.